0: complètement organique. Un album, comme je dis pour rigoler, INA, intelligence non artificielle.
1: C'est bien.
0: Et le reste, c'est vrai que, voilà, remercier des icônes de ces années-là et puis des héritiers aussi comme Bruno Benabar, comme Icar. Alors, pour vous répondre à votre question, parce que, voilà, vous savez pas, peut-être pas pourquoi c'est le volume 2, c'est parce que quand vous enregistrez 26 duos, on répartit un peu en fonction.
1: On fait deux disques,
0: on essaye d'équilibrer entre les plus anciens, les plus jeunes, un peu de génération, etc. Équilibre de générationnel. Et puis surtout que, il faut quand même avoir un peu d'élégance parce qu'ils sont tous venus quasiment au même moment dans la période de 2 ans et demi.
1: Ouais.
0: Donc en fait, l'élégance était que le volume qui sortait en octobre s'appellerait le volume 1.
1: Oui, hein,
0: tout simplement.
1: J'aime bien. Oui, mais c'est bien comme ça, ça fait pas. Il reste un fond du tiroir, on vous le met.
0: Exactement.
1: Là, c'est le volume 1.
0: Surtout que dans le volume 1, il y a.
1: On le dit ou pas?
0: À chaque fois qu'on vient.
1: Oui, c'est vrai, on balance des noms.
0: On dit. Il y a Véronique,
1: Sanson, William Scheller, ouais. Eddie Mitchell, Serge Lama. Donc voilà, vivement la rentrée.
0: Calogero, Robin Cerf, il y a pas mal d'artistes.
1: Santa, Adjani.
0: Ouais.
1: Ah non, ça va être beau. Mais là,
0: je suis en train de le finir.
1: Voilà.
0: Concentrons-nous sur celui-là, mais de toute façon, c'est beaucoup de travail.
1: Donc effectivement, composer pour des auteurs-compositeurs qui, en plus, d'habitude, ne chantent que sur leur propre musique.
0: Ils s'en foutent complètement de vous. Voilà.
1: C'est ça. Prenons l'exemple de Cabrel. Il écrit ses paroles, il écrit ses musiques, il est tranquille, il n'a rien à personne. Il est venu chanter. Il faudrait que pleuve l'amour.

0: drague, hein, Cabrel. Si c'est de la drague, je sais pas.
1: Bah déjà, on se connaît depuis les restes du cœur, parce qu'il est, voilà, on s'est croisé beaucoup. Je l'avais invité déjà pour l'album pour le sida. Et puis là, grâce à l'application, parce que tout a été déclenché par mon application Obispo All Access, que vous pouvez avoir sur Apple Store ou sur Google Play, si c'est, voilà, avec
0: une chanson. Sur laquelle,
1: voilà, je fais une anthologie de la chanson française. Et à chaque fois que je fais une petite anthologie, c'est-à-dire je fais un album sur un artiste. Je lui envoie.
0: Ouais.
1: Donc j'ai envoyé à Francis, est-ce que ça l'a influencé, je sais pas.
0: Bah en tout cas ça lui a pas déplu.
1: Le truc c'est que la qualité principale d'un compositeur, quand il décrète qu'il veut écrire pour quelqu'un, c'est qu'il faut au moins aimer d'abord l'artiste, connaître son répertoire. Donc déjà c'est le truc, ouais, c'est la base quoi, c'est aimer l'artiste. Donc à partir du moment où un artiste sait que vous le respectez, vous aimez son répertoire, vous le connaissez bien, vous le chantez, vous produisez pour rien, c'est-à-dire que moi je le fais juste pour le plaisir avec mes sous, bah ça, peut-être que ça fait quelque chose. Après, je pense que je suis aussi heureux que d'être reconnu par ces artistes, ces auteurs-compositeurs. C'est vrai que c'est un projet un peu ambitieux. Mais finalement, ils sont venus, donc je suis hyper fier et je suis hyper touché, hyper fier et je leur en dois une.
0: Il y a Renaud aussi.
1: Ouais.
0: Bah oui, là encore. Alors pareil, Renaud qui chante pas des mots qu'il a écrits.
1: Ouais.
0: Alors ça, c'est dingue.
1: Ça n'existe pas, ouais.
0: C'est que chez Obispo qu'il y a ça. Le dernier des rugissants.

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2: Yeah. Le dernier des rugissants. Oui, oui. Oh là là, la chair de poule, Pascal.
3: Bah oui, c'est un enfant.
2: Quand il vient en studio, justement, ou quand vous allez l'enregistrer, d'ailleurs, je ne sais pas comment ça s'est passé pour Renaud spécifiquement, mais il y a aussi toute l'admiration. Il y a le Pascal, peut-être gamin, qui écoutait Renaud et tout. Il faut qu'il se taise à ce moment-là, parce que sinon, on est trop fan, on est trop impressionné, non?
3: Alors, au début, quand ça commence, on est comme ça.
2: Ouais.
3: Et après, je deviens un despote.
2: Vous avez engueulé Renaud?
3: Non, pas du tout. Bah, je rigole parce que c'est Pierre qui m'appelle comme ça.
2: Le despote.
3: Non, pas du tout. Mais il me dit, on aurait dit un commandant, ah oui, quoi. On est un militaire.
2: Temps.
3: Et en fait, voilà, et le fan laisse place au producteur en studio. Et j'ai de la chance d'avoir un acolyte qui s'appelle Yuri Benaïs qui fait le son, qui mixe. Et puis aussi d'avoir des super musiciens avec qui j'ai fait l'album. Fred Nardin, Romain Saron, Zizou Sadki, Seb Chouar, Michel Aimé, Christophe Deschamps. J'ai eu une équipe de musiciens de folie. Donc ils sont là, donc voilà, tout va bien. Je suis pas tout seul pour dire non.
2: Ouais.
3: Et en fait, l'idée c'est que ouais, pour Renaud, je lui ai demandé de parler. Je trouvais que c'était plutôt pas mal d'entendre sa voix parler sur cette chanson, le dernier des rugissants, qui lui va bien. Plutôt ce que ça dit, c'est vraiment lui.
2: C'est Lionel Florence et Pierre-Dominique Burgot qui ont écrit des textes.
3: Ouais.
2: Les textes sont nés avant les musiques.
3: Oui, c'est-à-dire que... En fait, au début, je voulais faire un album tout simplement dans la stylistique des années 70.
2: Un peu comme l'Archipel des séquelles qu'on avait écouté avant.
3: Alors, l'Archipel des séquelles, c'est plus un album de femmes, où on mettait en exergue le silence, un peu jazz.
2: Et c'était un peu 70s aussi, moi, je trouvais. Le duo avec Carla Bruni.
3: Ouais, c'est 70s, mais là, on utilisait beaucoup plus de piano, alors d'accord, que là, vraiment, ouais, c'est un 70s de 66 à 77 qui est plus basé sur les guitares, okay, sur les 12 cordes, sur l'orgue. Voilà, c'est vraiment des éléments de langage particuliers à cette période-là, avec des solos de guitare qui sont plus près de George Harrison que de Scorpion. ou de David Gilmour, par exemple. Voilà, ah ouais, c'est vraiment des éléments de langage de cet album. Donc, je suis parti comme ça. Et puis après, de fil en aiguille, comme je faisais en même temps les chansons pour des artistes, voilà, je faisais mon anthologie à droite à gauche. Ben, je fais des albums comme ça, enchaînés. Ben, j'ai osé... je me suis dit, oui, c'est ça. La vraie question, c'est si j'osais leur envoyer, et j'ai osé.
2: Et ben vous avez bien fait.
3: J'ai osé, et puis je trouve que ça fait un... Et puis c'est bien, la musique, c'est du partage. Dans un monde qui tend à se fragmenter, et se communautariser, je sais pas si ça existe, ce mot.
2: Ouais, s'archipéliser, puisqu'on parlait de l'archipel.
3: Voilà.
2: Des petits
3: archipels. Et en fait, voilà, il y a un peu... Voilà, je trouve que l'artiste est là pour faire des ponts justement entre ces, ouais, communautés, et l'artiste est là pour résister et proposer comme Zazie elle le dit aussi, mais il faut qu'on s'aime, quoi. Enfin,
2: ouais,
3: c'est juste ça, c'est juste le problème. Il faut qu'on s'aime tous, il faut qu'on s'entende tous. Si on s'entend pas, c'est la merde. Donc, et un artiste est là pour ça. Moi, c'est pour ça que je fais jamais je parle jamais de politique, parce que je trouve que la politique, c'est super clivant. Faut qu'on choisisse un camp. Je m'en fous de choisir un camp. Enfin, nous, on est né avec Touche pas à mon pote. On est là pour faire de la musique ensemble. Et quand tu vas travailler dans une autre communauté musicale, artistique, t'apprends des trucs, puisque, ouais, c'est pas ton domaine. Donc, nous, on n'est pas contre ça. On est vraiment pour chanter ensemble, pour faire de la musique ensemble. Et c'est vrai que cet album, c'est un peu ça. C'est hérité de cette appétence pour l'autre, ouais, tout simplement.
2: Alors quand l'autre, c'est Julien Clerc, et que, je vous cite, ouais, Pascal Obispo, c'est l'un des plus grands mélodistes français.
3: Ah oui, sans aucun doute.
2: Ouais. Sans aucun doute. Et que donc, tu vous proposez une chanson qui s'appelle Nénuphar. Alors on va
3: c'est dans la merde.
2: Vous vous rendez compte quand même qu'il n'était pas vraiment dans la merde, Pascal Obispo, ouais, parce que vous avez bien soigné votre histoire. Ouais.

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1: 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Là, quand je parlais tout à l'heure de haute couture, de sur-mesure, c'est vraiment ça. C'est-à-dire que vraiment, c'est une chanson de Pascal Obispo, c'est une chanson de Julien Clerc.
0: Mais c'est le boulot d'un compositeur.
1: Ouais, mais là, c'est un exemple criant, c'est un exemple frappant. Et personne d'autre, on peut la filer à personne d'autre, celle-là.
0: Si, on peut la chanter, mais c'est une chanson qui est faite pour Julien.
1: Oui, ça s'entend.
0: Enfin, moi, je l'ai fait pour Julien, donc... J'ai tellement de respect pour lui, c'est tellement un gars qui m'a inspiré quand j'ai commencé à faire de la chanson en français, ouais. Après ma période rock évidemment, quand j'ai commencé à mettre les mains dans de la chanson française, de la pop, ce que vous voulez, c'est vrai que...
1: Ouais, c'est lui.
0: T'écoutes Julien Clerc, tu dis, oh, mais c'est compliqué quoi, parce que là il va falloir travailler un peu, et j'ai mis 35 ans. Honnêtement, c'était un des premiers, s'il refusait, c'est vrai que je pense que j'aurais pas fait l'album. En fait, enfin, j'aurais pas continué, ouais, à demander des duos. Et quand Julien a accepté, je me dis, ah, c'est franchement merci, c'est une vraie reconnaissance et bah, c'est sans doute touchant pour lui parce qu'on a envie d'être reconnu par d'autres générations. Et c'est aussi touchant pour moi. Donc en fait, c'est gagnant-gagnant.
1: En fait,
0: histoire.
1: Ça sent. C'est exactement ça. Ça se sent dans tout l'album, dans tout ce volume 2 Héritage que je vous recommande. Hein. C'est ça. C'est que tout le monde est heureux d'être là. Et tout le monde se donne des choses très positives. Vous vous tirez pas la bourre.
0: Alors
1: que parfois, il y a des duos que je ne citerai pas. Non, mais on sait que c'est toi qui as la plus grosse. Là, c'est pas le cas. Vois.
0: Non, mais le truc c'est que moi, je suis qu'un compositeur qui chante. Donc en fait, je ne vais pas me mettre au niveau de ces auteurs, compositeurs, interprètes, qui sont aussi des supers interprètes. Ouais. En fait, je ne me mets pas au niveau, moi je me mets vraiment dessous et derrière. Je n'ai pas de souci avec ça. Moi, je veux que la chanson soit belle. Il n'y a pas de compète, il y a juste, allez, on va essayer d'harmoniser nos deux voix et essayer de faire en sorte que ce soit la plus belle chanson qu'on ait écrite. À chaque fois, je fais la même chose pour chacun, quoi. Ouais. J'essaye.
1: Alors, il y a aussi vos fantômes bienveillants, ceux que vous avez aimés, que vous aimez encore, même s'ils sont plus là sur ce disque. Il y a Philippe Pascal, le chanteur de Marquis de Sade.
0: Ah ouais.
1: C'est un de vos groupes de jeunesse, quoi.
0: C'est mon groupe
1: hyper formateur.
0: Ouais, c'est ce qui m'a construit.
1: Philippe Pascal était devenu votre ami.
0: Ouais.
1: Il n'est plus là, mais il est là sur l'album. La chanson s'appelle Les Roses.

0: Alors, c'est pas la première fois qu'on entend vos voix ensemble. Hein. Vous aviez chanté en vrai dans la vraie vie. Mais là, de faire ce duo.
1: J'avais trois chansons. On avait fait un album avant qu'il refonde Marquis de Sade avec Franck. Ouais. Voilà, j'ai dû avoir une petite influence aussi parce qu'en fait, ils se sont revenus, ils habitaient dans la même ville 15 ans après à mon concert. J'avais fait chanter Philippe, on avait fait une reprise de Marquis de Sade et j'avais invité Franck. Donc, ils s'étaient revus, j'avais un peu déclenché tout ça. J'espère que ça n'a pas signé son départ parce que j'ai toujours une forme de culpabilité par rapport à ça depuis qu'il n'est plus là. Mais donc on avait fait quelques chansons et puis j'en avais gardé trois où il chantait. Il en reste encore une c'est sur, qui est sur mon application, sur un poème de Charles Cros. Là c'est un texte de Lionel Bourg parce que Philippe cultivait des roses, il adorait son rosier.
0: Voilà, c'est important pour vous de le mettre sur ce disque. Oh bah,
1: s'il y a pas Philippe, il y a personne.
0: Ouais, c'est ça. En fait, c'est la source.
1: S'il y a pas Philippe, s'il y a pas Franck. Alors, le début, quand j'ai commencé la musique, mais avant, moi, j'étais Marie Tigibert Carpentier. Ouais. Et cet album, il est très comme ça. Il est très la musique avant Rennes. Mais je pouvais pas faire l'album Héritage sans mettre aussi ceux qui m'ont donné envie de la faire physiquement. Donc, c'était Marquis de Sade, c'était Philippe, c'était Franck Darcel. Et il nous manque sérieusement.
0: Ouais, mais c'est beau qu'il soit là.
1: C'est ce qui m'a construit, donc je veux pas. Y a pas de, moi, j'ai pas de posture. De toute façon, j'ai pas de carte. Donc, comme j'ai pas la carte, je peux pas avoir de posture. Moi, je suis de toutes les musiques. Philippe, il aimait pas tout ça. Il s'en foutait de tous ces trucs-là.
0: Les chapelles musicales.
1: Bah oui, il s'en foutait. C'était la plus grande icône du rock français indépendant des années 80 et 90. Et lui, il voulait que je vienne jouer du piano avec Marquis de Sade. Je lui dis, mais non, je peux pas. Ce que je raconte toujours, cette anecdote. Je lui dis, mais non, mais l'ami te dit oui, mais le fan te dit non. Tu vas pas avoir Pascal Obispo avec Marquis de Sade, Philippe, c'est pas possible.
0: Les gens vont pas comprendre.
1: J'ai quand même été chanté, il a insisté pour que je vienne chanter au festival des Inrecuptibles. Ouais. C'était chaud.
0: C'était Vanda's Loving Boy.
1: Exactement. Je me souviens très bien. T'es sûr ou quoi? Et il faut que tu viennes. Tu viens. Voilà. Donc ça, c'était Philippe. Et puis voilà. Et puis Michel Delpech. Lui, il était fan de rock. Donc tout va bien.
0: Ouais.
1: Tout va bien. Ils sont tous ensemble avec la même envie de faire la musique avec la même culture, quoi. Quelque part. Avec des nuances, évidemment. Mais bon.
0: Et vous, ça vous procure un peu de réconfort d'avoir ces bandes là, de travailler sur les bandes de Delpech, j'imagine, oui, vous l'avez beaucoup beaucoup aimé parce que là carrément pour l'anniversaire de sa mort, il y a carrément
1: fait un album,
0: voilà, il y a Daniel Lévy aussi, ouais. Daniel Lévy avec qui vous avez fabriqué la comédie musicale de l'an 2000. Les 10 commandements et Daniel Lévy il est là sur Héritage, la chanson s'appelle L'amour qu'il faut. On a

0: Daniel Lévy, il est mort hyper jeune, il avait encore plein de choses à faire. Vous aviez peut-être des trucs à faire ensemble.
1: Oui, ben, c'est sûr.
0: Est-ce que c'est réconfortant de les mettre dans un disque, dans votre disque?
1: Ce serait vraiment bizarre de ne pas considérer qu'il puisse être dedans, en fait. C'est évident que Daniel, c'était une partie de ma vie très importante.
0: Oui. Mais je ne demande pas si c'est bien, je demande si ça vous fait du bien.
1: Ouais, ça me fait du bien, en même temps ça me fait du mal, mais c'est impossible qu'il ne soit pas là, quoi. Voilà, okay. J'ai des bandes, je dois le faire. C'est tout, j'ai les bandes de Philippe, j'ai les bandes de Michel Delpech, j'ai travaillé avec lui, j'ai les bandes de Daniel, c'est normal. En plus, cette chanson était sortie d'une manière différente, il y a 10-15 ans. Elle n'avait pas marché, c'est impossible que cette chanson ne marche pas. Enfin, je veux dire, c'est une super chanson, et je l'ai refait avec justement la stylistique de cet album. Elle est un peu soul comme ça, et avec la voix de Daniel, c'est vraiment magnifique. Alors lui, pour le coup, lui c'est un chanteur, moi je suis vraiment un compositeur qui chante.
0: Il y a aussi des copains, des gens qui n'ont pas le statut de super-héros dont on parlait tout à l'heure de la chanson française, comme Jonas, comme Claire, comme Renaud, comme Cabrel, mais des gens qui sont plus contemporains, on va dire, de votre carrière à vous, Pascal Obispo.
1: Gens des années 70, on va dire, voilà.
0: Voilà.
1: 60, 70, c'est plus... on va dire, on est plus dans les 90.
0: Voilà, 90, voire 2000, comme Icare.
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0: il débarque sur le projet.
1: En fait, je le connaissais, je l'avais vu à la télévision, je le trouvais bizarre.
0: C'est vrai qu'il était bizarre.
1: Il m'a interpellé quand il faisait ses yeux comme ça. Mais c'est vrai que je l'ai vu sur scène, je trouvais qu'il avait un côté Becco 2.0. J'étais subjugué, je l'avais jamais vu sur scène. Je trouve que la scène, c'est beaucoup mieux, encore mieux que les disques pour le connaître. Pour ceux qui connaissent pas Eka, il faut aller le voir sur scène et vous allez voir qui est cette personne qui, entre les chansons, vous ennuyez jamais. Et sur scène, il est fabuleux. Donc j'aime beaucoup cet homme, aussi bien lui que Benabar.
0: Oui, qu'on aussi a entendu tout à l'heure. Il y a Chico et les Gypsies.
1: Exactement. J'ai rêvé que j'étais vivant.
0: Voilà. On tape dans les mains.

0: des chansons qui donnent de l'élan. Il y a aussi des chansons qu'on connaît, comme l'archipel des séquelles avec Zazie.
1: Oui, je l'ai refait parce que ouais, je voulais lui donner une...
0: un côté plus guitare.
1: Une style, ouais, plus 70.
0: Ouais.
1: Entre, je sais pas, Simon and Garfunkel.
2: Ouais.
1: Et
0: America.
1: Ouais. C'est là qu'il y a le solo, non? Ah ouais, il faut écouter le début. Voilà, ce côté rock 70, ouais. Alors.
0: C'est rock progressif, mais avant que ça devienne chiant. Moi, je trouve que le rock progressif, ça devient chiant dans les années 80, mais dans les années 70, c'est vachement bien.
1: Ouais.
0: Et là, c'est beau. Ouais, ouais.
1: Les Floyd et tout ça, ça c'est, ouais, c'est un peu ça. Enfin, on a essayé. Et le truc pour les gypsies, que ouais, je voudrais dire un tout petit mot, parce que Zazie, elle a le package complet. D'ailleurs, j'adore son nouveau single, peu importe. Les gypsies, c'est parce que mon père a toujours rêvé que je fasse un truc de flamenco. Mon père est plus là depuis 2011. Et parce que je suis espagnol aussi, je suis franco-espagnol, j'ai deux passeports. Et c'est vrai que c'est un exercice particulier pour moi, l'enfant du rock. Mais pour moi, c'était vraiment une performance de pouvoir ouais, chanter un truc flamenco comme ça. Mais j'en rêvais depuis longtemps. Je n'allais pas faire un album en entier. Et j'adore tout ces... Moi, j'adorais Manitas de Platas, etc. C'était vraiment... C'est les trucs qu'aimait mon père, quoi.
0: Ouais. Et puis alors, il y a le rock à guitare, ah oui, en français.
1: On va pas laisser l'intro en entier, elle fait 1 minute 30.
0: Axel Bauer.

0: ça, vous avez lâché les chevaux. Mais lui aussi, c'est son dernier album d'ailleurs. Hein. Retour de la guitare ou pas? Qu'est-ce qu'on dit
1: Ah ben, pour cet album, c'est que guitare, moi.
0: Ouais.
1: Donc.
0: Oui, mais dans la vie, dans la musique en général. On nous promet depuis quelques années, on nous dit retour du rock, retour
1: bah là,
0: de la
1: en tout
0: guitare,
1: cas, tout moi ça. J'ai fait ce que j'ai pu de mon
0: oui,
1: côté.
0: Oui, bravo, oui, c'est vrai, la pierre a été mise à l'édifice.
1: Et Axel Bauer, lui, c'est pas une pierre qui m'a mis à l'édifice, c'est un pont. C'est-à-dire que quand on écoutait Mark Itzad et tout, ouais. On n'avait pas envie de faire de la variette, quoi. Non. C'est en gros. Et c'est vrai que Axel, ça a été vraiment un mec qui m'a fait un pont entre le rock et la chanson en français. Son premier album, je le connaissais par cœur. Et d'ailleurs, quand je l'ai rencontré, il était très surpris que je connaisse toutes ses chansons. Donc, en fait, on a lié amitié comme ça au fur et ouais. à mesure depuis toutes ces années. C'est un super gratteux, mais au-delà de ça, c'est un mec super. C'est un mec qui aime la musique. Et ça, c'est le truc principal, quoi. Le mec, il pue la musique, quoi. C'est la folie. Et travailler avec des mecs comme ça, tu vois, bon. C'est un super musicien. Je suis très heureux qu'il ait accepté. Voilà.
0: Ce héritage volume 2 est disponible et le volume 1 paraîtra en octobre.
1: Le 23.
0: Voilà, on y attend. Véronique Sanson, William Scheller, Eddie Mitchell, Serge Lama, Santa, Calogero, David Hallyday, Gauvin Cerf, ouais. Isabelle Adjani.
1: Il y a du monde.
0: Il y a du monde. Merci.
1: C'est génial.
0: Voir, bah,
1: merci,
0: hein, Pascal.
1: Merci. Et c'est vrai que ça fait toujours plaisir de. Comment dire de venir ici parce que voilà les personnes qui aiment la musique dans les radios là donc je voulais simplement te le dire parce qu'on se tutoie
0: merci.
1: Dans la vie.
0: Oui, c'est vrai quand le micro est éteint. Ben je te remercie.
1: Quand le micro est éteint, c'est ce que j'ai remarqué à chaque fois. Merci d'aimer la musique et merci d'écouter les chansons.
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2: Le pianiste français le plus demandé au monde, aussi à l'aise à l'opéra qu'à Bercy.
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2: De l'ultime album du rocker belge Arnaud au Imagine de la cérémonie d'ouverture des Jeux Olympiques Paris 2024, Sofiane Pamard flirte avec le million de disques vendus. Il a dépassé tranquillou le milliard de streams. Il ne cesse de nous éblouir depuis 2019, début de sa carrière solo. Et il sera en avril 2027 le premier pianiste à se produire au Stade de France. Sofiane Pamard vient de sortir son quatrième album, Movie. On est fan et heureux de l'accueillir dans Décibel. Bonsoir Sofiane, bienvenue.
4: Bonsoir, merci pour cette magnifique introduction, pleine d'entrain, pleine d'enthousiasme. Ça me touche beaucoup.
2: Et d'admiration, Sofiane, on s'était vu pour la première fois au moment de Noche, votre troisième album. Le nouveau Movie vient de sortir. Et alors c'est fou, hein, à chaque fois, les titres de vos albums, c'est un mot. Le premier c'était Planète, le deuxième Letter, puis Noche, la nuit. Et là c'est Movie, film. Vous êtes fan de cinéma ?
4: J'adore le cinéma et je rêvais de composer la musique de mon propre film.
2: Ouais.
4: C'est un rêve que je pouvais rendre réalité avec un album musical où il y a une histoire. J'ai d'abord écrit un scénario qui commence par un lever du soleil, qui termine par un coucher du soleil. Dans ce scénario, en fait, c'est l'histoire d'une journée qui est tellement dense émotionnellement qu'on passe par peut-être tous les sentiments qu'on peut traverser à travers une seule vie. Donc, c'est très ambitieux. Ne vous inquiétez pas, cette journée est inspirante. Elle n'est pas lourde. C'est
2: non,
4: pas trop autre chose.
2: Il y a des tempêtes émotionnelles quand même. Hein.
4: Voilà. C'est ça. Donc, c'est la promesse de cet album. Et donc, je viens de le terminer. J'ai mis 2 ans et demi dessus et je suis trop heureux d'en parler et de le promouvoir parce que c'est un projet auquel je crois beaucoup.
2: On va se balader au cœur de ces nouvelles chansons, chère Sofiane Pamard. Mais avant, il faut qu'on se situe géographiquement. Vous, le nordiste, vous habitez à Los Angeles maintenant ? Alors ça, pour un fan de cinéma, c'est le rêve.
4: Exactement. Moi, j'ai envie de construire ma vie en fonction de mes inspirations artistiques, en fonction de mes cycles de création. Donc, quand j'ai décidé de faire un film, je me suis dit, où est-ce que je vais être le plus inspiré pour pouvoir le faire ? Et si j'allais à Hollywood? Donc c'était un rêve un peu d'enfant sur cet univers-là, glamour du cinéma, et surtout un désir de réaliser une œuvre vraiment ancrée dans un décor cinématographique.
2: Ouais.
4: Donc tous les jours, je me réveillais avec mon piano qui donnait sur cette sublime ville, sur la skyline de Los Angeles, cette énergie de cette ville qui vibre, qui est au milieu en fait de quelque chose de très urbain et quelque chose de très nature, et aussi avec toutes ces personnes qui sont acteurs ou actrices ou qui rêvent de le devenir. J'ai tout pris pour le mettre dans cet album.
2: Et il est très beau. Movie, avant de le découvrir, on va faire un petit retour. Donc, Sofiane Pamard, on peut vous entendre en solo, évidemment, je le disais tout à l'heure, hein, ça peut être dans un opéra. Vous pouvez évidemment, avec brio, jouer de la musique classique. Hein, vous êtes médaille d'or du Conservatoire National de Lille. Ça peut être donc sur vos compositions à vous. C'est vrai que tous les pianistes ne sont pas compositeurs, vous c'est le cas. Je parlais de Noche tout à l'heure, je m'en suis toujours pas remis, moi.

puis depuis le début de votre carrière, vous avez eu cet instinct et ce coup de génie d'aller jouer avec des artistes très différents. On peut vous entendre avec Edith Depréto reprendre du William Scheller.

0: le piano classique, votre piano à vous, le piano dans la chanson française, dans la variété, mais aussi dans le rap. Tout ça, ça fait partie de vous. Vous avez réussi, en fait, ce que peu d'artistes arrivent à faire, c'est à mettre toutes vos facettes artistiques sous les yeux et les oreilles du grand public.
1: C'est vrai, et maintenant, ça s'entend. Et j'ai mis du temps à réussir à ne pas être rangé dans une seule case.
0: Oui.
1: C'était vraiment mon désir, c'est de faire en sorte que... Non, je ne suis pas juste un pianiste classique ou le pianiste des rappeurs ou un pianiste qu'on voit dans l'univers plus de la musique électronique. Ou... En fait, je ne voulais vraiment pas être dans une case.
0: Et c'est... Vous en aviez peur.
1: J'avais peur de ça, ouais. Mais surtout que c'était un désir de singularité, ouais. Où j'ai l'impression que toutes ces facettes multiples créent mon identité d'artiste, et c'est très difficile au début de prouver toute sa multiplicité. Ouais. Donc il faut du temps, et ce temps je l'ai pris en travaillant beaucoup. J'ai essayé de gagner du temps à essayer de produire en peu d'années un grand catalogue pour que justement je puisse m'élever en côtoyant plein de genres musicaux et plein de gens extraordinaires qui ont aussi des parcours complètement fous,
0: ouais.
1: Mais aussi pour essayer de montrer que finalement en fait tous ces mondes qu'on a tendance à ranger dans des boîtes et à diviser et à opposer, ils sont pas si éloignés que ça. Si jamais on s'intéresse juste à l'émotion, on peut relier un peu tout le monde.
0: Et oui, et notamment avec le piano. Là, vous nous l'avez prouvé, c'est sûr. Et alors, ce qui est génial, c'est que le public a compris ça, a répondu présent. Et l'année prochaine, dans moins d'un an, hein, en avril 2027, vous allez jouer au Stade de France. Ce qui, voilà, pour un musicien, pour un pianiste, est une grande première. Samedi 17 avril 2027, ça paraît loin parce que c'est l'année prochaine. Et en même temps, bah, c'est vite, c'est moins d'un an. Comment avez-vous...

0: le mouvement est devenu encore plus grand. Et si on allait chercher le Stade de France comme un grand moment de rassemblement populaire, mais aussi de rassemblement où il y a plein de valeurs qui se fédèrent à travers la musique et où on se laisse aller dans nos sentiments, dans un voyage introspectif, mais en même temps spectaculaire.
1: Dans les grands rendez-vous qui rassemblent, Sofiane Pamart, vous en avez vécu un il y a 2 ans, la cérémonie d'ouverture des JO Paris 2024. Alors, le Comité international olympique laisse assez libre les villes de ce qu'ils mettent dans leur cérémonie d'ouverture. Mais il y a un truc qui n'est pas négociable, c'est qu'il faut jouer Imagine. Et le deuxième truc pas négociable, vous vous doutez bien, c'est que Imagine, votre version doit être validée par les ayants droit de John Lennon, c'est-à-dire en l'occurrence Yoko Ono. Et donc ça vous est arrivé, Sofiane, vous avez joué Imagine, c'est Juliette Armanet qui chantait. Est-ce que vous pouvez me raconter ce que vous avez ressenti déjà quand on vous l'a proposé, et puis quand Yoko a dit « Yes !»
0: Alors déjà j'étais dans la confidence 2 ans et demi avant le projet.
1: Ah vous aussi, il fallait vous taire, rien dire à personne.
0: Personne n'a...
1: Même la famille.
0: Ouais, même la famille, ils l'ont appris une semaine avant parce que ça a fuité à un moment donné dans la presse. Et donc du coup j'ai été obligé de leur expliquer à ce moment-là, mais je respectais cette confidentialité et cette surprise que j'allais offrir. Et j'ai aimé prendre cette responsabilité de jouer Imagine, qui est une grande chanson de paix, avec cette flamme, le piano en feu sur la scène, comme si ça représentait cette flamme olympique, et un geste aussi que j'affectionne particulièrement, de mettre mon piano en feu.
1: Oui, c'est vrai, c'est votre truc. Jimi Hendrix mettait le feu aux guitares, à Sofiane Pamart, il met le feu au piano. Voilà.
0: Mais tout ça pour célébrer en fait un moment où en fait on a la chance de représenter quelque chose de profondément culturel et de profondément français aux yeux du monde. Donc avoir l'honneur d'être choisi aussi longtemps en avance pour pouvoir faire cet événement, je trouvais ça complètement dingue. Et bien sûr que quand Yoko Ono a accepté la version et a beaucoup aimé la version,
1: on m'a dit qu'elle avait particulièrement apprécié.
0: Et ben j'étais très honoré aussi, et en fait ça a donné un tableau très poétique. C'est un autre événement, on parlait des événements majeurs qui jalonnent un parcours. La cérémonie d'ouverture des Jeux Olympiques de Paris, c'était vraiment fou en 2024.
1: L'album Movie qui vient de sortir. Alors, on a parlé du côté cinématographique. Sofiane Pamart vous l'a dit, comme tout bon film et toute bonne journée à Los Angeles, ça commence par un lever de soleil.

0: Sunrise in your eyes, lever de soleil dans tes yeux. Vous nous avez habitués à du piano solo. Là, on entend dès le début des chœurs, on entend là les cordes. Donc, dès les premières secondes du disque, on se dit, ah ouais, là, il a poussé un cran plus loin. Vous vouliez aller un cran plus loin et faire un pas vers les chansons, puisqu'il y a plein de chanteurs et de chanteuses qui sont invités sur votre disque.
1: Après 3 albums de piano solo, j'avais besoin de renouveler mon discours harmonique, ma manière de composer, donc j'ai voulu rajouter des ingrédients dans ma palette. Et c'est comme ça que je me suis dit, ok, la musique orchestrale, c'est une musique qu'on a beaucoup dans les films, je peux me permettre d'y aller. Donc pour la première fois, j'ai commencé à travailler, à composer pour l'orchestre, et entendre les pupitres des violons, donc je faisais 100 pas et j'entendais un peu de cuivre, j'entendais les bois, j'entendais les coups de timbales.
0: Vous entendiez tout ça dans votre tête, dans, je précise, c'est ça qui est dingue. Non mais imaginez ça déjà, composer du piano, composer une mélodie, on se dit waouh, mais là c'est tous les instruments de l'orchestre, et puis c'est pas un petit orchestre.
1: Et c'est un orchestre de 70 personnes, et en fait il faut les laisser rentrer ces 70 voix à l'intérieur de soi. Et donc progressivement je commençais à trouver des clés. Et c'est pour ça que j'ai pris beaucoup de temps pour composer cet album, parce que c'est un album vraiment qui a été très artisanal dans sa manière d'être conçu et qui m'a obligé à m'élever. Donc il fallait que la proposition soit très claire dès le premier morceau, et c'est pour ça qu'on recommence par du piano quand même tout au début, et l'album termine par du piano, mais entre temps on invite l'orchestre, le chœur et toutes ces voix qui arrivent, parce que j'avais besoin de me renouveler et parce que j'avais besoin de d'autres témoignages qu'uniquement le mien. Ma voix, c'est celle du piano, c'est le fil conducteur de cet album, mais j'avais besoin d'acteurs, j'avais besoin de d'autres personnages qui apparaissaient dans ce film.
0: C'est intéressant de dire des acteurs, parce que pour le coup, toutes les personnalités qui sont en majorité des chanteurs et des chanteuses qui sont invités dans votre disque, c'est des héros de film. Ils ont tous une personnalité, ils ont tous une aura, une dégaine. Je pense par exemple à Mélodie Gardot,

C'est la première là, dont on va écouter la voix sur votre album. Mélodie Gardot avec ses lunettes noires, avec sa blondeur hollywoodienne. Elle est incroyable, Mélodie Gardot. Mm-hmm. Et vous lui faites chanter le moment polar noir, évidemment. Exactement. A Kiss, a Kill.

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1: Vous la voyez, l'héroïne fatale, un peu vénéneuse. Moi, j'imagine avec un foulard dans les cheveux en train de fumer une cigarette.
2: C'est tout elle. C'est vraiment ça. Elle. On ne va pas faire semblant. Il n'y avait qu'elle pour jouer ce rôle-là.
1: Ouais.
2: Et à ce moment-là, que ferait un réalisateur avec un acteur, avec une actrice, avec autant de personnalité? Il réinventerait complètement son film pour le faire sur mesure pour cette héroïne.
1: C'est ce qui s'est passé pour la chanson.
2: C'est ce qui s'est passé pour la chanson.
1: Ouais, Mélodie Gardot. Pour elle ou pour d'autres chanteurs, chanteuses qu'on trouve sur votre album, Sofiane? Je pense à Wyclef des Fugees, à J Balvin, Laurine, Raïm de Christine and the Queens, Sia. Enfin voilà, il y a des personnalités vraiment du monde entier. Comment vous leur avez présenté le projet? Vous leur avez dit, on va faire une chanson ou on va faire un film?
2: Je leur ai dit qu'on allait faire un film et que je leur réservais une scène rien qu'à eux. Et qu'il fallait absolument qu'ils jouent le jeu d'enlever leur carapace, d'être vulnérables, parce que pour beaucoup d'entre eux, non, ils n'ont jamais posé sur uniquement du piano.
1: Ben non.
2: Et donc je voulais que le fil conducteur, ce soit celui-là, que la patte, l'étalonnage du film, ce soit cette approche uniquement piano-voix, pour eux, pour les invités. Et en faisant ça, je pouvais aller chercher des artistes d'univers complètement différents, et à ce moment-là, en fait, finalement, il y a quand même une direction artistique claire qui se crée au fur et à mesure de le film. Sur le papier, quand on voit tous ces artistes au même endroit, on se dit, mais comment ils se retrouvent autour du même banquet? Et en fait, finalement, quand on écoute l'album, vraiment, je peux vous le garantir, j'ai beaucoup travaillé pour arriver à cet effet-là, mais on a l'impression qu'ils viennent juste les uns après les autres, ouais, dans une pièce où il y a le piano qui les attend pour qu'ils puissent se livrer.
1: Comme dans tous les bons films, vous avez pensé à tout, Sofiane Pamart, et notamment à avoir un narrateur, une voix qui vous raconte. Et quelle voix, Jimmy Butler. C'est la première fois que dans une émission musicale, sans doute, on va parler de lui. C'est un grand basketteur.
2: Un champion de NBA que j'ai eu la chance de rencontrer à l'anniversaire d'un autre invité de l'album qui est J Balvin. Et quand il a pris la parole pour remercier J Balvin de sa générosité pour son anniversaire, dans sa manière d'accueillir ses amis proches, et je me suis dit, mais quel narrateur extraordinaire, quelle voix
1: incroyable.
2: Et donc je cherchais une voix pour ce film, et je lui ai dit, est-ce que tu veux être cette voix, et est-ce que tu accepterais de raconter ton histoire, parce que j'ai besoin d'une voix réelle, parce que ce film est basé sur une true story, et c'est sur une histoire vraie. Et donc, il me fallait non seulement un narrateur charismatique, mais aussi un narrateur qui puisse être légitime dans son parcours de vie pour raconter quelque chose de fort. Et lui, il a été jusqu'à devenir grand champion de basket, mais aussi il a perdu son papa, il a été père. Et en fait, il parle de tout ça. Et finalement, il a un langage, un discours très universel. Donc, je vous invite, soit si vous connaissez l'anglais, à apprécier tout son discours, soit à regarder la traduction des paroles, parce que c'est très très très beau ce qu'il dit.
1: Et il le dit d'une telle manière.
3: I mean, I was a kid who didn't have much of anything. But there's a kind of clarity that you get when you're up alone at midnight too. Other people may have more than me, or an easier path, or whatever. But right now, I got you beat. And I know I'm gonna give more of myself to this day than anybody else would. Because I know what it feels like to have nothing. And so that's what I did. And I still do.
1: Un pianiste classique, oui, ça c'est sur le papier et au début du CV, mais Sofiane Pamart, c'est plus de 750 000 albums vendus, 1 milliard de streams, 29 singles d'or, des disques d'or aussi, 5, et puis de platine, et puis de diamants aussi, un Bercy complet, mais l'Opéra Garnier également. Il joue pour des marques de luxe, des familles royales, des amateurs de classique, mais aussi de rap, de chansons, de rock, de musique latine. Il est là partout, Sofiane Pamart, et le meilleur partout, c'est celui qui réunit 80 000 personnes, le Stade de France, l'année prochaine en 2027. Est-ce que vous êtes un artiste comblé? Pour le moment.
2: Je suis un homme comblé parce que j'arrive à exprimer mes émotions de plein de manières différentes et que j'ai la chance d'avoir un public que j'arrive à entraîner dans cette aventure.
1: Ouais, ils vous suivent, voilà. Ils vous font confiance en
2: très,
1: fait.
2: Très très très fidèles et que je rencontre très souvent après mes concerts, et grâce à ce lien, eh ben j'arrive à comprendre ce qui les fait vibrer et mon rôle dans leur vie, ouais. Et leur rôle dans ma vie, je leur exprime aussi. Donc oui, je suis comblé de cet amour-là.
1: Vous avez pris le risque, parce que c'est un risque quand on vient du classique et qu'on peut y rester. Vous auriez pu faire carrière simplement en tant qu'excellent concertiste. Vous avez pris ce risque de composer votre musique, d'imposer votre style, d'aller, vous l'avez dit tout à l'heure, contre cette idée qu'il faudrait rester chacun dans sa petite chapelle. Vous avez vraiment pété toutes les cages. Ce risque a été payant parce qu'aujourd'hui, j'ai l'impression que vous avez une liberté folle.
2: Ma liberté est totale grâce à ces risques-là, c'est clair. Après, j'ai une admiration folle aussi pour ceux qui suivent la spécialisation du pianiste classique, qui est un risque aussi, qui est un risque conséquent, mais en même temps qui est admirable. Je pense que le risque qui vaut le plus la peine d'être pris dans toutes les vies, c'est celui qui nous ressemble. C'est essayer de faire en sorte qu'on aille au bout de notre singularité, de notre caractère. Et pour ça, c'est jamais perdu. Tous les investissements, tous les efforts, ce n'est jamais une perte d'énergie. Et c'est ce que j'ai fait. J'ai cru très tôt en moi. Et ça m'a pris, en fait, finalement, beaucoup, beaucoup de temps parce que j'ai su vite ce que je voulais devenir.
1: Vous aviez quel âge, vous pensez, quand
2: J'avais l'âge du petit garçon qui est sur la pochette.
1: Ah oui. De
2: l'album.
1: Tellement mignon! Le petit Sofiane. Vous aviez quel âge, là, sur
2: Donc, j'avais 8 ans et je savais ans. Déjà, j'avais déjà un plan très, très, très, enfin, un plan. J'avais pas un plan, mais j'avais un désir très fort de m'exprimer au piano parce que j'avais compris que c'était mon instrument et que c'était ce que j'allais devenir. Et le reste, c'est juste de l'entraînement au conservatoire, la discipline, les efforts, mais aussi beaucoup, beaucoup de rêves.
1: Ouais.
2: Et après, du voyage encore et encore et encore, et trouver une manière de faire en sorte que ce rêve prenne vie. Et là, maintenant que la machine est vraiment lancée, eh bien, je peux aller toujours un peu plus loin.
1: Vous avez eu cette intuition, finalement, à 8 ans, que votre vie, ce serait le piano. Mais alors, quand votre maman vous a mis au conservatoire, c'était même avant vos 8 ans, il me semble, est-ce qu'elle aussi, elle a eu l'intuition? Elle a dit, ce petit-là, il est pianiste? Parce que vous n'êtes pas d'une famille de musiciens classiques, pas du tout.
2: Non, pas du tout, pas du tout. Et en fait, ma mère qui me voyait jouer sur un
1: petit jouet, un petit Fisher Price.
2: Ouais, un petit mini clavier, elle s'est dit, il a l'air d'aimer ça, je suis admirative de ce monde-là, il faut absolument que je le mette au conservatoire pour lui donner toutes ces chances, et à 6 ans, j'intègre le conservatoire, et depuis, j'ai continué tout ce parcours. Donc oui, j'ai eu les armes pour pouvoir m'exprimer, et c'est ce que j'encourage vraiment à tous les parents d'accompagner les intuitions des enfants, parce qu'elles sont souvent très très très justes, et même si ça passe par une organisation particulière et beaucoup d'efforts, ça vaut toujours le coup d'accompagner ça. Et moi, je suis reconnaissant à vie à la fois de l'encadrement de mes parents, mais aussi des grands maîtres que j'ai au conservatoire et de l'institution publique dont j'ai pu bénéficier depuis que je suis tout petit.
1: Réaliser ses rêves, c'est aussi parfois inviter des artistes qu'on écoutait quand on était ado sur son album. Alors, j'ai vu le nom de Wyclef Jean dans la liste des invités de Movie et Sofiane Pamart. Wyclef, c'est les Fugees, c'est le plus grand groupe de la fin des années 90. Voilà ce que vous faites ensemble.

0: Je ne l'ai jamais entendu chanter comme ça. Qu'est-ce qui s'est passé ce soir-là? C'était la nuit, hein?
1: C'était la nuit. En fait, ce qui était beau, c'est que j'étais à New York. J'organisais des dîners dans une très belle suite où il y avait aussi un piano. Et parfois, j'improvisais au piano pendant la nuit. On me filme. Et je sais pas comment, mais cette vidéo atterrit dans le téléphone de Wyclef qui demande à me voir. Je le rencontre le lendemain dans la nuit, et d'ailleurs dans le studio d'Alicia Keys et sur le piano d'Alicia Keys.
0: Pardon, monsieur. Ah oui, non mais c'est Hollywood, hein, les gars.
1: Et donc tout est surréaliste, mais tout est très beau. Et ouais, quand je le rencontre, vraiment, on a une des premières choses qu'il me dit. Donc d'abord, il vient avec sa guitare, on improvise au piano, et après il me regarde droit dans les yeux, et il m'a dit, tu sais ce qu'on va faire? On va faire une chanson de paix. Ah. Et There Will Be a Day est une chanson de paix. C'est une chanson où en fait on s'imagine un monde où on est tous en train de boire la même eau, de boire, d'être réunis autour du même oasis, d'avoir des protections spirituelles, des armées d'anges qui font en sorte que on est en train d'œuvrer pour la paix. Elle est très très très belle, cette chanson, et c'est l'histoire d'une rencontre qui est devenue on est devenus de grands amis à partir de cette première rencontre en studio et en créant ce morceau.
0: Ah là là. Il parle un peu français en plus, il est haïtien.
1: Exactement. Donc, ouais, voilà, c'est ce qu'il me dit. Et une des choses qu'il m'a dit aussi, c'est aussi une histoire de paix et d'amour entre Haïti et la France qu'on va écrire. Deux grands projets. Ouais.
0: C'est beau. Elle est magnifique, cette chanson. Elle s'appelle There Will Be a Day. Cet album est un film. Ce film est un voyage en 20 scènes avec des invités et puis aussi des moments où vous êtes tout seul, Sofiane. Qu'est-ce que je peux vous souhaiter pour la suite?
1: Qu'on soit toujours plus nombreux à se fédérer autour du piano.
0: Ah, c'est un beau vœu, et en plus vous ne le faites pas pour vous-même du coup, mais pour tout le monde, pour la communauté, j'aime beaucoup. Et merci beaucoup d'être venue nous voir, Sofiane.
1: Merci Émilie, j'ai passé un excellent moment, et je te remercie personnellement pour la classe et la manière de mettre en valeur tes invités. Je suis touché par ce qui vient de se passer.
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3: Salut à toutes, salut à tous et merci d'avoir choisi ici pour passer votre samedi soir. Vous n'aviez pas de rancœur ? Vous en avez un, mais alors là, formidable, avec David Hallyday qui vient partager ses chansons préférées. Salut David Hallyday.
4: Salut, comment ça va? Salut à tous.
3: Comment ça
4: devant
3: va?
4: Devant ce beau micro bleu, azur.
5: Il est magnifique.
4: On se croirait dans les tropiques.
3: Ouais, bah ça fait un petit rappel avec vos
4: très,
3: yeux.
4: Très, très agréable. Oh là là.
3: Allez, ça commence fort ce rencard du samedi soir. Alors moi, je suis très, très contente déjà de vous revoir parce que vous êtes un ami de la maison. Et aussi parce que je sais que vous êtes super fan de musique. La première fois que je vous ai interviewé.
4: C'est le cas de le dire.
3: Ouais. Oui. La première fois que je vous ai interviewé, vous aviez un t-shirt Nirvana. Moi, j'ai dit, voilà, cet homme-là, il a bon goût. Et porter des t-shirts de musique. Non, mais porter des t-shirts de groupe quand on est musicien, tout le monde ne le fait pas.
4: C'est un peu typique, non?
3: Je sais pas tous. Hein. Il y en a, ils sont tous pour eux. Hein. Vous pourriez avoir un t-shirt David Hallyday.
4: Non, ça, j'ai pas fait. Je n'oserais pas. Non, je n'oserais pas.
3: Ça serait marrant. Alors, là, vous vous demandez, mais qu'est-ce qu'on va écouter? Alors, jusqu'à 21h, je vais pas tout vous dévoiler, mais.
4: Plein de choses différentes.
3: Je peux donner. Le mot-clé éclectisme. Voilà. Je peux dire qu'il y aura du français, de l'américain, des surprises, des découvertes. Moi, il y a un artiste que je ne connaissais pas voilà, dans la playlist de David Hallyday. Et puis vous dire aussi que si vous connaissez, et c'est évident, le David Hallyday rocker, n'oubliez pas que sur son nouvel album, Requiem pour un fou, il a inséré, utilisé beaucoup de sonorités pop et électro, et ça lui va bien. Hein. Oh,

0: Les synthés, les beats électroniques, tout ça, c'est dans vos goûts depuis toujours ?
1: Ouais, depuis toujours. Enfin, moi, j'ai commencé la musique dans mes groupes. Alors, c'était très organique, hein, c'était très brut de décoffrage. Et puis après, quand j'ai commencé à vivre de ma passion, je vais avoir 17 ans, 18 ans.
0: Et j'avais... C'est super tôt, en fait.
1: Ouais, en fait, j'avais la chance de pouvoir bosser pour une... proposer des chansons à une grosse boîte d'édition musicale aux États-Unis quand j'habitais là-bas. Et en fait, à chaque fois qu'ils aimaient un titre, ben, ils m'achetaient le titre. Je gardais zéro droit, mais je m'en foutais complètement parce qu'ils m'achetaient bien mes chansons. Et j'ai pu partir de chez moi, en fait, grâce à ça. Et donc, j'avais forcément, j'étais sur des synthés, j'étais en appartement. Dans un petit studio, donc je pouvais, il y avait que des synthés et les premiers logiciels, Notator, des trucs avec les floppy, les disquettes et tout.
0: Ça, c'est les années 80.
1: Un bordel de mais il fallait des plombes pour faire juste un copy paste. Fallait une heure, quoi. C'est un calvaire, mais c'était intéressant aussi. Et donc j'ai eu et puis j'ai été, comme je suis très cinéphile, j'ai adoré les musiques de John Carpenter dans ses films, et puis d'autres, John Barry, Amor Roder et Enco, quoi. J'ai toujours adoré les BO, les Midnight Express. Donc c'est les débuts de un peu des synthés dans les BO. Donc j'ai toujours aimé ces deux mondes, et je trouvais que le rock et l'électro, ça se mariait bien. Et comme la musique classique d'ailleurs, la classique avec le rock, tout va avec le rock en fait, quelque part.
0: C'est ça.
1: Bah c'est
0: Ça pourrait être d'ailleurs le fil conducteur de pas mal de chansons que vous avez choisies ce soir, ça, que tout va avec le rock. Et que vous...
1: On voit les concerts BBC qui font avec les Rage Against the Machine, avec l'orchestre. L'orchestre symphonique de Londres, c'est magique, quoi. Ça se marie vraiment bien. Donc il y aurait plein de trucs à faire.
0: Bon, alors pour un David Hallyday symphonique,
1: ça se peut aussi. Ouais, j'adore.
0: Bon, affaire à suivre.
1: Il reste encore des choses à faire. Heureusement, parce que ce serait triste.
0: Alors nous, on va démarrer l'émission avec un choix qui fera faire plaisir.
1: Éclectique.
0: Ah bah oui, c'est éclectique. Là, c'est Florent Pagny pour démarrer. Mmh. Et c'est une chanson très particulière, parce que c'est une chanson qui est très très importante dans la carrière de Florent Pagny. C'est Savoir aimer. Qu'est-ce qu'elle vous évoque, cette chanson?
1: Je pense que c'est, pour moi, hein, attention, hein, pour moi, c'est une de ses plus grandes, c'est peut-être sa plus grande chanson, Savoir aimer. Ça m'évoque quoi? C'est l'importance du texte. Cette rencontre avec Lionel Florence, que j'ai rencontré aussi.
0: C'est lui qui a écrit les paroles.
1: Ouais. C'est lui qui a écrit les paroles et qui a écrit, qui a bossé avec, qui a écrit les Tu m'as pas laissé le temps, et avec qui je fais encore des choses aujourd'hui avec lui, un grand auteur. Et puis, voilà, je pense qu'il y a toujours une chanson qui est définie, qui est un symbole un peu, qui est l'ADN d'un artiste. Et pour moi, chez Florence, c'est celle-là.
0: Elle s'appelle Savoir aimer, vous la connaissez. Les plus pointus d'entre vous savent même rejouer le clip en langue des signes. C'est le premier choix ce soir de David Hallyday, Savoir aimer, Florent Pagny.

0: que ça fait du bien, cette guitare.
1: C'est bon, ça, hein.
0: C'est bon.
1: Welcome back aux guitares, quand même.
0: David Hallyday, merci d'avoir choisi. Ah bah oui, oui, oui, savoir aimer, Florent Pagny. Il y a de la bonne guitare, mais alors justement, là, il va y en avoir aussi. Ça, j'aime bien, dans votre playlist, David, c'est les Pixies.
1: Where is my mind?
0: Oh là là, cette chanson, elle est géniale. Elle est sur le premier album des Pixies, en 88. Ouais. Et alors ça, j'aime bien, parce que c'est votre côté américain. Parce que nous, évidemment, on dit, bah non, David Hallyday est français. Oui, il est français, mais enfin, vous avez quand même vécu par intermittence
1: français,
0: aux États-Unis.
1: Bien sûr, je suis français et j'ai grandi, appris la musique aux États-Unis.
0: Ah ouais.
1: Et comme mes premières aventures musicales ont été faites aux States.
0: C'est ça.
1: Et sont devenues européennes après et françaises plus francophones. On va dire la suite de ma carrière musicale.
0: C'est ça. Mais quand vous avez une dizaine d'années, par exemple, vous vivez aux États-Unis,
1: ouais.
0: Plus tard, voilà, vers 17
1: ans. Et je vis avec mon environnement musical local, on va dire, ouais. Entre parenthèses. Et donc, les Pixies, je crois qu'ils ont sorti en 86, je crois.
0: Alors, ça commence en 86, ouais. 86, et l'album, là, c'est Surfer Rosa, 88.
1: Ouais. Ouais. Et c'est 88, c'est la première chanson que je sors de mon premier album. Qui s'appelle Hi.
0: Hi.
1: Et donc c'est la même année.
0: Oh là là. Et donc vous aimez les Pixies, le groupe de Frank Black. La chanson c'est Where Is My Mind, qui a eu deux vies, comme souvent les grandes chansons, puisque c'est la BO de Fight Club.
1: Ouais.
0: Et donc du coup à la fin des années 90, il y a
1: carrément.
0: Plein de gens qui ont redécouvert la chanson.
1: Ouais.
0: Pour celles et ceux qui n'ont jamais entendu cette chanson, qu'est-ce que vous pouvez leur dire pour les préparer psychologiquement à la beauté qui arrive?
1: Je sais pas. En fait, il y a ce côté authentique de ce groupe que j'adore, un peu cru, pas réfléchi. Tout ce que j'aime dans la musique rock, un peu alternative, on va dire. Ce sont des belles années. En fait, c'est le début du rock alternatif Californie.
0: Et puis un peu le début du grunge.
1: Qui ont précédé
0: aussi,
1: un peu du grunge aussi, de tout ce qui est garage.
0: Ouais.
1: Ils ont été assez précurseurs. Ensuite, sont suivis début 90, fin des années 80, 89, 90, 91, toutes ces années-là. Avec des groupes garage qui sont arrivés, genre Pearl Jam, qu'on a moins connu peut-être en France. Ou peut-être, je sais pas, j'y étais pas, donc je sais pas, mais qui sont un petit peu moins connus que peut-être que les Pixies. Et puis d'autres qui ont continué cette mouvance-là. Donc il y a ce côté honnête et un peu précurseur, on va dire, dans ce style de rock, quoi.

0: C'est pas bon ça?
1: Ah bah si, c'est bon David. Évidemment, c'est bon. Where is my mind, les Pixies, 1988. Et alors, en écoutant avec le casque et tout en studio, je me rends compte à quel point la batterie, on l'entend très fort, on dit en langage musicien, la batterie, elle est devant. Alors forcément, il faut que je vous pose 2-3 questions, parce que vous qui êtes batteur au départ.
0: C'est pas parce que je suis batteur qu'il faut qu'elle soit devant, mais dans la musique.
1: C'est beau.
0: Dans ce style de musique,
1: ouais.
0: C'est dans les pays anglo-saxons, elle est devant, quoi. Les voix sont au même niveau, mais sont pas devant à ne plus ressentir la musique, en fait.
1: C'est ça.
0: Mais nous, on est un pays, on est plus un pays de texte et de littérature que de musique quelque part, je trouve.
1: Et c'est pour ça que la voix.
0: Donc c'est pour ça qu'on fait
1: devant.
0: Plus attention au fond d'une chanson et à la thématique et aux paroles, ça a plus de signification, plus important que la musique. Alors que je trouve que c'était bien à une certaine époque, mais aujourd'hui c'est bien quand on entend aussi la musique, on entend il y a l'émotion musicale harmonique qui est avec la voix au même niveau.
1: Ouais.
0: Et ça, les Anglais ont commencé en premier à faire des voix qui étaient un petit peu en retrait. Et voilà, donc et super, ça rappelle des bons souvenirs.
1: Oh oui. C'est David Hallyday, les amis, qui est aux commandes de la programmation musicale de votre radio jusqu'à 21h. Et là, c'est Clara Luciani, tiens, mais quelle bonne idée. Une chanson de son tout dernier album, c'est le troisième, et elle s'appelle « Cette vie ». Vous vous souvenez comment vous l'avez découverte, Clara?
0: Oui, sur un plateau radio,
1: ouais.
0: En extérieur, en promo. Je la connaissais pas du tout et j'ai découvert et j'aime beaucoup cette fille, ce qu'elle dégage.
1: Elle est musicienne, elle, comme vous, elle est guitariste.
0: Carrément, ouais. Et elle est un peu touche à tout et elle fait ça très bien et j'aime beaucoup sa voix. Il y a une espèce de, voilà, j'ai l'impression de revivre des années, en arrière quelque part avec son style. À la belle époque de la chanson française, tu vois, j'aime beaucoup, musicienne quelques interviews que j'ai pu voir d'elle, et j'aime bien le personnage.
1: Elle a la classe. Clara Luciani, Cette vie, c'est donc sur son nouvel album qui s'appelle Mon sang, pour lequel elle est en tournée avec son groupe. Et notamment avec sa guitare. Il y a du bruit aussi. Clara Luciani sur votre radio, ici choisie par David Hallyday.

0: effectivement, les guitares et les violons peuvent très bien s'entendre.
1: Ça se marie bien.
0: Ça se marie.
2: Super titre.
0: Cette vie, Clara Luciani, elle est en tournée, comme mon invité de ce soir, David Hallyday. Mais oui, pour l'album Requiem pour un fou, eh bien, il y a un spectacle qui correspond. Il y a déjà eu toute une série de concerts. Ça reprend au mois de novembre 2025, puis au printemps 2026, partout en France. Vraiment, ne le ratez pas. Quand vous êtes sur la route, quand vous êtes en tournée, vous en écoutez de la musique dans le bus ou avec les musiciens, vous écoutez quoi?
2: Je sais pas.
0: Vous avez pas des trucs honteux, vous chantez pas la chenille ou des trucs comme ça?
2: Non, c'est pas trop ma tasse de thé, mais non, je n'écoute pas ça, mais non, plein de choses. On aime bien se faire découvrir des nouveaux artistes ou des fois pas, même pas.
0: Des classiques.
2: Ouais, un peu de tout.
0: En tout cas, il y a de la musique tout le temps, quoi. Il y a de la musique pendant le concert, mais autour du concert aussi.
2: Souvent.
0: Bon, ouais. Nous aussi, on aura de la musique ensemble et avec David Hallyday jusqu'à 21h. Merci d'avoir choisi ici pour passer votre samedi soir. Oui, on est là aussi le week-end maintenant, Décibel, et on sera là aussi demain soir à 20h pour cette fois-ci les chansons préférées des auditrices et des auditeurs. Demain 20h.
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0: Et on a de la chance, notre invité ce soir, il a très bon goût musicaux, David Hallyday. J'en veux pour preuve le début de cette sélection de Florent Pagny, Pixies, Clara Luciani, on s'est régalé. Et là, on part en Angleterre avec Bowie. Chacun a un Bowie préféré, une incarnation de Bowie préféré, un souvenir de Bowie. Alors il faut me raconter, David, pour vous, Bowie, c'est qui, c'est quoi, c'est quand?
2: C'est très tôt, en fait.
0: Ah ouais.
2: Très tôt. Il a ce beau mélange androgyne et en même temps assez mec, cette belle combinaison qui reflète sa musique aussi. Pour moi, c'est un. En fait, et puis il a eu un parcours quand même atypique parce que c'est un des artistes qui a commencé en groupe.
0: Oui.
2: Et le groupe, pendant des années, n'a pas marché, en fait. Et c'est le moment où il se désolidarise de son groupe, qu'il commence à cartonner. Et avec une évidence folle aujourd'hui, que quand on connaît un petit peu toute sa discographie, son parcours artistique. Mais on n'en parle pas beaucoup de ses années de groupe. Et il y avait des bonnes choses aussi. Mais Bowie, c'est un phénomène. Ça a toujours été un phénomène pour moi. C'est une star du rock osée. Et puis la musique de l'époque aussi, cette musique anglo-saxonne, anglaise, c'était les seuls qui pouvaient se permettre de s'habiller comme il s'habillait, oui. de d'assumer complètement cette espèce de folie artistique, parce que quand on est artiste, on a le droit d'être fou, en fait, on a le droit d'oser des choses. Et sa musique était tellement bien empruntée de sa personnalité. Il y a tellement de titres que c'est difficile d'en choisir un, quoi. Plus tard même, Let's Dance, c'était quelque chose de plus moderne pour lui, mais qui lui allait si bien, quoi, dans les années 80.
0: Oui, donc les synthés lui vont.
2: Bowie est un des classiques du rock, pour moi, de par son histoire, mais de son originalité aussi, et de qui il fut et qu'il est encore, parce qu'il est encore... Je pense que Bowie est intemporel. Enfin, je pense que dans 50 ans, on parlera encore de David Bowie.
0: Ah, j'espère. En tout cas, moi, je suis contente parce que vous l'avez dit, il y a plein de chansons, plein de périodes de David Bowie qu'on peut choisir. Alors, vous avez choisi ma chanson préférée.
2: Ah.
0: Starman de Bowie. Je trouve qu'elle est hyper intéressante parce qu'il y a la place de cette guitare acoustique. Guitare
2: sèche. Elle a été tellement reprise, cette chanson. Et je me suis dit, au début, je vais choisir Starman, c'est un peu évident. Parce qu'elle a été tellement reprise et montrée dans des BO, dans des films, tellement de fois. Mais en même temps, voilà, comme je le disais, pour moi, cette chanson est l'empreinte de Bowie. Voilà, point final. Pour moi, après, il y a tout le reste qui est merveilleux aussi. Mais celle-là, c'est comme savoir aimer de Florent Pagny, si tu veux. Il y a celle-là pour David.
0: La chanson de David Bowie. Voilà, écoutez-moi cette petite guitare. Oh là là, qu'on est bien avec David Hallyday. Voici David Bowie et la chanson merveilleuse, c'est Starman.

0: Bowie des années 70, celui de The Rise and Fall of Ziggy Stardust and the Spiders from Mars. On peut dire Ziggy Stardust aussi pour aller plus vite. Cette chanson donc Starman, qui est un enchantement. Merci David Hallyday, vraiment.
1: Écoute, merci à lui surtout. Ouais.
0: Oui, alors, merci à David Bowie. C'est pas faux, on peut remercier Bowie. Mais je remercie les deux David, moi, parce que voilà, il y en a un qui l'a fait, mais il y en a un qui l'a choisi. Voilà, ça se passe très bien ce soir.
1: Il y a ceux qui font et qui choisissent.
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0: Notre invité, donc, c'est le David qui choisit la chanson de David, mais aussi la chanson de Louane.
1: Ouais, je l'adore.
0: Alors, Louane, c'est quoi l'histoire ?
1: Il n'y a pas d'histoire entre nous, hein,
0: Oui, non, pardon.
1: L'histoire, c'est que
0: Louane. Mais non, non, mais l'histoire,
1: la découverte, c'est vrai, c'est une émission de radio dans un Zénith, il y a longtemps, et je présentais, je crois, mon album que j'avais fait, je ne sais plus lequel, mais enfin, on avait la même loge, en fait. Il y avait une loge multi-artiste, okay. Et je ne la connaissais pas. Et je l'ai vu sur scène et j'ai trouvé vraiment intéressant et j'ai écouté quelques trucs d'elle et puis il y a eu le film
0: La famille Bélier
1: et ensuite voilà j'aime la pureté de sa voix, j'aime sa douceur, j'aime sa vulnérabilité dans la musique, elle fait bien ce qu'elle fait et ça me touche ce qu'elle fait. Donc voilà, c'est pourquoi
0: vous l'avez entendu chanter la chanson de votre père, toute la musique que j'aime.
1: Oui, oui, j'ai vu.
0: C'est marrant parce qu'elle a une voix claire et douce, mais là, elle y va quand même. Elle pourrait chanter du rock, Louane.
1: Elle pourrait.
0: Là, c'est une chanson pour le coup qui est plus pop, un petit peu teintée d'électro, qui s'appelle La pluie. Alors, elle nous a raconté que c'était très premier degré. Elle l'a vraiment écrite sous la pluie, en vacances en Grèce avec son amoureux. Pas de bol.
1: C'est du vécu.
0: Une semaine de flotte.
1: Ça nous arrive combien de fois?
0: Voilà.
1: Il faut regarder la météo avant de partir.
0: C'est ça. Voilà. Louane a une chanson pour vous, les amis. La pluie. Et elle est choisie pour vous. On vous espère sous le soleil quand même, par David Hallyday.

0: de Louane qui devient grande, hein, c'est incroyable. On lui souhaite une très belle tournée pour ses 10 ans de carrière. Mais ouais, déjà, vous écoutez Ici, bon samedi soir à vous.
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0: Mon invité, c'est David Hallyday, qui nous ramène en Amérique. Tout à l'heure, on disait à quel point c'était compliqué de choisir une chanson de David Bowie. Vous l'avez fait avec brio. Comment on fait pour choisir une chanson de Michael Jackson?
2: C'est très compliqué.
0: C'est dur. Je vous ai fait bosser pour cette émission.
2: Je me dis, si je devais partir sur une île déserte avec seulement une chanson, avec laquelle ne me lasserait jamais, en fait. Voilà, quoi. Donc,
0: c'est Billie Jean. Donnez-moi quelques arguments.
2: Quelques arguments, mais il n'y a pas d'arguments. Quel argument? Quel argument? Il n'y a pas d'argument. Il y a des choses qui nécessitent aucun argument. C'est naturel, c'est normal.
0: Mais je comprends pas.
2: Quelle autre chanson de... Il y en a plein d'autres qui sont extraordinaires. Ouais. Même des Jackson 5 qui sont super. Oh, oui.
0: Mais
2: de Michael Jackson, pour moi, l'empreinte à part Thriller, mais il y en a d'autres aussi. Mais c'est Billie Jean. Voilà, Billie Jean. Ouais. Merci, au revoir. Terminé. Voilà, c'est comme ça.
0: Vous avez compris? C'est comme ça.
2: Allez.
0: Montez le son.
2: Allez, Billie Jean.

0: La chanson qui ne peut pas faire débat, Billie Jean, Michael Jackson.
1: On est d'accord ou on n'est pas d'accord?
0: Tellement d'accord.
1: Sur on a le droit de ne pas être d'accord, évidemment.
0: Non, bah non. Mais c'est l'avantage, hein. C'est votre émission, c'est votre playlist. Et pour le coup, non, mais voilà, qui veut débattre? Qui veut débattre?
1: On peut débattre, les débats sont tous.
0: Oh non, on préfère kiffer nous ici, jusqu'à 21h. Ce sont des chansons choisies pour vous par David Hallyday. J'aime bien parce que là, ce qui arrive, c'est vraiment votre côté David l'Américain. David qui chante en anglais, vous le savez, fort bien.

0: quelques années, donc avant Hi, premier tube pour vous David, il y a une chanson sur laquelle moi j'ai une petite théorie. Je pense qu'il faut être un peu américain pour l'aimer vraiment.
1: Non, je ne suis pas d'accord.
0: Comme il se doit cette chanson.
1: Je ne suis pas d'accord.
0: Ah, on va débattre, j'adore. La chanson c'est Don't Stop Believing the Journey.
1: Là, tu sais que sur parlons jeune. Tu sais que sur TikTok là, c'est un revival mais de malade.
0: Énorme
1: sur
0: succès
1: sur ce titre.
0: Ouais, Don't Stop Believing.
1: Et ben moi la première fois que j'entends, ben, j'ai été bercé par ce titre, et s'il y a un titre où j'ai un petit peu d'envie et de jalousie mais bien placée, hein,
0: ouais.
1: C'est-à-dire qu'est-ce que j'aurais aimé écrire ce titre.
0: Ah, c'est vrai.
1: Oh là là là là, il est fou ce titre.
0: Il est épique, hein. Il se passe plein de choses dans la chanson, mais je me dis c'est une chanson d'adolescence, quoi. C'est un truc très.
1: Mais c'est ça. Ouais. C'est ça, mais d'adolescence qui parle de la vie, on va dire, d'une fille, d'une qui vit dans un lieu très modeste. Qui prend le train, c'est-à-dire qui se perd, qui prend le train sans avoir destination, et un garçon de l'autre côté qui vit la même vie, qui prend le train vers une destination inconnue et qui se rencontre sur le parcours. Et c'est une image qui est très belle et pleine de pudeur et de simplicité. Et la ligne harmonique, sans rentrer dans le détail, cette chanson, c'est un truc de fou, quoi. Je la trouve extraordinaire.
0: C'est une chanson du tout début des années 80, 1981. C'est peut-être
1: et qui porte un beau message, Don't Stop Believing.
0: Ouais.
1: Il dit ne perdez jamais espoir, croyez toujours en vos rêves, que les choses peuvent bien finir, en fait. Et c'est une chanson hyper positive.
0: On a besoin parfois de ce genre de message en chanson.
1: Mais on a tout le temps besoin de ce genre de chanson.
0: C'est Journey, le groupe. Ah oui, je ne vous ai pas dit, il y a du synthé, mes amis. À tire-larigot.
1: Pas beaucoup, hein.

0: croire, il connaît toutes les paroles par cœur, David
1: Hallyday. Steve Perry, les amis. Steve Perry, l'un des meilleurs chanteurs, pour moi, hein, de cette époque, et encore aujourd'hui. Et il a eu une fin dramatique, Steve Perry, parce qu'il a arrêté de chanter, parce qu'il avait des nodules sur les cordes vocales.
0: Aïe.
1: Et en même temps, il en avait marre de tourner, et il se perdait dans les dérives qu'on connaît de l'époque. Et en fait, il a préféré arrêter, et pour se retrouver, il pouvait pas continuer à tourner et à chanter avec Journey, son groupe, alors qu'ils étaient, c'était des monuments, hein, ils faisaient des stades et tout, même à l'époque, dans les années 70 et 80, c'était énorme. Et ben, en de moto, il s'est acheté une moto, il est parti seul à travers les États-Unis, seul pour essayer de se retrouver et trouver une raison à son existence. Et il a délaissé toute la musique d'un seul coup. Il y a un très beau documentaire sur Steve Perry, justement, qui explique les raisons de tout ça. C'est très intéressant pour ceux qui aiment la musique et qui ont cette curiosité.
0: Ouais. Ok, ça raconte l'histoire de Steve Perry, donc le chanteur de Journey. Vous l'écoutez comment d'ailleurs la musique? On dit que la chanson qu'on vient d'entendre, Don't Stop Believing, c'est une des meilleures chansons à écouter en voiture, très fort et en roulant un peu vite, dans la limite, mais un peu vite quand même. Vous l'écoutez en voiture, vous l'écoutez chez vous,
1: bon,
0: vous l'écoutez comment la musique?
1: Ça s'écoute n'importe où, hein.
0: Ouais. Vous n'avez pas un endroit spécial, un moment non. spécial de votre vie ou
1: non, et comme elle apparaît beaucoup sur TikTok, j'ai pas besoin de.
0: Ah oui, c'est vrai.
1: Tu passes, elle revient hyper
0: souvent.
1: C'est drôle,
0: souvent. Ça. C'est drôle, ces chansons qui ont plein de vie.
1: Et c'est super. La musique est faite pour ça, pour être transmise et passée d'une génération à l'autre quand elles sont bien, les chansons. Tu vois,
0: c'est vrai. Et là, c'est David Hallyday qui vous a transmis Don't Stop Believing.
1: Donc, nous ne sommes que des passeurs.
0: Ouais, bah franchement, voilà. Ça fait plaisir. Moi, je trouve que c'est un joli rôle aussi. Merci d'avoir choisi ici.
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0: Une découverte maintenant, David. Achille et la chanson Millions de cœurs. Alors moi, je ne connaissais pas.
1: C'est vrai?
0: Achille, bah oui, c'est vrai, j'avoue. Moi, j'ai arrêté de faire genre, oui, bien sûr, je connais, et puis après, vite d'aller chercher sur Internet.
1: Ouais.
0: Je ne connais pas ce garçon, Achille, je sais que c'est une chanson de cette année.
1: Ouais, c'est nouveau.
0: Et alors, nouveau. Mais comment vous l'avez découverte et pas moi?
1: Bah,
0: enfin.
1: Mais parce que j'ai les réseaux sociaux, moi.
0: Mais
1: tu sais bien qu'on
0: TikTok,
1: trouve tout
0: moi.
1: Sur les. Tu sais bien qu'on est. On trouve tout sur les.
0: Il n'est pas sur Facebook.
1: Tout et n'importe quoi, sauf que là, c'est pas n'importe quoi, c'est touchant, j'adore.
0: C'est donc un artiste français, premier album. Il a collaboré avec Oxmo Puccino ou encore Gaëtan Roussel. Et c'est un petit coup de cœur, hein, je dois dire, millions de cœurs. Un choix signé, le très informé, David Hallyday.

0: Découverte grâce à David Hallyday ce soir dans Décibel. Le garçon s'appelle Achille et sa chanson Millions de cœurs. Et c'est déjà l'heure de la dernière chanson, David.
1: Déjà ?
0: Bah, ça passe trop vite avec vous, franchement. Oh. Et bon goût. Alors, on termine. Allez, avec Youngblood.
1: Il faut finir avec panache.
0: Ouais. Là, ouais, avec. Je pense que c'est la première fois que cet artiste passe sur ici.
1: Sur...
0: Ouais. Je pense.
1: Bah, tant mieux, comme ça, c'est fait aussi. La radio est faite pour découvrir.
0: Ben oui. Moi, c'est comme ça que je découvrais des artistes.
1: Ben oui, moi aussi.
0: Quand j'étais ado, notamment, mais même après, ouais, la radio, ouais. Ça sert à ça. Pourquoi vous avez eu envie de nous faire découvrir Youngblood?
1: Parce que je savais que c'était
0: anglais.
1: Parce que je pensais, j'imaginais que c'était pas vraiment joué sur France Bleu. Donc je trouvais ça intéressant. Et puis. C'est un des jeunes artistes qui va ramener, on va dire, le rock, je pense.
0: Alors,
1: dans le tableau musical actuel.
0: Et là, pareil, c'est comme pour Michael Jackson, il n'y a pas de débat, ça nous a manqué. Il est temps qu'il revienne, le rock.
1: Mais moi je trouve, ouais, le rock doit faire partie de c'est montré comme un truc un peu has-been et tout, mais c'est complètement faux, en fait. Et c'est faux parce que d'abord, il y a un énorme public français pour ça.
0: Ouais.
1: Énorme, et je trouve qu'on leur sert pas assez ce qu'ils ont envie d'entendre. Pour ma part, c'est bien d'avoir la musique éclectique, de servir un petit peu tous les goûts si c'est possible,
0: ouais.
1: Et d'avoir des radios, je trouve, qui jouent un panel de choses différentes, et je trouve que ça manque, on va dire, dans le mainstream, on va dire, le rock doit revenir.
0: Alors,
1: et s'il y en a un qui peut le ramener bien à l'international aussi, c'est lui.
0: Youngblood, il y a de la guitare, bonne batterie, bien devant aussi, comme on aime.
1: Et une belle mélodie surtout.
0: Et une belle mélodie, la chanson s'appelle Zombie, et c'est là-dessus qu'on se quitte. Merci David Hallyday.
1: Merci à toi et à vous tous.
0: Et bonne tournée, hein.
1: Merci beaucoup.
0: Tout le mois de novembre, tout le mois de mars, tout le mois d'avril, emballé, c'est pesé.
1: Allez, hop là.
0: Bonne route David, merci.

0: Vénus, ni Youngblood. Dernier choix de cette soirée musicale fort agréable avec David Hallyday. Ah, il nous a gâtés hein, avec sa playlist de chansons préférées. David Hallyday reprend sa grande tournée Requiem pour un fou à partir du 17 novembre prochain. La billetterie est déjà ouverte.
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4: Bonjour, merci d'avoir choisi votre radio ici. C'est Willy vient déjeuner chez vous, numéro 1079. Et oui, ça filoche, mes amis. J'espère que vous avez passé une bonne semaine. Il a encore fait très chaud. Voilà, j'ai l'impression qu'on est en vigilance canicule depuis 17 ans. Mais on s'accroche. Allez, on s'accroche. On a l'impression de vivre dans un air fryer géant depuis 3 mois. Encore un petit peu et on sera cuit à point, mes amis. En attendant, c'est reparti pour un nouveau numéro de votre grand talk show d'actu, pas comme les autres. Alors, si vous nous découvrez pendant cet été, bien sachez que nous sommes en direct toute l'année, voilà, les samedis et les dimanches entre midi et 13h pour parler actu comme nulle part ailleurs, avec des invités pour comprendre, des chroniques pour se détendre, de la musique, des auditeurs, des cadeaux. Notez bien le dossier du jour. Dans un instant, on va parler de cette loi qui est entrée en vigueur en début de semaine concernant le démarchage téléphonique. Normalement, depuis mardi dernier, on ne doit plus nous appeler sans que nous l'ayons demandé. Ah voilà, pour nous vendre tel ou tel truc dont on n'a pas besoin. Alors bon, moi encore hier, j'ai reçu un appel. Alors apparemment, il y a encore quelques trous dans la raquette, mais que dit vraiment le démarchage, cette loi sur le démarchage téléphonique ? On en parle dans une minute. Et à 12h30, tout autre chose, la folie de la guinguette. Alors c'était devenu un petit peu ringard, la guinguette, et puis depuis quelques années, c'est revenu à la mode, au point que maintenant, il y en a vraiment partout en France qui cartonnent, surtout, bien évidemment, l'été. Alors pourquoi vous aimez tant guincher à la guinguette ? La réponse dans 20 minutes. Et bien sûr, on ne change pas une formule qui gagne, mes amis. Vous savez que j'adore parler avec vous. C'est mon moment préféré quand on prend quelques minutes comme ça pour discuter. Alors, notez bien le numéro de téléphone de la libre antenne du week-end, 0810 055 056, si vous voulez réagir sur les thèmes du jour. Voilà, si vous en avez marre qu'on vous appelle tout le temps pour vous vendre tel ou tel truc au téléphone. Si vous êtes fan de guinguette, bah dites-moi où vous allez boire un petit coup, danser, boire et un peu danser. Eh bien, venez me parler de votre guinguette. Et puis, comme on est encore un week-end, apparemment, ça roule pas mal là sur la route. Donc, si vous êtes sur la route, si vous partez en vacances, si vous rentrez de vacances, dites-moi un petit peu où vous êtes, dites-moi ce que vous faites. 0810 055 056. Et vous repartez avec votre sélection pour ayez une carte carburant, pour gagner une carte carburant d'une valeur de 200 euros. Voilà, je crois que j'ai tout dit. Je n'ai pas encore salué l'équipe qui est dans la technique. Alors, il y a Dylan qui vous attend en standard. Appelez-le, c'est un petit feignant. Dès qu'il n'y a pas d'appel, il se lève, il se balade. Alors, je ne veux pas qu'il se lève. 0810 055 056. Ah bah, d'ailleurs, les manettes, il y a Iki. Je l'adore, Iki. Il sait que je l'aime. Il est un peu russe comme ça, mais il sait que je l'aime. Et Mathilde qui est là, qui n'arrête pas, qui a pris son éventail. Mathilde qui, depuis ce matin qu'elle est arrivée, elle a à peu près 88 ans, Mathilde. Elle en peut plus, t'en peux plus, Mathilde. Tu vois, elle en peut plus. Elle m'a dit, j'en peux plus. Eh ben, t'en peux plus quand même. Eh ben, on va démarrer. Allez, zou.
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4: Allez, ouvrons notre premier dossier. Bonjour, Pierre-Yves Verzelen.
5: Bonjour, Willy. Mais bon, c'est Pierre-Jean.
4: Pierre-Jean, pardon. Oh là là. Mais vous vouliez pas changer de prénom ? Appelez-vous Pierre-Yves. En plus, j'ai écrit Pierre-Jean.
5: Il est trop tard.
4: Excusez-moi, Pierre-Jean. Vous êtes sénateur de l'Aisne. Là, ça va, je ne me suis pas trompé.
5: C'est tout bon.
4: Ouais, génial. Alors, mon cher Pierre-Jean, vous êtes à l'origine d'une loi donc sur le démarchage téléphonique qui est normalement, on va dire, appliquée depuis mardi 11 août. Est-ce que vous pouvez nous dire déjà ce qu'elle va vraiment changer pour nous, là, cette loi, nous qui sommes appelés 600 fois par jour en moyenne ?
5: Mais qu'est-ce que cette loi différente avec tout ce qui est voté depuis 15 ans ?
4: Alors,
5: c'est que jusqu'à maintenant, et jusqu'à mardi, nous étions dans le monde du consentement généralisé. Ça veut dire que le principe, c'est chacun d'entre nous est OK pour être démarché téléphoniquement.
4: Ouais.
5: Ce qui explique d'ailleurs que ça n'a pas fonctionné du tout pendant toutes ces années. Ouais. Là, cette loi, elle inverse totalement le cadre. Le principe, on n'a pas le droit de vous appeler, sauf si c'est le consommateur qui fait une démarche active en disant « je suis intéressé par tel produit » et qui donne ses coordonnées téléphoniques.
4: Voilà, donc le fait que par défaut je ne sois pas consentant, ça peut vraiment changer les choses.
5: Ah mais c'est simple, tout appel que vous recevez par principe c'est la fraude.
4: Ah oui, d'accord. Et ça c'est quelque chose par exemple qui existe en Allemagne, c'est ça ?
5: Ça a été voté en Allemagne s'était mis en place il y a quelques mois, ouais, avec des résultats probants. Alors, je ne dis pas qu'il n'y a plus zéro appel en Allemagne, ouais, mais ils sont passés de 10 ou 12 par semaine, hein, tous les 15 jours. Vous voyez, donc ça,
4: ah
5: ça
4: ouais,
5: a
4: voilà,
5: quand même un peu changé
4: voilà,
5: la donne.
4: Donc ça...
5: Ce qu'il faut bien voir, c'est que sur un plan législatif, on peut, et je ne dis pas ça pour me la raconter, parce qu'on est plusieurs à avoir travaillé dessus.
4: Non, Pierre-Jean, ce n'est pas votre genre de la raconter. Alors là, voilà, ce n'est pas le genre de
5: Pierre-Jean. On ne peut pas aller plus loin sur un plan législatif. Ouais. Les décrets qui sont parus il y a quelques jours, je dois le reconnaître, ils sont bons. Ils sont dans l'esprit du texte. Maintenant, quelle va être la capacité du gouvernement à faire appliquer cette loi?
4: Ouais.
5: Et ça veut dire quoi? Ça veut dire taper au portefeuille, vite, et comme il faut, les boîtes qui jouent pas le jeu.
4: Voilà, parce que c'est-à-dire que si, par exemple, moi, je reçois encore des appels, par exemple, je dois signaler l'entreprise qui m'a appelé, c'est ça, hein?
5: Il y a un site qui s'appelle Signal Conso, ouais, qui pour le coup est un truc bien fait et ouais, simple. Ouais. Vous rentrez le numéro qui vous a appelé, si vous avez été au bout de la conversation, ce qu'ils ont voulu vous vendre, ouais, et vous laissez vos coordonnées, ça part dans les services qui gèrent les fraudes et qui doivent se retourner vers l'entreprise.
4: Voilà.
5: Alors, vous disiez que vous avez été appelé hier, c'est ça?
4: J'ai été appelé hier, Pierre-Jean. Alors du coup, je me suis permis de donner votre numéro. J'ai dit non, mais appelez Pierre-Jean. Donc ils vont vous appeler.
5: Et c'était pour vendre quoi?
4: Non, alors pour être très très franc, j'ai vite abrégé, mais voilà, j'ai sorti de vanne et puis bon, j'ai dit que j'avais voilà que j'entendais pas bien, alors que j'entendais très bien. Hein.
5: Mais parce que c'est là où il faut tout ce qu'on. Alors moi je trouve. Alors pour l'instant c'est mon téléphone et puis on va voir ce que ça donne. Mais moi j'ai été pas encore appelé cette semaine.
4: Ouais.
5: Mais je sais que j'ai des gens que je connais qui ont eu un appel ou deux, etc. Il faut tous aussi qu'on se mobilise un peu.
4: C'est ça.
5: Il faut tous qu'on aille sur ce site Signal Conso, d'ailleurs que le gouvernement va en faire la promotion, parce que il faut qu'on signale les boîtes.
4: Voilà, voilà, Pierre-Jean,
5: on a tous un petit rôle à jouer pour que ça fonctionne.
4: Voilà, c'est ce que vous dites, Pierre-Jean. Il faut qu'on soit tous acteurs, parce que si à chaque fois on le signale, donc normalement derrière l'entreprise, elle va se prendre une grosse amende. C'est ça le truc, hein.
5: Ah mais c'est pas normalement, c'est sûr.
4: C'est sûr.
5: Et c'est une amende, hein. C'est dans le texte de loi. C'est pas. On fait un procès pour savoir qui a tort, qui a raison. C'est comme si vous êtes flashé en voiture.
4: Voilà.
5: Vous n'avez pas respecté la règle, vous avez une amende qui est élevée.
4: Et puis une grosse amende. C'est pas 10 balles. Hein.
5: Une amende qui va jusqu'à 375 000.
4: Voilà.
5: Et après, c'est proportionné au nombre de fraudes, c'est proportionné à la taille de la boîte. Enfin, il y a plein de méthodes de calcul.
4: Pierre-Jean, qu'est-ce que vous dites aux gens là, qui disent voilà, qu'il y aura peut-être de la casse sociale voilà, parce qu'il y a. Dans les centres d'appel, il y a forcément des gens qui y bossent.
5: Ouais. Mais dans les centres d'appel. En France, on n'est quasiment plus maintenant que sur la relation commerciale. C'est-à-dire, c'est votre mutuelle, mais on est dans le suivi, dans l'entretien de la relation commerciale.
4: On n'est plus sur la relation client.
5: Oui,
4: en France. Voilà.
5: Exactement. Ouais. Exactement. Le démarchage dans le dur de prendre un téléphone, d'appeler un numéro au hasard.
4: Ouais.
5: En général, les plateformes, elles sont plutôt de l'autre côté de la Méditerranée, où cette loi, pour le coup, fait beaucoup parler. Là, en termes d'emploi, c'est plus massif qu'en France.
4: Au Maroc, par exemple.
5: Et après, ce sont des robots IA qui tournent tout seuls. Donc, en termes d'emploi en France, je dis pas que ça ne touche personne.
4: Ouais.
5: Mais enfin, c'est à la marge.
4: C'est à la marge. Bon, donc c'est en place donc depuis mardi 11 août. Et donc vous nous dites voilà, pardon, vous nous le rappelez donc que si on est de nouveau appelé, on peut donc signaler. Vous pouvez nous redonner l'adresse pour signaler alors le
5: Signal Conso.
4: Voilà.
5: Signal Conso. C'est très bien fait en plus.
4: Signal et Conso. Bravo Pierre-Jean, c'était très clair. Merci en tout cas d'avoir répondu à mon appel et de ne pas m'avoir dit
5: merci
4: non, ça ne
5: m'intéresse
4: pas.
5: Merci à vous, Olivier, et bonjour à nos auditeurs.
4: Merci beaucoup, hein. Passez un bon week-end. Donc sénateur de l'Aisne et donc à l'origine de la loi sur le démarchage téléphonique, donc entrée en vigueur depuis le 11 août. Voilà, maintenant c'est vous mes amis que je veux entendre. 0810 055 056, c'est la libre antenne du week-end. Tiens, si vous voulez réagir là-dessus. Et combien d'appels vous avez reçus par jour? Combien de fois vous avez dit « Ah non, ça ne m'intéresse pas, non !» Ou combien de fois vous avez raccroché au nez? Dites-moi ce que vous faites quand vous en avez marre qu'on vous appelle pour rien. 0810 055 056, appelez-moi. Ici, c'est chez vous. Voilà, nous sommes en direct jusqu'à 13h. Hein. Il est midi 14 bientôt. Je ne vous mens pas. Voici Alain Souchon. À tout de suite, mes amis.

Souchon avec la balade de Jim, bien évidemment en hommage à Véronique et Davina, hein, bien sûr, hein, c'est en hommage à Jim Tonic, hein, bien évidemment la balade de Jim Tonic, regarde, c'est ça, voilà, c'était ça, c'est la balade de Jim Tonic, bien évidemment.

0: écouter ça, tu vois. J'ai l'oreille musicale, c'est fou.
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0: Une espèce de talent, quoi. Ça va, ma Florence ?
2: De vous avoir, oui.
0: Comment vas-tu, ma Florence ? Tu nous appelles d'où ?
2: De Nîmes.
0: De Nîmes, c'est joli, Nîmes.
2: C'est très joli, oui. Il fait très, très chaud en ce moment.
0: Ah, bah, ma pauvre Florence, il fait chaud partout, partout. On est
2: oui,
0: tous.
2: Oui, c'est juste.
0: Qu'est-ce que tu bois beaucoup en ce moment? Tu bois beaucoup d'eau ou d'alcool?
2: Ah oui. Non, de l'eau.
0: Tu mets du pastis avec ou que de l'eau?
2: Non, que de l'eau.
0: C'est bien. Là, t'es quoi, alors, quoi comme eau? Est-ce que tu as une eau préférée?
2: Je change.
0: Mais la cristalline, elle est pas chère. Elle est bien, la cristalline. Mais l'épargne, elle fait aller. C'est ça le problème, c'est que l'épargne, elle fait aller.
2: Oui, exactement.
0: Voilà. Une bonne conversation sur l'eau minérale avec ma Florence. Je crois que tu voulais réagir sur les appels intempestifs, c'est ça, t'en as marre, on te démarche beaucoup.
2: Ah oui, moi j'en ai une dizaine par jour et c'est saoulant. Moi j'ai fini par raccrocher.
0: Puis alors maintenant, t'as vu, avant, il y avait des numéros un petit peu bizarres, maintenant t'as vu, c'est même des 06, des 07, donc on
2: tout
0: se dit,
2: c'est
0: peut-être, voilà, donc on s'est fait avoir. Alors,
2: tout à fait.
0: Si tu as entendu notre sénateur de l'Aisne, Pierre-Jean Verzelaine, normalement, depuis mardi, tu devrais en avoir moins. T'as remarqué ça ou pas?
2: Oui, ça c'est vrai, C'est vrai, parce que c'était vraiment une bonne dizaine tous les jours.
0: Ah là. Qu'est-ce que tu disais
2: Au début, j'attendais, puis je me disais, bon, les pauvres, ils font leur boulot, machin, et puis ça finit par, on en a ras-le-bol, et
0: voilà.
2: On a marre de perdre du temps, surtout que c'est souvent des trucs enregistrés, c'est-à-dire que si on veut dire quelque chose, en fait, non, ils continuent.
0: Ouais.
2: Donc, c'est très, très curieux, quoi.
0: C'est très curieux.
2: Donc,
0: bon,
2: maintenant, les derniers temps, j'en raccrochais, voilà, dès que je comprenais d'où venait l'appel, j'en raccrochais.
0: Ben c'est vrai, et Florence, t'as raison. C'est vrai qu'au début, on était tous un peu patients, un peu souriants. On disait, bon, voilà, les pauvres gars, ils bossent et tout, tu vois. Et puis après,
2: bien sûr.
0: C'est vrai qu'au bout d'un moment.
2: Bien sûr.
0: Bon, moi, Florence, qu'est-ce que tu vas faire cet après-midi?
2: Je vais partir vers la mer, vers les Saintes-Maries de la mer.
0: Ah, c'est bien, dis donc. Là, c'est très beau là-bas. C'est très, très beau.
2: C'est joli. C'est très joli.
0: Ah, ouais, c'est très beau. Profite bien, ma Florence. Merci d'être passée nous voir. Hein.
2: Ça m'a fait très plaisir, Valérie.
0: Bon week-end, à très bientôt. Tu repars évidemment avec ta sélection pour la carte carburant d'une valeur de 200 euros, mes amis. Allez, dans un instant, je vais vous présenter un invité pas banal, parce que j'aime vous présenter des invités pas banaux. Mais d'abord, on va écouter, cette chanson est pour moi, c'est Escroc. Avec Marine, bien évidemment, sur votre radio ici. À tout de suite, mes petits choubidous.

0: c'était Marine avec Escrocs. Jingle.
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0: Bon, vous savez qu'ici, je dis toujours la vérité à nos auditeurs. À vous là, qui m'écoutez aujourd'hui, là, je suis. Vous savez que je vous dis toujours tout, hein. Je ne vous mens jamais. Alors là, normalement, on devait avoir donc notre invité pas banal de ce samedi. Alors, on a une petite galère de numéro de téléphone. Je pense qu'il ne doit pas être le bon. Alors, en fait, voilà, vous savez que tout le reste de l'année, vous connaissez Nicolas Malabeuf, qui est là, qui fait la chronique télé, notre enfant de la télé. Et Nicolas aussi programme les invités. C'est-à-dire que voilà, toute la semaine, je regarde un petit peu l'actu, puis dès que je vois quelqu'un d'intéressant, je dis tiens, Nico, essaie de caler cet invité-là. Nicolas est exceptionnel. En deux secondes, il arrive à caler tout le monde parce qu'il est vraiment super, mon Nico. Sauf que là, il nous a laissé le numéro de notre invité pas banal, qui doit pas être le bon. Et depuis tout à l'heure, on essaie de rappeler Nico pour dire bah Nico, il y a une coquille. Alors attends, je vais voir. Je vais rappeler Nicolas. J'en ai rien à foutre, moi. Rien à foutre qu'ils soient en vacances ou pas en vacances. Non, mais évidemment qu'hier soir, il est sorti. Et là, ça se trouve, il n'est même pas encore rentré. Il est peut-être encore au bistrot, là. T'imagines la tête qu'il doit avoir. Je m'en fous, je vais l'appeler. Je vais laisser sonner 100 fois. J'ai rien à faire. Rien à faire. Ça, c'est de la radio en direct. Hein. Rien à foutre, moi. Il y a Laurence qui est là. Il y a une auditrice qui est là. On va prendre Laurence aussi, tiens. Et Isabelle, pardon. Isabelle, tu es là, Isabelle ?
2: Oui.
0: Comment vas-tu, Isabelle ?
2: Oh, c'est super. Ah, je suis très contente de vous avoir.
0: Ah bah moi, alors tu me dis-tu, Isabelle, tu me dis-tu, sinon je te raccroche au nez. Ah, moi je te raccroche au nez. Attends, Isabelle, on appelle encore Nicolas Malabeuf. Bouge pas une seconde. Hein. Tu vois, ouais, il décroche pas. Hein. Je sais pas. Où est-ce qu'il traîne encore ce Nicolas ? Bon, on va essayer de savoir un peu où il est d'ici un petit instant. Alors, comment vas-tu toi ? Alors, tu nous appelles d'où ?
2: De Courcelles-sur-Mer.
0: Ah, c'est où ?
2: C'est en Normandie, c'est dans le Calvados.
0: Bah oui, j'aime bien le Mongol, comme si c'était évident. Donc, dans le Calvados, c'est bien là-bas, c'est joli ou c'est moche ? T'as le droit de dire que c'est moche.
2: Oh, c'est magnifique, très bien, on est très bien.
0: Ah là là.
2: On a du beau soleil avec un petit peu d'air et tout, on respire.
0: Ah, très bien. Donc là, c'est un beau coin, ça ressemble à quoi ? Il y a une route ?
2: C'est une station balnéaire,
0: la mer, bien sûr. Ah, il y a la mer. Oh là là. Il y a des routes. Et toi, t'as une petite maison qui donne pas loin de la mer ?
2: Oui. Maison de ce qu'on appelle les petites maisons de pêcheurs dans le temps. On appelait ça
0: comme ça. C'est pas mal, ça, dis donc.
2: C'est génial.
0: Il faudrait que je vienne te voir un jour.
2: La porte est ouverte.
0: Très bien, je le note. Qu'est-ce que tu vas faire de beau aujourd'hui ?
2: Alors là, je t'ai téléphoné parce que j'ai mes petites filles qui sont en vacances, enfin, grandes petites filles.
0: Ouais.
2: Et voilà, parce que j'avais envie de parler jeudi, on les a emmenés à l'abbaye du Mont-Saint-Michel où il y avait un super spectacle colorama. Et vraiment, c'est magnifique.
0: Quelle chance. Comment elles s'appellent tes filles ? Tes petites filles ?
2: Juliette et Eva.
0: Quel âge est-elle, Juliette ?
2: Juliette, elle va avoir 15 ans.
0: 15 ans ? Ah oui, elle est grande, Juliette, elle est grande. Et Eva ?
2: Oui, Eva aussi, elle va avoir 17 ans.
0: Oh là là, oui, c'est qu'elles sont que des grandes jolies filles.
2: Oh oui,
0: là.
2: c'est des grandes filles. Oui. Et du coup, c'est toujours mes petites filles.
0: Bah bien sûr, pour la vie, ça sera tes deux petites filles, évidemment. Elles passent l'été avec toi, quelques jours chez toi ?
2: Non, juste, elles sont arrivées mardi, ouais. Et elles repartent demain.
0: Très bien. Et toi, du coup, toi, les vacances, c'est chez toi, en fait, parce que c'est tellement
2: beau. Moi, je suis à la retraite, donc je suis en vacances toute l'année.
0: T'es en vacances toute l'année, il n'y a pas besoin de partir à l'autre bout du monde, en plus. Parce que tu as le rêve, tu ne regardes pas la fenêtre et c'est bon, quoi, tout est réglé.
2: Et voilà. Je ne regarde pas par la fenêtre, je vais directement dans de la mer, et puis voilà.
0: Et puis c'est tout. Hein. Qu'est-ce que tu faisais avant d'être à la retraite ?
2: Alors, on était commerçants avec mon mari à Caen. Voilà, on avait une presse.
0: J'adore les trucs de presse. T'as vu qu'il y a une odeur particulière dans les magasins de presse. Je trouve qu'il y a une odeur.
2: C'est le papier qui sent l'encre.
0: Ça, c'est vachement bien, ça. Isabelle, est-ce que tu lisais Les Voici toutes les semaines ?
2: Oh non. Oh enfin, mon mari, il aimait bien.
0: Ton mari, il aime bien les cancans. Il aime bien les cancans, ton mari. Ah, moi, j'adore. Moi, j'adore voir les stars en maillot de bain. Comme ça, je me moque un peu. Comme ça, je me dis, tu vois, lui, il n'est pas si. Ma Isabelle. Bon, écoute, je t'embrasse fort. T'embrasse Juliette et Eva, de ma part, s'il te plaît. Sois gentil, d'accord ?
2: Et Willy, elles ont fait un constat et ça les chagrine parce qu'elles t'adorent. Elles disent qu'à Fort Boyard, on ne te voit pas beaucoup.
0: Ah, c'est c'est parce que peu mais bien. Ça, c'est un peu ma truc.
2: Voilà, il y a la qualité, c'est ça. La qualité.
0: Isabelle, t'as tout compris. La qualité. Peu mais bien. Moi, je fais tout, mais pas beau. Vite. Je fais tout vite. Mais à la fin, on dit, tu vois, ça n'a pas duré longtemps, mais c'était bien. Voilà. Isabelle, je t'embrasse fort. Merci beaucoup. Hein. T'embrasse Juliette,
2: aussi, oui.
0: T'embrasse Juliette et Eva. Elles sont là, elles sont à côté de toi?
2: Juliette est à côté de Mélanie.
0: Ah, vas-y, passe-moi Juliette, vite, je lui fais un petit bisou. Vas-y, passe-moi Juliette.
3: Allô?
0: Juliette?
3: Allô?
0: T'es là, ma Juliette?
3: Oui.
0: C'est toi qui as 15 ans, mon bébé?
3: Oui.
0: Et comment elle est, mamie? Elle est sympa ou bof? Vas-y, dis la vérité.
3: Bah, elle est sympa.
0: Tu vas faire quoi aujourd'hui? Tu vas faire quoi cet après-midi?
3: Rien de spécial.
0: Tu vas rester sur le téléphone, tu vas scroller.
3: Oui, voilà.
0: Voilà. Vive la jeunesse. Je t'embrasse fort, Juliette. Tu dis à mamie qu'elle repart avec sa sélection pour la carte carburant d'une valeur de 200 euros. Ok? Passez un bel été, les filles. Je vous embrasse très, très fort.
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2: 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Allez, partons gaiement vers la deuxième demi-heure de votre grand talk show du week-end en direct partout en France. Nous sommes en direct et oui, ici l'été, c'est pas fermé. Dans un instant, on va parler de la folie, de la guinguette. Tout à l'heure, on a essayé d'avoir notre invité pas banal, programmé par Nicolas Malabeuf. Vous savez, votre enfant de la télé que vous entendez tout le reste de l'année. Et depuis tout à l'heure, on essaie de rappeler Nicolas. Mais alors, il décroche pas. Il n'y a pas moyen. Je ne sais pas où est-ce qu'il... Il doit être dans un bar. Ça, c'est sûr qu'il est dans un bar. Là, ça, c'est sûr qu'il n'y a pas bougé depuis 3-4 jours. Mais alors, quel bar? Je suis très inquiet, il ne répond pas. En plus, je sais qu'il y a sa maman qui nous écoute tous les week-ends. Elle doit être inquiète aussi. Donc, je suis très heureux d'inquiéter toute la famille de Nicolas Malabeuf qui ne décroche pas le sagouin. Le sagouin! Allez, en attendant, vous décrochez votre téléphone. 0810 055 056. Appelez-nous. C'est la libre antenne du week-end. Vous venez réagir sur ce que vous voulez. On a parlé tout à l'heure du démarchage téléphonique, de la guinguette. Là, on va en parler dans un instant. Et puis dites-moi aussi ce que vous faites aujourd'hui, si vous partez en vacances ou pas. Voilà, vous faites ce que vous voulez. Ici, on est ensemble, c'est la famille. 0810 055 056. Mais d'abord, si vous n'avez pas suivi l'actu, pas de panique. L'actu vous suit. Il est temps pour moi de mettre les points sur les i.
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2: Et on commence avec les pompiers qui ont été reçus cette semaine par le ministre de l'Intérieur, Laurent Nunes, afin qu'ils entendent leurs nombreuses revendications. Laurent Nunes qui leur a répondu, écoutez, avec tous les feux qu'il y a en ce moment, vous n'aurez aucun mal à bien aller vous faire cuire un œuf. Mercredi, la Lune avait rendez-vous avec le Soleil, mais la plus grosse éclipse de l'été n'est pas solaire. C'est celle de Patrick Bruel qui a disparu depuis 2 mois. C'est une éclipse de sa Lune, d'après les masseuses. Prochaine éclipse, mai 2027, celle des Emmanuel Macron. Emmanuel Macron qui est cette semaine en une de Paris Match en jet ski. Ça le change un peu, parce que le reste de l'année, il rame. Et puis lui qui fait sans cesse des vagues, au moins, il peut naviguer dessus. Près de 700 000 contribuables potentiellement concernés par une fuite de données sur le site des impôts. Bon, ça change pas grand-chose en fait. Quand on voit ce que l'État a fait avec nos impôts, c'est déjà une grosse arnaque. Julien Lepers a fêté cette semaine ses 77 ans. Vu son âge, ça sent bientôt le 4 à la fuite. Oh oui. Bon anniversaire également à Sylvie Vartan qui, après avoir fait ses adieux, a finalement annoncé qu'elle allait remonter sur scène pour, je cite, prolonger ses moments de partage, qu'on appelle aussi payer ses impôts. Pardon, mais là, Sylvie Vartan, elle a vu son lifting, là, c'est Sylvie Vartendue. Avec la canicule à Paris, l'eau froide n'est plus aussi froide, elle est à 31 degrés. Mais que les Parisiens se rassurent, l'eau du robinet n'est plus aussi froide, mais elle est toujours aussi crade. Finalement, cette eau du robinet finit par être à l'image des Parisiens, imbuvable. L'aventurier McCorn recommande aux Parisiens de plutôt boire leur pisse. Dans le Finistère, 3 aides-soignantes d'un EHPAD jugées pour avoir forcé une retraitée à faire une course de fauteuil roulant. Il n'a pas l'air ouf, le nouveau Fast and Furious. Pardon, Flak, mais pas Furious. Sinon, dans les pas de la course, a été remporté par le champion français Alain Prostat. Devant Ayrton Senna et Michael Schumacher, le vrai lui. Enfin, le saviez-vous, l'hymne national espagnol n'a pas de mots. Presque comme dans les chansons de Jul. Là, il y a des mots, mais pas un de correct. Allez, heureusement, dans 138 jours, c'est fini 2026. Dis donc, une course de fauteuil roulant dans un EHPAD. Ah, mais ça, c'est extraordinaire.
3: Voilà, pourquoi pas.
2: Allez, mes amis, c'était le récap de l'actu. Voilà, on a résumé brièvement. Alors, écoutez, si là, vous n'avez pas le moral, ça peut arriver en bas. On a le droit d'avoir des petits coups de mou. Dans un instant, je vais vous donner un truc. Alors là, ça va repartir. Alors, en 2 secondes, quand je vais te dire à toi, tu vas me faire palababala et tu verras que tu vas retrouver le moral. Allez, regarde, là, ça va pas bien. Là, t'es pas bien.
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2: À toi, palababala. Et voilà, ça va beaucoup mieux. On est la seule radio au monde avec un jingle et ça va beaucoup mieux. Vous aimez George Harrison, tant mieux parce qu'il est là avec My Sweet Lord. Et juste après, c'est vous que je veux entendre. 0810 055 056. Nous allons parler des guinguettes. On danse sur du George Harrison dans les guinguettes? Ouais. Ah oui, il y a Mathilde qui a posé son éventail 2 secondes pour me dire ouais. Écoutons George Harrison. Alors à tout de suite, mes amis. À tout de suite sur votre radio ici. Ouais.

0: Lawrence. C'est beau ça. C'était George Harrison sur votre radio ici.
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0: Allez, les 12h39, nous sommes en direct. Ouvrons notre nouveau dossier. Bonjour Nina.
3: Bonjour Willy.
0: Bienvenue ma chère Nina. Vous êtes la propriétaire de la guinguette La Belle Roulotte. Alors elle se situe où cette guinguette, ma chère Nina?
3: À Rayac, sur la commune de Mazeyrat-l'Allier.
0: À Mazeyrat-l'Allier, oh là là là là. Bon, alors, dit-on, alors elle est comment cette guinguette? Alors, allez-y, faites-moi la vente. Elle est comment? On y trouve quoi? Est-ce qu'elle est jolie? Est-ce qu'elle est moche? Est-ce que c'est bon? Alors, qu'est-ce qu'il y a?
3: Qu'est-ce qu'il y a? Il y a deux roulottes.
0: Des roulottes.
3: Il y a des hamacs. Il y a une tente raïma, c'est une tente traditionnelle berbère.
0: Ouais.
3: On travaille avec des producteurs locaux, notre jardin.
0: Oh là là.
3: Avec une cuisine intuitive.
0: Ah, attends, Nina, c'est quoi la cuisine intuitive?
3: La cuisine intuitive, oui. C'est-à-dire qu'on se réveille, on va récupérer ce qu'on a sous la main.
0: D'accord. Voilà. C'est comme quand moi je me réveille dans Carrefour, hop, je prends des Babybel, des gnocchis à poêler. C'est pareil.
3: Pas du tout, on est Carrefour.
0: Donc c'est ce qu'il y a dans le jardin. Voilà, c'est selon l'arrivage du jour, on va dire. Alors
3: tout à fait.
0: Alors dites-moi Nina, il paraît que voilà, Nina, écoutez-moi bien. Est-ce que vous pouvez me donner une définition du mot guinguette? Parce que Nina, elle est colère. Je vous ai lu, ma chère Nina. Il paraît que vous n'aimez pas parce qu'on emploie le mot guinguette un peu n'importe comment. Nina, elle est colère. Et quand elle est colère, ça gueule, ma Nina. Alors, c'est quoi une vraie guinguette?
3: Une guinguette, ça a été créé vers Paris, au bord de la Seine. Et guinguette, ça vient du mot guinchier, qui veut dire danser.
0: Ouais.
3: Du coup, c'est un espace au bord de la rivière pour se retrouver, voir et danser.
0: Voilà.
3: Voilà.
0: Et vous, c'est ce que
3: de convivialité.
0: Voilà. Et vous, ce que vous n'aimez pas, c'est que y en a qui se disent guinguette alors que c'est pas une guinguette, quoi. Du coup.
3: Non, j'ai pas dit.
0: J'ai pas dit que je n'aimais pas.
3: J'ai dit que c'était devenu un mot marketing.
0: Voilà. Ah, voilà. Ça veut dire.
3: Et que du coup, tout un restaurant pouvait s'appeler la guinguette, un bal pouvait s'appeler guinguette et que tout, voilà. Et que quand je me suis montée il y a 5 ans chez nous, personne connaissait le mot guinguette et que là, depuis, c'est devenu un effet de mode. La preuve.
0: La preuve,
3: les journalistes nous appellent.
0: Ah bah voilà,
3: pour parler des guinguettes.
0: Eh bah voilà. Mais
3: voilà.
0: Pour rebondir sur ce que vous venez de dire, ma chère Nina, quand vous êtes installée il y a 5 ans là, à Mazeyrat-l'Allier, Mazeyrat-l'Allier. Comment est-ce que les gens vous ont regardé? Ils vous ont dit qu'est-ce qu'elle vient faire celle-là? C'est ça, non?
3: Alors moi déjà, je suis originaire de là-bas, mais oui, effectivement, ça a été un peu compliqué dans les débuts. Oui.
0: Ah ouais? Parce qu'ils connaissaient pas le concept.
3: Oui.
0: Ouais. Et alors, maintenant?
3: Ça va.
0: Oh là! Oh Nina, pas plus que ça, si!
3: Si, ça va.
0: Ah, bon ben voilà, ça va. Bon ben Nina, ça va, ben faut le dire quand ça va. Parce que ça reste quoi? C'est un peu fragile comme modèle économique, je veux dire, voilà, parce que vous êtes un petit peu dépendante de pas mal de choses, quoi, de la météo, tout ça, quoi.
3: Ben, cette année, c'est compliqué.
0: Ouais.
3: Mais ça a été compliqué pour tous les restaurateurs de France, je crois.
0: Ouais.
3: Le gasoil est cher, les Français n'ont plus d'argent, la canicule.
0: Ouais.
3: Donc oui, ça peut être compliqué. Oui.
0: Ça peut être compliqué. Et quand on monte une guinguette, j'ai lu par exemple qu'il fallait quoi? Il faut 15 000 euros pour démarrer. Mais du coup, tout le monde peut monter sa guinguette ou faut... Ah, Nina, j'aime bien Nina parce que je sens qu'à tout moment, elle peut s'énerver. Nina, alors...
3: Je suis très calme.
0: Non, je vois ça. Je vous taquine un peu, Nina. Mais c'est quoi? Vous dites quoi? Que tout le monde peut monter sa guinguette ou non? C'est quoi les qualités pour monter une guinguette, ma chère Nina? Quelles sont vos qualités, Nina? Allez-y, dites-moi.
3: Pour monter sa guinguette, comme il disait sur les journaux, faut son permis d'exploitation, faut passer la HACCP.
0: Ouais.
3: Mais surtout, faut avoir des autorisations au niveau des mairies.
0: Ouais.
3: Faut bien s'entendre avec ses voisins, faut être commerçant.
0: Ouais.
3: Le métier de restaurateur, c'est pas un métier facile.
0: Vraiment.
3: Barman encore moins. Il y en a beaucoup qui pensent que c'est rigolo de servir des verres, mais non, c'est pas forcément facile.
0: Non, c'est plus rigolo de les boire.
3: C'est beaucoup de travail
0: que de les servir.
3: Tout à fait.
0: J'ai bien compris.
3: Tout à fait.
0: Mais là, parce que.
3: Tout à fait.

0: Donc on vient, on peut venir.
1: Voilà,
0: alors.
1: N'hésitez pas à venir. Ah, bien
0: voilà,
1: sûr.
0: On vient et puis
1: après l'orage.
0: Après l'orage, il y aura quoi à grignoter? On mange quoi alors aussi ce soir, la belle roulotte?
1: Pour les soirs de concert, on fait des menus uniques avec tagine végétarien, tagine viande.
0: Ah oui, tagine. Tagine, c'est bien de la région, ça. C'est bien, Manina.
1: Dans merci. L'histoire de la France, complètement. Oui.
0: Bah, voilà, évidemment, Manina. Merci beaucoup. Hein. Donc, propriétaire de la guinguette, donc, qui s'appelle La Belle Roulotte, à Mazeyrat d'Allier. Voilà, c'est en Haute-Loire. Hein. Voilà, donc la guinguette qui est à la mode. Mais vraiment, mais attention, parce que Nina, attention, faut pas la chauffer. Tout le monde n'aime pas une guinguette. Hein. Donc vraiment, les vraies guinguettes, surveillez-les parce que il y en a partout. Mais bon, voilà. Et puis effectivement, allez-y pour l'ambiance surtout. Merci infiniment, ma chère Nina. Ben, bonne soirée ce soir donc avec votre concert. Merci, merci.
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0: Attends, je vais rappeler Nicolas. Je vais rappeler Nicolas parce que il m'énerve. Je vais lui dire qu'il m'énerve. Je vais lui dire qu'il m'énerve parce que moi, c'est comme ça. Moi, j'aime bien les gens, mais quand ça m'énerve, ça m'énerve. Et il a redisparu. Parce qu'on l'a eu. On l'a eu. Il s'est platement excusé. Ça y est. Nico !
4: Coucou, Willy.
0: T'es où, toi, Nicolas ? Tu es où, toi ?
4: Ah non, mais ma mère a bondi dans ma chambre. Willy, j'essaie de t'appeler. Il y a tout le monde qui m'appelle.
0: Hey, mon chéri, t'es en direct, là, hein ? Dis donc.
4: Coucou à tous les auditeurs.
0: Ouais. Okay. Ne fais pas le malin, toi. C'est quoi le faux numéro que tu nous as donné?
4: Déjà. Je me suis trompé de numéro.
0: Oui.
4: Je suis réalisé.
0: Et tu étais où?
4: T'es
0: rentré à quelle heure hier soir? Ce matin, t'es rentré à quelle heure?
4: En tout cas, il faisait jour.
0: Voilà, il faisait jour. Bah, ouais. T'es censé revenir quand, l'antenne, toi, normalement? T'es là quand?
4: Dans pile de semaines.
0: Et bah, tu reviens plus. Tu reviens plus, mon chéri.
4: Ah,
0: d'accord? Voilà. Bah, dis au revoir aux auditeurs. Dis au revoir aux auditeurs, parce qu'apparemment, Ilyes ne répond toujours pas. Voilà, en fait, notre invité pas banal ne répond toujours pas. Tu ne reviens plus, Nicolas. Au revoir. Au revoir, mon Nico. Au revoir. Tes vacances sont prolongées. Au revoir, Nico. Au revoir. Il m'énerve. Voyez, bah, ça, il m'énerve. Donc, on n'a pas notre invité pas banal. Il décroche pas. Bah oui, bah évidemment. Bah évidemment, en plus il est à l'étranger, on lui dit qu'on l'appelle à midi 20, bah voilà. Hein. Ah bah ça c'est la faute de Nicolas, Nicolas Malabeuf, donc que vous ne retrouverez plus jamais sur cette antenne. Qui est là du coup, on a un auditeur? Lauriane, ça va Lauriane?
5: Ben oui, ça va, merci, oui.
0: Oh, comment vas-tu ma Lauriane, tu nous appelles d'où?
5: D'Aix-en-Provence.
0: Oh, c'est pas vrai, bah tu sais que j'y suis le week-end prochain, Aix.
5: Ah ouais, moi j'y serai pas, je serai partie.
0: Bah parce que...
5: Dommage. Hein.
0: Tu m'évites, c'est ça, tu veux pas me voir, hein.
5: Ah, absolument pas. D'ailleurs, tu vois, j'appelle, donc c'est bien que je veux te parler.
0: Ah, bah c'est bien. Mais tu habites à Aix-en-Provence ou t'étais en vacances à Aix?
5: Non, j'habite.
0: Tu habites à Aix. Et là, tu pars en vacances maintenant?
5: Non, la semaine prochaine.
0: Enfin, maintenant. Voilà, oui, je veux dire, la semaine prochaine, donc tu vas aller en Corse. Très bien.
5: Ouais.
0: Toi, tu voulais réagir sur les guinguettes, ma petite chérie?
5: Oui, je veux bien réagir parce que je trouve que ça se démocratise, ça redevient bien à la mode et c'est un concept tout à fait sympa.
0: Ouais.
5: On peut boire un verre avec des amis dans une ambiance très conviviale et on va dire très basique, mais d'un côté on revient vraiment aux essentiels de passer du temps avec des amis, avec de la bonne musique, une bonne bière, danser, manger,
0: voilà.
5: En vraie vie, quoi.
0: T'en as une à nous conseiller du côté d'Aix-en-Provence?
5: Ouais, il y en a plusieurs.
0: Il y en a plusieurs.
5: J'en ai pas une en particulier.
0: D'accord. Donc, t'aimes bien y aller. Toi, c'est ton truc, c'est d'aller aux guinguettes. À la guinguette.
5: Ouais. Avec des amis, rejoindre des amis, faire des rencontres aussi, hein.
0: Lauriane.
5: Pour les célibataires. Ce n'est pas mon cas, attention.
0: Lauriane, tu ne me mens pas. Est-ce que des fois, même si t'es en couple, est-ce que parfois il y a eu bisous avec quelqu'un d'autre? Pop.
5: Non. Par contre, on regarde. Bon, ben.
0: Ah, voilà, Lauriane. Ah, t'es une matheuse. Eh, Lauriane, elle mate. Voilà, ça c'est bien.
5: Mais
0: ça.
5: Comme tout le monde, attends.
0: Bah, évidemment, c'est pas parce qu'on est en couple qu'on est aveugle. Je suis désolée, hein, voilà.
5: Oui, bah, voilà.
0: Voilà. Bon, bah, Lauriane, bravo. Merci infiniment de ta franchise. On embrasse ton chéri. Il s'appelle comment ton chéri, Lauriane?
5: Nicolas.
0: Eh ben, on embrasse Nicolas, qui devrait être très prudent. Parce qu'à tout moment, Lauriane, dans une guinguette, bon, bah, je t'embrasse fort. Passe de bonnes vacances en Corse. Tu vas où exactement en Corse?
5: Du côté d'Ajaccio.
0: Bah, profite bien de 15 jours là-bas, ça va être magnifique. Merci beaucoup, Lauriane, de ta fidélité. Merci d'être passée
5: nous voir.
0: Est-ce que tu veux me dire un petit compliment avant de partir?
5: Bah écoute, continue de nous parler de plein de choses différentes, d'avoir le sourire toujours quand tu
0: toujours,
5: parles, de nous faire rire. Voilà, ben, c'est ça l'essentiel.
0: Eh ben merci Lauriane. Repasse quand tu veux pour me dire ça. Je t'embrasse fort, okay. Merci infiniment. Tu repars évidemment avec ta sélection pour la carte carburant d'une valeur de 200.

0: 500 €. Le tirage, ça sera demain, à peu près dans ces eaux-là. Voilà. Allez, si vous aimez Julien Lib, il est là avec Autrement. Bah, Autrement, bah, c'est, sinon Autrement, j'ai pas. Autrement, Julien Lib, j'ai pas. Donc, ça sera Julien Lib et Pissi tout. Merci d'être sur votre radio ici. À tout de suite, mes amis. Je vous aime, sachez-le.
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0: seulement. Bah oui, bah c'est comme ça. C'était Julien Lib avec Autrement. Mes amis, si vous êtes fumeur, je vous laisse en griller une petite dernière. C'est la dernière. Ok ? Et je vous retrouve juste après ça.
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1: De retour ici, c'est Willy vient déjeuner chez vous en direct tout cet été. Hein, la pause fraîcheur du week-end, elle est là. Les samedis et dimanches entre midi et 13h, alors vite comme ce sont les 5 dernières minutes. Terminons cette émission par une bonne initiative, une belle idée. Bonjour Arthur Chambriard.
2: Bonjour.
1: Bienvenue ici, mon cher Arthur. Alors, vous êtes de Clermont-Ferrand. Bah, décidément, aujourd'hui, il est à Clermont-Ferrand, en fait. Clermont-Ferrand, et vous êtes le cofondateur de l'application Kaiho. K-A-I-H-O.
2: Oui, hein,
1: c'est ça? Ça se prononce comme ça? J'ai bien prononcé? Kaiho.
2: Oui, c'est ça.
1: Voilà. Donc, cette application, elle aide, mais elle aide qui à quoi, alors, mon cher Arthur?
2: En fait, c'est une application qui aide les fumeurs à se libérer du tabac.
1: Aïe, aïe, aïe. Voilà. Vous l'avez créé avec qui cette application? Je crois que c'est quelqu'un que vous suiviez sur les réseaux sociaux et puis c'est comme ça qu'il y a une connexion qui a été faite.
2: Voilà, donc en fait j'ai cofondé cette application avec Vincent Pellomaille qui est le coach numéro 1 anti-tabac en France.
1: Okay.
2: Et donc on est rentrés en contact tous les deux et on a décidé de monter cette application tous les deux.
1: Voilà, donc Vincent Pellomaille qui est le président de l'association Respire Libre. Voilà.
2: Et donc voilà, vous avez.
1: Voilà. Et donc vous avez
2: une
1: idée.
2: C'est une association qui. Pardon.
1: Allez-y. C'est une association qui.
2: C'est une association qui accompagne les fumeurs à se libérer du tabac de manière gratuite sous forme d'accompagnement plusieurs fois dans l'année.
1: Voilà. Et donc elle fonctionne comment alors votre appli à vous? Donc c'est une application de sevrage tabagique. Elle fonctionne comment alors?
2: Et ben en fait, à partir du moment où vous pensez à arrêter de fumer, vous pouvez installer notre application.
1: Ouais.
2: Et puis vous retrouverez à l'intérieur plus de 180 vidéos de Vincent qui vont vous aider à déconstruire votre addiction au tabac et qui vont vous accompagner tout au long de votre process pour écraser votre dernière cigarette.
1: Voilà, Kaiho qui signifie libération en japonais apparemment, hein, c'est ça?
2: Tout à fait.
1: Voilà. Donc l'idée de l'appli, donc c'est aussi de comprendre pourquoi on est addict, comment on est addict.
2: Exactement, c'est là toute la méthode de Vincent, c'est-à-dire qu'à travers les vidéos, vous allez en fait comprendre les mécanismes de l'addiction, parce que nous, ce qu'on sait, c'est que on se libère pas du tabac uniquement par la volonté, mais on s'en libère en comprenant son addiction en fait.
1: Oh là là là là là là là là. Vous nous expliquez aussi, vous nous aidez aussi au moment difficile, parce que c'est dur de
2: ouais, tout à fait. En fait, dans l'application, vous allez retrouver 6 modules au total. Ouais. Et il y en a un qui est spécialement dédié au moment où vous avez une envie. Vous sentez que vous avez envie d'allumer une cigarette. Vous pouvez lancer l'application. Et il y a un module qui est dédié vraiment à ce moment-là où vous mettez la situation dans laquelle vous êtes. Par exemple, que vous êtes stressé, que vous vous ennuyez, que vous êtes en soirée.
1: Ah
2: et en fonction de la situation dans laquelle vous êtes, vous allez avoir une petite vidéo conseil de Vincent, un mantra de Vincent. Et vous allez retrouver aussi quelques activités qui vont vous permettre de laisser passer cette envie et de vous occuper pendant cette envie.
1: Sinon, dès qu'on a envie de fumer, tac, on va sur l'appli, vous mettez une photo de Michel Houellebecq et franchement, on arrête. Là, tu dis, bah non, j'ai plus
2: c'est
1: envie.
2: Vrai que ça pourrait marcher.
1: Ah, bah, faut l'essayer, Arthur. Tu vois, si t'as besoin d'aide, tu me demandes. C'est quoi le plus dur, là, quand on veut arrêter la cigarette, justement, Arthur? Il y a beaucoup de choses dures, je suppose, mais c'est quoi le plus dur?
2: Bah, le plus dur, c'est vraiment de pas se sentir coupable, parce que c'est vrai que c'est quelque chose que les gens ont tendance à faire, mais en fait, nous, ce qu'on explique à travers les vidéos dans l'application, c'est que c'est pas du tout de la faute du fumeur, c'est la faute de votre cerveau qui...
1: Exactement.
2: C'est lui qui vous génère le manque, en fait. Donc voilà, c'est aussi pour ça que l'application est là, c'est vraiment pour aider à comprendre tous ces mécanismes-là et se libérer du tabac en toute sérénité.
1: Bon, et vous fumez, Arthur?
2: Alors non, moi j'ai pas été fumeur, mais j'ai des fumeurs dans ma famille.
1: Ouais, et alors? Bah alors, ils ont pas téléchargé l'appli?
2: Ils ont téléchargé l'appli, mais c'est un chemin. En cours.
1: Ouais, c'est un chemin.
2: Exactement.
1: Parce que là, l'appli, elle est toute récente, hein.
2: L'application, on l'a lancée début juin.
1: Voilà,
2: c'est
1: début
2: ça.
1: Juin. Là, c'est quoi les premiers retours que vous avez? Est-ce qu'il y a déjà des gens qui ont commencé au moins à réduire la cigarette?
2: Oui, bien sûr. Ouais. On approche des 6000 inscrits sur l'application.
1: Très bien.
2: Et on a déjà la moitié, en fait, des gens qui sont inscrits sur l'application n'ont pas encore arrêté de fumer.
1: Ouais.
2: Donc, ils sont encore dans le process de regarder les vidéos, de comprendre leur addiction.
1: Bon.
2: Et l'autre moitié des gens ont déjà arrêté.
1: Ah, déjà? Voilà. Donc, c'est-à-dire qu'en 2 mois, on peut arrêter de fumer?
2: Alors, on peut ne plus fumer, effectivement, après le mécanisme de l'addiction
1: prend plus de temps
2: à passer.
1: Voilà, exactement. L'appli, elle s'appelle donc Kaiho, K-A-I-H-O, Hein, voilà.
2: C'est ça.
1: Voilà, elle est gratuite, elle est payante. Comment ça coûte? Combien c'est?
2: Elle est disponible sur iOS et sur Android.
1: Oui.
2: Et elle est gratuite, donc vous avez accès à toute l'application gratuite, à une grosse partie de l'application gratuitement. Et après, vous avez un abonnement pour avoir vraiment, pour débloquer vraiment la totalité de l'application.
1: Ah bah dis donc, c'est vachement bien. Bah bravo Arthur. Hein, voilà, donc ça s'appelle Caillot, donc l'application qui vous aide à cesser de fumer. Qui fume dans la régie? Dylan, au standard, tu fumes? Non, il me dit non, non. Qui, tu fumes, mon bébé? Tu fumes pas? Il me dit, je sais pas. Bon, il sait plus. Il sait plus s'il fume. Et notre réalisatrice Mathilde? Ah, elle a arrêté il y a 7 ans, Mathilde. Bravo. Plus envie? T'es plus retombée? Aucune envie. Juste la volonté? Ah bah, bravo. Et un peu de cigarette électronique. Et bah, bravo, mes amis. Et merci, Arthur Chambrillard. Donc, voilà, le cofondateur de l'application Caillot, K-A-I-H-O. Donc, l'appli d'aide au sevrage tabagique.
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1: Est-ce que Frédéric est là? Est-ce que Frédéric...
4: Oui, mais Frédéric ne fume pas non plus.
1: Et Frédéric ne fume pas non plus, c'est ça?
4: Non plus, non plus, exactement.
1: Frédéric n'a aucun...
4: Je vais le proposer, cette appli, à des collègues, parce que... C'est vrai que j'ai du mal à supporter l'odeur de
1: cigarette. Quand on est ne fumeur, c'est compliqué. Hein. Tu voulais réagir sur quoi, mon petit choubidou?
4: Non, rien. C'était un petit coucou.
1: Ah bah c'est gentil de me faire un petit coucou. Oui.
4: On a vu l'éclipse en famille.
1: Ah, coup, alors c'est bien. Est-ce que tu as mis des lunettes? Tu as mis des lunettes ou tu ne vois plus rien maintenant? C'est bien.
4: Oui, on a mis les lunettes. On a tous mis les lunettes.
1: Très bien. Et alors c'était joli. C'était joli.
4: Très important.
1: C'était joli.
4: Ouais, c'était magnifique. C'était à voir. Non, c'était très joli.
1: Oui, ça a passé vite. Moi, je trouve que ça a passé vite. Mais alors, il y a un moment donné.
4: Trop vite, même.
1: Ça a passé trop vite, tu vois. Il y a eu un moment donné, tu vois, à Paris, pendant l'éclipse. J'étais avec Mathilde, la réalisatrice, entre autres. T'as vu, à un moment donné, il n'y a plus un mot. T'as vu, c'était hyper calme. T'étais où, toi?
4: Oui, c'est vrai. Hein, on était sur la plage, On était sur la plage, et du côté de la Grande Motte.
1: Ouais.
4: Et du coup, plus un bruit à un moment donné.
1: Ah, voilà.
4: Vrai, même les t'as enfants étaient. Ouais, c'était,
1: voilà.
4: C'était
1: calme, même dans Paris, à un moment donné, il n'y avait plus un bruit. C'était assez étonnant, ce qui n'arrive jamais dans cette capitale.
4: Ah, oui. Même Mathilde ne disait rien.
1: Ouais. Même Mathilde disait rien. Et ça, je peux te dire que ça m'a reposé. C'est pour ça qu'il faudrait qu'il y ait plus d'éclipses. Frédéric, je t'embrasse très fort. Merci beaucoup d'être passé nous voir. Je t'embrasse fort. Merci pour ta gentillesse.
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0: Renaud, Mistral gagnant, bon la chanson préférée de Grand Corps Malade.
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6: Est-ce que ce serait pas la plus belle chanson du monde, ça?
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2: Bonjour et bienvenue dans votre magazine Ma France, par ici les économies. Vous connaissez notre objectif, hein, chaque semaine, vous redonner du pouvoir d'achat. Alors aujourd'hui, on va s'intéresser à nos logements, colocation, sous-location, échange, habitat participatif, autant de solutions collaboratives pour dépenser moins ou gagner plus. Et on va tout vous dire avec notre invité. Bonjour Corinne Joly.
3: Bonjour.
2: Vous êtes présidente de PAP, particulier à particulier. Je vous propose pour commencer de répondre à cette question d'une auditrice.
4: Bonjour, c'est Juliette de Nanterre. J'ai entendu dire que vous alliez faire une émission sur le logement collaboratif et justement je me pose des questions pour ma maman qui devient dépendante. Savoir si c'était une bonne solution dans une société qui devient un peu individualiste. Est-ce que ça marche vraiment, surtout la collaboration entre personnes âgées et par exemple étudiants? Est-ce qu'il y a vraiment un avenir pour ce genre de logement quand on veut éviter les structures collectives comme les EHPAD? Merci beaucoup.
2: Question quasiment philosophique, hein, Corinne Joly, est-ce que dans cette société, effectivement, pour le moins très individualiste, il y a encore la place pour du collaboratif? Est-ce que c'est une solution concrète à la fin?
3: Alors oui, malgré tout, les difficultés financières et les difficultés à se loger que rencontrent notamment beaucoup de jeunes aujourd'hui font que le collaboratif n'a jamais autant existé. C'est-à-dire que l'entraide est devenue une nécessité sur le sujet du logement. Et en l'occurrence, la colocation intergénérationnelle est une solution qu'utilise un certain nombre de personnes âgées. Tout d'abord parce qu'elles le peuvent, quand on a un appartement qui était auparavant un appartement familial et que maintenant on est seul dedans, on peut se sentir un peu seul justement, on peut se dire que c'est quand même un peu grand pour soi et en même temps on n'a pas envie de partir parce que c'était le logement familial, donc on en a un certain nombre qui effectivement les mettent à disposition de personnes plus jeunes. La limite, j'ai envie de dire, c'est un peu l'état de santé de la personne, c'est-à-dire que si on est dans une situation où on envisage l'EHPAD, on peut pas attendre d'un jeune qui fait des études, qui a peut-être un travail, qui a une vie sociale, qu'il remplace le personnel professionnel d'un EHPAD. Donc la plupart des personnes âgées qui font ça sont quand même des personnes qui restent autonomes. Ça ne peut pas remplacer un soutien, disons, médicalisé.
2: Bien sûr. Est-ce que vous constatez, Corinne Joly, un essor des solutions de logement collaboratif au sens large?
3: Oui, il y en a. Alors, il y en a beaucoup déjà. Rien que la quantité de solutions collaboratives a énormément augmenté. La plus répandue, très clairement, qui est aujourd'hui complètement banalisée, c'est la colocation.
2: Ouais.
3: Mais c'est vrai qu'auparavant, c'était plus rare, mais ça a explosé depuis les années 2000, notamment chez les étudiants, mais pas que, parce que ça répond là pour le coup à une problématique très simple de budget, puisqu'on va pouvoir quand même réduire le coût du logement, mais aussi le coût de tous les abonnements qui vont avec le logement, l'abonnement internet, etc. Donc on va partager les frais. Ça, c'est aujourd'hui vraiment une solution plébiscitée par les étudiants ou les jeunes travailleurs. Et puis il y a toutes les autres solutions. Là, on a parlé de la colocation, mais dans sa version intergénérationnelle. Il y a aussi la sous-location pour faire un petit peu de location touristique quand on est absent. Et puis d'autres solutions d'habitat participatif, etc. Donc leur nombre a augmenté. Et certaines aujourd'hui sont vraiment très répandues. La colocation, c'est vraiment quelque chose que la plupart des étudiants envisagent au moins.
2: À vous qui nous écoutez, ce qui est super, c'est qu'on va parler justement de toutes ces solutions dans cette émission aujourd'hui, tout ce qui se passe au niveau du collaboratif pour le logement, avec à la fin cet enjeu du pouvoir d'achat, effectivement, mais aussi du partage, de l'entraide, hein, vous le disiez, Corinne Joly. Qui sont les principaux profils concernés aujourd'hui par ces nouvelles solutions? Vous avez parlé des jeunes, des étudiants, mais pas que en fait, c'est devenu intergénérationnel?
3: Alors ça s'est effectivement répandu. Les jeunes sont quand même les plus concernés. Donc il y a les étudiants avec la colocation et les jeunes travailleurs. C'est quand même la population qui est le plus confrontée, qui a aujourd'hui le plus de difficultés à se loger, même s'ils ne sont pas les seuls. Et après on va retrouver, alors selon aussi les modes de collaboration, d'autres catégories. Bon, par exemple les familles, on peut les retrouver sur les questions d'échange de logement, parce que justement une famille, elle a une maison potentiellement dans une zone touristique, et donc pour réduire son budget vacances, elle peut opter pour l'échange. Et donc là, on va vraiment plutôt être sur des familles, parce que ça demande quand même plutôt d'être propriétaire de son logement. On va retrouver aussi des personnes qui sont en situation de transition, je pense notamment aux divorcés. L'explosion des divorces crée aussi énormément de problèmes sur le logement. Souvent, quand on divorce, on a des difficultés, chacun les deux conjoints vont avoir des difficultés à se loger. Certains, du coup, à ce moment-là, en plus, craignent la solitude et donc peuvent opter pour des solutions type colocation, avec personnes de leur âge. Et puis, il y a les seniors, là, parce que eux ont des logements plus grands et peuvent aussi souffrir de solitude.
2: Et c'est vrai qu'il y a des résidences pour familles monoparentales, vous avez raison, pour partager un peu le quotidien tout en ayant son petit nid. Corinne Joly, est-ce qu'on a le droit de sous-louer son logement? Dans quel cas est-ce que c'est interdit? Autorisé. Alors, sous-louer son logement, par exemple, on part ou on a la possibilité de le laisser plusieurs mois, ou alors un espace de son logement.
3: Alors, quand on est locataire de son logement, pour le sous-louer, la règle est simple, il faut impérativement avoir l'accord du propriétaire. C'est-à-dire que par défaut, si vous n'en avez jamais parlé avec votre propriétaire et si ce n'est pas précisé dans le contrat, c'est interdit. Il faut un accord et il faut un accord écrit.
2: Un mail, ça suffit, un échange de mail?
3: Alors c'est mieux si vous l'avez un peu plus formalisé, notamment par un avenant au contrat. Ouais. C'est un peu plus solide juridiquement, mais voilà, il vous faut un accord écrit, ça okay. C'est extrêmement important. Et puis il y a une autre règle qu'on oublie souvent, c'est que normalement vous ne devez pas sous-louer plus cher que ce que vous louez. Ça c'est hyper important. Mais il y a une exception dont je voudrais parler parce qu'elle est importante, c'est justement la colocation intergénérationnelle. Si vous êtes une personne âgée et que vous voulez proposer votre logement à un jeune de moins de 30 ans contre une contribution modeste, alors votre propriétaire ne peut pas refuser. Donc là, pour le coup, vous avez le droit, vous devez l'informer, mais il ne peut pas refuser. Et vous avez même le droit, si vous êtes dans le parc social, c'est-à-dire en HLM, c'est autorisé aussi, alors que normalement, en parc social, la sous-location est interdite.
2: Ça, c'est très intéressant à savoir. Et dans quelques minutes, on va recevoir la fondatrice d'un opérateur de colocation intergénérationnelle pour tout vous expliquer, justement. L'entreprise s'appelle Colette. Donc, sinon, on peut sous-louer à condition d'avoir l'accord de son propriétaire. Est-ce qu'il y a des vigilances, des bonnes pratiques à avoir pour que ça se passe bien? Corinne Joly, vous êtes présidente de PAP, donc on a la bonne personne là.
3: Alors, il y a plusieurs cas déjà dans la sous-location. Il y a la sous-location partielle du logement, c'est-à-dire que vous êtes encore là. Donc, quelque part, vous allez vous mettre en colocation avec quelqu'un. Où là, du coup, c'est les règles de la colocation qui s'appliquent. Il faut organiser cette vie commune. Et puis, il y a la sous-location en votre absence, qui est le cas le plus fréquent, et notamment la location court terme. Donc là, on est en fait dans la législation de la location touristique. Il faut vérifier les autorisations requises par la ville. Certaines villes imposent des déclarations. Et puis, il y a des limites en termes de nombre de nuits selon les communes. Certaines autorisent jusqu'à 120 nuits maximum, bon, ce qui est quand même assez large, hein, ça fait 4 mois. Et certaines sont un peu plus strictes maintenant, 90. Donc, il faut vérifier dans votre commune les règles locales. Évidemment, impérativement faire un contrat. Parce que c'est quand même un acte juridique, prévenir le propriétaire. Voilà, ce sont des règles un peu de base, sinon ça se passe normalement.
2: Oui, et c'est quand même un bon plan pour, par exemple, un petit revenu d'appoint, parce que c'est vrai que dans certains cas, alors on peut avoir une chambre libre pendant un certain temps, ou tout simplement on va s'absenter, comme je disais tout à l'heure, et là on peut quand même avoir accès à un petit budget supplémentaire finalement, ça reste intéressant quoi.
3: Alors c'est très clairement un complément de revenu qui permet en gros que le logement soit quand même utilisé quand vous-même ne l'utilisez pas. Et puis dans certains cas, c'est aussi une façon de ne pas perdre son logement. Je pense notamment à des étudiants qui par exemple doivent aller faire un stage. Il y a beaucoup d'études où vous devez faire 6 mois de stage. Et donc, vous devez rendre votre logement, partir 6 mois, retrouver un logement. Et donc, ça peut contribuer à être assez stressant. Donc, quand vous êtes bien dans votre logement, on voit des étudiants l'utiliser pour garder le logement pendant la période et être sûr de savoir où il retombe, pas avoir à gérer 2 déménagements. Donc, oui, c'est quand même, de manière générale, un bon plan.
2: Et qui dit revenu, dit fiscalité, bien sûr. Sinon,
3: exactement.
2: C'est pas drôle, on est en France.
3: Exactement.
2: Quelles sont les règles?
3: Ah, bah là, comme tous les revenus de la location, que ce soit de la location de courte durée ou de la sous-location, on va toujours être dans le cas de la location meublée, parce que voilà, ça c'est pas du logement vide que vous allez louer. Et donc, il faut le déclarer aux impôts dans la catégorie des bénéfices industriels et commerciaux. Et ça va rentrer dans votre revenu et vous allez être imposé comme tout le monde.
2: Voilà, donc il faut faire son petit calcul quand même avant pour vérifier que ça ne nous fait pas basculer dans une nouvelle tranche, etc. Prenez quand même le temps d'anticiper cela. Mais enfin, c'est vraiment un bon plan. Autre bon plan, et peut-être plutôt pour les familles, c'est ce que vous disiez Corinne Joly, l'échange de maison. Alors là, c'est plutôt les vacances. Et c'est pareil, c'est une tendance qui s'installe, y compris en France. On n'avait pas forcément la tradition de l'échange de maison, mais finalement, ça séduit pas mal de monde, j'ai l'impression.
3: Ça séduit pas mal de monde parce qu'on a quand même une chance en France, c'est d'avoir un territoire où il y a beaucoup de zones touristiques en fait. On a tout le littoral, on a la montagne, on a des zones rurales qui ont énormément de charme. Donc on a quand même un pays qui mérite d'être découvert un peu sous tous ses aspects. Et donc beaucoup de gens finalement habitent dans une zone qui a du potentiel touristique. Et le calcul qu'ils ont fait pour réduire leur budget vacances, qui est très pertinent, c'est de se dire, bah voilà, je mets ma maison à disposition sur une plateforme. Des gens vont pouvoir venir gratuitement et moi aussi je vais pouvoir voyager gratuitement, enfin en tout cas pour l'hébergement chez ces personnes. Donc là on est vraiment dans un système où on peut aller, voilà, on peut partir en ayant réglé la solution de l'hébergement. La limite évidemment c'est ceux qui habitent dans une zone qui n'est pas du tout touristique.
2: Oui.
3: Je vais pas vous mentir. Par exemple, la banlieue parisienne n'est pas forcément une zone extrêmement touristique. Donc, ça peut être compliqué parce qu'il peut y avoir, enfin, voilà, on peut avoir un logement où ça n'intéresse pas trop. Mais, malgré tout, ça peut intéresser une autre catégorie de clientèle de la location touristique qui sont les professionnels qui se déplacent. C'est-à-dire que la location touristique, il y a plusieurs marchés. Il y a effectivement vraiment le pur tourisme, mais il y a aussi tous les déplacements professionnels.
2: Donc ça se tente, quoi.
3: Ça peut se tenter.
2: Ouais, ça se tente. L'échange de maison, bon plan. Moi, pour avoir essayé quelques fois, et j'en parle régulièrement à l'antenne, pour préparer les vacances à petit budget, c'est quand même pas mal. Voilà, il y a pas mal de plateformes. Bonjour Marie-Cécile.
5: Bonjour.
2: Bienvenue sur votre radio locale ici. Alors, vous habitez au sein d'une structure, d'une communauté appelée Habitat Participatif Anagramme, à Villeneuve-d'Ascq. Oui. Présentez-nous ce lieu, s'il vous plaît, Marie-Cécile.
5: Donc, c'est pas du tout une communauté, c'est un habitat participatif. Donc, le principe de l'habitat participatif, c'est qu'on a chacun notre logement et qu'on partage des espaces communs et une vision commune. Donc, ici, j'habite ici depuis fin 90, donc depuis la construction. Il y a 10 logements de 55 mètres carrés à 175 mètres carrés, donc c'est assez très varié. Et on est propriétaire dans une société civile coopérative. On a construit avec un bailleur social et bénéficié des prêts aidés de l'État, c'est-à-dire que ça correspond à peu près au PSL actuel. On a un jardin collectif, une maison commune avec une cuisine, un séjour, une buanderie, une chambre d'amis, un grenier, un garage à vélo, une cave collective, et tout ça est collectif. Et 5 familles sur les 10 sont toujours là depuis le départ et il y a eu 6 changements dans l'habitat.
2: Alors, attendez, pour bien comprendre, là, vous dites qu'il y a une maison qui est collective. Ça veut dire qu'une maison n'est occupée par personne et en même temps par tout le monde, j'ai compris ?
5: Oui, tout à fait. Il y a une maison commune qui fait 70 mètres carrés. Qui a une chambre, c'est là où il y a une chambre d'amis, une buanderie collective et puis un séjour et une cuisine où on peut faire des tas de choses, hein, des réunions, des repas, des accueils, voilà.
2: Et la chambre d'amis, comment ça marche? Alors chacun la réserve en fonction de ses besoins.
5: Voilà, chacun la réserve en fonction de ses besoins, oui. Puis on la réserve aussi de temps en temps, on la réserve un mois par an pour des réfugiés. Et puis on l'a aussi quelquefois prêté à des femmes qui étaient en instance de divorce ou des choses comme ça, voilà. Ouais.
2: Oui, ce que vous dites quand même, c'est que l'habitat participatif, c'est une philosophie, hein, c'est un état d'esprit, Marie-Cécile.
5: Complètement, oui.
2: Ouais, c'est-à-dire un état d'esprit aussi du vivre ensemble. J'ai parlé de communauté au début, vous m'avez repris, sans doute à juste titre, mais néanmoins, il y a quand même une solidarité dans le groupe.
5: Oui, complètement. Donc en fait, on est très solidaire, même si on n'est pas forcément amis avec tout le monde.
2: Oui.
5: On a des voisins, vraiment, c'est un peu comme une grande famille. Les solidarités, elles se sont beaucoup notées, surtout quand on a eu des maladies, des deuils, et puis alors pendant le Covid, là, c'était vraiment extraordinaire. Et puis donc, ce qu'il faut pour l'esprit de l'habitat participatif, il faut avoir le goût du collectif, en fait. Un, c'est seul, on va plus vite, mais ensemble, on va plus loin. Les décisions sont plus longues, mais c'est vrai qu'on expérimente vraiment l'intelligence collective. On a aussi des façons de fonctionner qui sont très différentes de ce qui se passe dans la vie en France. On est vraiment sur des consentements. On ne vote pas. On travaille jusqu'à ce qu'une décision collective puisse être prise. Voilà. Donc c'est très formateur dans la résolution des conflits et ça aide tout le monde dans la vie de tous les jours aussi, au travail, dans les associations. Voilà.
2: C'est très clair. Merci en tout cas Marie-Cécile. Et puis à la fin, sans doute aussi, des économies, parce qu'on a besoin d'un peu moins d'espace, pas besoin d'une chambre en plus puisqu'elle est partagée, il y a la buanderie, il y a du matériel, il y a des échanges, de la solidarité. Et je trouvais ça intéressant de vous le faire découvrir à vous qui nous écoutez. Ça s'appelle donc l'habitat participatif.
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2: On est en version magazine. Le thème aujourd'hui, les solutions collectives pour nos logements. Dépenser moins, gagner plus avec Corinne Joly, présidente de PAP, hein, particulier à particulier. Et Colline Guenel vient de nous rejoindre. Bonjour Colline.
6: Bonjour.
2: Vous êtes cofondatrice de Colette, un acteur de la cohabitation intergénérationnelle. Le site c'est colette.club. C'est quoi Colette en fait ?
6: Colette, donc c'est une jeune start-up qui fête ses 6 ans. Et donc on a différents services pour accompagner les seniors à mieux vieillir, et notamment un service de cohabitation intergénérationnelle dont on va parler particulièrement aujourd'hui.
2: Oui, la colocation intergénérationnelle ou cohabitation intergénérationnelle, c'est pas juste une coloc, c'est plus que ça, hein. Expliquez-nous.
6: Exactement. Donc, la cohabitation intergénérationnelle, elle est encadrée hein, par un contrat qui découle de la loi Elan. Et donc, c'est une colocation entre jeunes et moins jeunes avec certaines conditions. Donc, c'est un jeune de moins de 30 ans qui est hébergé chez une personne de plus de 60 ans. Il y a évidemment un sujet financier, donc évidemment des loyers plus bas que les loyers appliqués en France. Mais c'est surtout de l'humain, des relations, des belles histoires qui se créent. Donc, généralement, une personne qui héberge un jeune chez soi le fait pour arrondir ses fins de mois, mais pour rendre service aussi à un jeune et pour retrouver de la joie et de la vie dans son logement.
2: Oui, donc ce jeune qui est chez une personne plus âgée verse une contribution qui est plus basse qu'un loyer, en fait, concrètement. Mais enfin, ça fait quand même un petit revenu complémentaire pour le senior. Et puis, s'engage aussi, sans trop en faire, mais un petit peu, à donner des petits coups de main, à participer aussi, d'une certaine façon, à une vie commune.
6: Exactement. Donc, on n'appelle pas, c'est pas du tout de l'aide, hein, domicile, de l'aide à la personne. Il y a évidemment des petites aides au quotidien et dans les deux sens. Si l'hôte est malade, je sais pas, et a besoin qu'on lui ramène, qu'on lui fasse ses courses, c'est évident que le jeune doit être en accord avec ça. Mais voilà, c'est important. En tout cas, dans un service comme Colette, ce n'est pas de l'aide à la personne non plus.
2: Alors évidemment, la question centrale, c'est la sécurisation de l'échange, c'est-à-dire il faut que ça se passe bien parce que c'est quand même un peu un pas dans l'inconnu d'accueillir quelqu'un chez soi, de partager une partie de son quotidien avec une personne qu'on ne connaît pas au préalable. Comment est-ce que vous faites pour que ça se passe le mieux possible ?
6: C'est évident que c'est pas rien d'ouvrir la porte de chez soi et d'héberger une personne inconnue. Et pour la petite histoire, hein, quand il y a 6 ans, on a voulu comprendre pourquoi il y avait plus de 100 000 chambres inoccupées rien qu'en Ile-de-France chez les personnes de plus de 60 ans. On a interviewé plein de personnes dans la rue. Et ce sujet de sécurité est évidemment ressorti énormément de fois et on le comprend. Donc on a vraiment essayé de construire ce service autour de cette problématique-là. Il y a 3 choses principales qui ressortaient. C'est après, moi je sais pas où trouver des jeunes de confiance. Donc on est là pour trouver des jeunes motivés et en qui on peut avoir confiance. Donc on vérifie un certain nombre d'informations, on fait des entretiens téléphoniques, on a beaucoup de partenariats avec les écoles. Donc les jeunes passent par leurs écoles, c'est quand même une sécurité.
2: Oui, ça c'est
6: en
2: pas
6: plus.
2: Mal. Ouais.
6: On a vraiment décidé de se positionner comme un médiateur, comme un intermédiaire. On est présent pendant tout le temps de la cohabitation. S'il y a le moindre souci ou le moindre problème de communication, généralement ça va pas plus loin qu'un problème de communication. Et on se propose vraiment comme médiateur pour rassurer tout le monde. Mais vous m'avez parlé du fait d'accueillir un jeune, mais moi j'ai tendance à dire que ça va dans les deux sens. J'ai pas envie de mettre n'importe quel jeune chez ma mère, chez mon oncle, chez mes grands-parents, et inversement j'ai pas envie de mettre mon petit frère chez n'importe qui. Donc on sécurise des deux côtés.
2: Merci beaucoup, c'est très clair, hein, Colline Guenel, donc cofondatrice de Colette.club. Merci à vous en tout cas d'être intervenue sur votre radio locale ici, et puis pour intervenir et puis participer à l'émission, c'est par ici les économies @radiofrance.com. Corinne Joly, vous êtes présidente de PAP, donc particulier à particulier. Avant de nous quitter, vous allez vous prêter au jeu de notre quiz, le vrai faux, pour finir avec les idées claires sur ce thème du logement. Première question, on a toujours le droit de sous-louer son logement du moment qu'on y habite, vrai ou faux?
3: C'est faux, il faut obligatoirement l'accord écrit du propriétaire, sauf si vous êtes une personne âgée et que vous proposez une colocation intergénérationnelle à un jeune. Là, vous avez toujours le droit, le propriétaire ne peut pas s'y opposer.
2: La location saisonnière permet toujours de gagner beaucoup d'argent, vrai ou faux ?
3: Faux, dans l'immense majorité des cas, c'est un complément de revenu et c'est pas pour s'enrichir vraiment.
2: Dans certaines villes, on ne peut pas louer librement son logement en courte durée, c'est exact ou pas ?
3: Vrai, il faut des autorisations ou des déclarations dans beaucoup de grandes villes et dans beaucoup de villes touristiques où la situation du logement est tendue.
2: L'échange de maison est totalement gratuit, vrai ou faux ?
3: Vrai et faux, en fait, souvent il y a des frais de plateforme, en gros il y a une inscription, un abonnement et puis ensuite l'échange est gratuit.
2: Vrai ou faux, l'habitat participatif permet de mutualiser certains espaces et coûts.
3: Vrai, c'est même son principe, c'est ce qui a été raconté tout à l'heure. Une maison commune, par exemple, pour la buanderie, pour la chambre d'amis, etc., dont les coûts sont mutualisés entre tout le monde.
2: Quelques questions colocation pour terminer. La colocation permet presque toujours de réduire son budget logement, c'est vrai ou faux ?
3: Vrai et faux, ça dépend vraiment du niveau de confort que vous visez dans la colocation. Si vous voulez un grand salon commun, une belle cuisine, etc., à la fin, ça va vous revenir aussi cher.
2: Oui, il faut quand même faire attention, effectivement, à ça. Et puis, la colocation est aujourd'hui surtout pratiquée par les étudiants. Est-ce que c'est vrai ou faux ?
3: Je crois que les étudiants représentent la moitié des colocataires. Donc, il y a quand même une autre moitié de jeunes travailleurs, de divorcés, etc., etc.
2: Corinne Joly, présidente de PAP particulier à particulier. Merci beaucoup en tout cas pour vos éclairages pendant cette émission. J'espère que vous y voyez plus clair, vous qui nous avez écoutés sur votre radio locale ici. 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Et la semaine prochaine, on va voir toutes les solutions pour mieux gérer votre budget au quotidien.

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1: Avons-nous bien conscience de vivre dans des mondes parallèles? Le monde sensoriel, celui qui nous semble réel, et un autre, celui des ombres, des tractations secrètes, des services de renseignement dont nous ignorons tout, et même au sein de ces organisations opaques, des mystères peuvent être jalousement gardés pendant des décennies. Dans les années 60, une question lancinante hantait les cerveaux surchauffés des jeunes recrues du MI6, les services secrets britanniques. Que pouvait bien contenir le coffre-fort qui trônait depuis une trentaine d'années dans le bureau de leurs directeurs successifs? Question lancinante et futile, mais qui s'était transmise de génération en génération durant toute la durée de la guerre froide. Car de mémoire de fonctionnaire, jamais personne n'avait vu le chef ouvrir ce qui constituait le saint des saints du service et dont lui seul possédait la clé. Vint le jour de 1994 où John Major, premier ministre britannique, décida la construction d'un nouveau siège pour abriter le MI6. À la satisfaction des uns et au regret nostalgique des autres, on allait quitter les locaux vétustes du 54 Broadway. Sa lumière crépusculaire, ses escaliers vermoulus, ses trois ascenseurs grinçants et son bibliothécaire aux cheveux blancs qui, disait-on, avait sillonné les rues de Saint-Pétersbourg avec les révolutionnaires bolcheviques et envoyé en Angleterre des messages en morse. Mais qu'allait-il advenir du coffre-fort du chef, installé sur ordre de Sir Stuart Menzies, directeur du MI6 de 1939 à 1952 et obsédé de secrets? Les spéculations allèrent bon train parmi les jeunes agents et au pub, bien des billets de 10 livres changèrent de main au gré des paris. Chacun retenait son souffle et, sous un prétexte futile, grimpait au dernier étage, celui de la direction où se trouvait le coffre, afin d'évaluer l'avancement des travaux. L'antre du chef était une pièce mansardée aux fenêtres perpétuellement masquées par une triple épaisseur de rideaux crasseux. Là, le patron se tenait assis derrière un bureau vide, parlant par monosyllabes, invitait rarement ses visiteurs à prendre place dans l'un des fauteuils avachis. Il veillait jalousement sur son coffre, dont personne ne pouvait se targuer d'avoir entreaperçu l'intérieur. Enfin, une rumeur se répandit dans le service comme une traînée de poudre. Après un demi-siècle d'expectative, le mystère allait enfin être levé. Le coffre-fort du chef, pour vénérable qu'il soit, n'avait plus de raison d'être dans le monde moderne. Et puisque la clé avait disparu depuis longtemps, il serait ouvert par un mont-en-l'air chevronné, habitué à rendre de menus services à la police. Des officiers supérieurs du MI6 assisteraient à la scène et inventorieraient le contenu du coffre. Afin de contribuer à l'édification des jeunes agents, il fut aussi décidé que l'un d'eux se joindrait aux témoins. Armé d'un pied de biche et d'un chalumeau, le mont-en-l'air décèle délicatement le coffre-fort du mur. Lorsque ce dernier bascule sur le sol, il s'attaque à la combinaison. Le mécanisme est rouillé et résiste. Le cambrioleur doit s'y reprendre à 5 fois avant de parvenir à ses fins. La lourde porte s'ouvre enfin. Des têtes se penchent pour mieux voir. On se bouscule. Mais il n'y a rien à voir. Le coffre est vide. Il ne contient pas de secret d'État, pas de liste de noms, pas de documents compromettants, et moins encore de bouteilles de whisky millésimées. La frustration se peint sur les visages. Et soudain, le plus haut gradé pousse un cri. « Là ! Regardez !» Une planche en contreplaqué dissimule une cavité creusée dans le mur. L'officier tâtonne et en extirpe un vieux pantalon gris, épais et très poussiéreux. Il l'examine sous toutes ses coutures et découvre une inscription épinglée sur l'étoffe. Il lit à la cantonade « Ce pantalon a été porté par Rudolf Hess, le bras droit d'Adolf Hitler. Quand il est venu en avion en Écosse, négocier une paix séparée avec le duc de Hamilton dans l'espoir que celui-ci partagerait ses idées fascistes. » Et sur une autre étiquette, un gribouillis écrit à l'encre verte, « Faire expertise pour évaluation de l'état de l'industrie textile allemande. »

0: Ah, j'aime bien. Franchement, j'adore les Roxette et j'espère que vous aussi. Ça, c'est une belle chanson justement pour commencer ce joli samedi à l'écoute de votre radio ici. Bonjour tout le monde et soyez les bienvenus.
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0: Samedi 22 août, c'est encore un beau week-end d'été qu'on va partager ensemble. Je suis ravi de vous retrouver une nouvelle fois aujourd'hui. Figurez-vous qu'en fait, les Fabrice, bonne fête à tous les Fabrice qui se réveillent avec nous ce matin. Et voici l'équipe, bien entendu, qui vous accompagne ici jusqu'à 7h. Nous avons Guy Registe aujourd'hui, la rédaction en chef. C'est Diana, la réalisation de l'émission Au Standard ce matin pour vous accueillir comme il se doit. Vous retrouvez Dylan au 0810 055 056. Et pour l'actualité de ce samedi 22 août, c'est vous aujourd'hui, Valentin Bertrand. Bonjour Valentin.
2: Bonjour Louis, bonjour à tous.
0: Ce matin, on pense à ces paroles chantées par Laurent Voulzy quand vient la fin de l'été.
2: Et oui, ça y est, c'est l'heure du retour pour beaucoup entre derniers souvenirs et débuts de nostalgie. Pas facile de mettre un point final aux vacances.
0: Et ça, on en parle à vos côtés dans un instant.
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0: Bon réveil et très bon week-end à l'écoute de votre radio ici. Il est pile 6h. 6h, c'est parti pour le tour de l'actualité à vos côtés, Valentin. Les tentes repliées, les valises bouclées, ou presque pour beaucoup, eh bien ça sent la fin des vacances.
2: Et bientôt le retour au boulot et la rentrée des classes dans une semaine, alors pas facile de partir. Et on comprend bien ces vacanciers croisés à Noirmoutier par Maël Prévost d'ici Loire-Océan.
3: C'est bien l'île de Noirmoutier, il faut venir visiter. Il y a des beaux trucs, les marais salants, quand on a la plage aussi. Surtout la plage des Dames, c'est magnifique.
0: C'est bientôt la fin du coup?
3: Ah oui, malheureusement. Mais bon, on rentre chez nous au Pays Basque, donc chez nous c'est les vacances tous les jours, donc c'est un peu comme ici quoi.
4: Je préfère pas me dire que c'est la rentrée, donc je profite encore et on verra plus tard.
0: Est-ce que vous allez ramener un souvenir de l'île de Noirmoutier là?
4: Bon, le classique, le magnette et de la fleur de sel.
0: Bah, toujours triste de finir, mais bon, c'est comme ça. On a fait du canoë-kayak, c'est ce que j'aime, donc j'ai bien profité. Pour moi, c'est les derniers instants, ça c'est sûr.
5: Moi, c'est Tiffaine. Donc, on en profite de chaque jour, du matin au soir. Et enfin, vu la belle météo, on aurait bien prolongé les vacances. Mais bon, toutes les bonnes choses ont une fin. Donc, quand il faut retourner, il faut y retourner. On va rentrer tranquillement, on va vraiment prendre notre temps. Parce qu'à mon avis, il y aura du monde sur la route. Donc, on va pas partir trop tôt, mais on va prolonger ici le plus possible. Je préfère la rentrée quand il pleut. Au moins, il n'y a pas de regret d'être rentré.
2: Et voilà, en effet, ce ne sera pas le cas aujourd'hui. Beaucoup de monde sur la route des retours. Toute la moitié ouest est en rouge. Sur la carte Bison Futé, l'est est en orange. Et dans l'autre sens, il y a encore des chanceux pour qui les vacances débutent. C'est orange pour les départs en Auvergne-Rhône-Alpes et dans un grand quart nord-ouest.
0: Un suspect mis en examen après la mort d'une influenceuse dans le Gard.
2: Sonia Bellina, dont le corps a été retrouvé il y a 10 jours, nu et en partie brûlé entre deux rangées de vignes à Saint-Gilles, au sud de Nîmes. L'homme est poursuivi pour assassinat après avoir reconnu Antoine Lifou avoir passé cette soirée avec la jeune femme de 29 ans.
6: La nuit des faits, Sonia Bellina a rendez-vous, comme la veille, avec cet homme de 32 ans en qualité d'escort girl. Ces femmes payées pour accompagner leurs clients lors de soirées ou autres événements. Si ce meurtrier présumé a confirmé pendant sa garde à vue ses rendez-vous, il s'est refusé à tout autre commentaire. Lui qui travaille et vit dans le Gard depuis un an et demi est bien connu de la justice depuis une quinzaine d'années pour ses comportements violents et en lien avec les stupéfiants. Après une condamnation pour violence conjugale dans le département du Nord fin 2023, il porte un bracelet anti-rapprochement, raison pour laquelle il était toujours suivi ces dernières semaines dans le Gard par les services pénitentiaires. Si des résultats sont encore attendus, il semblerait, selon la procureure de Nîmes, que la jeune influenceuse soit morte avant que son corps ait été brûlé.
2: Et ce suspect est également placé en détention provisoire. À Antibes, la mère suspectée d'avoir égorgé son fils de 17 ans mercredi est placée en hôpital psychiatrique. Selon le parquet de Grasse, elle a pris la fuite après avoir tenté de se poignarder elle-même. C'est le père de l'enfant qui a donné l'alerte. De l'uranium dans l'eau du robinet, c'est une information d'ici, Pays de Savoie. Les habitants de deux communes de Marienne, La Chapelle et des Chavannes, sont appelés à ne plus boire l'eau du robinet. Rien à voir ici avec un problème de radioactivité. Selon l'Agence régionale de santé, l'uranium est présent à l'état naturel dans le sous-sol.
0: Il a donné ses derniers coups de pédale le mois dernier sur les Champs-Élysées.
2: Julien Alaphilippe raccroche à 34 ans. Il officialise sa retraite sportive. Point final du plus beau palmarès du cyclisme tricolore. C'est le seul Français à compter 2 titres de champion du monde, des coupes et beaucoup de joie aussi chez les spectateurs et ses coéquipiers du tout début chez lui dans le Berry, forcément ému par cette annonce. Jérôme Collin.
7: Julien Lafilippe, c'est le panache, un battant sur le vélo, un showman qui s'amuse avec les caméras. Romain Combeau, Berrichon, lui aussi, se souvient de son ancien coéquipier.
8: C'est quand on a signé notre contrat à l'armée, qu'on est monté à Compiègne, signé notre contrat, on était tous les deux en voiture. On était des gamins, 18-19 ans, donc on a eu des très belles années à l'armée où c'était une bande de potes, c'était la famille.
7: Le Saint-Amandois gravit les échelons petit à petit, il devient le chouchou des Français sur les routes, mais sans jamais changer.
8: Ce que j'en tiendrai lui, c'est vraiment la relation humaine et qu'il soit resté lui-même. Bah, il s'est posé un petit peu avec les années et tout ça, mais il est toujours resté un petit peu foufou.
7: Foufou, mais pas un pitre. Le vélo, c'est sérieux pour Julien Alaphilippe. Une victoire sur Milan-Sanremo, 3 sur la Flèche Wallonne, 6 victoires d'étape sur le Tour de France. Et puis le Graal, c'est 2 titres de champion du monde en 2020 et 2021.
9: Il m'a fait pleurer de joie, il m'a fait me lever dans le canapé.
7: Alain Préaux a été le président de l'US Florentaise, le club de Saint-Florent-sur-Cher, où Julien Alaphilippe a passé 2 ans.
9: C'est formidable d'avoir eu un jeune comme ça dans son club et puis de voir à la télé tous les exploits qu'il accomplit. Sa façon de faire dans le vélo, de pratiquer le cyclisme, c'est exactement sa façon de vivre à l'instinct. C'est quelqu'un de formidable.
7: Peut-être que l'on reverra Julien Alaphilippe dans le Berry. Il y a encore des attaches et surtout, il a donné son nom au pôle espoir cyclisme de sa ville, Saint-Amand-Montrond.
2: Et l'avenir s'assombrit un peu plus pour les Girondins de Bordeaux. Le club de foot sera bel et bien privé des championnats nationaux la saison prochaine. Décision hier du tribunal administratif de Paris en raison des dérives financières des Girondins, relégués au passage en Régional 1, c'est-à-dire en 6e division.
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2: Et on jette tout de suite, Louis, un œil dans le ciel. Qu'est-ce que ça va donner aujourd'hui?
11: Alternance entre nuages et éclaircies ce samedi sur les deux tiers du nord du pays. Ailleurs, un grand ciel bleu pour les températures en milieu de matinée. On dépassera difficilement les 20 degrés à Strasbourg et Belfort, 16 degrés à Nantes, 17 degrés Clermont-Ferrand, 18, Toulouse 20, Montpellier et Marseille en milieu de matinée, 23 degrés cet après-midi. Et bien, on reste sur la même dynamique ce samedi, alternance toujours entre nuages et éclaircies. Pour les maximales, elles montent progressivement, notamment dans le sud, avec 27 degrés attendus au meilleur de la journée à Perpignan, 28 degrés à Nice. Et puis un mot de vigilance tout de même à vous qui allez emprunter la route aujourd'hui. Beaucoup de monde attendu, notamment dans le sens des retours. C'est rouge sur la moitié ouest de la France, du sud au nord. Prudence donc pour vos déplacements. Et pour celles et ceux qui nous écoutent déjà en voiture, bonne route avec nous.
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11: 6h06, une bonne chanson pour commencer cette journée. Je ne marche pas seul, je marche avec vous, Valentin Bertrand.
2: Oh, c'est beau.
11: Et on marche même à 3, j'ai envie de vous dire, avec Jean-Jacques Goldman et un classique pour vous qui entre en scène. De quoi bien lancer ce week-end. Voici Je marche seul, sorti en 85, à l'écoute de votre radio ici.

0: Ah, il a bien dit. Bel week-end, on marche pas seul, on marche avec vous, c'est un vrai plaisir de vous retrouver. Jean-Jacques Goldman sur votre radio ici à 6h10. Bonjour à vous tous, soyez les bienvenus.
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0: Samedi 22 août, ça y est, la rentrée, elle approche doucement et avec elle, eh bien peut-être aussi l'envie de reprendre quelques bonnes habitudes pour se remettre en mouvement. Et pour ça, pas besoin eh bien d'investir, les amis, dans des haltères, des machines ou un abonnement à la salle de sport. Valentin, finalement, notre meilleur équipement, eh bien, ça serait pas notre corps.
2: Mais tout à fait, avec des mouvements très simples comme se lever d'une chaise ou travailler son équilibre, on peut déjà renforcer les jambes, le gainage et la coordination.
0: Pour une rentrée en bonne santé ce matin, on vous donne rendez-vous avec notre coach sportif Nordinatab qui vous a préparé justement deux exercices simples à reproduire chez vous sans aucun matériel. Explication à ses côtés à 6h15. Et puis, dans les prochaines minutes, le retour de la musique pour vous réveiller.
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0: Fameux clip où on voit justement Freddie Mercury en train de passer le balai, le mythique Queen, qui sera pour vous juste avant les infos de 6h30. Puisque pour l'heure, il est 6h11 et place à l'info de nos territoires. Je vous emmène ce matin dans le Puy-de-Dôme avec une activité d'été qui donne presque, vous allez voir, envie eh bien, de mettre les pieds dans l'eau dès le petit déjeuner, Valentin. On parle d'une activité de chercheur d'or en rivière.
2: Mais oui, Louis, l'office de tourisme de Clermont-Auvergne-Volcan propose des initiations à l'orpaillage dans les Couses, ces rivières qui descendent des monts d'or.
0: Une quinzaine de participants se retrouvent sur place, les pieds dans l'eau, à l'ombre des arbres, avec une bâtée entre les mains. Alors, je ne sais pas si vous connaissez la bâtée, c'est ce grand plat rond que vous avez pu apercevoir dans certains reportages, un petit peu comme un chapeau chinois, si vous voulez, utilisé par les chercheurs d'or pour trier les minéraux. Et attention, il y a un vrai geste à prendre, on ne s'improvise pas orpailleur du jour au lendemain, on fait entrer, on fait sortir l'eau pour nettoyer les matières, jusqu'à avoir apparaître, parfois, si tout va bien, quelques petites paillettes.
2: Se le dire, trouver de l'or, ça reste rare, Louis. Oui. Mais l'activité, elle permet surtout de découvrir la géologie du territoire liée à l'histoire volcanique de l'Auvergne.
0: C'est ce qui est absolument génial. Et l'animation, elle a lieu encore tous les mardis après-midi et ce jusqu'au 25 août. Pour en profiter la semaine prochaine, c'est sur réservation si vous êtes de passage en Auvergne. C'est une belle mise en lumière réalisée par l'Office de tourisme. Alors, si vous rêviez justement de chercher de l'or cet été, pas besoin de partir dans le Far West ou dans une contrée bien trop lointaine. Une rivière auvergnate, une bâtée, un peu de patience peuvent suffire. Une info fraîche et originale, signée par nos confrères d'ici Pays d'Auvergne.
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0: 6h13. Bon réveil et bon samedi avec nous, avec une nouveauté, Mylène Farmer, qui ouvre un nouveau chapitre pour son grand retour. Elle s'est entourée d'un jeune producteur français. Première étape, un nouvel album attendu début d'automne. Voici pour vous, c'est à qui le tour, nouveauté sur votre radio ici.
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0: Mylène Farmer à 6h16 sur votre radio ici. Bon samedi avec nous, c'est l'une des nouveautés de l'été. Et tout de suite, nous allons retrouver notre coach Nordinatab qui s'est installé et qui a une solution plutôt pas mal pour la rentrée. Il est déjà réveillé, il est avec nous. Bonjour Nordine.
1: Bonjour à tous.
0: Ce samedi, dans votre chronique 2 minutes pour être en forme, vous allez nous expliquer pourquoi il est possible justement de s'entraîner avant la rentrée, et ce, en plus, sans aucun matériel.
1: On a parfois tendance à penser qu'il faut du matériel, des haltères ou des machines pour entretenir sa forme. Eh ? Pourtant, notre corps constitue déjà un formidable outil. La preuve, certains des exercices les plus efficaces ne nécessitent absolument aucun matériel. On débute par un premier exercice durant lequel vous allez venir vous asseoir et vous relever d'une chaise. Debout, les bras le long du corps, les pieds légèrement écartés. Et à partir de là, asseyez-vous sur une chaise en amenant bien les fesses vers l'arrière et ensuite, vous vous relevez sans utiliser les mains afin de revenir en position initiale. Ce mouvement simple reproduit un geste que nous réalisons tous les jours et permet de renforcer les jambes. Et en plus, c'est un super indicateur de force. Concrètement, avec la capacité ou pas à se relever sans utiliser les mains sur les genoux, vous allez avoir un travail plus ou moins important. Et grâce à ça, vous allez renforcer notamment les cuisses, les fessiers et vous pouvez effectuer 3 séries de 10 répétitions.
0: Donc Nordine, pas besoin en fait d'investir dans un matériel coûteux.
1: Pas du tout. Le plus important n'est pas ce que l'on possède, mais ce que l'on fait régulièrement. On continue par un deuxième exercice, l'équilibre sur un pied. Debout, près d'un mur ou d'une chaise pour vous sécuriser. Et à partir de là, vous levez légèrement, par exemple, le pied gauche et vous maintenez l'équilibre sur le pied droit. 5, 10, 15 secondes, puis vous changez de jambe. Oh, c'est moi ou c'est facile ? Attendez, lâchez le mur un petit peu. Ouh, c'est plus dur là, hein ? Et si vous voulez une difficulté supplémentaire, faites l'exercice les yeux fermés. Et grâce à cet exercice, vous allez entretenir l'équilibre qui a tendance à diminuer avec l'âge. Et vous pouvez effectuer 3 séries de 20 secondes de chaque jambe. Entretenir sa forme ne dépend pas d'une salle de sport ou d'un équipement spécifique. Le plus important, c'est surtout de continuer à bouger régulièrement. Car au final, le meilleur matériel que nous possédons, c'est notre propre corps. Allez, à vous de jouer!
0: Ça, c'est très bien dit. Merci beaucoup, Nordine. Je vous dis à demain. Et pour continuer de bouger dès maintenant, votre chronique 2 minutes pour être en forme est disponible en podcast sur notre site ici.fr et sur l'application ici. 6h18, dans les coulisses TV, ce matin, on replonge dans l'univers mythique du Seigneur des Anneaux, une saga devenue culte à redécouvrir très bientôt sur Canal+. Johan Rock vous raconte ce matin ses petits secrets. C'est juste après Queen sur votre radio ici. Pour bien commencer la journée, excellent samedi avec I Want to Break Free.

0: Avec la voix de Freddie Mercury, bien sûr, ça marche bien l'été. Ça va vous ce matin?
1: Oui, ça va. Le café, tout est bon, peut-être déjà même sur la route des vacances. Tiens, qu'est-ce qu'on regarde ce soir à la télé? Bien la réponse, vous allez le savoir tout de suite.
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1: À 6h22, Johan Rock nous rejoint avec de nouveaux Coulisses TV ce samedi. Bonjour Johan, vous avez profité bien de cette période estivale pour revoir un classique d'Heroic Fantasy. C'est la série Le Seigneur des Anneaux.
3: Pour commencer, une petite remise à niveau s'impose. Le Seigneur des Anneaux, c'est une trilogie dans laquelle il est question de sauver le monde. Plus exactement, la Terre du Milieu, sur laquelle Frodon, jeune hobbit, hérite d'un anneau magique dont le pouvoir pourrait plonger l'univers tout entier dans les ténèbres. Alors, pour combattre le mal, il va devoir traverser des terres hostiles pour détruire cet anneau dans le seul endroit capable de l'anéantir, les flammes du Mont Destin. Autant vous dire que ça va pas tomber tout cuit.
4: L'anneau doit être jeté dans les flammes de la montagne du Destin.
5: En ces lieux, il y a un mal qui ne dort pas.
6: Les forces de Sauron sont déjà en marche. Elles vont trouver l'anneau et tuer son porteur.
7: Fuyez !
8: Frodon !
7: Plus vite, Frodon !
9: Je n'y arriverai pas tout seul.
3: Cette saga appartient au genre très codifié de l'heroic fantasy, un univers rempli de créatures maléfiques et de magie. Au départ, Le Seigneur des Anneaux, c'est une série de romans publiés dans les années 50. Le succès en librairie fut quasi immédiat. Mais avant qu'Hollywood puisse lui mettre le grappin dessus pour l'adapter au cinéma, il faudra patienter presque un demi-siècle, le temps que les effets spéciaux s'améliorent pour enfin donner vie aux imaginaires incroyables du roman. Mais ça valait le coup d'attendre. Avec plus de 3 milliards de dollars de recettes cumulées et 17 Oscars, plus qu'une série de films. En un quart de siècle, la saga du Seigneur des Anneaux est devenue un véritable phénomène mondial. J'ai demandé au spécialiste du sujet, Nicolas Télope, directeur adjoint de la revue cinéma La 7ème Obsession, comment il expliquait un tel engouement du public qui va de 7 à 77 ans.
10: C'est comme Star Wars en fait, comme Harry Potter. Déjà, il y a cet émerveillement qui est lié à l'imaginaire et à des péripéties qui sont de l'ordre de l'extraordinaire et du merveilleux. Et surtout, la quête qui est poursuivie par les personnages procède d'archétypes. On retrouve à chaque fois un héros qui est lancé malgré lui dans une quête qui le dépasse. Généralement, il est orphelin, donc il a tout à construire. Il faut se construire lui-même et aussi construire son parcours. C'est aussi simple que ça.
3: Et si vous aussi, vous souhaitez vous immerger dans l'univers de la saga du Seigneur des Anneaux, la trilogie est actuellement à voir ou à revoir sur la plateforme de Canal+.
1: On adore Le Seigneur des Anneaux. Merci beaucoup, Johan. On vous retrouve demain, dimanche, à 6h20 avec de nouveaux Coulisses TV. À presque 6h25, dans 5 minutes, Valentin, le retour de l'actualité.
11: Et sur la route des vacances, la route du retour, le plein d'essence pèse lourd sur le budget des vacances.
1: C'est l'info du jour. Rendez-vous à vos côtés à 6h30. Dans un instant, votre horoscope de ce samedi 22 août avec Catherine Viguet. Figurez-vous, tiens, qu'aujourd'hui, c'est la journée des lions. Bonne journée à vous qui nous écoutez. Valentin, c'est quoi, vous, votre petit signe?
11: Cancer, ascendant cancer.
1: Je crois que ça sent bon, c'est pas mal. Restez avec nous, on découvre ça juste après la musique d'ici qui vous réveille aux côtés de François Feldman. Bon réveil.

0: François Feldman avec Rien que pour toi sur votre radio ici. Excellent samedi avec nous. Avant les infos de 6h30, comme d'habitude, eh bien, il est l'heure de regarder ce que les astres vous réservent aujourd'hui avec l'horoscope de Catherine Viguier. Bonjour Catherine, un changement d'ambiance en journée.
1: En soirée, les Capricornes reprennent vie. Bélier, vous profitez d'un dépaysement et de conversations avec des personnes éloignées. Taureau, c'est en soirée que vous allez respirer et ce sera parti pour quelques jours. Gémeaux, ce 22 août met toujours en exergue une relation qui compte pour vous. Cancer, si vous profitez de ranger vos affaires en journée, ce soir vous allez prendre le temps pour une personne chère. Lion, une journée favorisant les bonnes nouvelles côté cœur et pas que, vous aurez aussi du talent. Vierge, ce sont les derniers moments d'introspection, bientôt à vous une place au soleil. Balance, alors ça travaille en vous et ce sera évident ce soir. Vous vous posez des questions sur ce qui vous est essentiel. Scorpion, ah l'argent, en ce plein été, à vous les transactions, parfois importantes. Sagittaire, élu de ce jour, si vous devez changer quelque chose à votre vie, cela se précise. Capricorne, ce soir vous aurez votre place au soleil, mais en attendant, pensez à ménager votre jolie personne. Verseau, dès la nuit venue, privilégiez vos ressentis et laissez tomber tout ce qui est superficiel. Poisson, vous avez un plan qui s'annonce épanouissant, divertissant, mais vous n'êtes pas seul à décider. Et pour nous tous, la vie est belle ou elle le sera un jour.
0: Merci Catherine. Horoscope que vous retrouvez dès à présent, signe par signe, sur votre application ici. Il est 6h30, tout de suite, l'actualité en France et dans le monde en 90 secondes. C'est avec vous, Valentin Bertrand.
2: Des dizaines de milliers de préservatifs rappelés, une trentaine de références concernées, des produits non conformes, alerte le ministère de la Santé. Ils risquent d'éclater, certains présentent des perforations et donc des risques d'infections sexuellement transmissibles. Par précaution, les utilisateurs sont appelés à se faire dépister. Un homme déjà condamné pour violence conjugale, mis en examen pour le meurtre de l'influenceuse Sonia Bellina dans le Gard. La jeune femme de 29 ans qui travaillait également comme escorte a été retrouvée il y a 10 jours nue et en partie brûlée au milieu des vignes après une relation tarifée avec l'homme de 32 ans. La chasse aux canards, aux oies et aux poules d'eau maintenue dans le Loiret. La préfecture rejette la demande de la Ligue de protection des oiseaux de repousser l'ouverture de la chasse au gibier d'eau. Une possibilité rappelée par le gouvernement en raison des conséquences de la sécheresse sur la faune sauvage. La troisième vague de chaleur de l'été vient de se terminer 23 jours au-dessus des normales de saison. C'est la plus longue canicule observée depuis le début des relevés par Météo France. Et après les dégâts de la chaleur, ceux des orages, 2000 foyers sont toujours privés d'électricité. La plupart sont en Occitanie. Il a le plus beau palmarès du cyclisme français. Julian Alaphilippe officialise sur les réseaux sociaux sa retraite sportive. Le chouchou des Français a 34 ans après 2 titres de champion du monde, 18 jours passés en jaune sur le Tour de France et 45 victoires professionnelles.
0: 6h31 sur votre radio ici. Dans l'info du jour, c'est la douloureuse sur le retour des vacances.
2: La facture essence s'annonce à nouveau salée avec le sans-plomb à plus de 2 euros le litre en moyenne et même 2,20 euros pour le gasoil. À ce prix, on va moins loin et on traque les stations-service les moins chères. Comme vous l'avez constaté, Julien Penaud dissimène sur cette aire d'autoroute au nord du Mans.
3: Une toile de tente sanglée sur leur van aménagé. Guillaume et sa compagne font le plein ici, en Sarthe, pour repartir en direction d'Annecy après 2 semaines de vacances en Bretagne.
4: Au début, on voulait partir au Portugal avec la voiture, pareil, et on a vu que ça faisait beaucoup trop de bornes. Le prix de l'essence a explosé, donc on en est à 5 pleins pour 2 semaines. C'est un budget, ouais.
3: Le prix du gazole a augmenté de 3 centimes du litre en une semaine et de 2,1 centimes pour le sans-plomb dans le même temps, ce qui a mécaniquement augmenté le budget carburant de vos vacances.
5: Quelque chose comme 300, 350 euros avec les déplacements pour une semaine, ouais. Donc c'est énorme. Moi, je trouve que c'est énorme.
3: Victor, en Bermuda et t-shirt, était lui en Vendée et revient en région parisienne.
5: Ça a fait un budget à essence qui est très élevé, beaucoup trop élevé pour des vacances. J'ai vu la sœur de ma compagne qui habite en Vendée, elle ne part pas en vacances. Parce que le budget essence est impossible, quoi.
3: Et pour ceux qui sont partis, des sacrifices ont parfois été faits, regrette Christian, accoudé à la voiture familiale.
6: On fait plus d'économies sur d'autres choses, sur les restaurants, sur les sorties, etc. J'ai refait le plein, j'en avais pour plus de 100 euros, 110 euros.
7: Fais avec, il faut bien qu'on rentre maintenant. Lundi, on reprend le travail.
3: Et là aussi, les trajets en voiture pour aller au travail risquent de se faire ressentir à la pompe.
2: Et il risque d'y avoir du monde aux stations-service les plus abordables avec avec en plus des bouchons qui sont déjà attendus. La moitié ouest est en rouge, l'est est en orange dans le sens des retours sur la carte Bison Futé. Dans l'autre sens, c'est orange en Auvergne-Rhône-Alpes et dans le quart nord-ouest dans le sens des départs. La météo, Louis, et donc c'est la baisse des températures qui se confirme.
0: Exactement, Valentin, on a cette baisse des températures puisqu'elles vont difficilement dépasser les 20 degrés en milieu de matinée. À Strasbourg et Belfort, 16 degrés. À Nantes, 17 degrés. Clermont-Ferrand, 18 degrés. Toulouse, 20 degrés. Et on y arrive à dépasser ces 20 degrés une fois qu'on descend plus au sud à Montpellier et Marseille. Au cours de la matinée, 23 degrés dans le ciel. Alternance aujourd'hui de nuages et d'éclaircies, notamment ce matin sur les deux tiers nord du pays. Ailleurs, un grand ciel bleu. Cet après-midi, on va retrouver un schéma similaire à la matinée avec des nuages, eux, qui seront un petit peu moins présents. Le soleil, lui, domine tout de même ce samedi. Pour les maximales, elle grimpe doucement, 23 degrés en moyenne dans le nord. Et pour la maximale, elle est attendue à Perpignan et Nice, avec 27 degrés pour Perpignan, 28 degrés à Nice. Un mot rapide sur vos routes, vous venez d'en parler à l'instant, Valentin. Une journée classée difficile aujourd'hui, notamment dans le sens des retours, avec cette zone rouge sur la moitié ouest du pays. Prudence donc pour celles et ceux qui vont emprunter la route des retours aujourd'hui. Et bien entendu, on vous souhaite une bonne route avec nous.
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0: 6h34, bon réveil. En musique en plus. Retour en 83 avec David Bowie qui s'offre à cette période-là un visage très dansant à l'aide de Nils Rodgers, le génie du chic. Résultat, un tube mondial et une chanson qui fonctionne très bien le week-end pour commencer votre journée. Un tube reconnaissable, profitez pour accompagner le café ou sur la route. Voici pour vous Let's Dance.

0: Merci dès 6h, le week-end à 6h38, aux côtés de David Bowie pour bien commencer cette journée. Et préparez-vous dès maintenant à nous appeler.
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2: Et oui, pour noter vos souvenirs, vos bonnes adresses et vos idées pour les prochaines vacances.
0: Bref, tout ce que vous avez besoin justement pour garder ces souvenirs de l'été en tête, et ce sur un seul coup de fil. Et c'est Dylan qu'il faut appeler, Dylan qui est avec nous dans les studios d'ici. Bonjour mon Dylan.
3: Bonjour Louis, bonjour Valentin.
0: On compose quel numéro?
3: Le 0810 055 056. Vous passez à l'antenne et vous délivrez le message personnel de votre choix. Un coup de cœur, un coup de gueule, tout ça c'est au 0810 055 056.
0: Eh bien c'est parfait, bonne chance à toutes, bonne chance à tous ce matin. Appelez-nous tout de suite pour repartir avec ce joli pack de l'été. Avant les infos de cette heure, le retour de la musique ce matin avec Véronique Sanson. Besoin de personne, Véronique Sanson, vous aurez le plaisir de l'écouter. Pour commencer ce samedi, juste avant les infos de 7h, puisque tout de suite, il est 6h40 et place à votre chronique. Valentine Lothès, vie numérique, vie privée, bonjour. Pour protéger vos données personnelles, deux protections valent mieux qu'une. Et un conseil ce matin, à vos côtés, utilisez la double authentification.
4: Et les pros l'appellent authentification multifacteur. Dans notre quotidien, c'est souvent ce fameux code reçu par SMS ou par mail à composer pour valider un paiement en ligne, par exemple. L'objectif est simple, vérifier l'identité de l'utilisateur à deux reprises et avant de lui donner accès à son compte en banque, sa boîte mail ou à un réseau social. Si la technologie se déploie de plus en plus, c'est à cause de l'évolution très importante des menaces informatiques et globalement de la cybercriminalité. D'ailleurs, aujourd'hui, les escrocs n'essaient plus seulement de vous voler vos identifiants, mais aussi les codes d'authentification.
0: Alors Valentine, comment ça fonctionne cette double authentification ?
4: Elle se base sur plusieurs preuves, c'est pour ça qu'on parle d'authentification à multifacteurs, parce qu'ils appartiennent à plusieurs catégories. Il y a le facteur dit de possession, votre carte bancaire physique par exemple, le facteur de connaissance, comme le code PIN de votre carte, votre mot de passe sur un site internet ou la réponse secrète à une question, et enfin le facteur d'inhérence, en clair une partie de vous, votre empreinte digitale, la reconnaissance faciale ou de votre rétine. Mais la plupart du temps, sur les sites de commerce en ligne notamment, il s'agit plutôt d'une authentification en deux étapes, puisqu'on vous demande régulièrement votre mot de passe, puis un code reçu, je vous le disais, par mail ou par SMS, soit deux facteurs issus de la même catégorie, des facteurs de connaissance. Et si un pirate a détourné votre boîte mail, il recevra

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4: Il est 6h43, en vous souhaitant à tous un excellent réveil avec nous ce samedi matin. Et comme chaque week-end à cette heure-ci, vous avez rendez-vous avec l'histoire. Le meilleur des chroniques voyage dans le temps proposé par Stéphane Bern pour vous le week-end. Et ce matin, on voyage au temps bien compliqué des armures de 30 kilos.
5: Un chevalier en armure approche d'un donjon. Son ennemi, ce n'est pas un dragon, pas même un ennemi, non. Ce sont les escaliers en colimaçon. XIIe siècle, un chevalier majestueux dans une armure brillante s'avance. C'est beau, mais c'est lourd. On oublie souvent que cette armure pèse entre 25 et 35 kilos. Et que sous la visière, on sue, on glisse, on voit à peine ses pieds. Alors monter des escaliers étroits, sombres, glissants, un cauchemar. Dans les châteaux forts, les escaliers en colimaçon tournent presque toujours dans le sens des aiguilles d'une montre. Pourquoi ? Pour désavantager les assaillants droitiers qui ne peuvent dégainer correctement leur épée dans ces marches tournantes. Résultat, les chevaliers montants sont mal à l'aise, obligés de se contorsionner et traîner leur armure comme une valise sans roulette. Certains récits rapportent des cas de glissade,
6: j'ai glissé, chef,
5: de chute, voire de combats annulés pour cause de fatigue articulaire. Stop, j'ai les genoux qui craquent. L'armure, véritable bijou de technologie, devient un handicap dans les couloirs exigus. Mieux valait rester à cheval, mais monter un escalier à cheval, c'est probablement aussi compliqué que faire du tricot avec des gants de boxe. Et que dire des duels improvisés dans ces escaliers ? Ils viraient souvent au balai absurde à coups de bottes glissantes et de casques cognés contre la pierre. On entendait plutôt un concert de casseroles que le son des lames qui s'entrechoquent. L'héroïsme avait ses limites ergonomiques. Alors la prochaine fois que vous pestez contre un escalier et une montée sans ascenseur, imaginez-vous avec 30 kilos de ferraille sur les épaules, poursuivi par une bande de lascars qui ne veulent pas que vous astiquiez la carlingue, et vous vous sentirez bien plus léger.
4: Merci Stéphane, voyage dans le temps, le best-of c'est également demain dimanche à 6h43. Il est 6h45, Valentin, et à la une de Femmes Actuelles cette semaine, on s'intéresse à notre santé et plus particulièrement à ce qui se passe dans notre bouche.
7: Et oui, parce qu'on connaît le microbiote intestinal, mais beaucoup moins le microbiote buccal. Pourtant, notre alimentation, ce que l'on boit, la façon dont on se brosse les dents, tout ça peut avoir un impact sur son équilibre. Alors, à quoi sert-il exactement et surtout, comment en prendre soin ? C'est ce que nous allons découvrir ce matin.
4: Les réponses et les bons conseils pour vous de Sabrina Nadjar, rédactrice en chef de Femmes Actuelles, qui sera avec nous juste après la musique d'ici, aux côtés de Amir. Voici à l'imparfaite.

0: Excellent samedi. À l'écoute de votre radio ici avec Amir qui est avec nous pour vous chanter à l'imparfaite. Et à 6h49, on s'apprête à ouvrir un nouveau dossier et un dossier santé.
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0: Zoom ce matin sur notre microbiote buccal et surtout comment en prendre soin. C'est ce que nous allons découvrir avec Sabrina Nadjar, rédactrice en chef de Femmes Actuelles, qui est en ligne avec nous. Bonjour Sabrina.
3: Bonjour Louis.
0: Avant de partager les solutions ce matin, je vous propose de faire un bref rappel. Quand on parle de microbiote, déjà, on parle de quoi ?
3: En règle générale, c'est l'ensemble des micro-organismes qui cohabitent avec les cellules humaines. Alors, vous connaissez le plus important, qui est le microbiote intestinal. Eh bien, figurez-vous que le deuxième est le microbiote buccal. En fait, il est un peu moins diversifié que le microbiote intestinal, qui peut comporter jusqu'à environ 1000 espèces bactériennes différentes. Et comme les conditions de survie dans la bouche et dans le côlon sont différentes, les micro-organismes en place ne sont pas tout à fait les mêmes. Mais grosso modo, c'est un peu la même. Le même genre de choses.
0: Donc de la même façon, Sabrina, il faut en prendre soin. Et la première chose qui va venir impacter notre microbiote, ce sont les aliments.
3: Écoutez, il faut savoir que certains composants de notre alimentation, par exemple les sucres, des acides, certaines protéines, vont participer à la sélection de ces micro-organismes et soit les nourrir, soit les empêcher de se multiplier, voire carrément de les neutraliser. Et d'autres, comme les fibres ou les polyphénols, qui n'ont pas le temps d'agir dans la bouche, vont pouvoir parvenir jusqu'au côlon où ils vont nourrir de bonnes bactéries et contribuer à l'équilibre, elles, de leur côté, du microbiote intestinal. Et de cette façon, ils aident à réduire le niveau d'inflammation de l'organisme, ce qui limite le risque de gingivite, de barodontite et le développement des bactéries buccales pro-inflammatoires.
0: D'où l'importance de notre microbiote buccal. Et pour en prendre soin, on rappelle les consignes d'usage, se brosser les dents et limiter les boissons sucrées.
3: Alors, autant vous dire qu'effectivement, les boissons sucrées, les bonbons, c'est pas top pour le microbiote buccal. Mais bon, si vous avez le bec sucré, Louis, on va quand même vous autoriser un petit dessert à la fin d'un repas équilibré, à condition de le suivre d'un brossage des dents. Et puis, si vous craquez au goûter, vous vous rincez bien la bouche avec de l'eau. Et éventuellement, si vous êtes à l'extérieur, vous mastiquez un chewing-gum sans sucre afin de stimuler la production de salive. En fait, l'alimentation ne fait pas tout. Avoir un microbiote en équilibre nécessite de se brosser les dents au moins 2 fois par jour et d'utiliser du fil ou des brossettes interdentaires pour éliminer les résidus d'aliments qui sont inaccessibles avec la brosse. Et puis, tant qu'à faire, on évite aussi le tabac qui altère la composition du microbiote, qui augmente le tart et fragilise les gencives. Voilà.
0: Bien entendu. Merci Sabrina pour cet éclairage et pour en savoir plus sur votre microbiote et les bons gestes à adopter pour le garder en bonne santé. Je vous invite à lire ce dossier complet, dispo dans votre magazine Femmes Actuelles chez votre marchand de journaux. Merci beaucoup Sabrina, belle journée.
3: Merci Louis, belle journée.
0: 6h52, juste avant les infos de 7h, comme d'habitude, c'est Willy Rovelli que nous allons retrouver dans un instant avec sa revue de presse décalée sur l'actualité, juste après la musique d'ici aux côtés de Véronique Sanson. Besoin de personne. Bon réveil avec nous.

0: Belle balade musicale ce samedi matin. Excellent week-end. Quel été, bien entendu, sur votre radio ici avec vos chansons préférées. C'était Véronique Sanson. Valentin, je vous emmène ce matin. Je vous emmène en balade direction l'Hérault pour retrouver un auditeur. Bien. C'est François qui est avec nous ce matin. Bonjour François.
1: Bonjour François.
2: Bonjour Louis, bonjour Valentin.
0: François, vous êtes à Frontignan, vous êtes pas loin de 7 ce matin.
2: Oui.
0: Vous êtes vous habitez en fait dans un lieu de vacances quoi. Paradis.
2: Tout à fait, tout à fait. La mer pas loin à même pas 500 mètres.
1: C'est vraiment pas loin.
0: Le ciel est dégagé, les températures elles sont redescendues. François, et une activité qui se profile pour vous bientôt et c'est plutôt original.
2: Oui, alors je voulais mettre en avant un sport très local qui est dans le sud de la France. Ce sont les joutes languedociennes. C'est l'occasion ce week-end parce que c'est la fête de la ville de Sète et c'est la Saint-Louis. C'est la Saint-Louis.
0: Ah, c'est gentil. Merci François. Ça fait plaisir que vous ayez pensé à moi.
2: Oui, c'est la 282e édition.
0: Ok.
2: Et ce sport consiste à essayer de déséquilibrer son adversaire sur une tintaine. Une tintaine, c'est une prolongation d'une marque propulsée par des rameurs.
0: Ok. Et ensuite,
2: se rencontre et celui qui tombe à l'opère et celui qui reste sur la tintaine est qualifié pour un tournoi. Et c'est, pour comparer au football. C'est la Coupe du Monde
0: Et bien ça, c'est une belle compétition qu'il y a le chez vous. Et en plus, et bien du coup, ils font plouf. Merci beaucoup François, on vous offre votre pack de l'été ici et on vous le fait livrer directement chez vous. 6h57, il est là comme chaque week-end avec sa revue de presse décalée sur l'actu, c'est Willy Rovelli.
3: Bonjour tout le monde. Et on commence avec le Conseil constitutionnel qui finalement a dit non à l'interdiction des réseaux sociaux aux mineurs. Ouais, super, ils pourront continuer à se faire harceler, à tomber sur des vidéos porno et violentes. Ça c'est bien, on est content pour nos gamins, ouais. En revanche, même Conseil constitutionnel a validé la proposition de loi sur l'aide à mourir. Les réseaux sociaux, pour certains ados, quelque part, hélas, c'est une aide à mourir. Après celle du 12 août, la prochaine éclipse solaire aura lieu le mercredi 3 septembre 2081. Michel Drucker a d'ores et déjà déclaré qu'il était chaud pour présenter une émission spéciale sur France 2 ce jour-là. Bravo à Noël Jamais qui a remporté le traditionnel concours annuel du cri de cochon grâce à une vraie prise de risque puisque cette année, pour l'emporter, il n'a pas imité un porc mais chanté une chanson de Patrick Bruel. En déplacement cette semaine dans l'Hérault, Gabriel Attal a annoncé que s'il était élu président, il voulait créer un ministère de l'eau. François Hollande avait fait mieux, hein. Lui il avait carrément créé la présidence de l'eau. Jean Lassalle lui propose d'adjoindre au ministère de l'eau un secrétaire d'État au pastis. Un retraité italien arrêté après avoir prétendu être aveugle pendant 50 ans et perçu 1 million d'euros d'aide de l'État. Bravo, voilà, quand on veut on peut, hein. Comme dirait l'autre, yes, we can, Blanche. Si ça se trouve, Gilbert Montagnier, il nous mitonne depuis 50 ans, hein. Quoique non, il suffit de voir ses fringues. Alors c'est vraiment qu'il a des goûts de chiottes. Une tchèque de 88 ans, déclarée morte par un médecin légiste, se réveille dans son cercueil. L'autre, elle ne s'est pas rêvée avec la gueule de bois, mais avec la gueule dans le bois. Au Royaume-Uni, deux hommes condamnés à de la prison ferme pour le vol d'une œuvre d'art qui représentait une cuvette de toilettes en or. Les toilettes en or idéales pour une grosse envie de faire pépite. D'après l'INSEE, jamais la France n'a fait aussi peu d'enfants. Du coup, c'est une catastrophe pour Jean-Luc Ley qui a peur de finir célibataire. Selon un expert en dermatologie, du gravier et des excréments ont été retrouvés dans des crèmes solaires vendues sur Internet. Idéal donc pour avoir un bon bronzage de merde. Enfin, le saviez-vous ? L'ours polaire a la peau toute noire sous sa fourrure blanche. C'est le Michael Jackson des animaux. Lui aussi, il a sorti la chanson Black on White, présent dans l'album Danger Ours. Allez, passez un bon samedi et à tout à l'heure midi.
0: Merci Willy. Et tout de suite, avec le sourire, comme d'habitude et comme chaque jour, place aux équipes d'ici matin. Ça se passe dans votre région.
1: Merci beaucoup et nous sommes là pour la Mayenne. Top, allons-y. Merci, bon réveil. Merci d'être avec nous sur Ici Mayenne. Hervé Lefebvre, ravi de vous retrouver. Bonjour Gwendoline Langlois.
4: Bonjour Hervé.
1: Bon, vous nous informez dans un instant. Salut à Yann qui réalise cette émission.
5: Bonjour Hervé, bonjour,
1: bonjour
5: tout le monde.
1: Bonjour à Kelly qui réalise également cette émission parce que c'est la grande matinale du week-end. On a... c'est pas Véronique, c'est Héloïse qui s'installe au 02 43 67 11 11 pour la météo. Il y aura bien sûr les chroniqueurs, à commencer par Jérôme Prodhomme avec Quentin dans Pourquoi on dit dans quelques instants. Et moi je vous dis qu'il est 7h.
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1: Merci d'avoir choisi Ici Mayenne, 7h. Les infos avec Gwendoline Langlois et un atterrissage en urgence.
5: Un ULM s'est écrasé hier à Biernay-les-Villages dans le sud Mayenne, pas très loin de Château-Gontier. Le pilote a été secouru par les pompiers. Il a été transporté à l'hôpital Nicolas Le Boédec.
6: L'homme de 66 ans est légèrement blessé à la cuisse et à la main, pour une raison plutôt insolite. Le pilote est en route pour l'île depuis la Vendée, le trajet prend 4 heures en moyenne, mais vers 11 heures ce matin, il est pris d'une envie pressante. Évidemment, dans un ULM, pas de toilette. Il décide d'atterrir sur la piste de Saint-Laurent-des-Mortiers, dans le sud Mayenne. Et c'est là que l'accident se produit. Au moment de toucher le sol, un coup de vent l'envoie dans le décor et son petit avion termine, le nez dans le gazon. L'appareil est totalement détruit, les dégâts sont estimés entre 20 et 30 000 euros. Beaucoup de casse et une belle frayeur pour une simple pause pipi.
5: Vous pouvez voir la photo de l'ULM sur ici.fr. Un ancien chauffeur de bus du sud Mayenne condamné à 2 ans de prison avec sursis pour détention d'images pédopornographiques. Devant le tribunal de Laval hier, l'homme explique avoir été pris dans une spirale psychologique malsaine suite à une addiction au porno. Plus de 700 images pédopornographiques et 20 fichiers zoophiles ont été retrouvés sur son ordinateur.
1: Un multirécidiviste avec 15 condamnations au casier judiciaire écope de 10 mois de prison.
5: Ivre, il s'est rebellé contre des gendarmes dimanche dernier à Crène-sur-Frobé, dans le Nord Mayenne. Le tribunal de Laval l'a condamné hier. L'homme de 28 ans sortait de 2 semaines de sevrage à l'alcool. Les proches de Gina Le Gall n'ont toujours pas de nouvelles. Cette femme de 78 ans a disparu mercredi à Port-Brié, près de Laval. Elle mesure 1,60 m, a des cheveux longs, blancs et se déplace lentement. Vous avez sa photo sur ici.fr et les numéros à contacter si vous la percevez. 7 hectares brûlés hier après-midi à Gênes-Longuefuy, près de Château-Gontier. Un champ d'herbe sèche a pris feu, 30 hectares ont été préservés.
1: Un gros morceau pour le stade Lavallois cet après-midi.
5: Les footballeurs Lavallois se déplacent à Metz, 3e journée de Ligue 2. Match difficile contre une équipe qui ambitionne de remonter en Ligue 1 cette saison. Alors que côté Lavallois, l'infirmerie est pleine. Francis Coquelin est absent plusieurs semaines. Il doit se faire opérer au plancher orbital après son énorme choc le week-end dernier contre Nantes. Beaucoup de milieux de terrain manquent à l'appel, Thomas Pinaroli.
7: Oui, car en plus de Francis Coquelin, 2 autres joueurs potentiellement titulaires vont manquer plusieurs semaines de compétition. Herman Esmel, arrivé cet été du Puy-en-Velay, qui souffre d'une rupture des ligaments croisés du genou, et Teddy Bourriaud, arrivé lui de Nancy et qui s'est fait une entorse à la cheville. Des coups durs à encaisser pour le coach David Vigne.
8: C'est vrai que la semaine dernière, paire de 3 joueurs qui sont au même poste, là ça a été une série vraiment noire pour nous et pour ce secteur de jeu.
7: Pour ce match à Metz, on ajoute même le jeune Ethan Clavreul, fiévreux, il ne fait pas le déplacement. Et puis le meneur de jeu, Malik Selouki, a lui quitté le club cette semaine pour signer au Portugal.
8: C'est vrai que ça fait une arme de moins, forcément. Et on va recruter pour remplacer Malik, ça c'est sûr. On s'est déjà penché sur des profils.
7: Mais ce futur remplaçant ne sera pas là dès cet après-midi. Le coach attend donc beaucoup de ses remplaçants, car le milieu de terrain, c'est le moteur de son équipe.
8: Il y a des jeunes joueurs qui postulent, qui ont fait une bonne préparation, que ce soit les Baudouin ou Sacha Mélier. Le groupe, dans sa globalité, offre des solutions et est compétitif.
7: Et un certain Shafik Gourichi, originaire de Metz, pourrait profiter de ses absences pour se faire une place de titulaire.
5: Shafik Gourichi, dont on vous brosse le portrait sur ici.fr. Avant match, en direct sur ICI Mayenne, tout à l'heure à partir de 13h45 et coup d'envoi à 14h. Toujours en football, en ouverture de la saison de Ligue 1, Marseille a écrasé Strasbourg au Vélodrome hier, 4-0 pour l'OM. La première journée se poursuit aujourd'hui. 5 matchs au programme, notamment Le Mans-Brest, près de chez nous. La première journée des championnats amateurs de foot est décalée en Mayenne. Tous les matchs prévus le week-end du 5 septembre sont reportés. La Coupe de France féminine aussi. Décision de la Ligue de football des Pays de la Loire hier à cause de l'état des terrains, trop sec pour jouer. Mais les autres compétitions nationales, la Coupe de France et la Coupe Gambardella, sont maintenues.
1: Une légende du vélo.
5: Le seul Français double champion du monde, Julien Alaphilippe, met un terme à sa carrière sportive. Le Berrichon de 34 ans l'a annoncé hier sur ses réseaux sociaux. Sa dernière course, c'était le 26 juillet, fin de parcours sur les Champs-Élysées, sur la dernière étape du Tour de France 2026. Les basketteurs de l'Union sportive Lavalloise affrontent Angers cet après-midi. Nouveau match amical avant la reprise de la saison le 18 septembre. Les Lavallois sont en National 1 cette année, montés après leur parcours exceptionnel la saison précédente.
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5: Bon, Hervé, qu'est-ce qui nous attend cet après-midi? En tout cas,
1: des
5: on n'est plus en vigilance.
1: Nuages, pas de vigilance, c'est vert, tout va bien. Alors, ce sera plus rouge sur les routes, mais ça, on y revient dans une seconde, évidemment. Les nuages dans le ciel mayennais, soleil le matin, nuages l'après-midi, plus de nuages en fin d'après-midi peut-être. Et puis, les éclaircies qui reviendraient tard dans la soirée, plutôt dans la nuit, selon Météo France Mayenne. Les températures maximales attendues aujourd'hui du 21 à 24 degrés, 21 à Mayenne ou 24 à Mélède du Maine. On aura 11 à 13 dans la nuit. Ce sera généralement du soleil demain matin. Davantage de nuages comme aujourd'hui l'après-midi. Mais alors, les températures vont remonter demain. 24 à 27 degrés pour les maximales. La route avec ici Mayenne, retour de vacances. Donc, ouais, quand même pas mal de monde. Et puis, on vous le rappelle, jusqu'à lundi, la circulation perturbée, modifiée à Château-Gontier autour du site du VNBFest. Point important d'ailleurs, la route entre Château-Gontier et le Lion d'Angers, la D962 est fermée au non-festivalier. Déviation mise en place via Cran et Cossé-le-Vivien, donc soyez prudents. On a plus d'infos et sur le site, hein, bien sûr, ici.fr, le site et l'appli.
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1: Et tiens, si vous écoutez sur l'appli, justement, on vous remercie et on vous embrasse, quoi que vous fassiez pour démarrer cette journée sur Ici Mayenne. Quel retour, quel comeback en 1986 pour Claude Nougaro. Très inspiré par le son américain et new-yorkais à l'époque, c'est le moins qu'on puisse dire. Ça sentait Manhattan et le Bronx dans cette chanson, mais aussi les sandwichs au pied des tours jumelles, façon jambon d'York. Et c'est bon le jambon d'York. Au petit déjeuner sur Ici Mayenne, merci de nous avoir choisis. C'est la grande matinale du week-end. Et elle commence plutôt bien, j'ai l'impression, avec Claude Nougaro, Nouga York.

0: C'est Claude Nougaro sur Ici Mayenne et Nouga York, 7h10.
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0: Et la musique, elle reviendra bien sûr dans quelques instants avec Florent Pagny, son dernier titre, Le braquage des sentiments. Il y aura Madonna, j'aperçois Johnny Hallyday, Amel Bent. Enfin, je vais pas vous dévoiler toute la programmation. Les chroniqueurs, les chroniqueuses qui nous rejoignent également pour démarrer la journée de ce samedi sur Ici Mayenne. Ils sont plutôt frais comme des gardons, comme on dit. C'est vrai que c'est une belle expression. D'ailleurs, c'est Jérôme Prodhomme, toujours frais, hein, le matin, qui va nous dire quel était le sens de cette expression être frais comme un gardon. On en parle dans une seconde, dans Pourquoi on dit.
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4: Après avoir battu Nantes, les tangos se mesurent à un autre gros morceau du championnat. 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
0: Avec Jérôme Prodhomme qui nous rejoint pour Pourquoi on dit, il est frais comme un garçon, le gardon, enfin l'inverse.
5: Pourquoi on dit être frais comme un gardon ? Vous avez dormi combien de temps après la soirée d'hier ?
6: 2 heures, mec, mais impec, ça va. Hein. Je remets même ça tout à l'heure.
5: Ah bah, vous voyez, bah, donc il est frais comme un gardon. Une très vieille expression, puisqu'on l'utilisait déjà au Moyen-Âge. Le gardon, c'est un petit poisson de rivière. Il se plaît partout, même dans les tout petits ruisseaux. Du coup, autrefois, on en trouvait partout, et ça permettait à nos prédécesseurs de manger du poisson de temps en temps, même en étant loin de la mer ou d'une rivière. Et le gardon, il avait un énorme avantage, celui de se conserver longtemps. On pouvait le déguster bien après l'avoir pêché, et on pouvait même le garder encore plus longtemps en le fumant.
6: Quoi ? Ça se fume, mec ? Ça roule, alors.
5: Non, mais non, pas fumer comme ça. Oh là là, on est où, là ? Non, fumer. C'est-à-dire suspendre au-dessus d'un feu pour l'assécher grâce à la fumée et donc l'empêcher de se corrompre. L'expression « frais comme un gardon » est partie de ce petit poisson qui se gardait longtemps pour désigner d'abord quelqu'un qui faisait plus jeune que son âge, avant de désigner quelqu'un de particulièrement en forme, même s'il pourrait ne pas l'être, soit qu'il ait fait quelque chose de fatigant, soit qu'il soit vieux. Voilà en tout cas pourquoi on dit « être frais comme un gardon » alors qu'on ne sait plus pourquoi. Encore que maintenant, vous savez.
0: Merci Jérôme Prodhomme et Quentin qui l'accompagne pour qu'on dise sur Ici Mayenne, un petit poisson, un petit oiseau. Ça me faisait penser quand vous parliez de petit poisson à l'instant à cette chanson, un petit poisson, un petit oiseau. Enfin, à moins que ça soit le braquage des sentiments, cette affaire entre l'oiseau et le poisson. Florent Pagny sur Ici Mayenne. Tous les

0: Le braquage des sentiments, c'est le nouveau titre de Florent Pagny sur Ici Mayenne. 7h17, ça va, ça marche, ça roule, tout va bien ce matin. Alors, vous vous rappelez de cette exposition là qui avait eu lieu à Château-Gontier-sur-Mayenne au début de l'année 2026 avec tant de belles voitures, de belles motos à voir. Il y avait de très très jolies choses. On les devait à un collectionneur qui s'appelle Jean-Luc Guignard et qui nous avait régalé les yeux avec sa belle collection. On en reparle ce matin dans Ça roule avec vous, Jacques Morin. Bonjour Jacques.
1: Bonjour Hervé.
0: Alors, c'est pas tout, il y a eu l'expo, mais évidemment, après, il a fallu ranger et ça a pris du temps.
1: 3 jours, c'est le temps qu'il aura fallu à Jean-Luc Guignard et toute son équipe de bénévoles pour rapatrier ses motos et autres engins à roues multiples chez lui. Un travail méticuleux et pourtant effectué avec rapidité mais sans précipitation et sous la houlette du maître des lieux à la réception, tandis que sa fille Agnès gérait l'expédition à partir de l'espace Saint-Fiacre à Château-Gontier-sur-Mayenne. On profite d'une pause de Jean-Luc pour faire un point. Qu'est-ce que tu en retiens d'abord de cette aventure?
2: C'est une histoire de fou. On a l'impression d'en avoir rêvé une partie. C'était une expo fantastique. On a réalisé une œuvre avec toute l'équipe. Ça, c'est chouette. C'était vraiment le but au départ aussi. Et maintenant, on est en train d'essayer d'en faire une deuxième. C'est-à-dire de les réintégrer dans un endroit très beau, propre, parce qu'on a passé tout notre temps à nettoyer pendant la durée de l'autre expo. Je suis en train de repenser tout ce qui ne me plaisait pas avant. On a un problème, bien sûr, c'est d'arriver à tout mettre, mais ça, on le savait. On est en train de faire un super truc.
1: Les réactions que tu as eues sur place pendant l'épopée, qu'est-ce que ça t'a amené, en fait?
2: Eh ben, c'était que du bonheur, c'est-à-dire que moi, j'aime beaucoup voir des gens heureux, contents, souriants. Tout le public, sans exception, a été heureux. Des dames qui ont suivi souvent leur mari pour leur faire plaisir en disant on va aller voir une expo de moto, c'était les plus enchantées qu'elles sont reparties. Et donc elles venaient me voir, elles me disaient on est contente, c'est magnifique, on pensait pas à un truc comme ça, enfin voilà. Donc ça automatiquement, moi je suis hyper satisfait, quand je vois les gens heureux ça me convient. Ça a été aussi un truc extraordinaire, c'est que ça a fédéré toute mon équipe de bénévoles. Au départ, on a dit, on sera une vingtaine à faire ça. On s'est retrouvé au remballage avec 80 personnes. Et on a été obligé d'en refuser. Parce qu'il y avait plein de gens qui téléphonaient pour donner un coup de main. Et il y avait des gens qui voulaient participer à ce travail qu'on avait fait, à cette œuvre. Et donc ça, c'est bien. C'était formidable.
1: Il entre à l'œil, hein.
3: Il a
1: l'œil, le Jean-Luc, parce que sinon, ça passe vraiment comme il faut.
2: Bon, ça c'est fait.
4: Allez, ça c'est bon.
2: Ça c'est bien, là on commence à être bien.
1: Fatigué, mais la banane, le sourire.
2: Ah oui, fatigué, moitié mutilé, tout ce qu'on veut. Mais un vrai sourire, on est au taquet, on a une équipe hyper motivée qui ne pense qu'à réinventer autre chose. C'était magnifique de travailler avec des gens comme ça. Et voilà, je pense qu'on fera autre chose, pourquoi pas.
0: Jean-Luc Guignard, merci. Merci à Jacques Morin pour sa roule. On parlera d'hydrogène demain dans cette chronique de la mobilité avec des tests qui ont été effectués sur certains véhicules dernièrement. On en reparle évidemment demain à la même heure. Des gens d'ici avec Benoît Thérèse dans quelques instants. Benoît qui se promène dans la rue, qui tend son micro, qui vous demande comment vous allez de bon matin. Et ça sera du côté de Laval. Ce matin, on ira discuter avec Jerry qui promenait son chien. Voilà, rien oublié, évidemment l'info, hein, toute l'actu d'ici Mayenne, ça sera tout à l'heure avec Gwendoline Langlois et puis le petit tour d'actualité en 90 secondes en France et dans le monde, ça sera ce matin avec Valentin Bertrand.

0: Madonna Into the Groove sur ICI Mayenne, 7h25. Merci au petit coup de fil météo, bien sûr. 02 43 67 11 11. Terrestre de Cullen-Saint-Gaud, 10 degrés ce matin. Franck et Luisserie, 10 degrés. Un ciel dégagé. C'est la Saint-Fabrice aujourd'hui. Très bonne fête, Fabrice.
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2: Timéo, le chasseur.
3: Il était 5h du matin, on avançait dans les marais, couvert de brumes.
2: Révélé par The Voice Kids, Timéo Béas est un jeune chanteur originaire de Cran. L'interprète de Canaillou a aussi su séduire les studios Disney en prêtant sa voix au personnage de Mufasa, le roi lion.
3: Marchait devant dans les roseaux.
2: Pour l'un de ses enregistrements, il rend hommage à Michel Delpech.

0: c'était Timéo.
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6: Merci de nous avoir choisi et très bon réveil. Et en plus, on vous fait intervenir le matin, que ça soit au téléphone, évidemment, ou que ce soit même dans la rue, avec le micro tendu de Benoît Thérès, s'appelle Jean d'Issy. Et on aime bien vous demander ce que vous faites de bon matin, comme Jerry, aujourd'hui, avec la petite chienne, s'appelle Vega.
7: Je suis en train de promener mon chien.
8: C'est un chien, c'est une chienne.
7: C'est une chienne, donc une Akita Inu. Et les Akita Inu, donc c'est une race originaire du Japon, qui est très reconnaissable, avec la queue entière bouchon, enroulée sur elle-même. C'est des chiens qui adorent grimper, et historiquement, c'était des chiens de guet. Donc c'était des chiens qui se mettaient sur le toit des maisons, et qui regardaient au loin, et qui aboyaient quand il y avait des gens qui arrivaient pour prévenir. Mais donc des chiens de guet et pas des chiens de garde. La différence, c'est que le chien de garde, il va défendre, alors que le chien de guet, juste, il prévient et puis il passe directement des aboiements aux caresses.
8: Comment vous appelez ? Quel est votre prénom ?
7: Jerry.
8: Jerry, comment ça se fait que j'ai l'impression que je parle à un historien des toutous ? Comment ça se fait que vous connaissez tout ça ?
7: En fait, je me suis beaucoup documenté avant de choisir mon chien, parce que j'habite en appartement. Donc, avant de se dire j'ai envie d'avoir un chien, il faut avoir les conditions pour bien l'accueillir. Et en fait, l'une des solutions pour ça, c'est d'aller rechercher justement les chiens racés. Comme ça, on a une bonne idée de ce dont ils ont besoin et donc de si on peut les accueillir et les rendre heureux, même en vivant en appartement. Et c'est comme ça que je me suis beaucoup renseigné finalement sur l'Akita Inu. Et que du coup, bah, maintenant, c'est mon chien et elle est superbe.
8: Et la Vega, elle s'est dit, oh là là, il est long celui-là qui pose des questions. Du coup, elle s'est carrément allongée.
7: Oui, bah, c'est un chien qui s'adapte bien. C'est calme, c'est paisible. Si elle voit que son maître il fait la conversation, elle s'arrête.
8: En tout cas, vous passez pas inaperçu avec elle, parce qu'il y a plein de gens qui s'arrêtent, qui regardent Vega. Je vous souhaite une bonne promenade.
7: Merci, et puis à vous aussi. Hein.
6: Voilà, elle a du succès, la petite Vega. Merci Jerry, et merci à Benoît Thérès. Benoît qu'on retrouvera bien sûr dans quelques minutes, entre autres.
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6: Parce qu'il n'y aura pas que Benoît, hein. Il y aura beaucoup de choses. Il y aura l'humour en tube aussi tout à l'heure avant les infos de 8h. Ce sera Fred Ballard, le retour des vacances sans stress sur la route avec Chevalier et Las Palès. C'est pas gagné. Toute l'actu d'Issy Mayenne dans un instant, Gwendoline Langlois.
9: Je vous parle d'un problème de rats qui complique la vie des habitants d'Andouillé, au nord de Laval. Il y a des rongeurs un petit peu de partout dans la commune. Les habitants sont excédés.
6: On va peut-être trouver des solutions. En tout cas, on écoutera leur témoignage dans un instant. Après le 90 secondes en français dans le monde, c'est avec vous, Valentin Bertrand.
10: Les tentes sont pliées, les bagages bouclés. Vous serez nombreux aujourd'hui sur la route du retour des vacances. Toute la moitié ouest du pays est en rouge. Sur la carte bison futée, c'est orange à l'est. Et dans l'autre sens, celui des départs, c'est orange en Auvergne-Rhône-Alpes et dans un grand quart nord-ouest. Tous nos conseils pour éviter les bouchons sont sur ici.fr. Il vient de passer sa première nuit derrière les barreaux. Le principal suspect du meurtre de l'influenceuse Sonia Bellina est mis en examen pour assassinat et placé en détention provisoire. L'homme de 32 ans, déjà condamné pour violence conjugale, a reconnu avoir eu une relation payante le soir du décès de la jeune femme. Les smartphones vont-ils vraiment disparaître des couloirs de lycée à la rentrée? Les proviseurs en doutent. Leur principal syndicat juge la mesure difficile à appliquer en moins de 2 mois, trop court pour changer tous les règlements intérieurs. Des nuits et des journées plus fraîches, les températures température repasse sous les 30 degrés partout dans l'Hexagone, mais le risque de feu de forêt, lui, est toujours là. Il est élevé aujourd'hui dans l'Hérault et dans l'Aude. Dans les Landes, le feu parti près de Luglon est lui fixé. Il ne progresse plus après avoir parcouru 1700 hectares. De l'uranium dans l'eau du robinet, c'est une information. Ici, pays de Savoie, des habitants de deux communes de Maurienne sont appelés à ne plus boire l'eau courante. Rien à voir avec un problème de radioactivité, selon l'Agence régionale de santé. L'uranium est présent à l'état naturel dans le sous-sol. Et puis le retour dans l'élite du foot pour Troyes et les joueurs du Mans. Ils retrouvent aujourd'hui la Ligue 1. Le tout premier match hier soir s'est soldé par un 4-0 des Marseillais face aux Strasbourgeois.
9: Valentin Bertrand, on vous retrouve à 8h30 dans une heure. Dans l'info d'ici, maintenant, des nuisibles qui pourrissent la vie des habitants d'Andouillé. Des rats envahissent la commune au nord de Laval. La page Facebook, la Gazette d'Andouillé a lancé un appel à témoignages. Nicolas Le Boédec, vous avez rencontré des habitants excédés par ce problème de rongeurs.
0: Jessie, Pierre et leurs deux enfants vivent à Andouillé depuis 8 ans. Mais ça fait maintenant plus de 2 mois que leur jardin est ravagé par des galeries et monticules de terre.
11: J'ai mis le piège juste à la sortie de leur trou. Là, on voit, il y a un gros trou. Et en fait, toutes les plantes, elles sont remplies de... Il y a des galeries partout. Une fois, j'étais de l'autre côté là-bas, j'en ai croisé. Ils montaient sur tous les cailloux et je l'ai vu de loin.
0: La présence des rats devient oppressante au quotidien.
12: Bah même les fenêtres, je les laisse tout le temps fermées, je les ouvre pas. La nuit, j'ouvre plus les fenêtres parce que j'ai peur qu'ils rentrent dans la maison. S'ils se coincent dans un endroit de la maison, je pense qu'on va avoir du mal à les récupérer. Ouais.
0: Ils ont tout essayé et ne comprennent pas l'origine de la prolifération.
12: Et puis on n'a même pas de composteur. Parce qu'à la rigueur, on aurait pu dire le composteur, les épluchures et tout ça, ça les fait venir, mais on n'a rien de tout ça.
11: Bah oui, on a rien.
0: Ils ont pourtant appelé la mairie pour avoir des explications.
11: C'est la mairie qui nous avait dit que ça viendrait potentiellement du camping.
12: Oui, du camping, oui.
11: La petite jeune, elle nous a dit, bah non, ça vient du camping.
0: Le camping se situe 500 mètres plus bas. En chemin, on s'arrête au Café des Sports. Et Marcel et ses copains pensent que les rats se rapprochent des points d'eau.
13: Un galopin, deux galopins.
14: Quelle la place.
15: Enfin, c'est pas loin de la rivière aussi.
14: Bah oui, elle me dit, il y a des rats dans le coin, ils sont au bord de la rivière.
15: Oui.
14: Bah,
0: Et justement, le camping est au bord de la rivière. Sur place, voici Charlie qui a garé sa roulotte depuis une dizaine de jours.
16: L'autre jour, on a vu un rat traverser sur le terrain d'à côté. Mais je peux pas dire qu'on est embêté, ça serait malvenu. On en a vu un, mais bon, c'est pas méchant.
17: Rien en dit.
16: Je pense qu'il a plus peur de moi que moi j'ai peur de lui.
0: Pas d'invasion au camping. On va demander à Bruno Roulant, maire de la commune, comment il s'occupe du problème sur le territoire.
18: Nous on fait le nécessaire au niveau de la commune. On a un contrat avec une entreprise de dératisation pour nettoyer tous nos bâtiments communaux. Après, c'est la responsabilité de chacun d'entre nous, hein, c'est-à-dire que sur les lieux privés, c'est aux privés de faire le nécessaire, d'éviter de laisser des trucs à grignoter pour les rats. On a beaucoup de citoyens qui ont des composteurs, mais il faut faire attention, dans un composteur, on ne peut mettre que des déchets végétaux. Faut pas mettre de déchets carnés parce que là, c'est un nid pour les rats, c'est un garde-manger pour les rats et ça, c'est à éviter.
0: À chacun de gérer le problème chez soi. Donc en attendant, Jessie et Pierre, qui n'ont pas de compost, ne savent toujours pas quoi faire pour limiter la présence des nuisibles.
9: Et les habitants sont inquiets puisque les rats peuvent transmettre de nombreuses maladies.
6: Un Mayennais condamné à 2 ans de prison avec sursis pour détention d'images pédopornographiques.
9: Un habitant de Sainte-Poix dans le pays de Cran a été condamné hier par le tribunal judiciaire de Laval. Les enquêteurs ont trouvé plus de 700 fichiers pédopornographiques chez lui. Détail à suivre dans une demi-heure. Bon Hervé, cet après-midi, qu'est-ce qui va suivre justement? Plutôt du soleil.
6: Le soleil ce matin et des nuages qui s'installent, voilà, qui apparaissent. Le ciel se voile en cours d'après-midi, dit Météo France. Les éclaircies déjà belles en soirée laissent la place à un ciel presque dégagé après minuit. Donc ça fait comme ça. Et on, voilà, vous avez, je pense pas très radiophonique, hein, mais vous avez les nuages qui s'installent cet après-midi, qui nous lâchent un petit peu dans le cours de la soirée, il fait meilleur dans la nuit et puis demain, c'est le soleil généralement voilé par des nuages. Les averses, si vous en voulez, ça serait à partir de lundi, hein, selon Météo France, avec une tendance d'averses orageuses qui pourrait se dessiner. On en reparlera. On a des températures de 21 à 24 degrés aujourd'hui. Comptez 21 degrés du côté de Goron ou 24 du côté de Cossé-le-Vivien. La route avec ici Mayenne, on vous le rappelle, ce point chaud du week-end jusqu'à lundi, la circulation perturbée modifiée à Château-Gontier en raison du vide. Bifest, point important, la route entre Château-Gontier et le Lion-d'Angers, la RD 962 est fermée aux non-festivaliers. Une déviation est mise en place entre Cran et Cossé-le-Vivien. Donc, on fait attention lors de ces déplacements. Et si on veut plus d'infos d'ailleurs, on fait un petit tour sur le site ici.fr et notre appli. Merci Gwendoline. On se dit à tout à l'heure. Ça sera 8h bien sûr.
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6: Dans le mug de la grande matinale du week-end, il y a des chansons, un véritable jukebox. Ce mug de la grande matinale du week-end serait-il magique? Il est idéal pour le petit déjeuner. En plus, il vous donne envie de fredonner, de chanter. Et avec Johnny, s'il vous plaît. Oh Laura!

0: Laura. Johnny Hallyday sur ici, Mayenne. Merci pour les petits coups de fil météo. 02 43 67 11 11. On a appris qu'il y avait peut-être du brouillard à certains endroits de la Mayenne ce matin, donc soyez prudents sur la route. C'est Françoise qui en a signalé à Grazay, donc dans le nord Mayenne, et puis même dans le sud, hein, d'ailleurs, du côté de Livry-la-Touche, sud-ouest. Donc 10 degrés avec du brouillard pour Roger. Merci à tous les deux au 02 43 67 11 11.
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0: Eh bien, on retrouve Benoît Thérèse pour aller se balader. Benoît nous balade. Où va-t-on, Benoît, ce matin ?
3: Direction le sud Mayenne, Biernay-les-Villages, où je vous emmène au Mixelli. C'est un restaurant qui propose un menu ouvrier le midi. Et c'est le gérant qui m'accueille avec un carnet à la main.
4: Eh oui, bonjour à tous. Le petit carnet pour prendre les petites commandes pour ce midi.
3: Alors, qu'est-ce que vous notez sur ce carnet ?
4: Alors, comme il y a deux choix pour ce midi, poisson ou viande, donc on fait des petits bons comme ça, ça se passe très très bien, quoi.
3: Donc vous, c'est Mickaël, et si ça s'appelle le Mixelli, c'est parce qu'il y a une deuxième personne, évidemment, dans l'aventure.
4: Voilà, ma femme, Céline, donc Mick et Céline, Mixelli.
3: Alors, on va s'avancer dans la salle. Vous avez une petite place pour moi, pour
4: ouais,
3: ce midi, évidemment.
4: Ouais, il n'y a pas de problème, on va vous trouver ça, il n'y a pas de souci.
3: Alors, je vois qu'il y a des tables qui sont dressées.
4: Voilà.
3: Et puis alors, attendez, je vois une collection de véhicules miniatures également. Alors ça, c'est une passion qui vient de
4: vous. Ouais, alors ça, c'est une grosse passion depuis tout petit, puis très mordu des années 50-60. Donc, comme on est toujours au boulot quasiment, la déco est là, quoi. Donc, on adore aller travailler et on vit dans son quotidien, quoi.
3: Vous en faites profiter tout le monde, en fait. Il y en a combien, là, de véhicules? C'est impressionnant.
4: Ouais, là, les petites, à une dizaine près, il y en a 600, quoi.
3: 600 petits véhicules. Ouais. On a aussi des plaques émaillées. Voilà. Franchement, il y a de la déco partout, en fait.
4: Ouais, là, on tripe à fond dans les années 50 et les gens aiment beaucoup parce qu'ils s'attendent pas à voir ça du tout ici. Donc,

0: Bah, quand je suis à proximité de Biernay, je vais manger là, quoi.
1: Ouais, donc vous avez un métier, vous êtes en déplacement, c'est ça?
0: Oui, ouais, contrôleur machine à traire. Donc, bah, je vais de ferme en ferme, et puis, bon, bah, les restaurants, ça court pas les rues, alors donc, bah, je vais là où on mange bien quand même.
1: Et puis le poitrou, il est sympa, on peut le dire quand même.
0: Oui, oui, il est sympa. Ça...
1: Je crois qu'il est derrière nous.
0: Ah bon?
1: Ah non, finalement, il est pas là, on peut dire qu'il est méchant.
0: Ah non, non, non, non, ça va.
2: Oh, Mickaël, en plus, il est super sympa, c'est lui qui assure le service. Alors, au menu, il y a entrée à volonté au buffet. Pour le plat, j'avais pris du jambon grillé accompagné d'un riz préparé avec de petits légumes, crème brûlée en dessert. J'ai super bien mangé et c'est ce que je dis à Mickaël quand je le retrouve au comptoir.
3: Bon, bah, j'espère, super, c'est principal.
1: Et dites-moi, j'ai remarqué, vous avez une énergie incroyable quand vous faites le service. Comment vous expliquez ça?
3: Eh ben, il faut avoir la patate. Si c'est pour pas avoir les deux mêmes pieds dans les mêmes chaussures, je vois pas l'intérêt, quoi.
1: Bon, il faut peut-être que je passe payer quand même.
3: Ça,
1: c'est là-bas. Ben oui, ce serait pas mal, hein. Alors, dites-moi combien je vous dois.
3: Alors, 15,50, s'il vous plaît, monsieur. Et voilà, monsieur.
1: Merci beaucoup, Mick.
3: Eh ben, merci à vous, au plaisir, à bientôt.
1: C'était un plaisir de vous avoir à mon Mick.
3: Super, merci beaucoup.
4: Oui, ben, c'est toujours un plaisir d'avoir des gens à votre Ben. Ah non, non, mais parce que, non, c'est pas vous. Non, parce que je pensais, il y a Ben, Benoît, et puis dans un instant, il y a Amel, mais Amel, Ben.
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0: Pourquoi tu restes, Amel Bent sur Ici Mayenne. Tout simplement parce qu'on a toutes les bonnes raisons de rester sur la première radio du département. On donnera un coup de main au Resto du Cœur dans quelques instants dans les 3 plus et vous comprendrez pourquoi. On ira se badigeonner d'une bonne dose de tubes d'humour avec Fred Ballard. Oui, parce que je pensais aux petits tubes, évidemment, l'été, la biafine, etc. Ce genre de choses. Non, nous, dans le tube, c'est plutôt de l'humour qu'on a pour l'été. Avec un retour de vacances qui est pas évident sur la route, évidemment. Alors, ils sont là pour nous donner des consignes sans stress, Chevalier et Las Palès. Mais tout de suite, c'est Retenez bien son nom. On parle sport avec vous, Olivier Leray.
1: Calvin Bourg, 21 ans. Il fallait voir sa joie la fin du mois de juin quand Toulouse a célébré son 4e bouclier de Brennus consécutif. Lui, c'était la première fois, de celle qu'on n'oublie jamais, qui embrasse tout ce qu'il y a de beau dans le monde et qui valide un destin. Parce que oui, Calvin Bourg, ça, c'est un incroyable destin. Très tôt, on dit de lui que c'est l'avenir du rugby français. À 18 ans, il découvre déjà le top 14 avec Toulouse, s'il vous plaît. 3 mois plus tard, il est déjà titulaire et étincelant. Et puis il y a l'équipe de France U20, un premier essai pour son premier match. Tout est tracé, tout va bien se passer. Mais l'an dernier, ça s'arrête, brutalement. Calvin a failli perdre une de ses jambes. Elle était malade, cette jambe gauche. Un caillot de sang dans l'artère, des opérations. Le temps qui passe, un an sans jouer, un chirurgien qui lui crée une nouvelle artère. Calvin revient de loin. Et quand on revient de loin, bah on a faim. Alors cette saison, Calvin n'a rien laissé à personne. Il a repris sa carrière, là où elle s'était arrêtée. Tout le temps perdu, toute la rage, toute la frustration. Il a tout mis et tout était pour lui. Première sélection avec le 15 de France à 20 ans seulement. Premiers essais en Champions Cup. Première finale de top 14, premier titre. Pas le temps de se reposer. Derrière, il a filé en Australie avec l'équipe de France pour le championnat des nations. Calvin a enfin trouvé sa plénitude. Et ce n'est donc que le début. C'est beau de rattraper le temps perdu. Mais...

Merci beaucoup Olivia Leray pour retenez bien son nom, les sportifs de demain hein, qu'on découvre aujourd'hui sur la première radio du département. George McCrae, vous vous rappelez de George McCrae? Ça commençait comme ça, regardez, et ce petit balancement. Et heureusement qu'on fait pas télé, hein. Ce matin en tout cas, puisque les programmes reviennent à partir de lundi d'ailleurs, d'ici Mayenne, ici matin avec les camarades Benoît et Gauthier sur France 3.

0: C'est sympa, hein, ce petit balancement chaloupé comme ça. George McRae sur Ici Mayenne, Rock You Baby. Dans quelques instants.
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0: Ah, c'est déjà l'heure des 3 plus, on me fait signe, on me dit mais tu parles trop. Je sais que c'est l'heure des 3 plus, j'allais vous dire que dans quelques instants c'était bien sûr l'humour en tube et aussi Gwendoline Langlois pour toute l'actu d'Ici Mayenne. Allez, les infos pratiques Ici Mayenne, la rentrée se profile de plus en plus et avec elle des rendez-vous devenus des traditions comme celui-ci. Saint-Berthevin propose son forum des associations le samedi 29 août de 10h à 16h sur le parking de l'espace sportif Bernard Le Godet. Renseignements 02 43 69 28 27. Les Restos du Cœur de la Mayenne ont besoin de bénévoles et de chefs d'équipe pour des circuits itinérants. Si vous voulez les aider et que vous voulez intégrer leur équipe, c'est Arthur Lemarchand de la communication des Resto qui nous en dit plus.
2: Alors surtout pour le centre itinérant, nous avons besoin de bénévoles pour développer l'aide à la personne. Donc des personnes qui ont l'attrait pour l'aide et le contact humain. Donc pour organiser un vestiaire, des conseils en numérique, des opérations jouets, etc. pour le centre itinérant. Et pas vraiment pour l'aide alimentaire, c'est vraiment pour discuter avec les gens, identifier leurs besoins et puis les conseiller, les aider. Sur différentes tâches, l'aide informatique, l'aide administrative, etc. Pour le centre itinérant, nous recherchons des responsables donc pour le centre itinérant, pour encadrer. Plusieurs profils peuvent être disponibles, soit des responsables qui veulent s'impliquer vraiment toute la semaine et donc qui s'occupent de tous les circuits, nord, sud ou centre Mayenne. Trois responsables qui veulent s'occuper que du circuit nord, que du circuit sud, que du circuit centre, c'est aussi possible. On s'adapte en fait à chaque profil de bénévole.
0: Et si vous souhaitez aider les restos, renseignements au 07 49 15 39 40, on a le numéro bien sûr sur le site ad53.restoducoeurtoutattaché.org. Ils cherchent aussi des exposants pour leur vide grenier au grand nord de Mayenne, ça sera le 6 septembre.
3: Il fait bon vivre dans notre campagne mayennaise. 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
0: Avant les infos de 8h et Gwendoline Langlois dans quelques instants sur Ici Mayenne. La petite dose quotidienne d'humour qui va bien, Fred Ballard.
15: Alors, où est-il votre GPS ?
16: Ben, je l'ai collé là, au tableau de bord avec du chewing-gum.
15: Ah oui.
17: Alors, c'est l'éternel problème du GPS ou de l'appli GPS. Quand c'est pas en option dans la voiture, il faut trouver le support adéquat. Hein. Celui qui ne se fait pas la malle au premier dos d'âne, ça sera un Malabar Bigou pour Chevalier Las Palès et une voix d'hôtesse de l'air.
16: Quand elle me dit « Prends la bretelle de gauche, va plus vite, ralentis, t'es arrivé à destination. Ah, ça m'excite !» J'aime bien quand elle me donne des ordres. Seulement, elle m'indique la route une fois que je l'ai passée. L'autre jour, j'ai fait Paris-Melun en 4 jours et 26 heures.
17: Ah oui, c'est tout le problème des voies trop envoûtantes. Hein. Ça serait sûrement pas arrivé avec la voix de Chantal là-dessous. Mais pour être sûr d'arriver à bon port sans aucun stress, Florence Foresti ne jure que par une appli.
18: C'est Waze. Oh, Waze.
10: Alléluia, quand je pense qu'il y a encore des gens qui ne croient pas en Waze. Mais Waze, c'est Dieu! Discuter itinéraire avec Waze, c'est comme discuter relativité avec Einstein. E=mc². E=m6.
17: Voilà, c'est comme ça. Waze is the new génie de la physique quantique appliquée au cheminement terrestre. Et Florence Foresti est l'éternel boss du Frenchie Comic, hein, appliqué à notre drôle de vie sur Terre. LOL fois LOL égale PTDR au carré. Et ça, c'est encore mieux que Waze.
0: Merci beaucoup, Fred Ballard, l'humour en tube.
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0: Samedi 22 août, merci de nous avoir choisi, il est 8h. Toute l'actu d'Ici Mayenne à 8h sur Ici Mayenne avec Gwendoline Langlois et 2 ans de prison avec sursis pour détention d'images pédopornographiques.
18: Un habitant de Saint-Poix dont le pays de Cran a été condamné hier par le tribunal judiciaire de Laval. Les enquêteurs ont retrouvé plus de 700 fichiers pédopornographiques sur son ordinateur et une vingtaine de contenus zoophiles. Le Mayennais de 52 ans avait été arrêté dans le cadre d'un vaste coup de filet au mois de juin, Marcelin Robine.
19: Cet ancien chauffeur de car dans le sud Mayenne explique avoir été pris dans une spirale malsaine suite à une addiction au porno. J'ai très honte, j'ai des problèmes psychologiques, j'en voulais toujours plus, poursuit le quinquagénaire qui révèle avoir été violé lorsqu'il était enfant et qui reconnaît être malade. Je veux sortir de là et je veux me soigner, je ne veux pas perdre mes enfants de 13 et 16 ans, martèle ce père divorcé à la barre. Une bonne volonté affichée qui ne convainc pas la procureure de la République. Elle requiert 2 ans de prison avec sursis pour cet homme au profil inquiétant, arrêté en juin comme 32 autres hommes pour avoir téléchargé une vidéo de torture et de viol sur un bébé. Les juges ont suivi les demandes du parquet. L'ex-animateur dans le quartier Saint-Nicolas de Laval a commencé à voir un psychiatre et il a demandé un rendez-vous dans un centre d'accompagnement et de prévention en addictologie. Le Mayennais a l'obligation de poursuivre ses soins.
18: L'homme doit aussi impérativement retrouver un travail et a interdiction d'exercer une activité avec des mineurs pendant 5 ans. Un Mayennais de 28 ans condamné lui à 10 mois de prison hier. Il a pris le volant en ayant bu dimanche dernier, a mis sa voiture dans le fossé et s'est rebellé contre des gendarmes multirécidivistes. 15 condamnations au casier judiciaire. L'homme de 28 ans sortait de 2 semaines de sevrage à l'alcool.
0: Une pause pipi qui coûte cher.
18: Un ULM s'est écrasé hier à Biernay-les-Villages dans le sud de Mayenne, pris d'une envie pressante. Le pilote de 66 ans tente d'atterrir, mais finit dans le décor. Son aéronef est totalement détruit, entre 20 000 et 30 000 euros de dégâts. Lui est légèrement blessé à la main et à la cuisse. Vous avez les images de cet ULM en morceaux sur notre site ici.fr et sur les réseaux sociaux Facebook et Instagram d'Ici Mayenne. 7 hectares d'herbe sèche partie en fumée hier après-midi à Gênes-Longfuy, près de Château-Gontier. Les pompiers ont limité la propagation du feu. 30 hectares ont été préservés.
0: Match difficile cet après-midi pour les tangos.
18: Après avoir battu Nantes le week-end dernier, les footballeurs du Stade Lavallois affrontent Metz, une équipe qui joue la montée en Ligue 1 face à un Stade Lavallois affaibli, 7 absents sur blessure en milieu de terrain, plus Malik Selouki qui quitte le club pour signer au Portugal. Le coach des tangos, David Vigne, sait que ce sera compliqué face à Metz.
20: C'est un concurrent à la montée, hein, le FC Metz. Bon, c'est très bien qu'on les joue après Nantes, qui était aussi une équipe reléguée. On est un petit peu dans notre championnat un peu Ligue 1, on va dire. Je suis très excité à l'idée de préparer ce match-là. Ça reste une bonne équipe. Ils ont pris 4 points sur 6. Ils n'ont pris qu'un but sur les 2 matchs et c'est sur coup de pied arrêté. Pour moi, c'est une équipe de Ligue 1, tout simplement. Et on va jouer contre une équipe habituée à jouer en Ligue 1. Donc, on les prend évidemment très très au sérieux, mais le contraire aurait été une erreur fondamentale, mais avec aussi l'espoir, l'ambition de leur poser des problèmes, même chez eux, devant peut-être 20 000, où là aussi ça va être un contexte très intéressant à vivre, en sachant que eux sont programmés pour être dans les 5 premiers tout au long de la saison, et que nous, ben, on veut exister, faire du mieux possible et rentrer dans les 10 d'abord, et puis après on verra, mais d'abord dans les 10. Donc on a envie en fait de créer une dynamique positive.
18: Francisco Klein est absent au milieu de terrain. Il doit se faire opérer au plancher orbital après son énorme choc le week-end dernier contre Nantes. Tout à l'heure, vous retrouverez Thomas Pinaroli et Franck Gauthier en direct dès 13h45 pour l'avant-match Laval-Metz. Coup d'envoi 14h. Marseille entame fort sa saison de Ligue 1. 4-0 pour l'OM hier soir face à Strasbourg. La première journée continue aujourd'hui. 5 matchs à suivre cet après-midi et ce soir. Le retour du FC Mans en Ligue 1 qui reçoit à Brest avec des changements pour les supporters manceaux. Les sandwichs et les bouteilles d'eau ne sont plus autorisés désormais au stade Marie-Marvin. En football, la descente aux enfers des Girondins de Bordeaux. Le club centenaire sacré 6 fois champion de France est relégué en Régional 1. Sanction confirmée par le tribunal administratif de Paris hier en raison de dérives financières au sein du club. Les Girondins risquent désormais la liquidation judiciaire.
0: Aucune vigilance météo prévue aujourd'hui en Mayenne.
18: La plus longue vague de chaleur enregistrée en France, ex aequo avec celle de 1983 est terminée, mais les conséquences sont toujours là. La première journée des championnats amateurs de football prévue le week-end du 5-6 septembre est reportée en Mayenne. La Ligue de football des Pays de la Loire a pris cette décision hier vu l'état des terrains trop secs pour jouer Thomas Pinaroli.
2: Les instances ont jugé qu'il n'est pas possible de jouer les matchs en toute sécurité pour les joueurs et les joueuses sur des terrains qui sont souvent durs comme du béton et du gazon plus jaunâtre que vert. Sans compter que certaines communes, Laval notamment, interdisent toute activité sur les pelouses en gazon naturel et ça jusqu'en octobre. Aucun match des divisions départementales et régionales ne seront donc joués en Mayenne le premier week-end de septembre. La Coupe de France féminine est également reportée. Les ligues et les districts se réuniront à nouveau à la fin du mois d'août pour statuer sur la deuxième journée prévue mi-septembre. En revanche, la Coupe de France et la Coupe Gambardella, celles des équipes jeunes, pourront se jouer. La Ligue des Pays de la Loire n'a pas la main sur ces compétitions nationales.
18: Pratiquement tous les bassins hydrographiques de la Mayenne sont en alerte crise sécheresse depuis mardi. Des restrictions s'appliquent. Vous avez la liste sur ici.fr.
0: Une grande page du cyclisme qui se tourne.
18: Julien Alaphilippe met un terme à sa carrière sportive. Il est le seul Français double champion du monde, une légende du vélo. Après avoir mûrement réfléchi, j'ai eu l'honneur de clôturer ce chapitre de ma vie, écrit le Berrichon de 34 ans sur ses réseaux sociaux. Julien Alaphilippe comptabilise 45 victoires dans le monde professionnel, dont 6 étapes du Tour de France. Et c'est sur la grande boucle qu'il a fait ses adieux, ses derniers tours de roue en compétition. Fin de parcours sur les Champs-Élysées le 26 juillet dernier. Les basketteurs de l'Union Sportive Lavalloise se préparent pour la reprise. Nouveau match amical cet après-midi contre Angers. Les Lavallois sont en National 1 cette saison, montée grâce à leur performance exceptionnelle de l'an dernier.
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18: Bon, Hervé, une vingtaine de degrés prévus cet après-midi, 25 grand maximum.
0: Oui, c'est ça, 21-24 pour être précis. J'ai cru une vingtaine de nuages parce que ils seront peut-être un petit peu plus nombreux les nuages qui s'installent. Si vous avez du soleil le matin, attention. Alors, ça va faire comme hier, vous savez, il y avait des gros cumulus. Par contre, à la différence d'hier, normalement, ça reste sec. Aujourd'hui, il faudra attendre lundi pour les averses. Les températures 21-24, c'est 21 à la Célé-Châteaux, 24 à Château-Gontier sur Mayenne, 11 à 13 dans la nuit pour les minimales. C'est ce que vous relevez d'ailleurs ce matin des 11 petits degrés ici ou là. Elena, merci. Son message sur le WhatsApp 02 43 67 11 11 Saint-Pierre-Denis. 11 degrés avec un ciel dégagé. Demain, plus chaud, 24-27 pour les maximales. Et oui, c'est ainsi. Avant les pronostics d'Hervé Fortin, je voulais juste vous rappeler l'inforoute, parce qu'on a envoyé la musique d'Hervé un petit peu trop vite. La circulation perturbée modifiée à Château-Gontier autour du site du VNB Fest, hein, parce que ça va être compliqué entre Château-Gontier et le Lion d'Angers. Départementale 962, elle est fermée, celle-là au non-festivalier. Déviation en place, via Cran et Cossé-le-Vivien. Soyez prudents. Allez, Hervé pour les courses, Hervé Fortin, le quintet du jour à Deauville, en l'occurrence, 15h15. Hervé recommande le 2 Somerset, le 11 Bayless Bachelor, le 4 Prince au Bois, l'As Laisse Passer et le 3 Alem. Oh, il y en a encore 2, 4 Mr. Chang et 5 Grand Scoop. 2, 11, 14, As, 3, 4, 5. Coup de cœur le 2 Summer Sale. Vous les retrouvez de toute façon sur ici.fr.
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0: Je suis fou. Non. Non, mais c'est lui qui le dit. Je suis fou. fou de vous, vous m'aimez, mais pas moi, etc., etc. Il y a un style littéraire qui est assez intéressant d'ailleurs, étudié dans les vers de cette chanson, qui lui ont valu un sacré succès, lui, l'homme d'orchestre au départ, chef d'orchestre, Jean Schultes, Confidence pour Confidence en 80.

0: Confidence pour Confidence, et Jean Schultes sur Ici Mayenne.
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0: 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Ah oui, oui, oui, quand même. Non, non, et parce que c'est Héloïse qui vous accueille au 02 43 67 11 11 qui était en train de m'amener ce cadeau. Je croyais que c'était pour moi, Héloïse. Non, elle me fait signe. Non, non, c'est non. Bon, bah, c'est comme ça. Deux passes week-end, donc pour deux personnes, du 28 au 30 août pour le championnat de France de rallycross à l'Oéac, dont c'est le 50e anniversaire. Valeur 110 euros, rien que ça. Et c'est ce qu'on va vous offrir dans le jeu de la carte postale tout à l'heure. Si. Eh ben, dites-moi, vous êtes gâtés et on ne se moque pas de vous, hein, sur Ici Mayenne dans la grande matinale du week-end. Les places pour l'OEAC à gagner, ça sera dans une petite dizaine de minutes. Les 10 minutes, on les passera avec Xavier Chauvelon, Céline Dion ou encore Valentine Letès qui arrive dans un instant.
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5: Après avoir battu Nantes, les tangos se mesurent à un autre gros morceau du championnat. Cet après-midi, les Lavallois sont à Metz pour la troisième journée de Ligue 2. Objectif, enchaîner une deuxième victoire de rang et confirmer le bon début de saison. On se retrouve dès 13h45 en direct du Stade Saint-Symphorien. Coup d'envoi à 14h sur Ici Mayenne.
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0: Merci d'être avec nous, il est 8h14, vie numérique, vie privée, la double authentification. Au programme aujourd'hui, Valentine Le Test, de protection valent mieux qu'une, on le sait, pour protéger nos données personnelles, un conseil dans VNVP. Valentine, on utilise donc la double authentification.
6: Et les pros l'appellent authentification multifacteur. Dans notre quotidien, c'est souvent ce fameux code reçu par SMS ou par mail à composer pour valider un paiement en ligne par exemple. L'objectif est simple, vérifier l'identité de l'utilisateur à deux reprises et avant de lui donner accès à son compte en banque, sa boîte mail ou à un réseau social. Si la technologie se déploie de plus en plus, c'est à cause de l'évolution très importante des menaces informatiques et globalement de la cybercriminalité. D'ailleurs, aujourd'hui, les escrocs n'essaient plus seulement de vous voler vos identifiants, mais aussi les codes d'authentification.
0: Alors, comment ça fonctionne, alors, cette double authentification ?
6: Elle se base sur plusieurs preuves, c'est pour ça qu'on parle d'authentification à multifacteurs. Parce qu'ils appartiennent à plusieurs catégories. Il y a le facteur dit de possession, votre carte bancaire physique par exemple, le facteur de connaissance, comme le code PIN de votre carte, votre mot de passe sur un site internet ou la réponse secrète à une question, et enfin le facteur d'inhérence, en clair une partie de vous, votre empreinte digitale, la reconnaissance faciale ou de votre rétine. Mais la plupart du temps, sur les sites de commerce en ligne notamment, il s'agit plutôt d'une authentification en deux étapes, puisqu'on vous demande régulièrement votre mot de passe, puis un code reçu, je vous le disais, par mail ou par SMS, soit deux facteurs issus de la même catégorie, des facteurs de connaissance. Et si un pirate a détourné votre boîte mail, il recevra donc aussi le code, explique la CNIL. La Commission nationale de l'informatique et des libertés recommande donc d'en utiliser des différents si possible. Et souvenez-vous, aucun organisme ne vous demandera par SMS, mail ou directement par téléphone de lui communiquer un code à usage unique que l'on vient de vous envoyer pour vérifier votre identité.
0: Merci beaucoup. Valentine Letès, vie numérique, vie privée, et qu'on retrouve bien sûr sur ici.fr. La carte postale dans quelques minutes, il y en a déjà qui sont en train de se presser à nous appeler pensant qu'on a commencé. Non, puisque la carte postale, faudra identifier une commune pour les places pour le RAC. Et oui, c'est comme ça. Voici Céline Dion sur Ici Mayenne. Bonjour, pardon, merci, bon réveil, merci, oui, d'être... toujours avec nous depuis 46 ans et d'avoir hissé cet été encore Ici Mayenne Première.
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0: Bonjour, pardon, merci Céline Dion sur Ici Mayenne, 8h20.
1: Aujourd'hui, en fugue, nous prenons nos jambes à notre cou, la poudre d'escampette et nous jouons l'arlésienne. Nous partons retrouver l'amour dans les îles sauvages, ou presque, de la Nouvelle-Angleterre. Les enfants agissent en grande personne et ces derniers en être immatures et irresponsables. Bien nantis, on se mate un film dont j'ai oublié le titre. Pas de cœur, en voici la teneur. 1965, depuis un an, Sam aime Suzy et Suzy aime Sam. Les deux ados, issus de familles dysfonctionnelles, établissent un plan pour fuguer, se retrouver et vivre leur amour. À cet âge-là, les préoccupations sont simples, les solutions plus encore. Sam, en camp scout pour les vacances, met donc le plan en branle.
2: Cher Suzy, voilà mon plan.
3: Cher Sam, ma réponse est oui.
2: Cher Suzy, quand ?
3: Cher Sam, où ?
2: Cher Suzy, marche sur 400 mètres, plein nord, depuis ta maison, jusqu'au chemin de terre qui n'a pas de nom indiqué. Tourne à droite et va jusqu'au bout. Je te retrouverai dans la prairie.
1: Les recherches sont lancées par un groupe averti d'adultes abrutis, le chef Scoodward, prof de maths débonnaire et sa troupe du camp évanoué, les parents de Suzy, avocat bourgeois au mari fourbu et à la femme adultère, madame services sociaux, pain bêche et revêche, et à leur tête le capitaine Sharp, policier bêta et abattu au grand cœur comme ça.
4: J'ouvre une enquête officielle et ce immédiatement jusqu'à ce que les renforts arrivent. Je mandate ce garçon maigre, ce garçon petit et ce garçon avec le pansement sur l'œil qui m'accompagneront dans le break.
1: Vont suivre de la danse, des bisous, une course-poursuite, un coup de ciseau, un archer maladroit, une moto dans un arbre, un mariage, un sauvetage, une tempête gigantesque, une adoption et le film à voir absolument pendant les vacances. Ça y est, ça me revient, c'est Moonrise Kingdom de Wes Anderson avec Jared Gilman, Cara Hayward, Bruce Willis et Bill Murray. Moonrise Kingdom, c'est un pur plaisir. C'est un ovni cinématographique qui fait fi des codes. C'est une collection de comédiens hors pair, excellents et magnifiques. C'est la confrontation du monde froid et terne dirigé par des adultes immatures et celui coloré, intelligent et responsable des enfants. C'est poétique, subtil, envoûtant, drôle et simplement sublime. Un film à regarder pour ses vacances, Moonrise Kingdom. C'est...

chanson de Françoise Hardy, Jacques Dutronc, Le Temps des Copains. Merci beaucoup, copain Xavier Chauvelon, pour l'été sur pellicule. Un autre film surprise demain à la même heure. La carte postale qui vous permet de gagner au 02 43 67 11 11 passe deux personnes pour le championnat de France de rallycross à Loéac. Ça arrive du 28 au 30 août, ben, c'est à la fin de la semaine, hein, mine de rien, ça va arriver vite. Avec cette carte postale à élucider pour repartir avec les invitations. Ouais, vous écoutez la carte qu'on a reçue ce matin et vous essayez de savoir quel nom de commune mayonnaise se cache dans ces lignes. Allons-y. Alors la carte nous dit: bonjour, ici Mayenne. On est plutôt cool et détendu dans cette bourgade du sud Mayenne. Pourtant, vu son nom, on aurait pu être énervé. Il fait chaud tous les jours, ça en montait d'un. Nous restons quelques jours, on sent la gloire arriver. Il y a aussi un joli château, on attend septembre pour voir les citrouilles. Prenez soin de vous, des bises, René, Françoise et Toutoune. Bonjour, ici Mayenne. On est plutôt cool et détendu dans cette bourgade du sud Mayenne. Pourtant, vu son nom, on aurait pu être énervé. Il a fait chaud tous les jours, ça en montait d'un. Nous restons quelques jours, on sent la gloire arriver. Il y a aussi un joli château, on attend septembre pour y voir les citrouilles. Prenez soin de vous. Des bises, René, Françoise et Toutoune. Ben alors, c'est quoi, à votre avis, la commune qui se cache derrière tout ça? 02 43 67 11. Bonne chance. Allez, on va se retrouver dans un instant. Vous reconnaissez ça? Les Dire Straits avec Walk of Life. Ah, ça, c'est une petite mélodie plutôt guillerette pour démarrer la journée et on l'aime bien.

0: Allez, tous ensemble. La la la la. La la la la la la. Ouais, et pourquoi je suis tout seul à chanter là? Je suis pas très nombreux là d'un coup. Walk of Life, Dire Straits. Bon, mais je serai avec Noël hein, dans un instant. Avec Noël.
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0: La carte postale avec Noël qui nous appelle de la Ferté-Massé dans l'Orne. Bonjour Noël.
8: Bonjour.
0: Et ça va bien chez vous dans l'Orne?
8: Oui, c'est beau ce matin, bon. C'est bon, j'y serai.
0: Ah ben voilà, et on a prié pour la fraîcheur et on a fini par l'avoir. Bon, en même temps, on a mis 3 mois. Bon. Alors, la carte postale, l'OEAC peut-être pour vous, avec de jolies places, mais la carte disait on est plutôt cool et détendu dans cette bourgade du Sud Mayenne. Pourtant, vu son nom, on aurait pu être énervé. Il a fait chaud tous les jours, ça en montait d'un. Nous restons quelques jours, on sent la gloire arriver. Il y a un joli château, on attend septembre pour voir les citrouilles. Prenez soin de vous, des bises, René, Françoise et Toutoune. Et la commune, Noël, c'est
8: Cran.
0: Cran, Cran, Cran, oui. Cran, Cran. Ouais, oui. Bah oui. Pourquoi? Vous avez trouvé facilement. Et oui, être à Cran, monter d'un cran. Les citrouilles bientôt avec l'arrivée de l'automne et puis la gloire, les trois glorieuses. Et c'est vous qui êtes glorieuse, Noël. Vous irez à l'OEAC pendant 3 jours. Vous allez vous régaler avec les invitations. C'est le passe pour vous. Félicitations.
8: Merci. Bah, j'ai essayé plusieurs fois.
0: Hein. Ben voilà, comme quoi.
8: Je me suis dit là.
0: Un jour ça paye. Merci. Allez, bonne journée, Marie-Noël. À très très vite.
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0: Oui, on va retrouver dans un instant Gwendoline Langlois pour toute l'actu d'ici Mayenne. Juste après vous, Valentin Bertrand.
9: Des risques de grossesse non désirée, d'infections sexuellement transmissibles, la répression des fraudes alerte et rappelle plusieurs dizaines de milliers de préservatifs défectueux, la plupart achetés en ligne, certains en pharmacie ou en grande surface. Une trentaine de références sont concernées. Par précaution, si vous les avez utilisées, il est conseillé de se faire dépister. 10 jours après la mort de l'influenceuse Sonia Bellani dans un vignoble du Gard, le principal suspect, un homme de 32 ans déjà condamné pour violence conjugale, est mis en examen pour assassinat et placé en détention provisoire. Face aux enquêteurs, il a reconnu avoir eu 2 relations payantes avec la jeune femme avant son décès. 1 mois après le grand incendie en forêt de Fontainebleau, près de Paris, les promeneurs sont de retour aujourd'hui. 80% du massif rouvre, mais toujours pas le cœur du foyer où les flammes sont maîtrisées, mais toujours pas éteintes. Ces plumes vert bleu risquent de disparaître des forêts vosgiennes. Le grand tétras, espèce endémique de la région, ne sera plus réintroduit d'ici 3 ans. Le ministère de la Transition écologique annonce mettre fin au transfert depuis la Norvège, une opération chiffrée à 230 000 euros par an. Il a été le chouchou des Français le long de la route du Tour de France. Julian Alaphilippe raccroche à 34 ans, il officialise sa retraite sportive avec le plus beau palmarès du cyclisme tricolore, 18 maillots jaunes, mais surtout 2 titres de champion du monde en 2020 et 2021. Aucun autre Français ne peut en dire autant. Des bouchons attendus jusqu'à tard dans la soirée, vous êtes nombreux à rentrer de vacances. Aujourd'hui, c'est rouge sur toute la moitié ouest, orange à l'est.
10: Valentin.
3: Valentin Bertrand, on vous retrouve à 10h dans l'info d'ici, la suite de notre série. Ils ont fait l'actu en Mayenne cette année. Ce matin, une belle histoire, la reprise d'activité de l'entreprise MPO, Moulage Plastique de l'Ouest, qui fabrique des CD et des vinyles à Villaine-la-Juhel, dans le Nord Mayenne. Elle était à deux doigts de fermer complètement et finalement, Alexandre Frémont, une bonne nouvelle est tombée cette année pour relancer l'activité.
10: L'entreprise a broyé du noir un bon moment, placée en redressement judiciaire dès le 19 décembre 2024. Elle a dû licencier des salariés, une cinquantaine, notamment à cause de la crise du vinyle. Ça a été très dur, il a fallu vite trouver des solutions, nous disait Angélique Ferreira-Martins, responsable communication de MPO en décembre 2024.
11: Ce qui s'est passé, c'est qu'on a eu un retournement du marché du vinyle. Donc on est sur un marché qui continue de croître, mais qui continue de croître beaucoup moins rapidement que les années précédentes. Donc il a fallu se réinventer, se réorganiser et s'adapter à cette demande qui a chuté. Et donc, ça a suscité dans un premier temps une réflexion autour de la réorganisation de l'entreprise.
10: Et donc maintenant, c'est de l'histoire ancienne. On gomme tout, on recommence. La très bonne nouvelle est tombée le 1er avril dernier. Ce n'était pas une blague. Elle n'est plus en redressement judiciaire. Ça va mieux, donc même bien mieux. On est allé le vérifier d'ailleurs sur place en avril dernier. Notre journaliste Raphaël Aubry s'est faufilé dans les allées de l'entreprise mayennaise.
12: Dans l'usine, les machines juste en face de nous tournent jour et nuit. Dans ce bâtiment tout en longueur sont déjà sortis des vinyles de Michael Jackson, de Taylor Swift.
10: Fondée en 1957, MPO, c'est 300 salariés sur deux sites, à Villaine donc et au Mans. Elle continue de miser sur les vinyles. De toute façon, ça repart à la hausse partout en France et ça cartonne même, nous disait Cédric Vimont, le directeur de production sur le site.
13: Quand nous étions en redressement judiciaire il y a un an, par exemple, on faisait 400 000 vinyles par mois. On est aujourd'hui repassé à 1,6 million.
10: Un passage par la case ajustement était nécessaire pour lui, pour que l'entreprise renaisse de ses cendres.
13: On a cherché à gagner en compétitivité, en qualité, et on a aussi entrepris une action de performance au niveau de la gestion de nos opérateurs en créant beaucoup de polyvalence au niveau des opérateurs. Comme on a des activités qui sont fluctuantes entre la partie optique, on appelle CD-DVD, et la partie vinyle.
10: Ici, on presse notamment les CD ou vinyles de Théodora, l'artiste rennaise qu'on entend beaucoup partout et qui est une référence chez les jeunes. Près de 2 millions de vinyles produits par mois, donc on l'a entendu. On a du mal à croire que l'entreprise a failli disparaître il y a un peu plus d'un an. Plusieurs recrutements étaient prévus pour les mois suivants. On a contacté d'ailleurs l'entreprise pour savoir où on en était pour cette rentrée 2026. Pas de retour pour le moment, mais ce qui est sûr, c'est qu'on pourra compter sur eux pour fabriquer les disques des pépites émergentes pour plusieurs années encore.
3: MPO a aussi une antenne à Madrid. Le Stade Lavallois veut poursuivre sa bonne lancée cet après-midi. Après leur victoire face à Nantes la semaine dernière, les footballeurs mayennais affrontent Metz tout à l'heure. Un match qui s'annonce difficile, beaucoup de blessés côté Lavallois. Détail à suivre dans une demi-heure. Bon Hervé, est-ce que vous pouvez me donner les prévisions météo de cet après-midi?
0: Bien sûr, je ne vous les donne pas Gwendoline, je vous les offre.
3: Oh, c'est voilà. Gentil, c'est fort aimable.
0: Alors je vous offre des nuages, un bouquet de nuages, ça vous va? On a des nuages qui vont s'installer progressivement en Mayenne au fil des heures, avant le retour d'éclaircies plus larges en soirée et d'un ciel mieux dégagé après minuit, après précise Météo France. C'est comme ça aujourd'hui. Donc soleil le matin, plus de nuages l'après-midi, ça reste sec cela dit. Les températures 21 à 24 degrés, c'est bien ça, 21-24. 21 en Brière-les-Vallées, 24 à Renazé aujourd'hui. Oh, par contre, ça va monter de 3 degrés demain, étrangement. Eh oui, c'est comme ça, ça joue aux montagnes russes, j'ai l'impression. 24 à 27, on reste en dessous des 30, ça va. Des averses peut-être lundi, orages à venir, évidemment, soyez prudents. On est sur les prévisions que vous nous donnez au 02-43-67-11-11, c'est ce que je regardais à l'instant. Sophie ou Sobretignol, donc... pas loin de l'Orne, 11 degrés ce matin. Merci Sophie pour le petit coup de fil à Héloïse. Et puis la route avec ici Mayenne, attention, retour de vacances aujourd'hui. Point chaud à Château-Gontier sur Mayenne, circulation largement perturbée et même modifiée autour du site du VNB Fest. Point important, la route entre Château-Gontier et le Lion d'Angers, la RD 962, est fermée aux non-festivaliers. Une déviation est mise en place via Cran Écossais le Vivien. Vous êtes donc invité à anticiper vos déplacements et suivre les déviations mises en place. Prévoir évidemment et aller faire un petit tour sur le site ici.fr pour en savoir plus bien sûr.
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0: À tout à l'heure, Gwendoline. Merci. Ça, c'est Daniel Balavoine sur Ici Mayenne. Mon fils, ma bataille. Natacha Saint-Pierre, Pascal Obispo, tout à l'heure, Lewis Capaldi, entre autres pour la musique et d'autres réjouissances, puisque c'est la grande matinale du week-end sur la première radio du département. Bon réveil.

0: Daniel Balavoine sur Ici Mayenne, mon fils, ma bataille.
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0: 8h40, on a relevé un rendez-vous bien sympathique pour ce week-end. Elles sont à l'honneur, peut-être à l'occasion d'un événement européen qui arrive aussi. Ce sont les chauves-souris. Eh oui, les chauves-souris à l'honneur ce soir à Grazay avec l'association Mayenne Nature Environnement. Grazay, c'est le Nord Mayenne. Peut-être un site idéal pour observer ces petites bêtes. C'est Guillaume Chouard de Mayenne Nature Environnement qui est avec nous pour nous en parler ce matin. Bonjour Guillaume.
3: Oui, bonjour tout le monde.
0: Merci d'être avec nous, Guillaume. Donc, observation de chauves-souris ce soir sur le site de Grazay à la tombée de la nuit. Pourquoi un site comme cette commune particulièrement de Grazay?
3: Alors, les chauves-souris, il y en a un petit peu partout sur le département. Là, ça fait partie d'un programme qui s'appelle le Paysan de Nature. Donc, ça vise à faire découvrir les agriculteurs qui sont par chez nous et qui font des actions pour la biodiversité. Donc, on y va dans ce cadre-là. Et donc, sur Grazay, on a eu des observations qui ont été faites. On a des suivis qui sont mis en place avec les agriculteurs. Et donc, alors ça parlera peut-être à certains ou pas, ou peut-être à d'autres qui viendront ce soir, mais on peut avoir des murins, des pipistrelles, oreillards, noctules, que des noms sympathiques de chauves-souris qu'on a par chez nous.
0: Et elles sont sympathiques aussi, hein, la légende de celles qui s'accrochent dans les cheveux, c'est que de la légende, on m'a déjà dit.
3: Oui, oui, oui.
0: Alors, on est dans une période où arrive la nuit européenne, des chauves-souris, etc. C'est vraiment la période propice pour l'observation de ces petites bêtes.
3: Bah, en ce moment, on est sur l'élevage des jeunes. Donc, c'est là où elles vont former des colonies au niveau des bâtiments pour pouvoir élever les petits qui ont besoin de chaleur, du coup, pour bien se développer parce qu'ils naissent tout nus. Donc, en ce moment, c'est l'élevage des jeunes. Et on a le pic, du coup, des nuits internationales de la chauve-souris le week-end prochain. Et pour ceux d'ailleurs qui sont dans le sud Mayenne, mardi de la semaine prochaine, 25, il y aura une soirée aux Grottes de Sauges,
0: ouais.
3: Réalisée par mon collègue Thomas Pic.
0: D'accord, donc avec Mayenne Nature Environnement, une fois de plus. C'est un petit avant-goût ce soir pour en savoir plus sur celles qu'on appelle des chiroptères, c'est comme ça qu'on dit, hormis les petits dont vous parliez tout à l'heure, qu'est-ce qu'on peut apprendre de leur mode de vie?
3: Eh ben, on va parler un peu de leur super pouvoir, hein. Pourquoi on appelle ça chauve-souris, pourquoi on appelle ça les chiroptères, mais aussi parler de l'écolocation. Vous savez, ce système de radar

0: Oui, tout à fait. Sur l'exploitation au lieu dit Lille à Voix, mais je vous propose plutôt de passer par moi. Toutes nos animations sont par inscription. Ouais. La majorité inscription est gratuite. Donc à ce moment-là, pour tous ceux qui sont intéressés de découvrir notamment les chauves-souris ce soir, mais aussi le thème de la nature tout au long de l'année, d'aller sur notre site internet, donc de My Nature Environnement.
1: D'accord.
0: Puis d'aller sur nos actions et nos sorties, et vous retrouverez notre agenda avec tous les contacts.
1: Tout ce qu'il faut. On va se laisser guider. Merci. Direction le site de Mayenne Nature Environnement. Vous saluez les chauves-souris, Batman et Robin également de notre part ce soir à Grazel. Merci. Guillaume Chouard, à bientôt.
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1: Tiens, en parlant de Louise L'Empire et de ses questions des petits sur la mer, on apprendra pourquoi dans certaines mers il y a des glaçons. Ça sera tout à l'heure autour de 9h50. Ça, c'est Pascal Obispo et Natacha Saint-Pierre, Mourir demain.
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0: Natacha Saint-Pierre et Pascal Obispo mourir demain sur Ici Mayenne. Ouais, bah on va attendre un peu, hein, et on va plutôt se mettre en forme. Se mettre en forme grâce au conseil du coach sportif d'Ici Mayenne, c'est Nordine Atap qu'on retrouve sans aucun matériel, voyez, venez comme vous êtes, comme dit un slogan à la télé. C'est vrai, le meilleur équipement pour rester en forme, c'est simplement peut-être soi-même. Nordine, c'est vrai qu'aujourd'hui on entretient donc sa forme sans aucun matériel.
1: Bonjour à tous. On a parfois tendance à penser qu'il faut du matériel, des haltères ou des machines pour entretenir sa forme. Et pourtant, notre corps constitue déjà un formidable outil. La preuve, certains des exercices les plus efficaces ne nécessitent absolument aucun matériel. On débute par un premier exercice durant lequel vous allez venir vous asseoir et vous relever d'une chaise. Debout, les bras le long du corps, les pieds légèrement écartés. Et à partir de là, asseyez-vous sur une chaise en amenant bien les fesses vers l'arrière et ensuite, vous vous relevez sans utiliser les mains afin de revenir en position initiale. Ce mouvement simple reproduit un geste que nous réalisons tous les jours et permet de renforcer les jambes. Et en plus, c'est un super indicateur de force. Concrètement, avec la capacité ou pas à se relever sans utiliser les mains sur les genoux, vous allez avoir un travail plus ou moins important. Et grâce à ça, vous allez renforcer notamment les cuisses, les fessiers et vous pouvez effectuer 3 séries de 10 répétitions.
0: Donc c'est bien, ça n'a pas besoin d'investir finalement dans du matériel coûteux.
1: Pas du tout. Le plus important n'est pas ce que l'on possède, mais ce que l'on fait régulièrement. On continue par un deuxième exercice, l'équilibre sur un pied, debout, près d'un mur ou d'une chaise pour vous sécuriser. Et à partir de là, vous levez légèrement, par exemple, le pied gauche et vous maintenez l'équilibre sur le pied droit. 5, 10, 15 secondes, puis vous changez de jambe. Oh, c'est moi ou c'est facile ? Attendez, lâchez le mur un petit peu. Ouh, c'est plus dur là, hein ? Et si vous voulez une difficulté supplémentaire, faites l'exercice les yeux fermés. Et grâce à cet exercice, vous allez entretenir l'équilibre qui a tendance à diminuer avec l'âge. Et vous pouvez effectuer 3 séries de 20 secondes de chaque jambe. Entretenir sa forme ne dépend pas d'une salle de sport ou d'un équipement spécifique. Le plus important, c'est surtout de continuer à bouger régulièrement. Car au final, le meilleur matériel que nous possédons, c'est notre propre corps. Allez, à vous de jouer.
0: Merci beaucoup Nordine Atap sur Ici Mayenne. La musique, avant de retrouver l'horoscope de Catherine Viguier dans quelques minutes, la musique c'est Lewis Capaldi. Wish you the best.

0: Lewis Capaldi sur ICI Mayenne. À noter tout à l'heure, bien sûr, dans 4 minutes, toute l'actu d'ICI Mayenne avec Gwendoline Langlois. Et puis, vous notez le petit déj musical d'ICI Mayenne avec des cadeaux à gagner ce matin. Des places de foot pour Laval-Grenoble. Ça sera juste après 9h.
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2: Pierre Bouguier.
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2: Un Mayennais musicien du partage qui fait chanter les enfants, les lycéens et même les aînés en créant des chorales dans les EHPAD. 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Chacun de ses concerts est une aventure.

0: C'était Pierre Bouguier.
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7: Et votre horoscope aussi, Catherine Viguier qui arrive. Bonjour Catherine.
8: Bonjour Hervé, bonjour à toutes et à tous.
7: Selon les étoiles, aujourd'hui je sens qu'il y en a qui vont se requinquer.
8: En soirée, les Capricornes reprennent vie. Bélier, vous profitez d'un dépaysement et de conversations avec des personnes éloignées. Taureau, c'est en soirée que vous allez respirer et ce sera parti pour quelques jours. Gémeaux, ce 22 août met toujours en exergue une relation qui compte pour vous. Cancer, si vous profitez de ranger vos affaires en journée, ce soir vous allez prendre le temps pour une personne chère. Lion, une journée favorisant les bonnes nouvelles côté cœur et pas que, vous aurez aussi du talent. Vierge, ce sont les derniers moments d'introspection, bientôt à vous une place au soleil. Balance, alors ça travaille en vous et ce sera évident ce soir, vous vous posez des questions sur ce qui vous est essentiel. Scorpion, ah l'argent, en ce plein été, à vous les transactions, parfois importantes. Sagittaire, élu de ce jour, si vous devez changer quelque chose à votre vie, cela se précise. Capricorne, ce soir vous aurez votre place au soleil, mais en attendant, pensez à ménager votre jolie personne. Verseau, dès la nuit venue, privilégiez vos ressentis et laissez tomber tout ce qui est superficiel. Poisson, vous avez un plan qui s'annonce épanouissant, divertissant, mais vous n'êtes pas seul à décider. Et pour nous tous, la vie est belle ou elle le sera un jour.
7: Alors, on espère, mais elle est belle tous les jours ici, sur Ici Mayenne. Enfin, Catherine Viguier, merci. Catherine, à demain, bien sûr, bonne fête à Fabrice aujourd'hui. C'est l'anniversaire de Dua Lipa, formidable artiste, elle a 31 ans aujourd'hui.

0: Et bon anniversaire Dua Lipa ici avec Pierre Debar. Le 22 août, si vous avez une tendance à apercevoir des petits martiens, que vous êtes natif de ce jour-là, c'est normal, hein, parce que l'écrivain Ray Bradbury des Chroniques Martiennes était précisément né un 22 août. Bon anniversaire.
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0: Merci de nous avoir choisi. Il est 9h. Ici Mayenne à 9h, les infos avec Gwendoline Langlois. Gwendoline, c'est un gros adversaire cet après-midi au Stade Lavallois.
2: Face au Stade Lavallois, les footballeurs mayennais affrontent Metz, une équipe qui ambitionne de remonter en Ligue 1 cette saison. Alors que côté Lavallois, l'infirmerie est pleine. Francis Coquelin est absent plusieurs semaines. Il doit se faire opérer au plancher orbital après son énorme choc le week-end dernier contre Nantes. Beaucoup de milieux de terrain manquent à l'appel, Thomas Pinaroli.
3: Oui, car en plus de Francis Coquelin, deux autres joueurs potentiellement titulaires vont manquer plusieurs semaines de compétition. Herman Esmel, arrivé cet été du Puy-en-Velay, qui souffre d'une rupture des ligaments croisés du genou, et Teddy Bourriaud, arrivé lui de Nancy et qui s'est fait une entorse à la cheville. Des coups durs à encaisser pour le coach David Vigne.
4: C'est vrai que la semaine dernière, paire de trois joueurs qui sont au même poste, là ça a été une série vraiment noire pour nous et pour ce secteur de jeu.
3: Pour ce match à Metz, on ajoute même le jeune Ethan Clavreul, fiévreux, il ne fait pas le déplacement. Et puis le meneur de jeu, Malik Selouki, a lui quitté le club cette semaine pour signer au Portugal.
4: C'est vrai que ça fait une arme de moins, forcément. Et on va recruter pour remplacer Malik, ça c'est sûr. On s'est déjà penché sur des profils.
3: Mais ce futur remplaçant ne sera pas là dès cet après-midi. Le coach attend donc beaucoup de ses remplaçants, car le milieu de terrain, c'est le moteur de son équipe.
4: Il y a des jeunes joueurs qui postulent, qui ont fait une bonne préparation, que ce soit à l'essai Baudouin ou Sacha Mélier. Le groupe, dans sa globalité, offre des solutions et est compétitif.
3: Et un certain Shafik Gourichi, originaire de Metz, pourrait profiter de ses absences pour se faire une place de titulaire.
2: Et le portrait de Shafik Gourichi est à lire sur ici.fr avant match en direct sur ICI Mayenne à partir de 13h45, coup d'envoi à 14h. Toujours en football, en Ligue 1 cette fois, Marseille a écrasé Strasbourg hier 4-0. La première journée se poursuit, 5 matchs aujourd'hui. Une belle affiche près de chez nous, Le Mans-Brest, les Manceaux qui retrouvent la Ligue 1 cette saison.
0: Aucune vigilance météo ce samedi en Mayenne.
2: On sort de la plus longue vague de chaleur enregistrée en France ex aequo avec celle de 1983, mais ses conséquences sont toujours là. Les terrains de foot par exemple sont tout jaunes, trop secs pour jouer, estime la Ligue de football des Pays de la Loire. La première journée des championnats amateurs est reportée en Mayenne. Tous les matchs prévus le week-end du 5 septembre sont reportés. La Coupe de France féminine aussi, mais les autres compétitions nationales, la Coupe de France et la Coupe Gambardella, sont maintenues.
0: Un crash impressionnant.
2: Un ULM s'est écrasé hier à Biernay-les-Villages dans le sud Mayenne, pas très loin de Château-Gontier. Le pilote a été secouru par les pompiers et s'en sort sans grave blessure, Nicolas Leboédec.
5: L'homme de 66 ans est légèrement blessé à la cuisse et à la main, pour une raison plutôt insolite. Le pilote est en route pour Lille depuis la Vendée, le trajet prend 4 heures en moyenne, mais vers 11 heures ce matin, il est pris d'une envie pressante. Évidemment, dans un ULM, pas de toilette. Il décide d'atterrir sur la piste de Saint-Laurent-des-Mortiers dans le sud Mayenne. Et c'est là que l'accident se produit. Au moment de toucher le sol, un coup de vent l'envoie dans le décor et son petit avion termine le nez dans le gazon. L'appareil est totalement détruit. Les dégâts sont estimés entre 20 et 30 000 euros. Beaucoup de casse et une belle frayeur pour une simple pause pipi.
2: Et vous avez la photo de l'ULM sur ici.fr. Un multi-récidiviste avec 15 condamnations au casier judiciaire écope de 10 mois de prison. Ivre, il s'est rebellé contre des gendarmes dimanche dernier à Crène-sur-Frobé dans le Nord Mayenne. Le tribunal de Laval l'a condamné hier. L'homme de 28 ans sortait de 2 semaines de sevrage à l'alcool. Une femme de 78 ans est toujours portée disparue en Mayenne. Les proches de Gina Le Gall n'ont pas de nouvelles depuis mercredi. Elle mesure 1m60, a des cheveux longs, blancs et habite Port-Brié, près de Laval. Vous avez sa photo sur ici.fr et les numéros à contacter si vous la percevez. 7 hectares brûlés hier après-midi à Gennes-Longfuy, près de Château-Gontier. Un champ d'herbe sèche a pris feu. Les pompiers ont réussi à contenir les flammes. 30 hectares ont été préservés.
0: Un monument pardon, du cyclisme français.
2: Julian Alaphilippe prend sa retraite sportive. Seul français double champion du monde. 45 victoires au compteur, dont 6 étapes du Tour de France. C'est une légende du vélo. Après avoir mûrement réfléchi, j'ai eu l'honneur de clôturer ce chapitre de ma vie, écrit le Berrichon de 34 ans sur ses réseaux sociaux. Sa dernière course, c'était c'est la grande boucle, dernier tour de roue chez les pros sur les Champs-Élysées le 26 juillet dernier. Les basketteurs de l'Union sportive lavalloise affrontent Angers cet après-midi. Nouveau match amical avant la reprise de la saison le 18 septembre. Les Lavallois sont en National 1, montée après leur parcours exceptionnel de l'an dernier.
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2: Bon Hervé, cet après-midi, des températures qui restent douces, on l'a dit.
0: Oui, 21-24 degrés, c'est bien. Pris en paille, ça s'en sont 21-24 à Laval, 11 à 13 dans la nuit. Allez, on ne pouvait pas demander mieux là pour les minimales, ça va être frais. Pour dormir, ça va faire du bien. Demain, c'est 24-27 pour les maxi. Ah, ça remonte un peu, puis ça redescendra un peu dans la semaine. Et puis bon, il y a des nuages qui vont s'installer pour les averses. Si vous en cherchez, peut-être un caractère orageux. Hein. D'ailleurs, ça serait plus lundi. Aujourd'hui, vous composez avec le soleil et les nuages. Le soleil surtout le matin, les nuages davantage l'après-midi. La nuit sera plus dégagée. La route avec ici Mayenne, attention, évidemment il y a des retours de vacances et puis la circulation perturbée, modifiée à Château-Gontier jusqu'à lundi inclus autour du site du VNB Fest. La RD 962 entre Château-Gontier et Lyon d'Angers est fermée au non-festivalier. Une déviation est en place via Cran et Cossé-le-Vivien, mais évidemment il y a quand même pas mal de monde qui va l'utiliser. Vous êtes invité à anticiper vos déplacements, suivre les déviations et même prévoir un temps de parcours plus important. Plus d'infos sur notre appli et sur le site ici.fr. Les chevaux courent à Deauville cet après-midi pour le quintet à 15h15. Hervé Fortin recommande le 2 Somersel, le 11 Bayless Bachelor, le 14 Prince au Bois, l'As Laisse le passer, le 3 Alem, le 4 Mr Chang et le 5 Grand Scoop. 2 11, 14, As, 3, 4, 5, coup de cœur, le 2 Somersel. Vous les retrouvez aussi sur ici.fr.
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0: Et si, elle est pianotée hein, sur votre smartphone. Hein. C'est fou tout ce qu'on peut retrouver d'ailleurs sur ici.fr. On peut même écouter la radio en direct avec la grande matinale du week-end jusqu'à midi. Il est 9h07 et on écoute Morane, toutes les mamas sur la première radio du département.

Morane et toutes les mamas sur ici Mayenne. Oh, toutes les mamas se disent, oh, c'est l'heure du petit déjeuner musical sur la première radio du département ici Mayenne. Il est sympa le garçon, il vous offre des cadeaux. Bah oui, oui, oui, je suis sympa et je vous offre des cadeaux effectivement. Alors, les cadeaux que je vais vous offrir ce matin, deux places de foot pour le Laval Grenoble qui aura lieu à domicile. Donc, chez nous ici au stade Francis Lebasserre, ça sera vendredi à 20h. Vous pourrez y prétendre dans quelques minutes. On va se retrouver juste après une chanson de Limal. Alors Limal, ça va pas vous parler comme ça. Alors si je vous dis que c'était le chanteur de Kajagoogoo qui avait chanté Shy Shy to High dans les années 80, il est parti en solo. Après, il a fait une musique pour un film qui était plutôt sympa, très très fantastique ce film. On est en 1984, il y a des licornes roses, ce genre de choses. Ça s'appelait L'Histoire sans fin, avec un grand livre fabuleux dont un enfant tournait les pages jusqu'à tomber dans le livre et dans l'histoire, sans fin donc. Voici The Never Ending Story sur ICI Mayenne, un joli souvenir dans la grande matinale du week-end.

0: En 1984, Limahl sur Ici Mayenne, The Never Ending Story.
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0: À 9h15, chose promise, chose due, le petit déjeuner musical du week-end, les cadeaux qui vont avec, 02 43 67 11 11, la condition sine qua non ne change pas, identifier des chansons, je vais vous demander le nom d'un groupe dans une petite seconde et vous repartez évidemment avec les cadeaux. Donc là, deux places pour Laval-Grenoble à Le Basserre, ça sera vendredi à 20h. N'oubliez pas qu'il y a un bel après-midi de foot d'ailleurs, avec Franck Gauthier, Thomas Pinaroli et les autres cet après-midi, donc sur Ici Mayenne face à Metz. Alors, j'en reviens à mes moutons. Voici une chanson qui commence par une introduction, c'est normal. Et grâce à cette intro et la batterie très très forte sur cette intro, je vous demande le nom d'un groupe. Oh, ça devrait aller. 02 43 67 11 11. On en a parlé cette semaine dans l'actualité. Vous allez comprendre pourquoi. Allons-y. Alors, de qui s'agit-il? Je vous demande juste le nom du groupe. On réécoute la batterie quelques secondes. Alors, qui était-ce? La réponse, vous la donnez à Héloïse au 02 43 67 11 11. On peut revenir en arrière avec l'intro une seconde, Yann, si c'est possible. Parce que c'est marrant, quand j'entends l'intro là, je repense à un autre titre qui faisait...
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0: Non, surtout, vous ne dites pas Richard Gottener. Allez, les réponses pour les places de foot, 02 43 67 11 11.
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0: Les Wagonnais, les Wagonnais. C'est Michel Jonas en 1979 sur Ici Mayenne, les Wagonnais. Emmanuel avec nous à Louvernay. Bonjour Emmanuel.
1: Non, c'est sa femme.
0: Ah, ben voilà, mais on m'a marqué Emmanuel. Moi, c'est un nom. Alors, c'est, vous êtes madame ?
1: Julie. Julia Tarsis.
0: Juliette, très bien. Enchanté.
1: Julien Tarsis.
0: Ah, Julien, prénom. Julien, d'accord, ok.
1: Non,
0: bon.
1: Tarsis.
0: Ok, très bien. Bon, bah écoutez, on va y arriver quand même. La fiche n'est pas bonne sur l'ordinateur qu'on me tend. Il y a des choses qui sont écrites. Bon, vous êtes bien à Louvernay, tout va bien. Alors, est-ce que vous êtes en mesure de me dire qui se cachait derrière cette batterie pour prétendre aux places de foot Laval-Grenoble? On va réécouter la batterie et vous allez me dire, et on va comprendre d'ailleurs pourquoi d'ailleurs on réécoutait ce morceau-là particulièrement ce matin. Écoutons. Alors, de qui s'agit-il, Tarsis, donc ?
1: Oui, Zizi Top.
0: Zizi Top. Zizi Top. Vérification.

0: oui, c'est la bonne réponse, Tarsis, évidemment, ZZ Top.
1: Oui.
0: Évidemment. Et pourquoi ZZ Top, d'ailleurs, cette semaine?
1: Alors là,
0: pourquoi ZZ Top? Eh bien, parce qu'on a appris la disparition de Frank Bird, qui était le batteur emblématique des ZZ Top. C'est pour ça qu'on savait cette grosse batterie cette semaine. Vous rappelez ZZ Top? Groupe avec des barbus aussi, hein. Il y avait Bill Gibbons, Dusty Hill qui nous a quittés, et donc Frank Bird qui nous a aussi quittés cette semaine. ZZ Top, à qui on devait aussi ça. La Grange, mais oui, à mon avis, il va y avoir des soirées très très rock chez Tarsis et Emmanuel bientôt à Louverné. Alors, vous préférez peut-être aller au foot, évidemment, c'est pour ça que vous nous appeliez. Le foot, ça vous inspire quoi, le début de saison du Stade Lavallois, Tarsis?
1: Pas terrible.
0: Mais ouais, il y a eu 3 matchs pour l'instant.
1: Oui, pour l'instant.
0: Il y a eu une victoire quand même la semaine dernière. Oui, pour l'instant, oui.
1: Oui.
0: Il y aura une victoire cet après-midi face à Metz.
1: Sous la pluie.
0: On va s'intéresser à la météo en Lorraine. Quand même. Gros morceau, hein, ce FC Metz aussi. Bon, on verra bien. On croise les doigts. Pour vous, il n'y aura pas de pluie. Il y aura du soleil. Il fera bon. Ça sera vendredi à 20h à Le Basser pour Laval-Grenoble. Petit pronostic déjà pour le match de cet après-midi et le prochain.
1: 2-0.
0: Allez, 2-0. On valide. Merci, Tarsis. Bonne journée. À bientôt.
1: Merci beaucoup.
0: Merci.
1: Merci,
0: au revoir. ZZ Top, donc, à l'instant, et nous, on jouera avec... la prochaine sera beaucoup plus variété française pour gagner vos invitations pour Laval-Grenoble vendredi. Ah, qu'est-ce que c'est bien, la grande matinale du week-end. On est bien, là. Écoutez ce petit... Ce petit groove, ce petit feeling de Grand Corps Malade et Stilto s'appelle « Le prochain rêve ».
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0: Balade et Stilto, le prochain rêve sur ICI Mayenne. Des invitations, des places à Le Basser pour assister au Laval Grenoble du vendredi 28, 20h, avec ICI Mayenne bien sûr, mais alors c'est encore mieux quand c'est à domicile, dans le stade pour encourager les tangos, bien sûr. Elles vous attendent au 02 43 67 11 11. Écoutez une chanson à l'envers et dites-nous de quelle chanson il s'agit. C'est un tube du milieu des années 80. Écoutez. Ah oui, oui. Alors quand je dis écoutez la chanson à l'envers, ne vous mettez pas la tête en bas pour écouter la chanson. Hein. Restez comme vous êtes. Hein, vous êtes très bien. On écoute la chanson. Allez. Alors. De qui s'agit-il? 02 43 67 11 11. Bonne chance.
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0: Des infos pratiques ici Mayenne. Circulation pour commencer. On rappelle que jusqu'à lundi, c'est perturbé du côté de Château-Gontier autour du site du VNB Fest. Point important, la route entre Château-Gontier et le Lion d'Angers, la RD 962, est carrément fermée aux non-festivaliers. Une déviation est mise en place via Cran Écossais le Vivien. Donc anticipez, suivez les déviations et pensez à toutes ces consignes évidemment que vous allez retrouver sur notre appli et notre site ici.fr. À Laval aussi, un petit peu compliqué aujourd'hui la circulation, Saint-Vénérand-Jazognon, et du coup stationnement interdit jusqu'à dimanche 20h, place Guillaume-le-Doyen, aujourd'hui et jusqu'à demain 23h59 également, rue du Pont de Mayenne et rue de la Béhangeau. À Changer se tient le forum des associations le samedi 5 septembre de 9h30 à 12h30 aux Ondines. Ils ont édité pour l'occasion le guide pratique des associations changéennes. C'est bien ça, on va le trouver sur le site de la commune.
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0: Avec une belle chanson pour l'égalité chantée par Paul McCartney et Stevie Wonder. Rappelez-vous, Ebony and Ivory.

0: Paul McCartney et Stevie Wonder, Ebony and Ivory sur Ici Mayenne. Isabelle au 02 43 67 11 11. Bonjour Isabelle.
1: Oui, bonjour. Bonjour à la radio.
0: Merci d'être ici chez nous, chez vous. Donc Isabelle, ça va ce matin? Vous êtes à Saint-Fort. Ça va fort donc?
1: Oui, ça va très bien. On est sur les terres de la Maroutière, là. On est sur les mêmes sites. Enfin, je veux dire, on est même sur le même lieu que le festival VNB. Donc, j'invite tout le monde à venir au VNB Fest aujourd'hui et dimanche et lundi.
0: Très bien. C'est vrai que c'est un beau programme pour ce week-end. Moi, j'en ai un autre de programme. Mais alors, je suis déjà en train de me projeter la semaine prochaine, puisque vous avez déjà organisé votre week-end. Moi, je vais organiser le suivant pour vous. Ça sera la Grenoble, ça sera vendredi à 20h. Vous suivez, vous avez suivi le début, les premiers matchs du Stade Lavallois là, cette année?
1: Oui, nous y étions le week-end dernier.
0: Face à Nantes.
1: Comment?
0: Face à Nantes, vous avez dû voir du beau sport normalement.
1: Ah oui, très très bien, et puis on s'est pris une averse, c'était phénoménal. Mais tout le monde était content, tout le monde était joyeux, il y avait une bonne ambiance, le stade était plein à craquer. Très très bien.
0: Bis repetita. Ça sera la même chose pour face à Grenoble, sans les éclairs cette fois-ci parce qu'il y avait de l'orage. Bon, alors pour mériter ses places, il fallait quand même retrouver la chanson qui a été mise à l'envers. On la réécoute. Alors, c'est vrai que c'est pas évident hein, quand c'est dans ce sens-là.
1: Oui, le titre c'est Besoin de rien, envie de toi, de Peter et Sloane.
0: Ouais, c'est bien, et vous pouvez le refaire, vous le faites tellement bien.
1: Besoin de rien, envie de toi, comme jamais envie de personne.
0: Oh là là, mais vous chantez bien, dites-moi Isabelle, vous me feriez un jingle pour la grande matinale du week-end sur Ici Mayenne? Moi j'aimerais bien avoir quelqu'un qui chante Ici Mayenne, la grande matinale du week-end. Enfin un truc bon.
1: Ah là vous le faites mieux que moi, c'est très bien. Là c'est très très bien.
0: Je trouve pas. Bon, eh bien Isabelle, vous avez mérité. On vérifie quand même.

0: Peter et Sloan. Peter et Sloan. Qui d'ailleurs ne s'appelait pas Peter et Sloan hein, dans la vraie vie. Vous savez comment il s'appelle dans la vraie vie?
1: J'ai oublié.
0: Ouais, Jean-Pierre et Chantal.
1: Ah d'accord.
0: Jean-Pierre Savelli et Chantal Richard. C'est plus vendeur, hein, Peter et Sloan, hein, vous imaginez. Allez, Jean-Pierre Savelli et Chantal Richard. Non, de rien envie de toi. Non, bah, c'était Peter et Sloan. Bon, elles sont formidables, hein, d'ailleurs. Moi, j'ai eu la chance d'interviewer une fois Chantal Richard, qui est absolument adorable, et Jean-Pierre aussi. Je n'en doute pas. Merci, bravo Isabelle. On vous dit à très très vite sur la première radio du département qui s'appelle, bien sûr. Elle s'appelle comment la première?
1: Ah
0: bah oui, voilà. Merci Isabelle. Avec ce que vous m'avez dit ce matin, j'ai presque envie de ronronner. Comme le chat. Rappelez-vous, c'était pour vous et c'est ce matin sur Ici Mayenne.

tout à la voix, c'était le principe évidemment. Pour vous, sur ici Mayenne avec le chat, vous savez vos invitations qui arrivent pour le match Laval-Grenoble vendredi 28 au Stade Francis. Le Basser, Laval qui affronte Metz cet après-midi. Après-midi spécial pour suivre le match à partir de 14h et même un petit peu avant avec toute l'équipe des sports d'ici Mayenne. Allez, pour le match de vendredi soir à Le Basser, Laval-Grenoble, les invitations, elles sont au bout de cette question musicale que voici la dernière de ce petit déj musical ce matin. On va écouter une chanson. Alors, c'est un duo avec une chanteuse d'origine nantaise, c'est Jeanne Chéral, une chanteuse qu'on aime bien. Mais Jeanne Chéral, elle chante avec un acteur français de renom, sans doute un des plus doués de sa génération. On le connaît depuis une bonne vingtaine d'années maintenant. Je vous demande qui est l'acteur qui chante avec Jeanne Chéral sur cette sympathique bossa nova. Je pense à vous, écoutez.

0: pense à vous.
1: Ouais, il a une jolie voix en plus. Hein. Donc, qui est cet acteur qui donne la réplique à Jeanne Chéral ? Non, je pense à vous, vous donnez la réponse à Héloïse. Et vous repartez avec vos invitations pour Laval Grenoble. Et ça se passe au 02 43 67 11 11.
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0: Eye of the Tiger, l'œil du tigre, Rocky 3 sur Ici Mayenne Survivor.
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0: Christian à Laval, dans le petit-déj musical. Bonjour Christian.
2: Bonjour.
0: Bienvenue sur Ici Mayenne. Comment ça va Christian ce matin?
2: Ça va pas trop mal.
0: Regardez ce petit rayon de soleil à Laval.
2: Un petit rayon de soleil, voilà, c'est ouais. Ça.
0: Des températures douces pour l'instant. Pas trop chaudes cet après-midi. Bah, que demander
2: ça fait,
0: de plus.
2: Ça fait du bien.
0: Ouais, ça fait du bien.
2: Un petit rafraîchissement.
0: Un petit après-midi avec l'oreille collée sur le poste en écoutant Ici Mayenne le match, peut-être.
2: Voilà.
0: Ouais. Alors, ce sera donc Metz hein, cet après-midi. Pareil que c'est pas simple pour les tangos. Vous avez déjà un petit pronostic pour cette rencontre?
2: Je dirais, vu l'effectif que l'on a, si on faisait un match nul, ce serait pas mal.
0: Ouais, bah oui, il y a les blessés aussi. C'est ça. Bon, on croise les doigts, évidemment. Moi, je vais sans doute vous inviter à aller voir Laval-Grenoble à Le Basser, donc vendredi.
2: Oui.
0: Et puis, simplement, en répondant à cette question, mais qui est donc cet acteur que l'on entend chanter avec quelque chose qui est sorti assez récemment, hein, d'ailleurs au début de l'été, une chanson avec Jeanne Chéral et donc ce fameux acteur à ses côtés, écoutons. Dans

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1: Alors, mon cher Christian, de qui s'agit-il ?
2: Jean Dujardin.
1: Jean Dujardin, mais oui, bien sûr.
2: Ouais.
1: Bien joué. Eh bien joué, Jean. Christian, je vous appelle Jean. je me croyais en train de discuter avec Jean Dujardin, mais non, c'est Christian de Laval, mais il est bien aussi. Hein. Comment vous l'avez reconnu facilement, Jean Dujardin ?
2: Ma femme l'a écouté 3-4 fois, et voilà.
1: Ouais.
2: Bon, il m'a soufflé.
1: Oh, il a une voix qu'on reconnaît quand même. Et vous savez pourquoi la naissance de ce duo entre Jeanne Chéral et Jean Dujardin ?
2: Ah non, pas du tout.
1: Bon, tout à fait par hasard. Non, en fait, c'est parce que Jeanne Chéral, elle adore Jean Dujardin depuis longtemps. Et l'année dernière, elle avait fait une chanson qui s'appelait Jean, d'ailleurs, et qui était dédiée à Jean Dujardin. Et voilà, ça a mis la puce à l'oreille à des producteurs qui se sont dit, mais pourquoi est-ce qu'on les rassemblerait pas pour de bon? Et ça donne cette petite bossa nova qui est plutôt sympa. Voilà, Christian, pour vous, les invitations. C'est Laval-Grenoble. C'est vendredi.
2: Bon, écoutez, je vous remercie.

0: Eh ben écoutez, je vous souhaite un voilà. Bon match par avance. Vous avez déjà un petit pronostic pour celui de Metz cet après-midi? Ah, ça vous me l'avez dit, 0-0. Et pour Laval Grenoble, vous pensez?
1: Ah, ça va être un petit 1-0 pour Laval.
0: Non, ben écoutez, c'est déjà mieux. Merci Christian, belle journée à Laval et bon week-end.
1: Merci.
0: À bientôt,
1: merci.
0: Au revoir.
1: Merci, à bientôt, au revoir.
0: Alors on réécoute, allez, juste 20 secondes pour le plaisir de cette bossa nova sympa entre Jeanne Chéral et Jean Dujardin. Je pense à...

Il ne manque plus que voilà quelques plumes et quelques danseuses dans la grande matinale du week-end. Je pense à vous. Boulevard Désert et Carbone, ça c'est bien aussi, ça s'appelle C'est pas facile. M'en aller.

0: C'est ça qui me fascine.
1: Boulevard Désert et Carbone, c'est pas si facile sur ici Mayenne. Et moi, j'étais en train de me poser une question. Mais pourquoi il y a des glaçons dans la mer? Et les enfants se la posent aussi. Louise Lempire, c'est l'heure du bain.
2: C'est vrai qu'il y a des glaçons dans la mer?
3: Il y a des glaçons dans certaines mers du monde, mais ils sont un peu plus gros que ceux qui sont dans ton verre de limonade.
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3: En Arctique, comme en Antarctique, se trouvent d'immenses glaciers. De grandes étendues gelées qui se font grignoter par la mer et par les vagues. Les morceaux de glace grignotés glissent et se décrochent pour former
2: des icebergs.
3: Ça s'appelle le vélage. C'est le même mot qui est utilisé pour parler d'une vache qui donne naissance à son petit. Enfin, un petit qui doit être grand, très grand même. Il doit mesurer au moins 4 mètres au-dessus de l'eau et faire près de 15 mètres de large. Aujourd'hui, le plus gros iceberg du monde s'appelle A23A. On le retrouve en Antarctique, tout au sud de la planète, et à l'heure où nous répondons à ta question, il fait 4000 km². Mais il y a des icebergs dans toutes les régions froides du monde, Terre-Neuve et Labrador, au Canada, mais aussi au Groenland. Et ces grands morceaux de glace sont surveillés de près pour protéger les bateaux qui naviguent et éviter une catastrophe comme celle du Titanic qui a coulé en avril 1912 après avoir percuté un iceberg.
2: Mais comment quelque chose d'aussi lourd flotte dans l'eau?
3: Un iceberg, c'est de l'eau douce et la glace est plus légère que l'eau. Donc elle flotte, au moins en partie. La partie qui dépasse, celle que tu peux voir, c'est la partie émergée. Mais en dessous de l'eau, la partie immergée est monstrueusement grande. Elle fait au moins 7 fois la taille de ce que tu vois à la surface. Avec les changements climatiques, les icebergs fondent. Pourtant, leur surface est essentielle, puisque certains oiseaux nichent sur ces glaçons géants et les phoques y élèvent leurs bébés.
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1: Merci Louise Lempire. Et après l'heure du bain sur Ici Mayenne, dans 4 minutes 10 heures, ça sera l'heure des infos.
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0: Avabax sur ici Bayern, Kings and Queens.
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0: Merci d'avoir choisi ici Mayenne. Très bon samedi, il est 10h. Les infos, c'est avec Valentin Bertrand.
2: Ça roule encore, mais pas pour longtemps. Environ 150 km de bouchons comptabilisés à l'instant par Bison Futé. Toute la moitié ouest du pays est en rouge, l'est est en orange dans le sens des retours. Orange aussi côté départ en Auvergne-Rhône-Alpes et dans un grand quart nord-ouest. Tous nos conseils pour éviter les bouchons sont à retrouver sur ici.fr. Il a passé sa première nuit derrière les barreaux. Le principal suspect du meurtre de l'influenceuse Sonia Bellina est mis en examen pour assassinat et placé en détention provisoire. L'homme de 32 ans, déjà condamné pour violence conjugale, a reconnu avoir eu une relation payante le soir du décès de la jeune femme de 29 ans dont le corps a été retrouvé au milieu d'un vignoble de Saint-Gilles à une vingtaine de kilomètres de Nîmes. Les smartphones vont-ils vraiment disparaître des couloirs de lycée à la rentrée? Les proviseurs en doutent. Leur principal syndicat juge la mesure annoncée début juillet difficile à appliquer. Il faut notamment réécrire les règlements intérieurs et délimiter un espace téléphone dans la cour de récréation. Des nuits et des journées plus fraîches. Les températures repassent sous les 30 degrés partout dans l'Hexagone, mais le risque de feux de forêt est toujours là. Il est élevé dans l'Hérault et l'Aude. Dans les Landes, le feu près de Luglon est lui fixé. Il ne progresse plus après avoir parcouru 1700 hectares. De l'uranium dans l'eau du robinet, c'est une information ici, Pays de Savoie. Les habitants de La Chapelle et des Chavannes, deux communes de Maurienne, sont appelés à ne plus boire l'eau courante à cause de taux trop élevés, mais rien à voir avec un problème de centrale nucléaire. Selon l'Agence régionale de santé, l'uranium est présent à l'état naturel dans le sous-sol. Deux équipes de retour dans l'élite du foot, Le Mans et Troyes, retrouvent la Ligue 1 aujourd'hui avec 5 affiches au programme. Lens Auxerre, Troyes Paris FC, Le Mans Brest, Nice Lorient et Toulouse-Lyon. Et après la médaille d'or et l'engouement suscité lors des JO de Paris 2024, l'équipe de France de cécifoot est à la conquête d'un nouveau titre. Les Bleus se sont qualifiés pour la finale de l'Euro où ils affronteront l'Angleterre demain au pied du Parlement européen à Strasbourg.
0: Merci et retour de l'info tout à l'heure, Valentin Bertrand, ça sera à 11h. Ici Mayenne, le temps aujourd'hui, soleil et nuages, davantage de soleil que de nuages, peut-être un peu plus présent quand même cet après-midi. C'est dans la nuit que ça va se dégager davantage. On aura de plus belles éclaircies, 11 à 13 dans la nuit. Oh, en attendant, j'oubliais les maximales de la journée, 21 à 24 degrés, 21 à Villaines-la-Juhel, 24 à Saint-Denis d'Anjou. Demain, le même schéma avec 3 degrés de plus demain. 24-27 pour les maximales. Attention, des averses devraient se déclencher lundi. Oui, mais ça, on aura l'occasion d'en reparler, bien sûr. La route avec ici Mayenne, soyez prudents et patients. Il y a du monde. Il y a du monde avec les retours de vacances. Il y a du monde aussi à Château-Gontier-sur-Mayenne autour du site du VNB Fest. Et ça, jusqu'à lundi. Point important d'ailleurs, entre Château-Gontier et le Lion d'Angers, la RD 962 est fermée aux non-festivaliers. Une déviation est en place via Cran et Cossé-le-Vivien. Donc on va se méfier et anticiper du mieux qu'on peut, évidemment, si on doit passer dans ce secteur. Plus d'infos sur l'appli et notre site ici.fr. Les chevaux courent à Deauville cet après-midi pour le Quintet à 15h15. Hervé Fortin recommande le 2 Somerset, le 11 Bayless Bachelor, le 14 Prince au Bois, l'As Laisse le Passer, le 3 Alem, le 4 Mr. Chang et le 5 Grand Scoop. 2, 11, 14, As, 3, 4, 5. Le coup de cœur d'Hervé, c'est le 2 Somerset. Vous les retrouvez de toute façon sur ici.fr.
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0: Et la ville se réveille avec la grande matinale du week-end. Elle commence à 7h, elle termine à midi. Autant dire qu'on a encore pas mal de choses à faire. Oh, il y a ceux qui sont restés un petit peu au lit à jouer les marmottes, ils ont bien raison. Quand la ville dort, Niagara à 10h05 sur ici Mayenne.

0: C'est Niagara sur Ici Mayenne quand la ville dort.
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0: Et nous, maintenant qu'on est bien réveillés, on va aller faire un petit tour au jardin des Renaudis à Colombier-Duplessis dans quelques instants. Donc, bienvenue chez vous avec un bon plan sorti évidemment pour ce week-end. Et ne pas oublier un fameux rendez-vous là-bas qui s'appelle la fête du miel et qui se déroulera demain. On en parle dans un instant, ce sera juste après Freddie Mercury. Rappelez-vous de Freddie Mercury lorsqu'il a chanté en solo, hein, puisque en marche de Queen, il y a aussi eu le Freddie Mercury solo et qui chantait notamment « Living on my own ».

0: Les Vegan Mayonne avec Freddie Mercury sur ICI Mayenne. Et c'est Sébastien qui arrive. Sébastien Garnier avec nous, oui. Invité de bienvenue chez vous. Je te persuadais qu'il y a une petite musique qui faisait ICI Mayenne, voilà, mais chaque fois je me fais avoir. Alors, bienvenue chez vous et bienvenue chez nous. Donc, Sébastien Garnier, vous gérez un des plus beaux sites du département en matière de jardin. C'est le jardin des Renaudis, c'est à Colombier-du-Plessis. Je resitue toujours, hein, notamment pour nos amis qui sont peut-être en vacances. Nous sommes dans le Nord-Mayenne, entre Ernée et Goron, pour faire vite. Bonjour Sébastien Garnier.
1: Bonjour Hervé, bonjour à tous.
0: Et pour vous, comment est-ce que vous resitueriez les jardins des Renaudis? Comment vous pourrez les présenter, voilà, à celles et ceux qui passent par la Mayenne cet été?
1: Bah, c'est un peu un endroit à part ici en Mayenne. Pour venir nous visiter, il faut quitter les grands axes, il faut rentrer dans la campagne mayennaise qui est bien belle comme chacun sait. Et à Colombier-du-Plessis, bah, à 3 kilomètres du bourg, on trouve ce parc à l'anglaise qui a été créé il y a 40 ans maintenant, qui est ouvert depuis 34 ans et qui vous accueille donc avec une collection de vivaces assez conséquente, très riche, 2500 variétés à peu près, puis un écomusée sur la vie paysanne du début du siècle dernier.
0: Et quand on
1: voilà,
0: dit...
1: avec des animations aussi, et notamment ce week-end.
0: On va en parler dans un instant des animations. Alors quand on précise jardin à l'anglaise, hein, pour les néophytes, c'est pas Versailles, c'est pas tout carré avec des arbres taillés au carré aussi, hein. Ça n'a rien de tout ça.
1: Exactement, ce n'est pas jardin à la française classique, mais il y a un dédale de massifs qui sont composés essentiellement de vivaces, de plantes qui sont pérennes, qui vont vivre au-delà d'une saison.
0: Et comment se porte justement la végétation? On sait que l'été a été dur, c'est le moins qu'on puisse dire. Et ouais. Comment ça va là-bas? Est-ce qu'elle reprend ses droits avec le peu de pluie et la fraîcheur qu'on reconnaît à nouveau depuis quelques jours?
1: Ouais, la question elle est bien légitime, hein. Alors évidemment les jardins ils sont en souffrance comme bien des espaces, hein, qui ont besoin d'eau. Un jardin sans eau, bah c'est pas possible, ou alors on va faire un désert. Donc là on est très heureux de la pluie qui s'est faite ces dernières heures, mais il en faudra encore pour que les espaces retrouvent leur vigueur, on espère, avec les prochains jours. En tout cas c'est déjà bien agréable d'avoir des températures tempérées comme aujourd'hui et comme on va avoir ce week-end.
0: Voilà, ça devrait coller justement pour la fête du miel demain. Les abeilles ont butiné, ont fait du bon boulot. Et cet été, et on va découvrir tout ce qui va graviter autour des ruches, des abeilles et de la fête du miel. Donc c'est le temps fort de cette journée de demain. Vous restez avec nous, Sébastien Garnier, on va se retrouver dans un instant. Estelle chante « Te rencontrer encore » sur ICI Mayenne. 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
2: Estelle, et donc cette chanson Te rencontrer encore, Estelle, qu'on découvre sur Ici Mayenne. On va découvrir le programme de la journée de la fête du miel, c'est demain au jardin des Renaudis, c'est avec notre invité, c'est Sébastien Garnier qui gère le parc des Renaudis à Colombier-du-Plessis, qui revient dans une seconde.
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2: Avec notre invité de bienvenue chez vous, et c'est ce matin Sébastien Garnier, qui a un joli métier hein, quand même, on va pas dire l'inverse, hein, Sébastien, gérer le jardin des Renaudis, un des plus jolis sites dans le département, avec sa fête du miel demain. C'est une belle journée, vous le disiez, les températures seront là, etc. Qu'est-ce que vous nous avez concocté cette année pour la fameuse fête du miel à Colombier-du-Plessis?
11: Tout à fait, une température tempérée, il va y avoir du soleil et ça va être un temps idéal pour faire valoir le rucher des jardins. On compte une dizaine de ruches ici au jardin des Renaudis qui sont sous les bons soins d'Ange Bigot et de son frère, apiculteurs depuis bien des années, ils ont plus de 70 ans aujourd'hui. Et ils vont venir demain pour faire la récolte tout au long de la journée. Les visiteurs pourront s'approcher à quelques mètres seulement des ruches et puis voir comment se fait le travail de l'apiculteur. On rejoindra ensuite la salle d'animation où se fera l'extraction. C'est-à-dire que là, on va récolter précisément le miel pour que ensuite on puisse le déguster. Et puis, pourquoi pas l'acheter si on est intéressé.
2: Oui, bien sûr qu'on va l'acheter et on va le manger même. Évidemment, Ange Bigot, vous disiez producteur récoltant. Alors, quand il fait sa récolte en direct, hein, parce qu'on imagine que lui, il a pris toutes les précautions, combinaisons, etc. Mais bon, il n'y a aucun risque pour le public.
11: Oui, il n'y a aucun risque. Alors, ce sera la 20e édition, cette fête de dimanche. Donc, chaque année, il y a parfois une piqûre ou deux, mais ça se fait jamais auprès de la récolte, parce que Ange Bigot connaît très bien ses abeilles, il sait vous expliquer que des certaines variétés qui sont plus ou moins agressives, et donc il a bon soin de faire ce qu'il faut pour que la démonstration elle se fasse vraiment en toute sécurité.
2: Et il paraît que rien ne vaut une tartine de miel sur du bon pain à l'ancienne. Vous avez déjà pensé à ça aussi, j'imagine?
11: Oui, c'est vrai. Ben moi, j'en prends tous les jours, personnellement. Ouais. Mais là, de savoir qu'on a assisté à la récolte, à l'extraction, on a eu toute explication sur le travail des abeilles et on peut ensuite déguster, savoir que c'est vraiment le miel des jardins. Rien que ça, déjà, ça en rajoute au plaisir qu'on a de le consommer.
2: Et donc, je reviens à ma tartine. Finalement, il y a bien un four pour faire du pain à l'ancienne.
11: Oui, vous me tendiez la perche. Évidemment, on va accueillir demain une vingtaine d'exposants, notamment Régis et Virginie, qui ils vont remettre en chauffe le four à pain. On trouvera évidemment du pain, des viennoiseries, des fogachas. On aura des saucisses aussi pour la petite restauration, boissons, crêpes, glaces, tout ça évidemment. Et puis une 25 exposants d'artisanat et de métiers de bouche.
2: Et des bons produits de chez nous, ça va sans dire évidemment. évidemment. On peut toujours, est-ce que les enfants, parce qu'ils adorent ça, hein, peuvent aller se perdre, on les retrouvera quand même à l'arrivée, dans le fameux labyrinthe de Maïs.
11: Ouais, il faut en profiter parce que les jardins vont fermer demain soir pour la saison 2026. Donc le labyrinthe de Maïs, il est ouvert. Et en même temps, pour les petits comme les grands, c'est un jeu vraiment qu'on peut faire en famille. Il y a une quinzaine d'énigmes qu'il faut rechercher. Et cette année, le thème, c'est les héros de l'enfance. Donc il y a vraiment de quoi satisfaire, plaire à toute la famille. Et on peut le constater chaque jour, puisque les jardins sont ouverts depuis le 14 juillet pour ce qui concerne le labyrinthe de Maïs.
2: Voilà, c'est un bon moment. Est-ce qu'il est utile de réserver? On arrive comme on est, tranquillement, demain, 10h-18h.
11: Oui, vous arrivez comme vous voulez. Les jardins sont ouverts de 10h à 18h, visibilisés à 11h. L'après-midi aussi, les enfants pourront compter sur des balades à poney dans les jardins. Et puis, démonstration, je vous l'ai dit, extraction du miel toute la journée.
2: Voilà. Et après, on referme donc pour cette édition 2026, cette saison 2026. Merci. Donc, à vous, Sébastien Garnier. On vous souhaite une belle journée qui, normalement, devrait se dérouler sous de bons auspices avec le soleil, des températures pas trop chaudes. Tout va bien. C'est parfait. Merci. C'est au Renault 10. C'est à Colombier du Plessis entre Herne et Gouron. C'est recommandé par ici Mayenne. À bientôt. Merci, Sébastien.
11: Merci. À demain et merci, ici Mayenne.
2: Et salut les amoureux, on a envie de rajouter à tout cela avec le soleil, tiens, ce matin. C'est Jodassin sur la première radio du département, 10h23.

Salut les amoureux sur ici Mayenne. On a des petits rendez-vous sympas pour les amoureux et pour tout le monde d'ailleurs, pour les petits, pour les grands, pour toute la famille, pour les amis. Dans quelques instants, c'est bienvenue chez vous sur ici Mayenne. Et ce qu'on peut dire ce matin, on n'est pas embêté par les températures, pour une fois. On a la chance d'avoir du soleil, oui, mais quelques nuages, mais qui ne vont pas enlever la lumière pour autant. Bref, tout va bien. J'ai presque envie de dire comme Isabelle Pierre. Vous rappelez cette Québécoise? Elle disait « Le temps est bon ». Ben oui, elle avait bien raison de le dire. Dans les années 70, Isabelle Pierre a chanté « Le bon est bon », « Le temps est bon ». Elle a été remixée par pas mal de DJ, dont le Mayennais DJOJ, je lui fais un petit clin d'œil. Et puis aussi le groupe de DJ Bon Entendeur, « Le temps est bon » sur la première radio du département. Ah oui, ça, on vous le garantit.

0: Le temps est bon, Isabelle Pierre, et bon entendeur sur Ici Mayenne.
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0: À 10h30, des infos pratiques ici Mayenne. Le centre social, le PEPS du pays de Château-Gontier, propose à partir de septembre des ateliers parents-enfants pour découvrir et accompagner le développement des enfants entre 0 et 3 ans. Bougeotte et papote, c'est son nom. Les vendredis après-midi, c'est encadré par des professionnels, orthophonistes, psychomotriciennes, entre autres. Le premier rendez-vous, c'est le 28 août et ça se prolongera suivant des cycles auxquels il faut s'inscrire. En plus, il y a un goûter. Alors, les inscriptions, c'est à partir de lundi au PEPS au 02 43 09 55 80 ou par mail centre.social@chateaugontier.fr ou sur le site de la commune. Rappel, jusqu'à lundi, circulation perturbée, modifiée même à Château-Gontier autour du site du VNB Fest. Et un point important, la route entre Château-Gontier et le Lion d'Angers, la 962, est fermée aux non-festivaliers. Une déviation est mise en place via Cran et Cossé-le-Vivien. Soyez vigilants, plus d'infos sur ici.fr.
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0: Bien, rendez-vous chez vous, près de chez vous, bienvenue chez vous dans un instant sur Ici Mayenne. Ce sera juste après le saxophone digne des années 80, car dans les années 80, on mettait du saxophone dans presque tout. Et la voix très sensuelle de Sade, ah, qu'est-ce qu'on adorait. Sade, rappelez-vous, chantait « Your love is king ». C'est ce matin, c'est sur Ici Mayenne.

0: Chadé dans les années 80, You're Love is King.
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0: Bienvenue chez vous avec des rendez-vous bien agréables. Nous allons faire un petit tour à Madré maintenant. Nous sommes, je crois, même avec madame le maire de Madré. Non ? Ah non, on me dit que c'est Véronique, adjointe. Alors on m'avait parlé de Madré, je sais pas où je suis exactement. Madré, ça sera tout à l'heure pour Marie. Non ? Alors, où est-ce qu'on est exactement ? Je vais demander à Héloïse. Oui. On est à Ambrières-les-Vallées, alors on n'est pas à Madré du tout, et on est plutôt avec l'adjointe à la mairie d'Ambrières, elle s'appelle Véronique. Bonjour, qu'est-ce que vous nous proposez ? Bonjour. Alors je crois que c'est un rendez-vous qui va concerner toutes les générations, et les petits comme les grands, pour voilà, nous faire bouger, nous faire faire du sport.
2: Exactement, donc moi je suis adjointe à la mairie d'Ambrières-les-Vallées en charge de la commission vie associative, et cette animation gratuite se déroule le mardi 25 août 2026. Elle s'appelle « Bougez avec nous, vivez mieux » sur Ambrières-les-Vallées. Donc ce sera situé sur la place de la mairie, la place du château. Les horaires de cette animation, 10h30, 12h30, 13h30, 16h30. C'est une animation de prévention santé en partenariat avec le SDOS 53 qui est situé à Laval. Avec des outils pédagogiques et ludiques, on sensibilise le public aux bienfaits de l'activité physique, à l'alimentation et au sommeil. On évite la sédentarité et cette animation s'adapte à tous.
0: D'accord. Alors, donc, des animations sportives accessibles à tous. Il n'y a pas besoin de s'inscrire, j'imagine, aller qu'on va chez vous directement.
2: C'est place du château. Oui, tout à fait. Place du château à Ambrières-les-Vallées.
0: D'accord. Et on va passer une belle journée. 10h, midi 30, 13h, 16h30, hein, c'est ça ? 13h30.
2: Exactement.
0: L'après-midi.
2: Exactement.
0: Je veux dire, de plus, on n'a pas besoin d'un équipement spécifique ou non.
2: Du tout.
0: Non, on vient et on se laisse guider, tout simplement.
2: Guider. Voilà. Et venez nombreux donc participer à cette journée gratuite le 25.
0: Voilà. On rappelle hein, le comité départemental olympique et sportif, hein, CDOS de la Mayenne, qui organise voilà toujours ce genre de choses et qui va de ville en ville aussi. L'été, comme ça sera le cas chez vous à Ambrières, donc le 25.
2: Mardi 25.
0: C'est mardi.
2: Voilà. Voilà, tout à fait.
0: Merci à vous, Véronique. On vous souhaite une belle journée. Et puis on ira bien à Madré hein, dans quelques instants, normalement, pour parler donc d'une opération Ville en Joie. La joie, elle est simplement sur la première radio du département, même le week-end, avec encore donc pas mal de choses d'ici midi nous concernant pour la grande matinale du week-end. Et puis cet après-midi, vous restez avec nous. Évidemment, il y aura Willy Rovelli. Et après l'après-midi, il y a le foot avec cette belle rencontre, évidemment, la Valmesse.
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0: dernière chanson du monde, c'est Florent Pagny sur Ici Mayenne. 10h43, bienvenue chez vous, des rendez-vous en Mayenne, dans les communes mayennaises qu'on affectionne particulièrement. Faire un focus sur la commune de Madré, et on est avec Madame le maire de Madré pour nous la présenter. Justement, c'est bien parce que bon, il y a une opération déjà qui a un titre, un intitulé sympa qui s'appelle Vivre dans la joie, Ville à joie dans la ville de Madré. Voilà, pour être précis, et ça va se dérouler, ça se déroule donc ce week-end. Madame le maire, bonjour.
1: Bonjour.
0: Marie Culisny, maire de Madré. Donc, comment est-ce que vous pourriez présenter cette commune? Elle est, je pense notamment à ceux qui passent par la Mayenne pendant les vacances.
1: Alors, écoutez, c'est une petite commune de 280 habitants. Et puis, on a eu à cœur cette année de pouvoir faire un événement, alors à notre mesure. Du coup, on a été sollicité par une association qui s'appelle Villageois. C'est l'association qui s'appelle Villageois et qui se déplace dans toutes les petites communes de moins de 500 habitants et qui propose en fait de faire des événements, de recréer un petit peu des animations, des petits commerces le temps d'une journée ou d'un après-midi. Et donc, on a répondu présent. Et puis donc, du coup, on va avoir pas mal d'exposants parce qu'on a quand même une trentaine de stands. Mmh. Voilà, on a une trentaine de stands, on a la météo avec nous, dont on est très content.
0: C'est plutôt pas mal.
1: Et du coup,
0: mal,
1: on accueillera aussi des stands d'exposants madréens, donc de notre village. Il y a autant de stands de prestataires madréens

0: frites, saucisses, tout ça à emporter pour les gens qui souhaitent manger à l'extérieur sous les barnums.
1: Il y a tout ce qu'il faut.
0: Et puis voilà, il y a tout ce qu'il faut. Vous allez pouvoir aussi découvrir le tricot, la couture. En fait, on a voulu en fait un événement un petit peu interactif avec le public aussi. Donc on est super contents et on est en pleine installation et ça fourmille de partout, c'est super à voir.
1: Et ben on sera prêt pour 14h. Donc on va resituer, hein, je disais quand même, hein, juste c'est pour ceux qui sont en vacances ou peut-être des Mayennais qui connaissent pas forcément. Madrid, c'est dans le nord Mayenne. Hein. C'est au sommet d'un triangle, Lacet, les Châteaux, Javron, les Chapelles. Hein, vous êtes au nord de ces deux communes au milieu, hein, pour faire vite.
0: Voilà, Javron, les Chapelles et puis après c'est fléché à partir de Javron. Et puis il faut suivre les flèches orange fluo, on peut pas les louper. Non. Et puis on a notre parking ici, voilà, pour accueillir les visiteurs et on sera ravis en fait. C'est un événement qui est gratuit, donc vraiment, faut pas hésiter à venir nous voir.
1: Madrid, ça nous fera plaisir. Madrid, ville à joie. Donc à partir de 14h, j'arrive, il me tarde de manger une galette saucisse et d'apprendre à tricoter. Bientôt.
0: Avec plaisir.
1: Merci Marie Culis, à bientôt. Voici One Republic, Runaway, avant de vous donner encore allez, quelques bons plans sortis pour ce week-end. Allez, on fait ça.

0: One Republic Runaway sur Ici Mayenne.
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0: Et on a parlé de bonnes choses ce matin dans Bienvenue chez vous avec les événements près de chez vous. On a parlé du bon pain avec le bon miel tout à l'heure, galette saucisse il y a quelques instants, mais on a oublié les oignons pour mettre une petite note épicée avec tout ça. Alors mais oui, Saint-Vénérand, déjà oignon, même s'il y a belle lurette qu'on vend plus d'oignons à Laval dans le quartier Saint-Vénérand, c'était quand même une tradition autrefois. Et le Saint-Vénérand, déjà oignon, a fait un clin d'œil à cette tradition avec cette musique qui vient directement de la Nouvelle-Orléans, et c'est bien. Avec un beau programme encore aujourd'hui, pensez-y, aujourd'hui et demain, le défilé Brass Band, ça commencera du marché de la Trémoille, ça descendra ensuite vers la rue du Pont de Mayenne, barbecue américain, des groupes en veux-tu en voilà dans la discipline musique de la Nouvelle-Orléans. Vous devriez vous régaler, il y a plein de choses, et il y en a également demain. Alors pensez juste que ça sera difficile de se garer dans ces quartiers-là, c'est prévu.
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Combien de temps avec Stéphane Eicher sur Ici Mayenne? Oh, je dirais 4 minutes 40, hein, c'est à peu près ce qu'il nous faut pour retrouver les infos avec Valentin Bertrand, les infos de 11h sur Ici Mayenne. 4 minutes 40, c'est le temps d'une petite mise au point avec quelques photos sorties de la boîte à biscuits métalliques. Allez, on fait le point avec Jackie Quartz.

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0: Merci d'avoir choisi Ici Mayenne, la première radio du département. Il est 11h ce samedi matin, on vous enferme bien sûr tout de suite avec vous Valentin Bertrand.
2: Des préservatifs défectueux rappelés par dizaines de milliers et des pharmaciens en colère face à l'ampleur du phénomène. La Fédération des syndicats pharmaceutiques de France demande des chiffres précis à la répression des fraudes. Une trentaine de références sont concernées, la plupart achetées sur Internet, mais quelques-unes en pharmacie, avec des risques d'éclatement pour certaines aussi, des perforations et le risque de laisser passer des maladies. Par précaution, si vous les avez utilisées, les conseillers de se faire dépister. 10 jours après la mort de l'influenceuse Sonia Bellina dans un vignoble du Gard, le principal suspect, un homme de 32 ans déjà condamné pour violence conjugale, est mis en examen pour assassinat et placé en détention provisoire. Face aux enquêteurs, il a reconnu avoir eu 2 relations payantes avec la jeune femme avant son décès. Les pelleteuses vont pouvoir entrer en action à Gravelines dans le Nord, où 2 réacteurs nucléaires de nouvelle génération doivent voir le jour. Dans le journal officiel paru ce matin, EDF est autorisé à démarrer les travaux préparatoires pour ces 2 EPR, dont la mise en service est prévue en 2038. C'est la conséquence des orages de ces derniers jours. Les plages de 11 villes du Calvados sont interdites à la baignade, notamment à la très touristique station de Deauville. Même mesure prise dans la Manche sur une portion de la plage d'Urville-Nacqueville. La barre des 400 km de bouchons sur le point d'être dépassée sur les routes et des ralentissements annoncés jusque tard dans la soirée. Vous êtes nombreux à rentrer de vacances aujourd'hui. C'est rouge sur toute la moitié ouest du pays, orange à l'est. Et ça peut coincer aussi dans l'autre sens, côté départ, l'Auvergne-Rhône-Alpes et le Grand Quart Nord-Ouest sont en orange sur la carte Bison Futé. Autre difficulté pour les vacanciers en transit aujourd'hui, 14 vols n'ont pas pu atterrir ce matin à l'aéroport Marseille-Provence en raison d'un problème technique au niveau de la tour de contrôle, problème réglé dans la matinée. Il a été le chouchou des Français le long de la route du Tour de France. Julian Alaphilippe raccroche. À 34 ans, il officialise sa retraite sportive avec le plus beau palmarès du cyclisme tricolore. 18 maillots jaunes, mais surtout 2 titres de champion du monde en 2020 et 2021.
0: Merci beaucoup et on retrouve d'autres infos bien sûr. Tout à l'heure, ça sera à midi avec Gwendoline Langlois. Le temps aujourd'hui, pas de vigilance, nous sommes en vert, soleil et nuages, davantage de nuages d'ailleurs l'après-midi sur le soleil. Ça se dégagera un petit peu plus dans la soirée, les températures 21-24, 21 en Brière-les-Vallées, 24 à Renazé, 11 à 13 dans la nuit. La même demain avec 3 degrés de plus, 24 à 27 pour les températures maximales. Attention, ça changera à partir de lundi, normalement avec un scénario qui va se boucher davantage à partir de lundi avec les averses qui sont prévues.

0: Ici Mayan, Daniel Balavoine. Jolie phrase à méditer. Aimer est plus fort que d'être aimé. Dans un instant, le dernier titre de Mylène Farmer, à qui le tour, et à découvrir aussi Tame Impala et Jenny Dracula. Nous irons farfouiller une dernière fois dans la valise de Perrine Clément pour y dénicher un sac à dos, car oui, on peut mettre un sac à dos dans une valise. Mais tout de suite, Jacques Morin, ça roule. On parle hydrogène aujourd'hui.
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2: Trois jours, c'est le temps qu'il aura fallu à Jean-Luc Guignard et toute son équipe de bénévoles pour rapatrier ses motos et autres engins à roues multiples chez lui. Un travail méticuleux et pourtant effectué avec rapidité mais sans précipitation et sous la houlette du maître des lieux à la réception, tandis que sa fille Agnès gérait l'expédition à partir de l'espace Saint-Fiacre à Château-Gontier-sur-Mayenne. On profite d'une pause de Jean-Luc pour faire un point. Qu'est-ce que tu en retiens d'abord de cette aventure ?
3: C'est une histoire de fou. On a l'impression d'en avoir rêvé une partie. C'était une expo fantastique. On a réalisé une œuvre avec toute l'équipe. Ça, c'est chouette. C'était vraiment le but au départ aussi. Et maintenant, on est en train d'essayer d'en faire une deuxième. C'est-à-dire de les réintégrer dans un endroit très beau, propre, parce qu'on a passé tout notre temps à nettoyer pendant la durée de l'autre expo. Je suis en train de repenser tout ce qui ne me plaisait pas avant. On a un problème, bien sûr, c'est d'arriver à tout mettre, mais ça, on le savait. On est en train de faire un super truc.
2: Les réactions que tu as eues sur place pendant l'épopée, qu'est-ce que ça t'a amené, en fait ?
3: Eh ben, c'était que du bonheur, c'est-à-dire que moi, j'aime beaucoup voir des gens heureux, contents, souriants. Tout le public, sans exception, a été heureux. Des dames qui ont suivi souvent leur mari pour leur faire plaisir en disant on va aller voir une expo de moto. C'était les plus enchantées qu'elles sont reparties. Et donc elles venaient me voir, elles me disaient oh, on est contente, c'est magnifique, on pensait pas à un truc comme ça, enfin voilà. Donc ça automatiquement, moi je suis hyper satisfait. Quand je vois les gens heureux, ça me convient. Ça a été aussi un truc extraordinaire, c'est que ça a fédéré toute mon équipe de bénévoles. Au départ, on a dit, on sera une vingtaine à faire ça. On s'est retrouvé au remballage avec 80 personnes. Et on a été obligé d'en refuser. Parce qu'il y avait plein de gens qui téléphonaient pour donner un coup de main. Et il y avait des gens qui voulaient participer à ce travail qu'on avait fait, à cette œuvre. Et donc ça, c'est bien. C'était formidable.
4: Il rentre à l'œil, hein.
5: Il a l'œil de Jean-Luc, parce que sinon, ça passe vraiment comme il faut.
3: Bon, ça c'est fait.
6: Allez, ça c'est bon.
3: Ça c'est bien, là on commence à être bien.
2: Fatigué, mais la banane, le sourire.
3: Ah oui, fatigué, moitié mutilé, tout ce qu'on veut. Mais un vrai sourire, on est au taquet, on a une équipe hyper motivée qui ne pense qu'à réinventer autre chose. C'était magnifique de travailler avec des gens comme ça. Et voilà, je pense qu'on fera autre chose, pourquoi pas.

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3: Tu vois, un élastique là, des poches là et là, et je l'ai cousu moi-même.
4: Wow, et dis donc, c'est vrai que c'est pratique.
1: Un poncho de bain.
4: Par contre, si tu me fais un poncho, tu me laisseras choisir le tissu, parce que là, le tien, ça me gratte.
5: Le poncho de plage, de bain, de surf, que l'on utilise à la sortie de l'eau. Sa forme s'inspire du poncho traditionnel d'Amérique du Sud. Le poncho de bain est un vêtement ample que l'on enfile et retire très facilement. Il possède deux grandes manches, une capuche pour sécher les cheveux et une poche ventrale façon kangourou pour y garder ses mains au chaud. Le poncho, c'est un 3 en 1. C'est à la fois une cabine, une serviette et une veste. Comme il est large et qu'il couvre presque tout le corps, on peut se changer facilement et à l'abri des regards. C'est aussi une serviette, puisque son tissu éponge absorbe l'eau et nous aide à nous sécher rapidement. Et pour finir, c'est aussi une veste. Au moment de nous rhabiller, il nous tient chaud et nous protège du vent. Alors oui, à l'origine, le poncho de bain est l'allié des surfeurs. Très pratique pour enfiler sa combinaison en toute discrétion et se réchauffer après une session en mer. Aujourd'hui, il a conquis un public beaucoup plus large, des nageurs jusqu'aux vacanciers. Et vous, avez-vous un poncho de bain ?
6: Il est vert avec des petites fleurs.
7: Oui, parce que je suis un adepte de paddle et de planche à voile. Ah, ça protège un peu plus.
8: Je préfère le poncho quand je suis sortie de la piscine ou de la plage. C'est une licorne. Il a des narines, des yeux, des sourcils, des oreilles, une corne. Il est rose avec des étoiles, des taches aussi et il y a des gouttes d'eau.
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1: Aujourd'hui, en fugue. Nous prenons nos jambes à notre cou, la poudre d'escampette et nous jouons l'arlésienne. Nous partons retrouver l'amour dans les îles sauvages, ou presque, de la Nouvelle-Angleterre. Les enfants agissent en grandes personnes et ces derniers en êtres immatures et irresponsables. Bien nantis, on se mate un film dont j'ai oublié le titre. Pas de cœur, en voici la teneur. 1965, depuis un an, Sam aime Suzy et Suzy aime Sam. Les deux ados, issus de familles dysfonctionnelles, établissent un plan pour fuguer, se retrouver et vivre leur amour. À cet âge-là, les préoccupations sont simples, les solutions plus encore. Sam en camp scout pour les vacances, mais donc le plan en branle.
2: Cher Suzy, voilà mon plan.
3: Cher Sam, ma réponse est oui.
2: Cher Suzy, quand ?
3: Cher Sam, où ?
2: Cher Suzy, marche sur 400 mètres, plein nord, depuis ta maison, jusqu'au chemin de terre qui n'a pas de nom indiqué. Tourne à droite et va jusqu'au bout. Je te retrouverai dans la prairie.
1: Les recherches sont lancées par un groupe averti d'adultes abrutis, le chef Scoodward, prof de maths débonnaire et sa troupe du camp évanoué, les parents de Suzy, avocat bourgeois au mari fourbu et à la femme adultère, madame services sociaux, pain bêche et revêche, et à leur tête le capitaine Sharp, policier bêta et abattu au grand cœur comme ça.
4: J'ouvre une enquête officielle et ce immédiatement jusqu'à ce que les renforts arrivent. Je mandate ce garçon maigre, ce garçon petit et ce garçon avec le pansement sur l'œil qui m'accompagneront dans le break.
1: Vont suivre de la danse, des bisous, une course-poursuite, un coup de ciseaux, un archer maladroit, une moto dans un arbre, un mariage, un sauvetage, une tempête gigantesque, une adoption et le film à voir absolument pendant les vacances. Ça y est, ça me revient, c'est Moonrise Kingdom de Wes Anderson avec Jared Gilman, Cara Hayward, Bruce Willis et Bill Murray. Moonrise Kingdom, c'est un pur plaisir. C'est un ovni cinématographique qui fait fi des codes, c'est une collection de comédiens hors pair, excellents et magnifiques. C'est la confrontation du monde froid et terne dirigé par des adultes immatures et celui coloré, intelligent et responsable des enfants. C'est poétique, subtil, envoûtant, drôle et simplement sublime. Un film à regarder pour ses vacances, Moonrise Kingdom.

0: Ici Mayenne Bonhem, Daddy Cool, la musique dans quelques instants avec notamment Bernard Lavillier, On the Road Again. Des infos pratiques ici Mayenne également, notamment pour rappeler que la route elle est chargée. D'ailleurs ce week-end, surtout du côté de Château-Gontier. Et puis notre coach sportif Nordine Attab, 2 minutes pour être en forme et toujours de précieux conseils. Des exercices à effectuer sans aucun matériel aujourd'hui. Bonne matinée avec ici Mayenne.
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0: Ici Maïane Bernard, Les Villiers, On the Road Again. Dans une seconde, Phil Collins pour la musique, un duo très percutant en 84 avec Philip Bailey, Earth, Wind & Fire, Easy Lover. Deux minutes pour être en forme, quelques petits exercices signés d'ordinateur, notre coach sportif et bien sûr, comme toutes les heures, quelques infos pratiques. Ici Maïane, les voici.
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0: Les infos pratiques ici Mayenne, circulation, rappel, jusqu'à lundi, c'est perturbé et modifié à Château-Gontier autour du site du VNB Fest. Point important, la route entre Château-Gontier et le Lion d'Angers, la RD 962, est fermée aux non-festivaliers. Une déviation est en place via Cran et Cossé-le-Vivien. Automobilistes, vous êtes invités à anticiper vos déplacements et suivre les déviations mises en place et prévoir un temps de parcours plus important. Plus d'infos sur notre appli et le site ici.fr. Mais aussi à Laval avec le Saint-Vénérand Jazz-Oignon, du coup stationnement interdit jusqu'à dimanche, 20h place Guillaume-le-Doyen, aujourd'hui et jusqu'à demain, 23h59 rue du Pont de Mayenne et rue de l'Abbé Angot. À Changer se tiendra le forum des associations, le samedi 5 septembre de 9h30 à 12h30 à la salle des Ondines. Il a été édité pour l'occasion le guide pratique des associations Changéennes, disponible en ligne sur www.change53.fr. D'autres infos pratiques ici Mayenne, bien sûr, dans une heure.
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1: Et si le meilleur des équipements, pour rester en forme n'était ni une machine, ni des haltères? Dans 2 minutes pour être en forme, Nordinatab, notre coach sportif, nous explique pourquoi il est possible de s'entretenir sans aucun matériel.
2: On a parfois tendance à penser qu'il faut du matériel, des haltères ou des machines pour entretenir sa forme. Eh? Pourtant, notre corps constitue déjà un formidable outil. La preuve, certains des exercices les plus efficaces ne nécessitent absolument aucun matériel. On débute par un premier exercice durant lequel vous allez venir vous asseoir et vous relever d'une chaise. Debout, les bras le long du corps, les pieds légèrement écartés. Et à partir de là, asseyez-vous sur une chaise en amenant bien les fesses vers l'arrière et ensuite, vous vous relevez sans utiliser les mains afin de revenir en position initiale. Ce mouvement simple reproduit un geste que nous réalisons tous les jours et permet de renforcer les jambes. Et en plus, c'est un super indicateur de force. Concrètement, avec la capacité ou pas à se relever sans utiliser les mains sur les genoux, vous allez avoir un travail plus ou moins important. Et grâce à ça, vous allez renforcer notamment les cuisses, les fessiers et vous pouvez effectuer 3 séries de 10 répétitions.
1: Donc pas besoin d'investir dans du matériel coûteux.
2: Pas du tout. Le plus important n'est pas ce que l'on possède, mais ce que l'on fait régulièrement. On continue par un deuxième exercice, l'équilibre sur un pied, debout, près d'un mur ou d'une chaise pour vous sécuriser. Et à partir de là, vous levez légèrement, par exemple, le pied gauche et vous maintenez l'équilibre sur le pied droit. 5, 10, 15 secondes, puis vous changez de jambe. Oh, c'est moi ou c'est facile? Attendez, lâchez le mur un petit peu. Ouh, c'est plus dur là, hein? Et si vous voulez une difficulté supplémentaire, faites l'exercice les yeux fermés. Et grâce à cet exercice, vous allez entretenir l'équilibre qui a tendance à diminuer avec l'âge. Et vous pouvez effectuer 3 séries de 20 secondes de chaque jambe. Entretenir sa forme ne dépend pas d'une salle de sport ou d'un équipement spécifique. Le plus important, c'est surtout de continuer à bouger régulièrement. Car au final, le meilleur matériel que nous possédons, c'est notre propre corps. Allez, à vous de jouer.
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0: Ici Mayenne, le sourire de Zaz. Et on va le garder le sourire pour aller à la campagne sur Ici Mayenne avec Claire Martin à la rencontre de Manuela Fauveau. Et on peut dire qu'elle assure Manuela et notamment les agriculteurs puisqu'elle travaille à la MSA. Belles vacances Ici Mayenne. On n'oubliera pas bien sûr les infos à midi avec Gwendoline Langlois.
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2: 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On se retrouve dès 13h45 en direct du Stade Saint-Symphorien. 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
3: Bonjour, je m'appelle Manuela Fauveau et je vis à Mayenne.
4: Ça, c'est le doux son depuis sa terrasse où elle m'accueille. Et à quelques pas d'ici, le Crédit Agricole, où Manuela est conseiller financier. Mais elle est surtout et aussi déléguée MSA. Pour elle, c'est tout nouveau et c'est une mission qui lui tient à cœur.
3: Mon objectif, c'était un petit peu de connaître tous les avantages que la MSA pouvait proposer, tant aux salariés qu'aux exploitants agricoles, et un petit peu de les faire découvrir.
4: Et oui, parce que le monde agricole ne se résume pas qu'aux exploitants agricoles.
3: Oui, quand vous regardez aujourd'hui au niveau des adhérents MSA, les salariés représentent 23 000 adhérents sur 45 000 à peu près.
4: Manuela Fauveau est une fille du cru. Elle est née à Mayenne, une ville qui n'a jamais quitté son cœur, une ville qui l'a vue grandir.
3: Donc après, j'ai fait toute ma scolarité à Mayenne. Je me suis juste partie quelques années à Angers, puisque j'ai fait une fac de géographie, pour après revenir sur Mayenne même. Et j'ai été tout de suite

0: et en fait on arrive dans un petit carré agricole avec un petit peu de moutons, et donc c'est plutôt sympa avant d'aller à l'école de pouvoir rencontrer quelques moutons. Et si on continue, on a également le plan d'eau qui permet également d'avoir un côté plutôt sympa alors qu'on est tout près du centre-ville.
1: Manuela Fauveau, bercée par la Mayenne, continue de chérir notre territoire, notamment grâce à ses missions de déléguée MSA, une aventure qui n'est pas près de se terminer.
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1: Direction le sud Mayenne, Biernay, les villages, où je vous emmène au Mixelli. C'est un restaurant qui propose un menu ouvrier le midi. Et c'est le gérant qui m'accueille avec un carnet à la main.
2: Eh oui, bonjour à tous. Le petit carnet pour prendre les petites commandes pour ce midi.
1: Alors, qu'est-ce que vous notez sur ce carnet?
2: Comme il y a deux choix pour ce midi, poisson ou viande, donc on fait des petits bons comme ça, ça se passe très très bien quoi.
1: Donc vous, c'est Mickaël, et si ça s'appelle le Mixelli, c'est parce qu'il y a une deuxième personne, évidemment, dans l'aventure.
2: Voilà, ma femme, Céline, donc Mick et Céline, Mixelli.
1: Alors, on va s'avancer dans la salle. Vous avez une petite place pour moi, pour
2: ouais,
1: ce midi, évidemment.
2: Ouais, il n'y a pas de problème, on va vous trouver ça, il n'y a pas de souci.
1: Alors, je vois qu'il y a des tables qui sont dressées.
2: Voilà.
1: Et puis alors, attendez, je vois une collection de véhicules miniatures également. Alors ça, c'est une passion qui vient de
2: vous. Ouais, alors ça, c'est une grosse passion depuis tout petit, puis très mordu des années 50-60. Donc, comme on est toujours au boulot quasiment, la déco est là, quoi. Donc, on adore aller travailler et on vit dans son quotidien, quoi.
1: Vous en faites profiter tout le monde, en fait. Il y en a combien, là, de véhicules? C'est impressionnant.
2: Ouais, là, les

0: petites à aller à une dizaine près, il y en a 600 quoi.
1: 600 petits véhicules, ouais. On a aussi des plaques émaillées, voilà. Franchement, il y a de la déco partout en fait.
0: Ouais, là on tripe à fond dans les années 50 et les gens aiment beaucoup parce qu'ils s'attendent pas à voir ça du tout ici. Donc ça rappelle beaucoup de souvenirs à quelques personnes quand ils disent « Oh, j'avais ce meuble-là, oh, ça j'ai connu ça, j'ai des pompes à essence, j'ai une vieille glacière Coca-Cola, quelques frigos ». Tout est un peu typé 50-60 en fait.
1: Où est-ce que je vais m'installer moi pour ce midi, Mickaël ?
0: Je vais vous laisser vous installer au pire au soleil, comme ça vous allez super bien.
1: Voilà, il y a une table de 5, ça veut dire qu'il y a peut-être d'autres personnes qui vont me rejoindre, c'est ça ?
0: Ouais, il y a d'autres personnes qui vont pas tarder à arriver, ouais.
1: À ma table, il y a 3 collègues qui bossent sur un chantier dans une commune voisine et j'en rencontre aussi à mes côtés, Laurent. Bon, j'ai l'impression que vous vous régalez, c'est le cas ?
2: Ah oui, très bien. J'ai mes habitudes de venir ici assez rapide et puis bon, quoi.
1: Alors vous venez d'où pour venir ici régulièrement ?
2: Je fais secteur sud de Mayenne. Quand je suis à proximité de Biernay, je viens manger là, quoi.
1: Ouais, donc vous avez un métier, vous êtes en déplacement, c'est ça ?
2: Oui, contrôleur machine à traire. Donc je vais de ferme en ferme et puis bon les restaurants ça court pas les rues, alors donc je vais là où on mange bien quand même.
1: Et puis le poitrou, il est sympa, on peut le dire quand même.
2: Oui, il est sympa. Ça.
1: Je crois qu'il est derrière nous.
2: Ah bon ?
1: Ah non, finalement, il est pas là, on peut dire qu'il est méchant.
2: Ah non, ça va.
1: Oh, Mickaël, en plus, il est super sympa. C'est lui qui assure le service. Alors, au menu, il y a entrée à volonté au buffet. Pour le plat, j'avais pris du jambon grillé accompagné d'un riz préparé avec de petits légumes. Crème brûlée en dessert. J'ai super bien mangé et c'est ce que je dis à Mickaël quand je le retrouve au comptoir.
0: Bon, j'espère, super, c'est principal.
1: Et dites-moi, j'ai remarqué, vous avez une énergie incroyable quand vous faites le service. Comment vous expliquez ça ?
0: Il faut avoir la patate si c'est pour pas avoir les deux mêmes pieds dans les mêmes chaussures, je vois pas l'intérêt quoi.
1: Bon, faut peut-être que je passe payer quand même,
0: ça,
1: c'est là-bas. Oui, ce serait pas mal. Hein. Alors dites-moi combien je vous dois ?
0: Alors 15,50 s'il vous plaît monsieur. Et voilà monsieur.
1: Merci beaucoup Mick.
0: Merci à vous, au plaisir, à bientôt.
1: C'était un plaisir de vous avoir à mon Mick.
0: Super, merci beaucoup.
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4: Ferdinand avec Souvenir. Les vacances.

Le groupe Mayennais dévoile un titre de son prochain album prévu pour janvier 2027. Souvenir est une chanson née d'une rencontre entre Ferdinand et Théophile, artistes angevins. Une ode à l'amitié et aux souvenirs heureux, ce qui reste une fois l'être aimé parti.

0: C'était Ferdinand avec Théophile et le titre Souvenir.
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1: Merci d'avoir choisi Ici Mayenne. Il est midi, les infos, Gwendoline Landois.
2: Les Tangos veulent réitérer l'exploit cet après-midi. Après avoir battu Nantes le week-end dernier, les footballeurs du Stade Lavallois affrontent Metz tout à l'heure. Match qui s'annonce compliqué pour Laval. D'un côté, une équipe qui joue la montée en Ligue 1, Metz. De l'autre, des Tangos affaiblis. 4 joueurs blessés absents, plus le départ de Malik Seloki pour le Portugal. Le coach Tango, David Vigne, l'affirme, ça va être difficile d'aller chercher les 3 points de la victoire.
3: C'est un concurrent à la montée, hein, le FC Metz. Bon, c'est très bien qu'on les joue après Nantes, qui était aussi une équipe reléguée. On est un petit peu dans notre championnat un peu Ligue 1, on va dire. Je suis très excité à l'idée de préparer ce match-là. Ça reste une bonne équipe. Ils ont pris 4 points sur 6. Ils n'ont pris qu'un but sur les 2 matchs et c'est sur coup de pied arrêté. Pour moi, c'est une équipe de Ligue 1, tout simplement. Et on va jouer contre une équipe habituée à jouer en Ligue 1. Donc, on les prend évidemment très très au sérieux, mais le contraire aurait été une erreur fondamentale, mais avec aussi l'espoir, l'ambition de leur poser des problèmes, même chez eux, devant peut-être 20 000, où là aussi ça va être un contexte très intéressant à vivre, en sachant que eux sont programmés pour être dans les 5 premiers tout au long de la saison, et que nous, ben, on veut exister, faire du mieux possible et rentrer dans les 10 d'abord, et puis après on verra, mais d'abord dans les 10. Donc on a envie en fait de créer une dynamique positive.
2: Parmi les absents côté Mayennais, Francis Coquelin, il doit se faire opérer au plancher orbital après son énorme choc à la tête le week-end dernier contre Nantes. Tout à l'heure, vous retrouverez notre équipe de commentateurs Thomas Pinaroli, Franck Gauthier en direct des 13h45 pour l'avant-match Laval-Metz. Coup d'envoi 14h. Après, on l'espère, la victoire de Laval, évidemment. Vous pourrez enchaîner sur une soirée foot, sur la rencontre Le Mans-Brest, par exemple. Le premier match des Manceaux depuis leur retour en Ligue 1, ce soir 20h45. Autre match du basket, l'Union sportive lavalloise prépare la reprise du championnat national uni. Va falloir assurer après la montée. Nouveau match amical cet après-midi, 18h contre Angers pour se préparer. L'herbe est jaune, les terrains de football sont desséchés en Mayenne, trop secs pour jouer. La première journée des championnats amateurs de foot est reportée. Tous les matchs prévus le week-end du 5-6 septembre repoussés. La Ligue de foot des Pays de la Loire a pris cette décision hier pour protéger les joueurs, Thomas Pinaroli.
4: Les instances ont jugé qu'il n'est pas possible de jouer les matchs en toute sécurité pour les joueurs et les joueuses sur des terrains qui sont souvent durs comme du béton et du gazon plus jaunâtre que vert. Sans compter que certaines communes, Laval notamment, interdisent toute activité sur les pelouses en gazon naturel, et ça jusqu'en octobre. Aucun match des divisions départementales et régionales ne seront donc joués en Mayenne le premier week-end de septembre. La Coupe de France féminine est également reportée. Les ligues et les districts se réuniront à nouveau à la fin du mois d'août pour statuer sur la deuxième journée prévue mi-septembre. En revanche, la Coupe de France et la Coupe Gambardella, celle des équipes jeunes, pourront se jouer. La Ligue des Pays de la Loire n'a pas la main sur ces compétitions nationales.
2: La canicule est finie, mais pas la sécheresse en Mayenne. Des restrictions d'eau sont mises en place dans le département. Vous avez la liste sur ici.fr. Plus de 700 images pédopornographiques et 20 fichiers zoophiles retrouvés dans l'ordinateur d'un Mayennais. Un homme de 52 ans, habitant de Saint-Poix, condamné à 2 ans de prison avec sursis hier par le tribunal de Laval pour détention d'images pédopornographiques. L'ancien chauffeur de bus du sud Mayenne reconnaît les faits, explique avoir été pris dans une spirale psychologique malsaine suite à une addiction au porno. Il a interdiction de travailler avec des mineurs pendant 5 ans. Un Mayennais de 28 ans condamné à 10 mois de prison, lui hier par le tribunal de Laval. Il a pris le volant en ayant bu dimanche dernier, a mis sa voiture dans le fossé à Crène-sur-Frobé dans le Nord Mayenne et s'est rebellé contre les gendarmes. L'homme de 28 ans multirécidiviste avec 15 condamnations au casier judiciaire sortait de 2 semaines de sevrage à l'alcool. Les proches de Gina Le Gall n'ont toujours pas de nouvelles. Cette femme de 78 ans a disparu mercredi à Port-Brié, près de Laval. Elle mesure 1m60, a des cheveux blancs assez longs et se déplace lentement. Vous avez sa photo sur ici.fr et les numéros à contacter si vous l'apercevez.
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2: Il fait frais, pas de canicule, pas d'orage, aucune vigilance météo cet après-midi en Mayenne, mais des nuages qui arrivent progressivement. Ciel voilé dans la moitié nord du département cet après-midi. Comptez entre 21 et 24 degrés en moyenne, 24 degrés à Laval, à Mayenne, et jusqu'à 26 à Château-Gontier. Un petit vent de nord-est qui va s'installer. Demain, alternance soleil et de nuages et des températures qui remontent légèrement. Tout de suite, Willy Rovelli vient déjeuner chez vous.
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8: Bonjour, merci d'avoir choisi votre radio ici. C'est Willy vient déjeuner chez vous, numéro 1081. Et oui, mes amis, ça filoche. J'espère que vous avez passé une bonne semaine. Alors, pour beaucoup d'entre vous, c'est certainement la dernière semaine des vacances. Donc, je sais très, très bien la tête que vous faites en ce moment. Vous faites la gueule. Mais rassurez-vous, je suis là jusqu'à 13h. On va apprendre l'actu. On va se détendre aussi. Il y a de la musique, des cadeaux. Et ce midi, en plus, je suis en direct de notre radio ici Provence, à Aix-en-Provence. De quoi prolonger un petit peu les vacances. Et comme à chaque fois que je suis dans l'une de nos 44 radios ici présentes sur tout le territoire, eh bien, j'aime parler actualité nationale avec des acteurs locaux. Alors vite, notez bien les dossiers du jour. Dans un instant, après la sécheresse, après la canicule, après les incendies, comment vont nos agriculteurs et nos producteurs en France ? Est-ce qu'on doit-on s'attendre à des augmentations du prix des fruits et des légumes sur les étals de nos supermarchés, de nos marchés ? On en parle dans 2 minutes et à 12h30, tout autre chose. La folie du camping en France. On compte 7500 campings. Nous sommes le premier pays d'Europe en nombre de campings. Des campings qui changent avec moins de tentes et plus de mobil-homes. Comment vont nos campings ? La réponse dans 20 minutes. Et bien sûr, je vous le répète tout le temps, hein, on fait cette émission ensemble, mes amis. Vous savez que c'est mon moment préféré. C'est lorsque l'on parle tranquillement, vous et moi. C'est la libre antenne du week-end. Alors notez bien le numéro de téléphone 0810 055 056 0810 055 056. Si vous voulez réagir sur les thèmes du jour, si vous êtes producteur, dites-nous comment vous avez traversé cet été hors normes. Est-ce que vous avez déjà vu que les prix des fruits et des légumes étaient beaucoup plus élevés? Est-ce que vous êtes fan de camping? Pourquoi? Qu'est-ce que vous aimez? Est-ce que vous aimez traverser tout le camping avec votre rouleau de papier toilette? Voilà, moi j'aimerais bien faire ça. J'utilise du Lotus triple feuille senteur lavande et je veux que ça sache. 0810 055 056 et vous repartez aujourd'hui encore avec votre sélection pour gagner une carte carburant au teint bronzé d'une valeur de 200 €. Voilà mes amis, je crois que j'ai tout dit. Est-ce que vous allez bien? Oui, tant mieux. Alors jingle et démarrons. Allez, hop, hop, hop, hop.
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8: Et on ouvre notre premier dossier. Bonjour Laurent Delville.
9: Oui, bonjour.
8: Bienvenue ici, mon cher Laurent. Vous êtes exploitant agricole maraîcher à Saint-Rémy-de-Provence et représentant de la FNSEA 13. Déjà, avant de commencer quoi que ce soit, mon cher Laurent, vous exploitez quoi chez vous ? Vous faites pousser quoi de bon ?
9: Alors, je fais de la salade en plein hiver et je fais de la tomate ancienne l'été.
8: L'été, très bien. On va revenir dans un petit instant, savoir un petit peu comment ça s'est passé dans vos champs. Mais mon cher Laurent, déjà, quel est le moral des troupes là après cet été caniculaire? Comment vont vos collègues maraîchers et agriculteurs, mon cher Laurent? Comment est-ce que vous allez là?
9: Ah ben, comme disait mon père, t'as le droit de ne pas aller. Non, alors ça va. Ouais. Mais bon, c'est vrai que la difficulté de cet été par rapport aux périodes qu'on a pu connaître de fortes chaleurs, qui a impacté physiquement les troupes parce que nous n'avons pas la clim dans les serres. Ouais. C'est vrai que ça a été compliqué pour travailler à ces fortes chaleurs.
8: Ouais.
9: Et dans un deuxième temps aussi, les cultures qui ont subi des stress inédits par rapport aux fortes chaleurs.
8: Ouais, je lisais qu'il y avait certains de vos collègues qui avaient presque tout perdu.
9: Alors, des collègues qui ont tout perdu, oui, essentiellement ceux qui travaillent en plein champ, des grandes cultures comme le melon, comme la pastèque, des fruits qui n'ont pas eu le temps d'arriver à terme à maturité, qui ont été cuits, brûlés par le soleil. car il faut savoir que les plantes transpirent la nuit et aiment redescendre la température. Ouais. Il faut qu'elles redescendent la nuit aux alentours de 25 degrés et en dessous de 25 degrés.
8: Ah oui,
9: là, ce n'était pas le cas. Mm-hmm. Et c'est-à-dire que la régénérescence des chairs ne pouvait pas se faire et les pertes ont été considérables dans ces cultures au plein champ. Quoi. Voilà.
8: Ouais. Et quand on perd, pardon Laurent, parce que moi je connais pas trop votre métier, mais quand on perd tout ou une partie, comment ça se passe? On est aidé? Il y a des assurances qui remboursent? Comment ça se passe? Ou vous gagnez rien?
9: Non, c'est selon les moyens que l'on veut mettre, mais ah si ouais. on veut se faire assurer pour une perte de récolte via une canicule, la grêle, ouais. il faut savoir que l'assurance coûte. Quasiment, pour vous schématiser la chose, c'est comme si vous perdiez une culture tous les 3 ans. Ça coûte tellement cher qu'aucun agriculteur n'a les moyens de se payer des assurances pour couvrir ces dégâts. Alors, c'est-à-dire que ce sont des pertes sèches sur notre chiffre d'affaires, et en sachant l'agriculture comme elle va à l'heure d'aujourd'hui, c'est encore plus fragilisé les exploitations.
8: Bon, et nous, alors, juste pour être un petit, pour regarder juste mon petit nombril, mon cher Laurent, comment ça va se passer pour moi, pour nous, les consommateurs, là? Est-ce qu'il va y avoir des prix qui vont voler, là, au niveau des fruits et des légumes? Comment ça va se passer ces prochains jours?
9: Alors, il faut savoir que c'est vrai que les GMS, ce sont les grandes surfaces.
8: Grandes surfaces.
9: Eu quelques petits problèmes d'approvisionnement.
8: Ouais.
9: Aujourd'hui, il y en a qui surfent sur la vague pour faire payer le consommateur sur cette tendance.
8: Ouais. Attendez, mon cher Laurent, vous nous dites qu'il y a des supermarchés qui se gavent un petit peu là, qu'on profite?
9: Mais il faut savoir qu'un supermarché, c'est une entreprise à part entière. Un supermarché, je vais vous prendre de l'exemple de la tomate comme je produis.
8: Oui.
9: Une tomate ancienne vendue dans un supermarché, selon la situation géographique où elle se trouve, un prix de la tomate doit être entre 4,50 euros et 5 euros. Voilà, c'est le prix que le consommateur devrait payer. Bon, selon les endroits, 6 euros maximum.
8: Maximum.
9: Mais pour que la chaîne alimentaire de la tomate du producteur jusqu'à la GMS, quand tout ce circuit doit être fait, voilà, le prix de la tomate ancienne doit être aux alentours de 4 euros, 5 euros. Voilà, à peu près, schématisons. Là, sur le département des Bouches-du-Rhône, à Lambesc, il y a une grande surface qui a affiché des tomates à 8,99 euros. Là, c'est prendre les gens littéralement, excusez-moi du terme.
8: Pour des cons. Oui, Laurent, allez-y, pour des cons, c'est très bien, bravo. Voilà, des augmentations de prix sur certains fruits et légumes, mais pas de pénurie, hein, on est d'accord, Laurent?
9: Pas de pénurie, mais des difficultés d'approvisionnement. Il faut savoir que cet été, ça a été une production qui a été en dents de scie.
8: Ouais.
9: Nous avions des fois la tomate, c'est la nature, c'est comme ça, c'est dame nature qui en décide. Comme ça, nous avions des pics de production où c'est vrai que nous étions un peu en surproduction, et nous avons eu des pics, des manques de production que nous avons jamais eu jusqu'à cette année. Voilà, c'est pour ça que les grandes surfaces de temps en temps ont eu du mal à s'approvisionner. C'est vrai que ça a été un peu affiché dans les magasins, mais on a passé le cap. Voilà, on a passé le cap.
8: Bon. Pour terminer, mon cher Laurent, je vous ai lu là cette semaine chez nos amis du journal La Provence, où vous disiez l'éducation du consommateur est à revoir. Ça veut dire quoi? Juste en un mot, mon cher Laurent, vous voulez nous dire quoi avec cette phrase?
9: Alors, je vais vous prendre un exemple qui va être schématique et que tout le monde va comprendre. Aujourd'hui, on achète un iPhone 1000 euros, c'est rentré dans les mœurs. Quand vous allez à un bar, que c'est un peu côté festif, vous allez payer un mojito 12 euros, c'est rentré dans les mœurs, c'est normal. Quand on demande à un consommateur d'acheter une tomate française, où c'est l'agriculture la plus vertueuse déjà d'Europe, et je pourrais dire du monde, car nous avons des contraintes que dans d'autres pays n'ont pas, et nous avons l'agriculture la plus chère à la production.
8: Hey.
9: Pour prendre un exemple, le Maroc, c'est 80 centimes de l'heure, nous, c'est 16 euros avec les charges.
8: Hey.
9: Et justement, pour répondre à votre question de refaire l'éducation du consommateur, il va falloir que le consommateur, il apprenne à manger français. Pourquoi? Parce que c'est une agriculture qui est la plus vertueuse, mais tout ce qui est vertueux a un coût. C'est le changement de mentalité. Je pense que les foyers, maintenant, sont prêts à mettre entre 15 et 20% de leur rémunération dans le multimédia, qui leur apporte pas grand-chose. Et au contraire, à contrario, ne sont plus prêts.
6: Ouais, on mégote un peu pour
9: le, dans le prix d'une automobile. Ouais.
6: Bon, ouais. Eh ben, il y a encore un petit peu de boulot, mais effectivement, vous avez raison, mon cher Laurent. Il faudrait qu'on revoie un petit peu notre éducation alimentaire. Merci beaucoup hein, d'être passé nous voir,
9: Laurent Delville. Voilà.
6: Et voilà, c'est la santé. Exploitant agricole, voilà. Maraîcher à Saint-Rémy-de-Provence et représentant de la FNSEA 13. Merci, mon cher Laurent, d'être passé
9: merci.
6: Nous voir.
9: Merci. Bonne journée.
6: Bonne journée, Laurent. Il est poli, Laurent. Et ben maintenant, c'est à vous de m'appeler. Tiens, 0810 055 056. Tiens, appelez-moi. On va écouter Daniel Balavoine tout de suite. Là, il va démarrer maintenant avec Sauver l'amour. Et je vous attends. Hein, 0810 055 056. Vous voulez réagir sur ce qu'on vient de dire? Est-ce que vous avez vu que les fruits et les légumes étaient un petit peu chers? Est-ce que vous êtes exploitant? Tiens, dites-nous un petit peu ce que vous avez fait, ce que vous faites pousser dans vos champs. Est-ce que vous n'avez pas trop galéré cet été caniculaire? Je vous attends. La pause fraîcheur jusqu'à 13h sur votre radio ici. À tout de suite, mes amis.

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0: Juliette, est-ce que tu es amoureuse?
3: Bonjour,
0: ma Juliette.
3: Bonjour,
0: tu es amoureuse, ma Juliette? Ah, oulala. Apparemment non. Apparemment tu n'es pas amoureuse, Juliette. C'est ça? Bah c'est pas grave. Tu es célibataire?
3: Ah, ça viendra. Et je voulais dire que j'étais prêt à tout le monde, en tout cas, sur Port-TVA.
0: Ah, alors, Juliette, attends, parce que là, on t'entend très, très mal. Je ne sais pas, tu es dans une couscoussière ou dans une voiture?
3: Non, je suis chez moi, mais les murs sont
0: épais. Ah, bah alors, ne bouge plus, parce que là, on t'entend un petit peu mieux. Ne bouge plus, ma Juliette. Qu'est-ce que tu voulais réagir sur quoi, alors? Tu voulais réagir sur quoi, ma Juliette?
3: Écoutez, les fruits et légumes, effectivement, c'est très compliqué. Moi, j'ai changé mes habitudes alimentaires, c'est-à-dire que maintenant, je ne peux plus aller à certains magasins.
0: Et voilà.
3: Vous m'entendez bien?
0: Ouais, très très bien, Juliette. Ouais, donc maintenant tu as changé de magasin.
3: Et même des fois, je remplace par des compotes.
0: Et voilà. Parce que tu as déjà vu, par exemple, sur certains fruits ou légumes, les prix fortement augmentés. Par exemple, sur quels fruits et légumes, Juliette?
3: La plupart, en fait. Hein,
0: tous. Oui, voilà. Tout. Ah là là.
3: Les bananes.
0: Eh ben voilà. Bon, donc maintenant, compote. Écoute, je vais te dire, le seul avantage, Juliette, c'est que quand plus tard tu n'auras plus de dents, eh ben tu te seras habitué à manger de la compote. C'est bien?
3: Voilà.
0: Ben voilà. On se rassure comme on peut. Tu nous appelles d'où, Juliette?
3: Je vous appelle de Marseille.
0: Ah, mais quel bonheur. Mais j'y étais tout à l'heure. Pourquoi tu m'as pas invité chez toi?
3: Ah ben, écoutez, en plus, ça serait avec plaisir. Hein. Je viendrai boire le café.
0: Eh ben, tu sais quoi, je termine l'émission et j'arrive. T'es vers où? Quel quartier à peu près?
3: Dans le 9e.
0: Eh ben, j'arrive. D'accord, j'arrive. À tout à l'heure, ma Juliette. Merci, je t'embrasse fort. Merci beaucoup. Hein. Et tu repars évidemment avec ta sélection pour la carte carburant d'une valeur de 200 euros. Le tirage, c'est demain vers 12h55. Voilà, je passe voir Juliette parce que jusqu'à 13h, aujourd'hui et demain, je suis en direct des locaux de Ici Provence à Aix-en-Provence. Et ouais, et j'ai de la chance, j'adore être ici. Allez, dans un instant, je vais vous présenter un invité pas banal. Parce que j'aime cet été encore vous présenter des invités pas banaux. Mais d'abord, tiens, écoutez ça. On va écouter Jennifer avec Mourir sur scène. C'est une reprise de Dalida. Je ne sais pas si elle a eu raison de le faire. Bon, enfin, bon, écoutez, c'est comme ça. Alors écoutons Jennifer. Oui, allô, oui.

0: Bon, bah écoutez, je retire ce que j'ai. C'était très bien. Voilà. Bah non, mais je connaissais pas. Bah j'étais dubitatif. Et bah c'était très bien. C'était Jennifer avec Mourir sur scène. Jingle, allez, joue. Allez, ici, allez, sinon c'est moi qu'on va tuer dans deux secondes.
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0: Allez, comme promis, place à la personne pas banale du samedi. Bonjour Olivier Gély.
3: Et bonjour.
0: Bienvenue ici, mon cher Olivier.
3: Ben merci à vous.
0: Eh ben attends, tu ne sais pas les questions que je vais te poser, Olivier. Attends.
3: Oui.
0: Alors vous êtes le fondateur de la marque Payotte. Alors c'est une marque qui fabrique quelque chose qui concerne tout le sud de la France, mais pas seulement, hein, pas que. Mais c'est vrai que dans le sud de la France, ce sport est roi. Parce que vous avez fabriqué quoi exactement, mon cher Olivier?
3: J'ai fabriqué des espadrilles spéciales pétanque.
0: Voilà, c'est-à-dire, non mais c'est génial, vous allez voir. C'est-à-dire que ce sont des espadrilles aimantées pour ramasser les boules de pétanque, c'est ça?
3: Exactement, c'était une blague au départ et je me suis retrouvé à se dire, allez, comme moi, j'ai créé une marque d'espadrilles.
0: Ouais.
3: Et du coup, c'est vrai que je pense aux espadrilles matin, midi et soir. Et donc là, on joue à la pétanque, bien sûr, le sport national du village. On s'est dit, pourquoi pas avec les copains, on a que créé une espadrille vraiment spéciale pétanque. Et c'est comme ça que je me suis dit, je vais mettre un aimant pour ramasser ma boule. Je vais mettre une petite poche pour le cochonner, mettre sur le côté pour les tricheurs au cas où. Voilà.
0: Ah oui, il y a que des tricheurs.
3: Et c'était vraiment sympa, quoi. Et c'est eu un succès
0: Olivier,
3: que je m'attendais pas du tout à ça.
0: On va en parler dans deux secondes, mais c'est Olivier, on est bien d'accord que c'est donc l'espadrille pour les boulistes un peu flemmards, c'est ça, pour ceux qu'on en marre de se baisser pour ramasser les boules. Voilà.
3: C'est exactement les espadrilles pour les pétanqueurs du dimanche. Hein.
0: Alors donc vous le disiez, voilà. Alors vous le disiez, mon cher Olivier, tout ça c'est parti d'une blague. Sauf que cette blague, elle est en train de vous rapporter pas mal. Hein. Alors allez-y, expliquez-nous.
3: C'est ça. En fait, si vous voulez, on a commencé, moi avec mon équipe à l'atelier, j'ai mon atelier de fabrication à Perpignan. Je suis arrivé, je leur ai dit un matin, voilà, j'aimerais créer une espadrille vraiment spéciale pour la pétanque, avec une petite poche pour l'aimant, avec la petite poche pour le cochonnet, mettre sur la paire, pour rigoler.
0: Ouais.
3: Et je me suis dit, on va partager ça sur les réseaux avec une petite vidéo.
0: Ouais.
3: Et en fait, la vidéo s'est emballée. Et on a fait quasiment 40 millions de vues en l'espace de quelques jours.
0: L'engouement. 40 millions de vues en quelques jours. Ce qui fait, mon cher Olivier, que vous avez vendu vos espadrilles, j'allais dire à travers le monde, en tout cas dans un pays extrêmement lointain.
3: C'est ça. 40% de nos ventes étaient aux États-Unis.
0: Non mais c'est fou.
3: Donc c'était dingue. Je sais même pas comment l'expliquer, mais.
0: Non mais c'est fou. C'est-à-dire qu'on est
3: parce que voilà. J'étais en train de fabriquer et de préparer des colis qui partaient à Los Angeles, Miami, New York. Alors quand vous êtes de Perpignan et que vous envoyez ces espadrilles un peu à travers le monde, franchement, c'est une fierté. J'avais l'impression d'envoyer un petit morceau de la région.
0: Non mais c'est dingue.
3: Partout dans le monde, ouais.
0: Effectivement, donc en une semaine, la première semaine, vous avez lancé Payotte, vous en avez vendu 5000 paires, donc 40% aux États-Unis. Alors moi, je sais que Donald Trump, il aime bien jouer avec ses boules, mais on est fan de pétanque aux États-Unis à ce point-là?
3: Je ne sais pas. Je ne peux pas vous le dire. Et après, à fur et à mesure, j'avais des messages qui me disaient « Ah, mais moi, j'ai un ami qui est président du club de pétanque de Palm Beach, à Houston. » J'étais là, je me suis dit « Mais c'est une blague ou pas ?»
0: C'est génial. Franchement, c'est génial. Alors, mon cher Olivier, elles sont vendues où? Elles sont vendues où et à combien, alors, vos espadrilles, si on veut les acheter?
3: Alors, elles sont vendues sur notre site internet payotte.fr. On a dans les boutiques à Perpignan et à Toulouse où j'ai et puis après sur le site c'est là où on envoie partout dans le monde. Donc vraiment c'est vraiment une surprise, franchement c'est rien n'est calculé. c'est dingue des fois, voilà.
0: Tu vas en vendre pas mal parce que nous, parmi nos auditeurs, on a beaucoup d'auditeurs flemmards. Donc tu verras, tu vas en vendre encore plein là. Payotte, ça s'écrit P-A-Y-O-T-T-E. P-A-Y-O-T-E.
3: Exactement.
0: Voilà. P-A-Y-O-T-E Espadrilles.fr. Merci beaucoup, mon cher Olivier. Dis donc, il paraît que vous avez déjà une idée de la prochaine. Il paraît que vous avez déjà une idée de la prochaine chaussure. Ça serait
3: on
0: quoi
3: On a sorti pour les moments festifs, on a sorti l'espadrille avec le décapsuleur.
0: Voilà,
3: vous avez le décapsuleur intégré sur l'espadrille avec la petite poche pour mettre la capsule.
0: Bien sûr, Olivier, on ne jette pas la capsule. Olivier, je t'adore. Franchement, mais je l'adore, c'est Olivier. Hey, bravo, bravo Olivier, bravo. Mais vive la
3: beaucoup,
0: France.
3: C'est très
0: ça, c'est la France qu'on
3: merci
0: aime.
3: Beaucoup.
0: Ça, t'as vu? Eh ben, bravo, bravo, bravo. Donc, Olivier Gély, donc il a créé avec succès Paillotte, l'espadrille aimantée pour ramasser ses boules de pétanque. Donc ça s'écrit P-A-Y-O-T-E. Il en vend dans le monde entier, mais c'est un truc de malade. Merci beaucoup Olivier, passez un bon week-end. Allez, si vous aimez les pubs, elles sont là. Si vous aimez les infos pratiques près de chez vous, elles sont là aussi. À tout de suite, juste après ça, allez, écoute.
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9: Des infos pratiques ici Mayenne, le centre social Le PEPS du pays de Château-Gontier propose dès septembre des ateliers parents-enfants pour découvrir et accompagner le développement de son enfant entre 0 et 3 ans. Bougeotte et papote, les vendredis après-midi. Ils sont encadrés par des professionnels spécialisés, orthophonistes, psychomotriciennes. Premier rendez-vous le 28 août et ça se prolongera suivant des cycles. En plus, il y a un goûter. Inscription à partir de lundi au centre social Le PEPS au 02 43 09 55 80 ou par mail centre.social@chateaugontier.fr. Info sur le site de la commune. Rappel, jusqu'à lundi, la circulation est perturbée et modifiée à Château-Gontier et autour du site du VNB Fest. Point important, la route entre Château-Gontier et le Lion d'Angers, la RD 962, est fermée aux non-festivaliers. Une déviation est en place via Cran et que c'est le Vivien, soyez vigilants. 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
0: Allez, partons gaiement vers la deuxième demi-heure de votre grand talk show du week-end. Nous sommes en direct, mes amis, il est 12h30. Hein. Nous sommes en direct partout en France. Ici, l'été, c'est pas fermé. Aujourd'hui, je suis en direct de nos locaux à Aix-en-Provence, nos locaux de Ici Provence. Voilà, donc si vous écoutez habituellement votre radio dans toute la région PACA, eh ben, je suis tout contre vous aujourd'hui. Là, vous me sentez bien, là, oh, qu'est-ce qu'on est bien. Dans un instant, on va parler, tiens, de la folie du camping. Je sais qu'il y a plein de campings dans le coin. On est le premier pays européen en nombre de campings. Et bien sûr, vous le savez, on fait cette émission ensemble. Alors notez bien le numéro de téléphone 0810 055 056. 0810 055 056. N'ayez pas peur d'appeler, hein. C'est pas parce que c'est un 0800 que vous dites « Ah là là, mon Dieu, oh là là, ils vont nous escroquer !» Mais c'est rien du tout, je vous donne 5 centimes l'appel, c'est rien du tout. Donc tu appelles et tu t'inquiètes pas. Dès que tu es sélectionné, hop, nous on te rappelle. Comme ça, tu ne dépenseras rien. Et si tu passes à l'antenne et que tu n'es pas content du moment qu'on a, je te rembourse. T'as vu comme je suis sympa? 0810 055 056, appelez vite, c'est la libre antenne du week-end. Mais d'abord, si vous n'avez pas suivi l'actu, pas de panique, l'actu vous suit. Il est temps pour moi de mettre les points sur les i.
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0: On commence avec notre Premier ministre Sébastien Lecornu qui a révélé cette semaine que des personnes travaillant dans son ministère ont été écartées après des tests positifs de cocaïne. Marie, mais enfin, si t'es pas défoncé, comment tu veux supporter Sébastien Lecornu aussi? Il est malin, lui. Il est malin. Sébastien Lecornu qui cherche toujours à faire des économies pourrait envisager la piste d'un gel partiel des pensions de retraite. Ah bah oui, mais là avec ces canicules des retraités, il y en a de moins en moins. Faut faire vite mon Sébinou si tu veux leur faire leur poche. Vite, vite, vite, vite, vite, vite. À la Trinité-sur-Mer, la maison de famille des Le Pen taguée en pleine nuit. Les Le Pen devront désormais dormir que d'un œil, comme papy. L'eurodéputé LFI Manon Aubry hospitalisé après une morsure de vipère. Chez LFI, ils sont anti-gouvernement, anti-riche, antisémites, mais ces couillons, ils sont pas anti-poison. Déclaration d'Alain Fabien Delon, le fils d'Alain Delon, dans Paris Match cette semaine. J'ai mis dans le cercueil de papa son chat congelé Poupousse et un moineau congelé qu'il aimait beaucoup parce qu'il ramassait les animaux morts et les mettait au congélateur. Les Delon. Les Courgeaux du 7e art. Les congélateurs chez Alain Delon, c'est comme les congélateurs chez Picard, hein, sauf que les animaux n'étaient pas cuisinés. Alain Fabien Delon déclare également qu'il a aussi mis dans le cercueil de son père le pistolet d'alarme avec lequel il dormait. C'est vrai que vers la fin, le seul coup qu'Alain pouvait encore tirer au lit, c'était avec son pistolet. S'il était resté de la place dans le cercueil de son père, je pense qu'Alain Fabien y aurait aussi mis sa demi-sœur Anouchka. À Paris, un patient meurt lors d'une opération d'agrandissement du sexe. C'est quand même con qu'il y ait une couille dans une opération du pénis. Vu la taille de son sexe, il sera enterré dans un courte-paille. Heineken supprime 5000 emplois dans le monde. Je conseille à ces malheureux employés de déposer plainte. Après, je connais un bon avocat, Maître Canter. Selon une étude américaine, 72% des caddies de supermarchés testés présentent des bactéries fécales. Ah bah oui, mais bon, si les gens vont faire leurs courses chez Carrefour ou Intermarché. 4000 artistes français dénoncent le pillage en règle de l'IA dans le cinéma. Bon, c'est pourtant facile de faire la différence. Si cette année Cadmerade fait un film qui marche, c'est que c'est de l'IA. Enfin, le saviez-vous ? Cette semaine, Sophie Anneau a été la première femme française à s'aventurer dans le vide spatial. Juste après Ségolène Royal, sauf qu'elle, on attend toujours son retour. Allez, heureusement, dans 131 jours, c'est fini 2026. Oh là là, 131 jours ! 131 jours, c'est déjà fini 2026. Quelle magnifique année! On va te regretter 2026. Voilà, c'est un petit récap de l'actu, mes amis. Tout récap, tout petit. Allez, arrêtons tout, mes amis. Si vous avez un petit coup de mou, ça peut arriver, les petits coups de mou. Ben, rassurez-vous, j'ai la solution. Là, vous allez tout arrêter. Tout, arrêtez tout. Même si vous conduisez, vous pilez sur l'autoroute, je m'en fous. Arrêtez tout. Et quand je vais vous dire à vous, vous allez me faire padabapapapa et tu verras, ça va aller beaucoup mieux. Tiens, vas-y, écoute ça. Écoute. Allez, écoute. Voilà, donc là, tu vas pas bien. Là, tu vas pas bien. T'es mou.
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0: 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Et voilà, ça va beaucoup mieux. T'as vu ? La seule radio au monde où tu vas pas bien, tu mets un jingle, padabapapala, et ça va beaucoup mieux. Voilà, ça, c'est la magie de votre radio ici. Votre seule grande radio locale. Tout près de vous, tout contre vous, jour et nuit. On est là, on vous aide, on vous informe, avec le sourire, bien évidemment. Votre radio utile continue dans un petit instant. On va parler des campings, mais d'abord, on va écouter Jean-Louis Aubert avec les plages. À tout de suite, mes chéris.

0: mon petit corps imberbe. Alors, je me suis mis au slip de bain, voilà, je vous le dis. Je ne sais pas si c'est une information essentielle, mais si. Tout le monde me regarde en me disant non, pas vraiment. Si, c'est une information essentielle parce que j'ai été jusqu'à il n'y a pas très longtemps avec des caleçons, hein, c'est ça? Pas les shorts longs, hein, les caleçons. Et puis finalement, le slip de bain, c'est pas mal. Voilà, bah écoutez, je pense que c'était une information essentielle. Jingle, s'il vous plaît. S'il vous plaît, jingle, s'il vous plaît. Jingle, voilà.
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0: Allez, ouvrons notre nouveau dossier. Bonjour Olivier Lemercier.
3: Bonjour.
0: Bienvenue ici, mon cher Olivier. Première question, à la plage, vous êtes plutôt slip de bain ou caleçon de bain alors, déjà?
3: Alors, personnellement, j'habite plutôt à la montagne, mais plage, je suis plutôt caleçon.
0: Caleçon, voilà, c'était une information essentielle. Merci Olivier. Vous êtes le cofondateur du collectif.
3: Merci de votre question.
0: Vous êtes le cofondateur donc du collectif Sauvons le vrai camping et gérant d'un camping. Hein. On reste dans la région puisque Vous êtes dans la région PACA. Vous êtes à Presles. Comment il s'appelle le camping
3: Exactement,
0: là-bas?
3: Exactement, à côté de Briançon.
0: Voilà.
3: Le camping de l'Isle de Presles, tout simplement.
0: Tout simplement. Alors, mon cher Olivier, ce collectif, vous l'aviez créé il y a 4 ans parce que vous étiez un petit peu inquiet de la disparition progressive du vrai camping. Expliquez-nous les inquiétudes que vous aviez lorsque vous avez créé ce collectif Sauvons le vrai camping.
3: Alors, les inquiétudes, je les ai évidemment toujours et en réalité de plus en plus. En fait, l'inquiétude, elle est simple. Tous les ans, il y a de moins en moins d'emplacements nus pour poser sa tente, sa caravane ou son camping-car.
0: Ouais.
3: Et tous les ans, il y a de plus en plus de mobil-homes pour accueillir des vacanciers. Ce qui n'est pas que c'est une mauvaise chose. En revanche, ça va tellement vite que si ça continue à ce rythme-là et si surtout on ne fait rien, tout simplement, dans 15 ans, on ne pourra plus poser sa tente, sa caravane ou son camping-car dans un camping.
0: Voilà, donc les emplacements nus perdent du terrain. Selon votre collectif, il y a 190 000 parcelles qui ont disparu en 10 ans, c'est ça?
3: Ouais, alors les chiffres, ça, je pense que c'était des chiffres il y a 4 ans, mais concrètement, si on veut prendre des chiffres simples, tous les ans, il y a entre 25 et 30 000 emplacements destinés aux tentes qui disparaissent au profit de 25 à 30 000 emplacements sur lesquels on installe des mobil-homes.
0: Des mobil-homes
3: sur une base, sur une base de 850 000 emplacements de camping en France.
0: Ouais.
3: Et sachant que il y a déjà plus que de tentes dans les campings, puisque sur les 850 000 emplacements, ils en avaient déjà 450 000 occupés par des mobil-homes.
0: Voilà.
3: Il en reste 400 000 sur lesquels on peut poser sa tente. Alors 400 000 moins 30 000 tous les ans, vous faites le calcul, dans 15 ans, il n'y en a plus.
0: Mais il n'y en a plus. Je disais par exemple que dans le Var, là, il y a un grand camping qu'avec des mobil-homes, 500 mobil-homes. Et plus de petites tentes. Voilà, c'est ce genre de truc qui vous inquiète, même si vous n'avez rien contre les mobil-homes, évidemment.
3: Il s'appelle toujours camping. Nous, on n'a rien contre les mobil-homes, pour tout vous dire.
0: Bien sûr, dans mon camping,
3: j'ai des mobil-homes. Ouais. C'est ce qui me fait vivre. Ouais. Et l'inquiétude, en réalité, c'est précisément ça. C'est qu'un mobil-home est infiniment plus rentable qu'un emplacement nu.
0: Ouais. Et donc, expliquez-nous pourquoi, Olivier.
3: Se sont engagés dans la brèche.
0: Ouais. Et Olivier, expliquez-nous pourquoi c'est plus rentable, un mobil-home.
3: Je vais vous donner les chiffres de mon camping, qui sont des chiffres à la montagne d'un petit camping, sachant que les chiffres à la mer des gros campings sont encore plus importants. Moi, concrètement, sur mes emplacements nus, à la fin de l'année, je fais le compte, par emplacement, j'ai gagné grosso modo 1500 euros. Sur ce même emplacement, je mets un mobil-home, je gagne 8000 euros par an.
0: Voilà, 8000 euros par an.
3: Le mobil-home en question, je l'ai payé 15 000.
0: Ouais.
3: Vous faites le calcul, en 2 ans, c'est rentabilisé.
0: Voilà, parce que le mobil-home, en fait, je peux y aller tout le temps, toute l'année. C'est-à-dire que je suis moins contraint par la météo, etc. C'est ça. Hein.
3: Alors d'abord, c'est effectivement le cas. Il y a évidemment un peu plus de confort. D'autant que dans les mobil-homes les plus récents, vous avez la totale, hein, le lave-vaisselle, la clim et compagnie. On est encore dans le camping entre guillemets. Si le mobil-home est positionné dans un camping qui respecte la mixité, parce que la mixité, ça a toujours été le béaba des campings. Aujourd'hui, quand vous allez dans un parc à Montréaume autour d'un gigantesque parc aquatique, bah concrètement, vous n'avez plus aucune mixité. Quoi, vous avez plus de mixité parce qu'on est à 2000 euros la semaine, quoi.
0: Bon, alors Olivier, pour l'instant, heureusement, il y a encore des campings. Je le disais, il y a, je crois, à peu près 7500 campings. On est le pays européen où il y a le plus de campings. Qu'est-ce qu'il y a de bien dans le camping, Olivier ? 125 millions de nuitées en 2025 en France. Pourquoi ça marche autant, Olivier, quand même, le camping ? C'est quoi ? Parce que moi, j'y vais pas beaucoup au camping, Olivier. Alors là, allez-y, tentez-moi un petit peu.
3: Le camping, c'est tout simplement des vacances entre guillemets collectives. C'est-à-dire que, alors que ce soit pour le coup en mobilhome ou sur un emplacement nu, autour de vous, il y a du monde. Et surtout, par rapport à un appartement ou une résidence dans laquelle vous seriez seul, bah, vous bénéficiez de l'ensemble des services. Et dans les campings, il y a par exemple un club enfant, vous avez évidemment une piscine plus ou moins grande, pas systématiquement, mais de plus en plus quand même. Vous avez la laverie, vous avez tout un tas de choses qui sont complètement à proximité et qui fait que vous passez des vacances dans un environnement plutôt sympa, quoi.
0: Voilà, des vacances
3: dans la nature.
0: Et dans la nature.
3: Un camping, il est rarement en ville.
0: Exactement, je crois qu'il y en a un à Paris justement, mais effectivement c'est plutôt rare. Olivier, tiens, restez avec nous une petite seconde. En bordure, exactement. Restez avec nous une seconde, mon cher Olivier, je vous présente Richard. Ça va, mon Richard ?
4: Salut, Willy.
0: Comment vas-tu, mon petit lapinou ?
4: Eh ben, ça va bien, ça va super bien. J'ai repris le boulot, mais...
0: Tu fais la gueule, Richard, un petit peu ? Tu fais la gueule. Richard. Je n'aime pas les gens heureux. Si, tu fais la gueule, Richard.
4: Et puis, en fait, je suis parti en camping, là, au mois de juillet.
0: Alors, t'es parti où ?
4: Je suis parti à côté de Royan, dans cette belle Charente-Maritime.
0: Ouais, alors comment c'était ?
4: J'étais pas parti depuis un moment en camping et je me suis fait cette remarque-là de me dire oh là là, mais en fait, il y a vachement plus de mobilhomes qu'avant. Moins de tentes qu'avant. Et nous, on est parti à plusieurs en mobilhome. Et j'ai trouvé ça dingue, en fait, aujourd'hui, la qualité de service qu'on offre. Alors, il y a la clim, il y a plein de trucs.
0: Ouais, c'est ce qu'Olivier nous disait,
4: C'est hyper confort.
0: Ouais.
4: Et j'étais aussi surpris par la qualité de service. On a eu un problème avec le frigo, par exemple. En 10 secondes, il y a un mec qui est arrivé sur sa petite voiture de golf, là. Et
0: un mec de chez Darty ? Un mec de chez Darty, non ?
4: Un mec du camping.
0: Un mec du camping, ah oui, d'accord. Bah, c'est bien foutu. Hein. Et il y avait quand même des tentes, j'allais dire, normales. Il y avait des tentes aussi, des emplacements normaux, ou il n'y avait que des mobilhomes là où tu étais ?
4: Il y en avait un petit peu. La majorité quand même de mobilhomes maintenant.
0: Bon. Et donc, toi, on t'entend jamais, Richard, c'est pas ton truc.
4: Si, quand j'étais plus jeune, j'avais fait ça.
0: Voilà.
4: Et à l'époque, il y avait moins de mobilhomes, ça c'est vrai.
0: Et voilà, exactement. Bon, Olivier, c'est exactement ce que vous disiez. Hein. Donc, vous continuez le combat, mon cher Olivier, alors, parce qu'il existe toujours, là, votre collectif Sauvons le vrai camping.
3: Alors, le collectif Sauvons le vrai camping existe toujours. On a été donc 5 cofondateurs. Aujourd'hui, mine de rien, c'est une centaine de gérants de camping qui font partie du collectif et on représente grosso modo 200 campings.
0: C'est pas rien.
3: Maintenant, le combat, il est pas facile parce qu'on est évidemment face à des lobbying financiers qui sont très importants. Pour répondre à votre question, pourquoi il y a de plus en plus de mobilhomes, tout simplement parce que aujourd'hui, l'hôtellerie de plein air, puisque c'est comme ça qu'on appelle les campings aujourd'hui, ce sont des hôtels de plein air.

0: Dans les Hautes-Alpes, c'était pour faire un petit peu de pub, mon cher Olivier. Olivier Le Mercier, merci infiniment d'être passé. Oui. Richard, ça va? Tu es toujours là, mon Richard? À bientôt, oui. Olivier. Richard, ouais. Richard, tu bosses dans quoi? Tu m'as pas dit.
1: Bah écoute, on est un petit peu collègues, Willy.
0: Ah, tu es animateur? Tu es voleur? Tu es escroc?
1: Je suis ici Normandie. J'ai des beaux Normands chez ici Normandie.
0: Bah très bien. Bah écoute, tu embrasses tout le monde chez ici Normandie, mon Richard. Merci beaucoup. Ah, on s'appelle entre collègues maintenant, c'est super. Alors donc, tu ne repars pas avec ta carte carburant, je la garde.
1: Sinon, tu peux la garder.
0: Conflit d'intérêt.
1: Tu sais, les campings, ça te plairait vachement parce que c'est slip de bain obligatoire.
0: Bah c'est bon. Tu m'as convaincu. Allez hop, je vais y aller. Merci beaucoup mon Richard, à très bientôt. Allez, dans un instant, on va continuer évidemment votre grand talk show du week-end. Mais d'abord, si vous vouliez écouter Taylor Swift, elle est là. Elle est là avec Opala, Opalite. Je sais pas ce que ça veut dire Opalite. Qu'est-ce que ça veut dire Opalite? Ah, c'est une pierre.

0: Alors, mon réalisateur, mon bon filoche, s'est renseigné. Donc, c'est l'opaline. Opaline. Alors, c'est une pierre de la famille des silex, m'a-t-il dit. Une pierre, elle est vénée. Je ne sais pas ce que ça veut dire, mais elle est vénée. Bon, allez, dans un instant, mes amis, un témoignage fort. On le disait condamné. Il y a 3 ans, on lui a dit, vous n'avez plus que pour 15 jours à vivre. Dans un instant, il sera avec nous. À tout de suite.
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0: De retour ici, c'est Willy vient déjeuner chez vous en direct tout cet été, la pause fraîcheur du week-end. Et vous voyez, je ne vous ai pas laissé tomber hein, tout cet été. On est en direct tout le temps, les samedis et le dimanche, entre midi et 13h. Aujourd'hui, je suis en direct des locaux de Ici Provence à Aix-en-Provence. Et comme ce sont les 5 dernières minutes, vite terminons cette émission par une bonne initiative. Bonjour Norbert Mélikian.
3: Bonjour.
0: Bienvenue. Bonjour à toute l'équipe. Bienvenue ici, mon cher Norbert. Alors, j'ai dit bonne initiative parce que on va raconter votre histoire que vous détaillez dans un livre qui donnera certainement du

0: peps et de l'espoir aux malades du cancer. Alors déjà un petit peu pour qu'on sache qui vous êtes, mon cher Norbert, vous faites quoi dans la vie du côté de Marseille?
1: Alors moi, je suis professeur de mathématiques et directeur d'un établissement scolaire.
0: Vous êtes un prof sympa ou pas, Norbert? Il est sympa ou pas, Norbert?
1: Très sympa, oui.
0: Très sympa. Très sympa. Bon, ça va.
1: J'aime les jeunes et j'aime faire réussir les jeunes, donc très sympa.
0: Très. Et les vieux, non, parce que moi, je suis nulle en maths. Mais vous voulez pas me faire réussir.
1: On progresse. Vous le verrez avec mon livre, à travers mon livre, quand on a envie, on progresse. C'est la volonté.
0: Exactement. Alors Norbert, donc vous êtes donc directeur du collège Pastré Grande Bastide, c'est ça, à Marseille.
1: Oui.
0: Voilà.
1: Oui.
0: Et le 11 septembre 2023. Donc il y a bientôt 3 ans, il s'est passé quoi pour vous, mon cher Norbert?
1: Ben il s'est passé la douche froide, le cataclysme. On m'annonce un cancer métastatique avec des métastases, donc cancer du côlon avec des métastases au foie, aux voies biliaires, aux deux poumons et plus tard au péritoine. Voilà. Donc un cancer quasi généralisé.
0: Ouais. Donc vous aviez 50 ans
1: oui.
0: et le médecin en gros il vous dit Norbert, dans 15 jours c'est fini.
1: Voilà, il me dit ça se compte en jours, en semaines. Alors si on arrive à quelques semaines, c'est déjà bien.
0: Ouais.
1: Donc, il faut prendre ça en pleine figure et rebondir.
0: Norbert, là, enfin, j'imagine même pas en fait ce qu'on peut ressentir, parce que là, voilà, vous avez 50 ans, vous avez des enfants, vous avez une femme, et puis on vous dit dans 15 jours, Norbert, c'est plié. Il se passe quoi dans votre tête là?
1: Ben, il se passe que plus de temps à perdre, le compte à rebours commence et puis on met tout en place. Alors, et c'est d'ailleurs ce que j'explique dans le livre. Mmh. Il a fallu rapidement rebondir, accepter d'être malade et puis surtout se dire qu'est-ce que je mets en place pour contredire ce verdict qui semble inéluctable.
0: Voilà, donc vous racontez tout ça donc dans ce livre qui s'appelle « Cancer, mon kit de survie ». Voilà, c'est là où vous racontez que dès l'annonce de la maladie, donc vous dites « j'ai accepté la maladie, j'accepte la maladie, mais pas la mort, pas la mort qu'on m'a promis ».
1: C'est ça. C'est-à-dire qu'en fait, on n'a qu'une seule mort. Donc, autant ne pas laisser la vie, et encore moins la maladie, la choisir pour nous. Donc, j'ai décidé, avec ma femme, on a décidé de tout mettre en place pour tirer sur l'élastique le plus longtemps possible et rester vivant. Voilà. Rester vivant avec des rituels de tous les jours qu'on s'est imposé.
0: Voilà, parce que vous dites, j'ai imaginé la guérison avec mon épouse Audrey. C'était quoi, par exemple, tous les trucs que vous faisiez tous les jours? Vous imposiez quoi tous les jours?
1: Alors, tous les jours, on avait nos 10 000 pas de marche, bien sûr, du sport, bouger, parce que je crois qu'il faut, les cures de chimiothérapie sont très lourdes et il faut aider le corps à les. Alors, je suis rentré dans le combat avec le cancer. Je me suis dit, ça sera lui ou moi, ton ailleurs, il n'en restera qu'un à la fin. Donc, autant le déstabiliser un maximum et je sais que bouger et fortifier les bonnes cellules et donner aussi un signal à la maladie qu'on est là et qu'on n'a pas décidé de se laisser bouffer.
0: Voilà. Alors, exactement.
1: Donc, si on ne sait pas où on sera dans 3 mois, dans 6 mois, dans 1 an, mais en tout cas, on est là aujourd'hui.
0: Voilà, vous êtes là 3 ans après déjà, mon cher Norbert. Évidemment, dans le livre, vous n'occultez rien. Vous racontez les hauts, les bas, donc le sport, vous l'avez dit, le travail, les amis.
1: Les
0: amis qui vous sauvent, les chimios qui vous brûlent le corps, les médicaments, les opérations. Vous dites, face à la maladie, et ça c'est vrai qu'on l'entend souvent, les malades souvent le disent, mais face à la maladie, notre meilleur allié, c'est le mental. Ça c'est vrai, vous nous le confirmez, Norbert.
1: Alors j'ai décidé de faire ce livre axé sur le pouvoir du mental parce que je me suis aperçu que on était 4 à rentrer avec la même pathologie à l'hôpital le jour où je suis rentré et les 3 sont décédés avant moi. Alors. Et les médecins en parlent aussi comme des personnes qui étaient résignées, qui n'avaient pas cette volonté et cette envie de rentrer dans le combat en se disant ça va être dur mais je vais m'accrocher et je vais y croire. Donc je suis sûr que plus de la moitié de la guérison se passe dans la tête.
0: Voilà. Alors, tout est raconté dans le livre. Merci beaucoup, mon cher Norbert. Pouvez-vous nous redonner le titre du livre?
1: Alors, le titre du livre, c'est « Cancer, mon kit de survie ».
0: Voilà.
1: Il est sur Amazon.
0: Voilà.
1: Sur Amazon et aussi à la librairie Maupetit à Marseille.
0: Voilà, dans le premier arrondissement de Marseille. Voilà, effectivement, vous avez auto-édité de votre livre, c'est pour ça qu'on le trouve sur Amazon. Et puis, si vous êtes du côté de Marseille, allez donc à la librairie Maupetit dans le premier arrondissement de Marseille. Comme je suis aujourd'hui à Issy-Provence, autant le signaler. Merci mon cher Norbert, merci beaucoup. Je suis sûr que votre livre va faire du bien à beaucoup de personnes qui, hélas, sont concernées par cette saloperie de maladie. Merci Norbert, merci beaucoup.
1: J'espère. Allez, merci à vous.
0: À très bientôt.

0: bientôt, Norbert Mélikian. Prenez soin de vous. Merci beaucoup.
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0: Comment va Lauriane ?
3: Eh bien, ça va, Willy ? Et vous ?
0: Ça va. Mais ça... Oh non, tu ne me vois pas, sinon je te raccroche au nez.
3: Attention,
0: moi, moi je m'en fous maintenant. Je raccroche au nez des gens qui me disent « Vous, j'en ai marre ». Tu es où, ma chère Lauriane ?
3: Je suis à Aix, tu vois, là où tu es en ce moment, me semble-t-il.
0: Tu es où ? Mais tu n'es pas sous le bureau ? Tu n'es pas sous mon bureau ?
3: Ah non,
0: tu n'es pas
3: je passe rarement sous le bureau, moi, oui.
0: Ah ! Bon, on va en parler en rentrée, si tu veux bien, Lauriane.
3: Oui.
0: Tu fais quoi dans la vie à Aix, ma chère Lauriane ?
3: Non, moi, je suis dans le secrétariat. Là, je suis en vacances. Enfin, je reprends lundi, malheureusement, comme la plupart des gens.
0: Aïe. Ça s'est bien passé, les vacances ? T'es parti quelque part ?
3: Oui, on est parti un peu au bord de la mer. C'est pas très loin en même temps, mais bon.
0: Bon, c'est bien, ouais. Mais en même temps, quand on habite dans le coin, il y a pas besoin de partir très très loin. Hein. C'est ça qui est bien.
3: C'est sûr.
0: T'es parti avec ton mari ? T'es toujours avec lui là ? Comment il s'appelle ?
3: Je suis toujours avec lui. Oui.
0: Avec.
3: Et mes deux enfants.
0: Comment il s'appelle déjà ? Comment il s'appelle ton chéri ?
3: Je me rappelle plus.
0: Non, je ne te connais pas. Allez, Lauriane
3: Nicolas.
0: Nicolas, mais c'est Nico. T'es toujours avec Nicolas.
3: Oui, bien sûr.
0: Bah alors, tu l'embrasseras de ma part, Nico, hein.
3: Ben, je vais l'embrasser, ouais.
0: Mais c'est fait,
3: si tu veux venir, je suis en train de faire des lasagnes. Oui. Si t'es là dans 5 minutes, tu manges avec tout.
0: Et j'ai pas le droit de manger des lasagnes parce que la Mama Rovelli fait les meilleures lasagnes du monde. Tu veux pas me faire autre chose ? Fais-moi autre chose.
3: Eh ben, trop tard, c'est fait, là. Ben, sinon, tu passes chez le traiteur et puis tu viens.
0: Hey, je passe chez Picard et j'arrive. Prépare le micro-ondes.
3: Allez,
0: merci Lauriane, merci de ta gentillesse.
3: Merci à toi. Ciao.
0: Passe un bon week-end et tu repars évidemment avec ta sélection pour la carte carburant. Le tirage au sort, c'est demain vers 12h55. Et merci beaucoup, vous êtes trop. Et on a quand même les meilleurs auditeurs du monde. En même temps, c'est normal, je suis le meilleur animateur de la planète. Qu'est-ce que tu veux que je te dise ? Bah, pardon, hein ? Je suis bon. Bah, je vais pas m'excuser d'être bon.
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0: Voilà, c'est fini la barbe, mes amis. Merci à toute l'équipe. Ce soir, ne manquez pas Fort Boyard à 21h10 sur France 2. Passez une belle journée ici et pas ailleurs. Il est 13h.
4: Bonjour à tous. C'est une fin de vacances surprenante pour des milliers de voyageurs français. 14 vols n'ont pas pu atterrir à l'aéroport Marseille-Provence tôt ce matin. De 6h à 10h, des vols ont été déroutés, voire annulés. Et Saradair, c'est à cause d'un logiciel en panne dans la tour de contrôle.
5: Un outil météo qui mesure la pression atmosphérique à 6h ce matin. Les contrôleurs aériens constatent que le logiciel ne fonctionne pas. Un outil pourtant nécessaire pour l'atterrissage d'un avion et essentiel, vital même pour les pilotes, mais pas indispensable pour le décollage. Conséquence, 2 vols annulés en provenance de Paris et de Nantes. 14 vols n'ont pas pu atterrir ce matin à l'aéroport Marseille-Provence. Déroutés le temps des réparations vers les aéroports de Nice, Montpellier ou Lyon. Et depuis, des retards en série. Toujours des perturbations en ce jour de retour de vacances, bien que le problème technique soit désormais résolu. L'aéroport envisage un retour à la normale d'ici demain.
4: Un jour de retour de vacances agité sur les routes, aussi que vous constatez peut-être en nous écoutant sur ici, journée classée rouge dans le sens des retours sur toute la moitié ouest du pays. Bison Futé enregistré 887 km de bouchons à midi, une situation inhabituelle selon le service public de l'infotrafic. C'est encombré sur l'autoroute A7 dans les Bouches-du-Rhône avec 111 km enregistrés, mais aussi l'A11 dans le Maine-et-Loire et l'A10 en Charente-Maritime. Après les canicules à répétition cet été, c'est désormais l'orage qui perturbe les vacances. Dans le Calvados, la baignade est interdite sur plusieurs plages, notamment à Deauville, Trouville et Courseuil-sur-Mer. Au total, 11 communes sont concernées dans le département de façon préventive après les fortes pluies des derniers jours. Cette alerte dans le département de la Savoie, il y a trop d'uranium chimique dans l'eau de 3 communes, la Chambre, les Chavannes et la Chapelle. 2000 habitants sont concernés. Conséquence, on ne peut plus boire l'eau du robinet dans 2 de ces 3 communes. Des analyses ont été faites tout l'été. Le taux d'uranium est donc désormais supérieur aux normes. Émeric Boget, le directeur de la santé publique à l'Agence régionale de santé Auvergne-Rhône-Alpes.
6: Ce qui est vraiment important d'avoir en tête, c'est que nous ne sommes pas face à l'apparition soudaine d'une pollution nouvelle, ni d'une situation d'intoxication aiguë. L'uranium est naturellement présent dans le sous-sol de ce secteur. Ce qui est nouveau, c'est que sa concentration en tant qu'élément chimique fait désormais partie des paramètres recherchés dans le contrôle sanitaire. Alors, le risque que nous cherchons à prévenir est lié à une consommation répétée et prolongée d'une eau présentant une concentration trop importante. L'effet sanitaire le mieux documenté concerne alors le fonctionnement du rein. Et c'est justement pour éviter que cette exposition se poursuive dans le temps que les mesures que l'on évoquait ont été prises. Pas utiliser l'eau du robinet pour boire, cuisiner. En revanche, il n'y a pas lieu de s'inquiéter pour les usages courants comme la douche, les toilettes, le lavage du linge ou la vaisselle.
4: Résultat, dans la commune de La Chapelle, des distributions de bouteilles d'eau sont faites par la mairie depuis début août. Le gouvernement donne son feu vert à EDF pour préparer le chantier de deux futurs réacteurs nucléaires EPR2 à Gravelines, dans le Nord. Selon un décret publié aujourd'hui au Journal officiel, des travaux préparatoires vont pouvoir commencer, notamment pour aménager le terrain. Ils devront respecter des mesures pour protéger notamment l'eau, la biodiversité et les espaces protégés. La construction des réacteurs, elle, n'est pas encore autorisée. Enfin, du football avec la Ligue 1 en pleine rentrée ce week-end pour le match d'ouverture. Hier soir, l'OM a corrigé Strasbourg 4-0 au Vélodrome. Cet après-midi, Lens reçoit Auxerre à 17h15 et ce soir, une rentrée particulière pour Le Mans face à Brest. Les Manceaux de retour dans l'élite après de longues années au niveau inférieur. Alexis Chassignon.
7: Oui, cela faisait 16 ans que la ville du Mans attendait ça, le retour du club de foot en première division. Alors forcément, l'atmosphère dans le stade devrait être assez chaude, comme l'explique Patrick Videra, l'entraîneur du Mans FC.
8: On parle de 20 000 personnes, donc ils attendent de voir un beau visage du Mans FC, et puis on espère pouvoir leur donner du plaisir et ce beau visage qu'ils attendent.
7: Car ces joueurs aussi ont hâte de retrouver les terrains plus de 3 mois après le dernier match officiel du club. Le numéro 9 manceau Antoine Rabillard est impatient avant la reprise.
9: On mérite notre place et on l'a volé à personne. Il faut vraiment vivre le moment présent et profiter de ce genre de moment parce que c'est des moments qui sont rares et voilà, aujourd'hui on l'a mérité, donc on a envie de tout donner et de croquer dedans à pleines dents.
7: Et la saison commence donc par ce match contre Brest, une équipe qui inspire le coach Patrick Videra.
8: Ils sont sur leur 8e saison aujourd'hui en Ligue 1. C'est une équipe, il y a quelques années, il y a 2 ans si je ne me trompe pas, ils étaient en Ligue des Champions. Ils ont gardé l'ossature de leur équipe, donc voilà, c'est une vraie équipe de Ligue 1. Et puis, ça doit être aussi un club exemple pour nous.
7: Mais avant de rêver de la Ligue des Champions, l'objectif est clair pour le Mans FC, se maintenir le plus rapidement possible en Ligue 1.
4: Reportage ici même d'Alexis Chassignon. 3 autres matchs au programme à 20h45 pour le multiplex. Nice reçoit Lorient, Toulouse affronte Lyon et 3, ce sera face au Paris FC.
10: Bonjour et bienvenue sur votre radio ici. Ce week-end, on est nombreux à se croiser, toujours en musique et sur les routes, peut-être via l'appli, partout en France. Dans un instant, ce sera votre podcast Partir. Mais avant ceux qui seront là très vite de retour, et peut-être même avant Noël, c'est U2 sur votre radio ici.

0: Le son de U2 sur votre radio, ici, ou là, là-bas en tout cas. 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
1: Nantes, c'est son éléphant mécanique pour s'évader, ses petits beurres à grignoter, ses canaris à supporter en jaune et vert. C'est le club de foot, le FC Nantes. Son périph' pour klaxonner dans les bouchons. Mais moi, j'ai envie de vous faire respirer et surtout de vous mettre au vert. Nantes possède 130 jardins, remarquables, exotiques ou squares de quartier. On va découvrir ensemble l'un des quatre grands parcs botaniques de France. Un jardin inspiré par l'univers fantasmagorique de Jules Verne, mais aussi une friche industrielle aux airs de jungle. Vous pourrez glisser sur une tyrolienne, escalader une falaise de granit et même vous baigner. Et à la fin de cet épisode, vous saurez comment on peut marcher dans un jardin sans toucher le sol. Je m'appelle Cathy Carzéro, je suis animatrice à ICI Loire-Océan. Et j'aime profondément mettre les mains dans la terre, semer, planter, apprendre les secrets de la botanique et visiter les jardins, qu'ils soient privés ou publics. C'est ce que j'ai envie de partager avec vous. Bienvenue dans Partir, Nantes, au fil des jardins. Notre point de départ, c'est le Jardin des Plantes. Quand vous sortez de la gare côté nord, l'entrée est face à vous. C'est un énorme poumon vert dans la ville. C'est aussi le jardin le plus connu de Nantes, avec ses 2,5 millions de visiteurs chaque année. Il est très apprécié des petits Nantais qui viennent nourrir les canards ou caresser les chèvres naines dans un enclos. Attention, les chèvres, c'est uniquement le matin. Et c'est moins connu, mais on peut aussi trouver des rainettes de Guadeloupe, des micro-grenouilles de 2 cm de long, qui croissent aussi fort que les plus grandes dans le palmarium, la serre des plantes des forêts tropicales humides. Des visites guidées et gratuites sont proposées les mercredis et dimanches après-midi. Si on avance vers le centre du jardin, on ne peut pas manquer le doyen du parc. C'est le Magnolia d'Ecto. C'est aussi le plus vieux d'Europe du haut de ses 225 ans. L'histoire de Nantes est également liée à celle du camélia, une fleur venue d'Asie au XVIIIe siècle, d'abord en Angleterre. Pour l'anecdote, les premières graines arrivent à Nantes en 1806, et avec l'arrivée du chemin de fer, l'horticulture nantaise se développe. Les fleurs sont cueillies le matin et vendues le soir même à la sortie des théâtres parisiens. Aujourd'hui, Nantes possède la plus grande collection de camélias de France, 1300 variétés, dont 600 au Jardin des Plantes. Et leurs pétales peuvent être dans l'assiette, celle du restaurant L'Éphémère. C'est l'un de mes coups de cœur, à 10 minutes à pied du parc, dans la rue Maréchal Joffre. Dans tous les plats sont glissés des fleurs, des herbes aromatiques, des plantes sauvages. Ça coûte 25 euros pour le menu complet, même le soir. Avant de quitter le Jardin des Plantes, il faut aussi absolument aller voir le dormant. C'est une sorte d'ours géant végétal qui dort sur la pelouse et qui est sorti de l'imaginaire de l'auteur jeunesse Claude Ponty. Il a aussi signé le Dépôt des Pots, une aire de jeu avec des pots de fleurs géants. Et ça, les enfants adorent. Mais si je vous ai emmené arpenter les jardins de Nantes, c'est pour découvrir un jardin moins connu, mais tout à fait extraordinaire. Comptez 30 minutes depuis le Jardin des Plantes avec la ligne 1 du tram, plus le bus C20 au 81. On met le cap à l'ouest.

0: Ici, on est donc dans le Jardin Extraordinaire, c'est son nom. Un jardin récent dont la métamorphose a débuté en 2018. Pendant longtemps, ce n'était qu'une carrière de granit, la carrière Misery. D'ailleurs, c'est toujours le nom de l'arrêt de bus. Tous les pavés des rues, tous les piliers de pont venaient d'ici. Et puis au 19e siècle, c'est le béton qui a gagné, puisque les trois plus grosses brasseries de Nantes, les trois plus gros producteurs de bière s'y sont installés. Vous pouvez arriver de deux façons dans ce jardin, par le bas, côté Loire, ou par le square Marcel Schwab. Dans ce cas, vous descendrez les 177 marches d'un escalier monumental. Il fait 28 mètres de haut. C'est un escalier de fer qui a été conçu par François Delarosière, le directeur artistique de la compagnie La Machine et créateur, entre autres, du fameux éléphant de Nantes. Ce jardin, c'est un incontournable quand je reçois la famille ou les amis. Mais je les emmène ici aussi parce que c'est ultra dépaysant. S'il se définit comme extraordinaire, ce jardin, c'est par sa luxuriance et le côté géant de certaines plantes. Romaric Perrochot est le directeur du service Nature et Jardin de la ville de Nantes.
1: Il y a des cactus dans la falaise, il y a des tétrapanax, cette plante qui sert à faire le papier de soie, qui fait des feuilles énormissimes, qui est de la famille du lierre. Mais il y a aussi des plantes classiques comme un laurier, sauf que c'est le laurier qu'on voit dans les haies de lotissement. Là, il fait 15 mètres de haut, il a des troncs comme dans la jungle. Il y a du lierre, mais le lierre, tout le monde connaît le lierre au pied d'un arbre, sauf que là, le lierre, il est contre les falaises, il fait 25 mètres de haut, et ça fait des draperies énormes. Donc il y a à la fois des plantes qui, par leur nom, sont extraordinaires, par des sujets qu'on ne voit pas ailleurs dans les jardins. C'est cet ensemble intermélangé qui fait deux fois extraordinaire.
0: Et le tout avec de l'eau. Il y a celle du ruisseau qu'on traverse en marchant sur des pierres, l'eau de la tourbière où poussent les plantes carnivores, celle de la pataugeoire de 700 mètres carrés, et surtout l'eau qui jaillit de la cascade de 25 mètres de haut.
1: Quand on a regardé les grands jardins dans le monde, on a vu qu'à chaque fois, quand on est à Versailles, il y a le Grand Canal, l'eau est mise en scène, il y a l'Alhambra avec quelques gouttes d'eau, une petite fontaine qui met en scène l'eau. Et en lisant les livres de Jules Verne, au milieu de la falaise, on voit les rayons de lumière à travers les feuilles, la canopée, puis tout d'un coup, un jet d'eau qui tombe. Et du coup, on s'est dit, bah, nous, c'est la cascade qui se joue pas dans les autres jardins, qui se joue pas du tout dans l'ouest de la France.
0: Oui, parce que je vous l'ai pas encore dit, mais Jules Verne est né à quelques centaines de mètres d'ici, et ses romans ont inspiré les paysagistes. Notamment L'île mystérieuse, roman à lire, à relire, voire à rapporter en cadeau. Si vous voulez quelque chose de plus gourmand, je vous suggère de pousser les portes de la maison de l'apiculture, tout à côté du jardin. Pour tout savoir sur les abeilles, visiter le rucher et remplir son panier de miel locaux, de propolis ou de pain d'épices. C'est ouvert les mercredis et vendredis après-midi, de 14h à 17h. Ah oui, avant de quitter ce jardin extraordinaire, et si vous êtes féru d'escalade, vous pouvez aussi prendre de la hauteur avec vos mousquetons. Vous pouvez emprunter l'une des nombreuses voies d'escalade de 10 à 25 mètres. Elles sont en accès libre avec son propre matériel.
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0: On reprend le bus et le tram pour cette fois-ci s'arrêter à la médiathèque. On traverse la Loire sur la passerelle face au palais de justice et on pousse les grilles du jardin de l'île Mabon. Le plus petit et le plus méconnu des jardins nantais. Une enclave sauvage au milieu des immeubles.
1: Et effectivement, on a l'impression d'être dans une jungle. Une jungle avec des plantes assez classiques hein, de friches. Mais on a un ressenti jungle alors qu'on est sur du pur béton et que l'homme n'a jamais rien planté. Ce sont que des graines qui sont venues par les oiseaux qu'on entend derrière nous.
0: Et c'est ce que j'aime, l'idée que la nature reprenne ses droits, en pleine ville, tout en étant protégée. Vous vous souvenez ? Au début de cet épisode, j'évoquais un jardin dont on ne pouvait fouler le sol. Eh bien, c'est ici. Pour protéger les mousses et les lichens, on marche sur des caillebotis métalliques à une dizaine de centimètres au-dessus de la terre. Bon, j'avoue, ce jardin, c'est aussi un alibi pour vous emmener déguster l'un des meilleurs gâteaux nantais, l'une des spécialités de la ville. Un gâteau de voyage à l'amande, parfumé au rhum et recouvert d'un glaçage au sucre. Mon adresse fétiche, c'est la maison Arlocheng, à 5 minutes à pied ou en poussette, montre en main, du jardin de l'île Mabon. Si vous avez encore un peu de temps devant vous, si votre week-end n'est pas terminé, j'ai une dernière idée. Un indice, si vous avez le vertige, ce sera peut-être un défi.
3: Au début, j'avais un peu peur parce que je connaissais pas, comme c'est la première fois que je venais. Par exemple, pour les tyroliennes, il faut se lancer dans le vide. Mais en fait, j'ai trouvé ça très bien parce que il y a un peu cet aspect aventure qu'on trouve nulle part un peu ailleurs.
0: On est maintenant au parc naturel de Beaulieu, 14 hectares à la pointe est de l'île de Nantes. Le plus simple pour y aller, c'est de prendre la ligne 5 du busway. Comptez 25 minutes de trajet depuis le square de l'île Mabon. Et comme Joséphine, du haut de ses 15 ans, on peut emprunter les ponts de singes ou les tyroliennes d'Acrocamp. C'est un parcours d'acrobranche accessible à partir de 5 ans. Il faut mesurer au minimum 1,05 m avant d'aller crapahuter dans les arbres. Ça coûte entre 11 et 26 euros. Mais si vous préférez rester sur la terre ferme, le bon plan, c'est de venir avec vos grillades, puisque plusieurs barbecues collectifs sont installés. J'ai encore une idée végétale. C'est la Brocante Verte, une association d'insertion qui recycle des plantes d'intérieur ou des fleurs coupées. Je vous recommande d'y aller. Comptez 8 euros pour un bouquet multicolore à dénicher au Watigny, un tiers-lieu situé boulevard des Martyrs Nantais de la Résistance. Pour y accéder, prenez le bus 26 depuis le parc naturel de Beaulieu. Et pour info, le week-end, les transports en commun sont gratuits à Nantes. Vous savez quoi ? Il reste 126 jardins à visiter ensemble à Nantes. Le japonais, le coréen, l'arboretum cimetière parc, la roseraie et le parc du Grand Blottereau qui accueille chaque année en septembre la plus grande foire aux plantes de l'Ouest, la folie des plantes et ses 40 000 visiteurs en deux jours. Mais ça, vous le verrez et on s'y croisera quand vous viendrez.

0: Charlotte Cardin est aussi comme vous sur votre radio ici ce week-end. 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

0: Le maestro Johnny Hallyday sur Ici Mayenne avec J'ai oublié de vivre.
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0: Bonjour à toutes et à tous, vous écoutez Ici Mayenne, la première radio du département, la radio historique du Stade Lavallois, Mayenne FC. Très heureux de vous retrouver ce samedi après-midi en ce milieu de week-end pour un nouveau rendez-vous foot et de Ligue 2 sur votre radio Ici Mayenne. On vous souhaite bien évidemment d'ores et déjà un agréable moment dans notre compagnie, tout en vous remerciant comme toujours pour votre fidélité à cette traditionnelle rendez-vous. Il est là, je suis pas tout seul cet après-midi dans ces studios d'Ici Mayenne, il est là et devant moi, c'est Vincent Caillot qui est à la réalisation de cette émission. Salut Vincent.
3: Salut Franck.
0: En forme?
3: En forme.
0: Première, hein, ici, à Ici Mayenne, en soirée foot, donc j'espère que tu vas nous porter bonheur. Pronostic, Vincent?
3: Allez, un 2-0 pour Laval.
0: Oh, 2-0 pour Laval, il est très généreux, on espère, on croise les doigts pour que ce soit le cas. Merci Vincent, en tout cas, on va passer l'après-midi ensemble. En effet, on se retrouve cet après-midi pour la troisième journée de Ligue 2, en espérant bien sûr vivre le scénario similaire à ce qu'on a pu vivre la semaine passée, le week-end dernier, cette probante victoire des Tangos face au FC Nantes sur le score de 2-1. On a encore en tête forcément cette belle victoire acquise par les hommes de David Vigne, hein, forcément, avec ce but au bout du temps additionnel signé par Mathis Oudéyer. Les Lavallois vont tenter, bien évidemment, réitérer cette même prestation cet après-midi, mais ça va être un coriace adversaire qui les attend cet après-midi, enfin, un ancien non pensionnaire de Ligue 1, c'est le FC Metz qu'on va forcément défier cet après-midi. Et bien forcément, et bien on va suivre ça avec attention et on va prendre la direction dans quelques secondes justement du stade Saint-Symphorien de Metz de la Lorraine pour retrouver sur place pour l'avant-match à moins de 15 minutes du coup d'envoi. Celui qui va nous faire vivre cette rencontre, ça sera sa dernière malheureusement sur Ici Mayenne cet après-midi, c'est Thomas Pinaroli.
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0: Vous avez fait le bon choix, vous êtes bien sur votre radio Ici Mayenne. Cet après-midi, on va vivre la troisième journée de Ligue 2 et cette rencontre entre le Stade Lavallois et le Football Club de Metz. On vous attend, comme toujours, dès à présent sur les différents réseaux sociaux de votre radio Ici Mayenne, sur le compte X, la page Facebook. Comme toujours, allez-y, donnez-nous vos pronostics pour la rencontre de cet après-midi. Et puis, si vous souhaitez bien évidemment réagir sur cette rencontre, vous pourrez le faire également sur les réseaux sociaux.

0: pour David Vigne et ses hommes. Deux, trois petits mots, carte postale, et après on va aller sur les compos parce qu'on a beaucoup de choses à dire sur ces compos. Beaucoup, beaucoup. Mais simplement vous dire qu'il fait 21 degrés, le soleil. Alors, c'est, le soleil, il joue à cache-cache avec les nuages hein, depuis le début d'après-midi ici à Metz. Il est sorti, là, il vient de se recacher. La pelouse, elle est assez belle, peut-être un peu grasse, mais on va voir comment ça se passe, comment ça évolue. Et nous avons une petite trentaine de supporters des Tangos dans le parcage visiteur qui ont fait ce long déplacement et nous les félicitons.
1: Exactement,
0: voilà pour la carte postale.
1: Les Tangos toujours bien encouragés, accompagnés dans ce début de saison. Les avez vus également à Rodez, hein, ils sont également là cet après-midi du côté du stade Saint-Symphorien. Alors Thomas, effectivement, nouveau gros morceau qui attend cet après-midi, donc les Lavallois après le Football Club de Nantes. C'est un ancien pensionnaire de Ligue 1, c'est le FC Metz. Là, il va falloir les défier sur leur terre, hein, en Lorraine. Donc autant dire que ça va être forcément délicat, compliqué, mais les Tangos sont sur une sacrée belle dynamique quand même et tout.
0: Ouais, effectivement, c'est un vrai défi, mais la victoire face à Nantes, elle a lancé quelque chose. Et pour autant, on reconduit pas à la même compo. On va mettre les pieds dans le plat, ça y est, on va donner ce 11 Lavallois. Alors, simplement, il faut dire que de toute façon, David Vigne ne pouvait pas vraiment reconduire la même compo parce qu'on a accumulé les coups durs, hein, pour le coup, depuis 10 jours. Francis Coquelin, on le sait désormais, fracture du plancher orbital, il va se faire opérer la semaine prochaine, il va manquer plusieurs semaines de compétition, malheureusement. On l'avait vécu ensemble, hein, Franck, c'est ce choc terrible la semaine dernière du côté de Le Basser. Donc, malheureusement, le diagnostic est tombé pour Francis Coquelin. Herman Esmel, on avait peu de doutes, ça a été confirmé par ses examens. Il souffre d'une rupture des ligaments croisés du genou. Donc autant dire que si on le revoit, ça sera en toute fin de saison et puis peu de temps. Teddy Bourriaud, son entorse à la cheville, va toujours pas mieux. Et puis s'ajoute Ethan Clavreul qui est fiévreux et qui donc n'a pas fait le déplacement en Lorraine. Et aussi le départ de Malik Seloki vers le Portugal cette semaine. Autant vous dire qu'au milieu de terrain, bah, de toute façon, il fallait changer. Et donc on y vient à cette compo avec la grosse surprise. Une fois n'est pas coutume, je ne vais pas commencer par le gardien, mais la grosse surprise, c'est donc Sacha Mélier, le jeune Sacha Mélier, 18 ans, titularisé par David Vigne. Alors, est-ce qu'il est numéro 10? Est-ce qu'il est relayeur? Est-ce qu'il va bouger? Ça, on va voir assez vite parce qu'on a un petit doute avec Julien Maggiotti de savoir qui va occuper ce poste de numéro 10. En tout cas, Sacha Mélier est titulaire et ça, c'est le choix fort de David Vigne. On va revenir un peu sur le parcours du garçon dans un instant. Sur le reste de la compo, Mamadou Samassa dans le but, ça ne change pas. Le 4-4 de Losange est donc toujours là. Godin à gauche, Mouton à droite, c'est assez classique. La charnière avec le capitaine William Bianda et Abou Bakarlo, là, on reste sur la même défense donc que la semaine dernière. Cyril Mandouki prend la position de sentinelle. Donc Sam Sana sera l'un des relayeurs. Ensuite, donc, je vous l'ai dit, est-ce que c'est Sacha Mélier ou Julien Maggiotti qui sera l'autre relayeur à suivre? En tout cas, les deux sont alignés au milieu de terrain. Et devant, Trévis Dago et Mathis Oudayé, récompensé donc de sa très belle entrée. Lui qui avait eu un match à Rodez frustrant, il était sorti très vite après le carton rouge de Sidibane. Là, pour le coup, Mathis Oudayé débute et va, on l'espère pour lui, avoir un peu plus que les 20 et quelques minutes qu'il avait eu du côté de Rodez après le carton rouge. Alors voilà pour la compo.
1: J'espérais forcément la première titularisation aussi de Shafik Gourichi qui a éclaté la semaine passée, donc après son entrée en jeu. Finalement, David Vigne a fait le choix de Sacha Mélier cet après-midi. Enfin, il faut saluer aussi ce choix de David Vigne qui donne la chance à tout le monde. C'est un peu ça, ça a été son discours. Il applique, c'est de la parole aux actes pour David Vigne.
0: C'est exactement ça parce qu'il nous avait, il l'a vraiment dit, David Vigne. On l'avait déjà dit la semaine dernière avec Ulrich Le Pen qui était avec nous notamment, mais il avait dit je veux. Sur les 3-4 premières journées concerner un maximum de mon effectif en faisant 2-3-4 changements, y compris dans le 11 de départ. Bon bah là voilà, il les fait ces changements, David Vigne. Effectivement, on aurait pu imaginer que Shafik Gourichi débute parce qu'il est de retour chez lui, hein, c'est un Messin de naissance. Alors on vous a dressé son portrait sur ici.fr, n'hésitez pas à aller voir ça. Mais en tout cas, bon, il débute sur le banc. Je pense qu'il va rentrer parce qu'hier David Vigne, il a dit oui moi je prends en compte le passé, les ressorts psychologique, tout ça. Donc, on peut imaginer qu'il rentre en jeu. Mais donc, l'attraction, c'est Sacha Mélier. Alors, on a gratté, hein, Franck, quelques petites choses sur Sacha Mélier. Donc, 18 ans, hein, on l'a dit. Sacha Mélier, il n'a pas encore signé de contrat pro. Ça, c'est quand même à noter. C'est-à-dire qu'actuellement, il n'a pas de contrat professionnel, Sacha Mélier. Contrairement à Alessio Baudouin, Mamadou Sidibé, les derniers jeunes qui ont signé pro, lui, il n'a pas signé pro. Alors, peut-être bientôt, puisqu'il débute le match, mais pas encore. Il a débuté le foot à Bourny, donc bon, à Laval, jusqu'à ses 9 ans, et donc ensuite le stade Lavallois, et puis il a fait toutes ses gammes en fait au stade Lavallois, formé donc aux Gandonnières, et on l'a quand même vu en prépa, il sort pas de nulle part. Hein.

0: Sacha Mélier. Il a beaucoup joué au départ de la prépa latéral pour dépanner au départ David Vigne. Et puis finalement, il a terminé au milieu de terrain, qui est son poste. Hein. Ouais. Il a notamment marqué contre Granville lors de la victoire 3-1 au Gandonnière face à Granville pour l'avant-dernier match de prépa. Et hier, David Vigne, quand on l'a interrogé justement sur ce milieu un petit peu déplumé, on va dire, il a spontanément cité plusieurs joueurs, dont Sacha Mélier, en vantant ses qualités, en disant que c'était un jeune qui avait beaucoup montré pendant la prépa, etc. Ouais. Donc, surprise, clairement surprise, mais je pense que dans l'esprit de David Vigne, c'est pas une folie pour David Vigne.
1: Non, mais c'est aussi l'occasion de saluer forcément toute la formation de tous nos clubs mayennais, forcément Laval Bourgnais, hein, qui a formé ce jeune Sacha Mélier. Puis on pense bien sûr à l'US Miral Kossi, parce que son papa aussi, il a été formé là-bas et il a donné tous les éléments pour son fils pour être cet après-midi titulaire sur cette pelouse de Saint-Symphorien. Alors forcément, on va parler aussi un petit peu de l'équipe de Metz, hein, cette grosse écurie de Ligue 1 qui a un petit peu fait l'ascenseur au cours de ces dernières années et qui affiche clairement les ambitions de retrouver l'élite du football français donc à l'issue de cette saison.
0: Ah oui, dès cette saison, clairement, pour le FC Metz. Alors, ils n'aiment pas forcément qu'on dise ça, mais David Vigne lui-même l'a dit, ils ont l'habitude de faire le yo-yo, ouais. Le FC Metz, ou l'ascenseur, ça dépend l'image qu'on veut prendre. En tout cas, effectivement, quand on regarde les dernières saisons, Metz, c'est vraiment Ligue 1, Ligue 2, Ligue 1, Ligue 2, Ligue 1, Ligue ouais, 2.
1: Exactement.
0: Donc, ils veulent remonter dès cette saison. Ils ont gardé quand même en partie, on va dire, une partie de l'équipe qu'ils avaient l'année dernière, hein, en Ligue 1. Donc, même s'ils ont terminé dernier, que ça a été une saison cauchemar la saison dernière, avec notamment Benoît Thévenot, qui avait remplacé Stéphane Le Mignan, qui n'a pas connu un seul succès. Bon, ça a été un peu compliqué, ouais. Mais bon, malgré tout, ils ont gardé cette ossature-là. Ils ont aussi recruté, par exemple, un TJ Savanier qui va débuter sur le banc ce soir, ouais. Mais qu'on va peut-être voir disputer ses premières minutes. Et TJ Savanier, que ce soit en Ligue 1 ou en Ligue 2, du haut de ses 35 ans, ça reste une référence, hein, clairement, TJ Savanier. Donc, on va voir un petit peu ce que donne cette équipe messine, dont David Vigne a clairement dit, c'est une équipe hyper sérieuse qui n'a pris qu'un seul but sur ses deux premiers matchs. C'était ouais. Un but face à Guingamp ici même, qui a su par exemple dans un match très moyen la semaine dernière à Grenoble au moins ramener le 0-0, c'est-à-dire ne pas prendre de but et ne pas perdre, ce qui est hyper important quand on joue la montée. Donc on va suivre ça. Je vous donne la compo Messine, ça va vous donner une idée quand même, parce qu'il y a des noms qui parlent, d'autres un peu moins, mais il y en a qui parlent. En 4-2-3-1, aligné par Luc Holtz, hein, pour ouais. Le coup c'est l'une des nouveautés, c'est le nouveau coach messin, l'ancien sélectionneur du Luxembourg, si le nom vous dit quelque chose. On l'avait croisé avec l'équipe de France notamment, Luc Holtz. Donc Jonathan Fischer, le gardien dans les buts, la défense à 4 avec un certain Bounassar côté droit qui a le brassard de capitaine. C'est quand même c'est pas n'importe qui, Bounassar.
1: De retour de blessure.
0: Exactement, qui est de retour de blessure. La charnière avec Christian Deveniche et Idriss Mohamed. Florian Miguel côté gauche. Au milieu de terrain, notamment l'ancien Canet, Jesse Deminguet, ancien Rémois aussi, qui est quand même un sacré joueur de ballon. Believe Munongo, le jeune. Franco-congolais qui est au milieu de terrain. On aura en meneur de jeu, donc on va dire dans le 4-2-3-1, Pandore Jayan de son prénom, Mbala côté droit, l'une des recrues, Abouachvili le géorgien côté gauche qui a aussi quelque chose dans les pieds, on va dire, et puis Moussa Fall pour la pointe de cette attaque. Et sur le banc, je vous donne quelques noms, mais il y a quand même du Nampalis Mendy, du TJ Savani, on en a parlé, ou encore du Habib Diallo. Donc voilà,
1: ouais, on t'en dire que ça cause,
0: il y a de quoi faire. C'est ça, il y a de quoi faire.
1: Et puis on va surtout être attentif avec cet attaquant, hein, Pape Moussa Fall, hein, qui va être un danger de tous les instants pour les tangos, hein, qui arrive de l'équipe de la Louvière la saison passée pour avoir marqué plus de 10 buts. Donc voilà, ça va être le danger, notamment un des dangers de cette équipe messine. Eh bien, c'est parfait. Tout est calé maintenant pour vivre avec vous cette rencontre, mon cher Thomas. Ben, on vous retrouve dans quelques secondes pour vivre avec vous le coup d'envoi de cette rencontre entre le Football Club de Metz et le Stade Lavallois. À tout de suite, Thomas.
0: À tout de suite.
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1: En effet, on vit la troisième journée de championnat cet après-midi, mais cette troisième journée qui a débuté hier soir, notamment avec 5 rencontres. Je vais vous faire le point donc des rencontres d'hier soir. Match nul entre Boulogne et le Red Star, un but partout. Même chose du côté de Clermont, qui a accueilli l'équipe de Dijon, un but partout. Montpellier s'est imposé 1-0 sur la pelouse de Dunkerque. Même chose pour Nancy, qui est allé l'emporter du côté de Pau. Et enfin, le promu sochalien, qui l'a emporté 1-0 sur sa pelouse face à Guingamp. Cet après-midi, on va vivre en parallèle de cette rencontre entre le Football Club de Metz et Laval, la rencontre rencontre entre le Football Club de Nantes et Rodez. Ce soir à 20h, l'AS Saint-Etienne accueillera l'équipe de Grenoble. Et lundi soir, pour clôturer cette troisième journée, à 20h45, le Stade de Reims qui accueillera l'équipe d'Annecy.
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1: Allez, on va faire le point sur les pronostics qui nous ont été donnés sur les réseaux sociaux. Encore une nouvelle fois, vous avez été nombreux et nombreuses à nous donner vos pronostics et on vous en remercie. On va en citer plusieurs. Bien sûr, Aurélien, Eric et Johnny qui voient une victoire lavalloise, 1-0 cet après-midi. Match nul pour Olivier, André et Yanis, 1-partout. Même chose pour Anthony, 0-0. Il y a aussi Franck qui voit une victoire lavalloise, 2-1, comme Marie-Noël, Emmanuel, Huguette, Anaël, Sébastien, Yvon, Cheyenne, Cédric, Vincent et Nicolas. Victoire 2-1 pour le Stade Lavallois. Karim et Maxime, victoire 2-0. Pour le Stade Lavallois. Et enfin, Laurent voit un peu plus de buts, du spectacle du côté de Metz avec une victoire lavalloise, 3-2. Et Gérard, lui, victoire 3-1. Et bien sûr, on n'oublie pas de jouer avec nous si ce n'est pas encore fait en jouant à la question Tango qui est en ligne depuis mardi soir sur ici.fr. Clôture à 14h45. Cet après-midi, c'est 5x2 places qui sont à gagner pour la prochaine rencontre à domicile. Ce sera tout simplement vendredi prochain à l'occasion de la venue de Grenoble. Je vous redonne la question donc du jour. L'un des défenseurs actuels du Stade Lavallois a joué sous les couleurs du FC Metz par le passé, mais de qui s'agit-il ? Était-ce William Bianda, Esteban Mouton, Jules Godin ou Aboubacar Lo ? Vous avez la réponse, allez vite sur ici.fr. A tout de suite.
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1: Il est quasiment 14h sur Ici Mayenne. Eh bien, 14h, c'est l'heure de reprendre la direction du Stade Saint-Symphorien. Retrouver Thomas Pinaroli pour le coup d'envoi de cette rencontre entre le Stade Lavallois et le Football Club de Metz. On croise les doigts pour que le Stade Lavallois nous réitère la même opération que la semaine passée. Thomas, c'est à vous.
0: Oui, coup d'envoi avec un tout petit peu de retard qu'on va faire dans quelques secondes puisqu'on a eu le coup d'envoi fictif donné par la reine de la Mirabelle 2026 puisqu'en ce moment ce sont les fêtes, la fête de la Mirabelle ici à Metz, évidemment traditionnel fruit de l'Est de la France et de la Lorraine. Donc voilà pour le petit coup d'envoi fictif qui fait que on n'est pas encore parti. Dans quelques secondes, monsieur Angoula Gaël de son prénom va donner le coup d'envoi de cette partie qui va coup d'envoi être donné par nos Lavallois. Tout le monde est bien en place, on attend dans le rond central Julien Maggiotti en l'occurrence attend pour pouvoir donner le coup d'envoi de cette partie. Et monsieur Angoula qui donne son coup de sifflet, c'est parti pour les Lavallois. Premier ballon en retrait pour un certain Sacha Mélier donc, qui débute son premier match évidemment en Ligue 2, le jeune de 18 ans qu'on va voir au milieu de terrain. Et pour l'instant il est numéro 6, hein. Sacha Mélier, il est carrément point de basse, donc on va voir. Évidemment David Vigne en a beaucoup parlé, il a dit que ça évoluait énormément les positions au milieu de terrain, qu'il demandait à ses joueurs de dézoner, de ne pas toujours occuper le même poste. Du moment que toutes les zones, vous savez, sont occupées sur le terrain. Donc on va voir comment ça se passe. Pour l'instant c'est Sacha Mélier qui est point de basse et Maggiotti pointe haute. Attention à la première occasion, Messine peut-être venu de la droite, on est à hauteur de la surface et la première récupération de Sacha Mélier qui était bien proche là de son adversaire direct qui a pu repousser ce ballon et le ballon qui navigue à 30 mètres des buts Lavallois, toujours dans les pieds Messin avec Pandore qui va écarter sur le côté droit pour tenter d'aller alerter Bouachvili, le centre et attention. Ouh, les Messins demandaient un pénalty sur le contact entre Bianda et Pape Moussafal. Monsieur Angoula a tout de suite fait signe. Non, rien du tout. Et donc, on va continuer à jouer la possession Messine. Les Messins qui, d'entrée, ont le pied sur le ballon. Mais c'est pas une possession stérile. C'est une possession avec beaucoup de pression dans notre camp pour tenter, avec des passes assez appuyées, des passes claquées, de nous mettre en danger. Jonathan Fischer, là, a été retrouvé en retrait. 1 minute et bientôt 30 secondes de jeu à Saint-Symphorien. Et là, la relance de Fischer, elle est pas bonne. Et ce sera une touche finalement pour le Stade Lavallois. Gaël Angoula, ça fait un petit moment qu'il nous a pas arbitré. Oh oui. Vous savez que je regarde toujours les stats des arbitres, mais il est plutôt habitué à arbitrer en Ligue 1 depuis plusieurs saisons maintenant. Attention là par contre à la perte de balle qui peut coûter cher. Les Messins à 30 mètres, ils vont décaler côté droit à Bouachvili face à Bianda. Bianda qui est là, le centre en retrait, la parade de Samassa. Ouh, la parade de Mamadou Samassa en deux temps sur cette frappe déviée me semble-t-il de Mbala venu côté gauche, c'est ça, c'était Nathan Mbala. Attention parce que Bouachvili déjà sur ses deux premières prises de balle il a fait mal côté droit et là il a mis un centre en retrait, ça traînait dans la surface. Mbala avait tout le temps de mettre un plat du pied, heureusement elle a été légèrement déviée. Mamadou Samassa en deux temps a pu récupérer le ballon. Attention à la perte de balle aussi au départ au milieu de terrain qui aurait pu coûter cher. là-dessus. Donc effectivement, Gaël Angoula, ça fait un petit moment qu'il nous a pas arbitré la dernière fois. C'était en mai 2024, une défaite à Caen, un but à zéro. Voilà pour
1: ça
0: les stats.
1: Pas toujours forcément porte chance. Hein.
0: Non, pas toujours. Attention, là peut-être la réaction avec Mathis Oudé. Il est dans la surface de réparation. Là aussi, lui demande un penalty, mais Monsieur Angoula, comme tout à l'heure côté Messin, qui fait signe à Mathis Oudé. Non, il n'y a pas faute. Effectivement, il n'y avait pas grand-chose, mais il a été trouvé dans la surface. La réaction lavalloise, c'est intéressant parce que le début de match, les trois premières minutes étaient Messines. Ils ont déjà eu une grosse occasion avec Mbala il y a quelques secondes. Donc c'est bien de réagir tout de suite et de s'installer dans le camp messin, en l'occurrence à hauteur de la surface de réparation côté droit, pour une touche qui va être effectuée par Esteban Mouton qui trouve en retrait Sam Sana. On a tenté un jeu en triangle, ballon perdu. Attention, ils sont très explosifs à la perte de balle, les messins là en l'occurrence pas suffisamment, et la balle va sortir en touche en faveur des Tangos. Nouvelle touche côté droit pour Esteban Mouton. On a reculé, on est au niveau de la ligne médiane désormais. William Bianda dans le rond central et la passe, attention hein, là William Bianda, encore la passe un peu moyenne pour Jules Godin. Il faut s'appliquer sur les transmissions, notamment quand on est sur des passes latérales dans notre camp comme ça entre défenseurs. Ça a failli déjà nous coûter cher tout à l'heure, donc il faut être vigilant là-dessus. Jonathan Fischer qui va relancer avec Pandore, le meneur de jeu qui descend très très bas là en l'occurrence côté Messin pour venir toucher des ballons. Jayan Pandore, 19 ans hein. Là aussi on a parlé de Sacha Mélier de notre côté, il y a aussi de la jeunesse talentueuse du côté messin en l'occurrence. Jayan Pandore, il a l'air pas mal hein. Franchement sur ses premières prises de balle, c'est pas mal. Le stade Saint-Symphorien qui s'est quand même rempli. Alors on est loin d'être à guichet fermé ici à Metz, mais les tribunes basses en tout cas se sont bien remplies avec les deux COP messin côté ouest, côté est, et il y a une belle ambiance franchement cet après-midi au stade Saint-Symphorien, donc c'est toujours sympathique aussi. Mine de rien, on n'y pense pas forcément spontanément, mais Saint-Symphorien c'est le troisième plus gros stade de Ligue 2 hein, cette saison, quand on enlève Nantes et Saint-Étienne évidemment, les deux gros stades. Donc c'est pas rien. Attention, le centre pour les Messins, le ballon dans la surface pour Pape Moussa Fall. Son contrôle est un peu long, il termine dans les gants de Mamadou Samassa le ballon heureusement, mais nouvelle alerte côté gauche pour les Messins. Donc effectivement, le stade Saint-Symphorien, un beau stade, et même la saison dernière, malgré la saison très compliquée, terminée à la dernière place de Ligue 1, c'était la 10e affluence de Ligue 1 hein. Donc il y a un public à Metz
1: très fidèle, exactement,
0: il y a un public très fidèle, et c'est vrai qu'on n'y pense pas forcément quand on pense belles ambiances ou quand on pense beau stade, mais franchement le stade Saint-Symphorien c'est un des très beaux et très gros stades de notre Ligue 2.
1: Exactement, tout à fait. Bon, puis quand on affiche des ambitions de vouloir remonter en Ligue 1, forcément il faut que le public soit présent et réponde positivement forcément pour porter son équipe.
0: Exactement. Là, il y a un petit arrêt de jeu. En l'occurrence, on a Esteban Mouton qui se fait soigner sur le bord de la touche, qui a pris un petit coup au niveau du visage. Donc Monsieur Angoula va relancer le jeu, et Esteban Mouton va finir de se faire soigner. On va être à 10 pendant quelques secondes sur cette phase-là, avec Mamadou Samassa qui a le ballon et qui va le récupérer dans les mains en l'occurrence, et qui va pouvoir relancer son équipe. Sixième minute de jeu à Saint-Symphorien, 0-0 entre Metz et Laval. Et on a vu, Franck, que les Messins étaient très tranchants quand ils récupéraient le ballon. Donc vigilance. Attention, Mamadou Samassa prend des risques dans la relance. On va s'en sortir avec la touche, mais à chaque fois qu'on a une passe qui est un tout petit peu trop longue ou un tout petit peu trop molle, ils surgissent et ils sont très dangereux. Donc il faut assurer, claquer les passes. William Bianda, il allonge du coup. Ah, directement en touche, dommage. Le pressing messin qui paye là-dessus. Et David Vigne qui est debout dans sa zone technique, qui gesticule pas mal. Je ne suis pas sûr qu'il soit très très content du début de match. Non pas que, bon, on peut concéder des occasions face à Metz. À Metz, ce n'est pas le problème. Mais effectivement, ces petites pertes de balles, c'est des choses données. Et ça, évidemment, pour un entraîneur, c'est toujours un peu frustrant. Ballon côté gauche pour les Messins qui repartent à l'attaque. On est à 30 mètres. Et là, Mandouki avait bien surgi et il va obtenir la faute. Ouais, parce qu'il y a eu un choc sur la cheville ou le mollet pour Mandouki qui s'est bien engagé là pour le coup là-dessus, qui est sorti au devant pour éviter. éviter que les Messins puissent poursuivre leur offensive et qui a récupéré le ballon à 35 mètres du but de Mamadou Samassa. Mandouki, pareil, hein, lui qui fait un super début de saison pour le coup, que ce soit à Rodez la semaine dernière face à Nantes où il a été particulièrement brillant quand il a récupéré le poste de point de base dans ce 4-4 de Losange après la sortie de Francis Coquelin. David Vigne, il nous en a dit le plus grand bien, hein, régulateur, leader, enfin voilà, vraiment Cyril Mandouki à la cote en ce début de saison.
1: Ah ouais, ça va être un joueur clé, hein, de l'effectif cette saison, carrément, quoi qu'il en soit, hein, d'autant plus avec la blessure de Francis Coquelin, hein, dont on attendait beaucoup, malheureusement, qui va faire forcément cruellement défaut à cette équipe Lavalas tout au long de cette saison, parce qu'on peut craindre une longue absence, hein, malgré tout, pour Francis Coquelin.
0: Oh bah quelques semaines, disait David Vigne, mais il a précisé quelques semaines au pluriel.
1: Voilà,
0: ça vous donne une idée, malheureusement. Oui, bah ça risque d'être minimum deux mois. Enfin voilà, on va pas se lancer dans des. Mais ce qui en ressort et ce que l'on dit, c'est que ça peut être dans ces eaux-là, parce qu'il faut, une fois l'opération faite, plancher orbital. On parle de l'os qui retient l'œil, hein, tout simplement, hein, qui est juste sous l'œil. Donc évidemment qu'une fois opéré, il y a une grosse période de repos qu'il faut observer. Attention au débat. Bordement Messin, côté gauche, côté droit, le centre en retrait, ce sera le premier corner de la partie à venir pour les Lorrains, avec à nouveau un nouveau ballon côté droit. On a bien dédoublé du côté Messin avec notamment Bounassar, et corner à suivre pour les joueurs de Luc Holtz. De la droite vers la gauche, il va être frappé ce corner, et beaucoup de présence Messin dans la surface. 1, 2, 3, 4, 5, 6 joueurs Messin dans la surface, plus le jeune Pandore entrée de surface. Si jamais il devait y avoir un deuxième ballon, il va falloir être vigilant au duel. C'est parti, il est bien frappé au point de pénalty. Oh, il s'est un peu troué, Mamadou Samassa. Heureusement, il a mis le point et le ballon est pas retombé sur un Messin. Il a pu filer de l'autre côté en touche. Attention au nouveau ballon. Pandore face au bon repli, en l'occurrence, Denon Lavallois, et peut-être un contre pour Laval. Non, Mandouki va obtenir la faute et donc on va pouvoir casser le gros pressing Messin. Metz qui a vraiment cette volonté de sur ces 10 premières minutes de presser très vite et très haut quand ils perdent le ballon. Alors une fois qu'on a récupéré la possession, ils redescendent le bloc, mais par contre les quelques secondes qui suivent la perte de balle, ils tentent de la récupérer très vite, très haut, et c'est là où c'est dangereux, si justement on a une passe un tout petit peu trop longue, un tout petit peu trop molle, ou pas exactement dans le bon timing, ou si on se comprend pas dans les appels aussi. Trévis Dago côté droit, il a pas fait de faute en tout cas de la part de monsieur Angoula. Le ballon dans la surface, la frappe peut-être, le but est vide. Oh, c'est pas possible, elle est contrée, ça joue toujours alors que Jonathan Fischer, le gardien messin, est au sol. Voilà, on est Lavallois, mais monsieur Angoula, c'est étonnant quand même. Jonathan Fischer, ça faisait 10 secondes qu'il était au sol et il laissait jouer dans la surface. Finalement il a sifflé en l'occurrence, et le gardien danois de Metz va être soigné. Le staff médical rentre sur la pelouse, mais grosse occasion là, le centre en retrait, et on a trouvé, me semble-t-il, Mandouki. Exactement. Qui a pu contrôler le ballon, ouais. Hein, c'est ça, c'était ouais. Cyril Mandouki au point de pénalty, et il n'y avait plus de gardien. Voilà, il n'y avait plus de gardien. Après, il faut reconnaître que les Messins ont un peu sorti les barbelés, ils sont pliés à 5-6 devant les buts, donc c'était pas évident, mais en tout cas grosse opportunité, la première grosse opportunité pour les Lavallois, la 10e minute de jeu pour le coup.
1: Ouais.
0: Il y avait un coup à faire là-dessus.
1: Ouais, c'est vrai qu'il y aura un bon repli défensif des Messins pour repousser cette frappe de Mandouki. Le but était effectivement forcément grand ouvert, mais il y avait la protection aussi sur la ligne de but. Donc voilà.
0: Voilà, exactement. C'était, disons, on dit que c'était grand ouvert parce qu'il n'y avait plus de gardien. Mais bon, il y avait quand même quelques grands gabarits devant, parce qu'il y a des grands gabarits, hein, dans cette équipe Messine en plus. Donc c'était loin d'être évident. Et là, inquiétude pour Jonathan Fischer, donc le gardien Messin, qui reste au sol pour l'instant. Peut-être qu'il a eu le souffle un peu coupé à un moment dans l'action précédente. En tout cas, pour l'instant, il est pris en charge par le staff médical. Alors j'ai regardé donc quand est-ce qu'on avait été arbitré pour la dernière fois par Gaël Angoula. J'ai aussi regardé la dernière fois qu'on a battu le FC Metz. Et ça remonte.
1: Ça remonte, ouais, effectivement.
0: Ça remonte. La dernière victoire contre Metz, c'était il y a 16 ans. C'était en août 2010 et c'était à domicile à Le Basserre, en l'occurrence, un but de Jérôme Lebouc.
1: Ouais, voilà. Qu'on salue d'ailleurs, qui nous écoute de temps en temps, Jérôme Lebouc, ouais.
0: Exactement.
1: Le milieu de terrain. qu'il y avait au
0: Stade de la Valois.
1: Effectivement, donc au Stade de la Valois ce soir-là, tout à fait.
0: Donc ça remonte un peu et je ne vous parle même pas de la dernière victoire ici à Saint-Symphorien. Je n'ose même pas vous donner la stat. C'était il y a 42 ans, c'était en 84.
1: Et c'était donc, en D1 pour tout vous dire. Donc voilà.
0: Et voilà. C'est ça, une victoire 2-0. En revanche, que ça soit donc en 2010 ou en 84 ici, c'était toujours en août. Donc peut-être. Oui, vous me voyez venir.
1: Je vois venir, Thomas, exactement.
0: Peut-être qu'il y a moyen. Le corner pour les Lavalois, Maggiotti. On a tenté de trouver au point de pénalty les montées de Bianda et d'Abou Bakarlo, mais finalement, c'est repoussé par la défense messine. Mais nouveau ballon côté droit avec Maggiotti. Le débordement, Mandouki, côté droit dans la surface, il est bien contré par la défense messine. Et le gros pressing, ça, c'est bien joué pour le coup de la part de Dago. Le centre derrière repoussé. Nouveau corner à venir. Temps fort pour les Lavalois sur ces dernières minutes. Et nouveau corner à venir de la droite vers la gauche. Pour les Tangos qui maintiennent donc la pression sur ces défenses messines, c'est à nouveau Julien Maggiotti qui va tirer ce corner. Cette fois-ci, il est joué à deux avec Samsana. La combinaison pour aller retrouver Esteban Mouton. Esteban Mouton, la frappe lointaine. Oula, ça va s'envoler à la fois au-dessus et à côté des buts de Fischer. Cette tentative d'Esteban Mouton. Voilà, non mais bon, je me suis dit peut-être que le mois d'août, c'est notre mois porte-bonheur face à Metz. Donc rendez-vous dans une heure et quart, une heure et demie pour voir.
1: En tout cas, les Lavalois qui ont remis un peu le pied sur le ballon là, depuis quelques minutes, hein, effectivement. Donc c'est plutôt bon. C'est plus simple de jouer chez eux que de subir la pression messine. Hein, parce que vous l'avez bien dit, Thomas, quand ils ont le ballon, effectivement, ils sont plutôt entreprenants, ces Messins.
0: C'est ça. Non, là, pour le coup, depuis 3 minutes, on a remonté le bloc, on est venu jouer dans leur camp et on s'est procuré une grosse occasion, en l'occurrence. Donc évidemment qu'il y a quelque chose à faire. Là, le ballon est dans les airs. Trévis Dago qui vient mettre la pression. Les Messins, le ballon rebondit, ils ont un peu du mal à le récupérer. Et du coup, qui le récupère finalement, ce sont les Grenats qui récupèrent ce ballon côté droit. L'ouverture, attention pour aller chercher Pape Moussa Fall, il est plein axe, la frappe, elle passe au-dessus des buts de Mamadou Samassa. Ouh, attention là-dessus à ce bon ballon là qui a été mis en profondeur pour Pape Moussa Fall. Et il était plein axe, il a fait un appel très intelligent parce que la défense lavalloise pensait que le ballon allait être mis côté droit. Lui, il a fait l'appel dans l'axe et il est venu tenter une reprise de volée à 25 mètres entrée de surface. Heureusement, elle s'envole au-dessus des buts de Mamadou Samassa. Nouvelle alerte côté défense lavalloise. En tout cas, un premier quart d'heure hyper plaisant à commenter, ouais, et à suivre. Hein. Franck, franchement, beaucoup de rythme. Deux équipes qui jouent au foot, on n'en avait pas beaucoup de doutes, hein, pour être honnête, mais on a la confirmation sur le terrain et pour l'instant, les espoirs ne sont pas déçus en termes de jeu.
1: Tout à fait, Thomas. Allez, on arrive au quart d'heure de jeu. Je vous propose d'aller faire un petit point, savoir ce qui se passe du côté, pas très loin de Laval, hein, de la Beaujoire, puisqu'on a deux rencontres cet après-midi, hein, forcément. Je vous propose de faire le premier tour des stades de cet après-midi.
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1: Allez, c'est la troisième journée de Ligue 2, effectivement. Cette troisième journée qui a débuté donc hier soir. Je vous fais un point rapide des rencontres d'hier soir. Boulogne et le Restart qui se sont quittés sur le score d'un but partout. Même chose du côté de Clermont qui a accueilli Dijon un but partout. Montpellier l'a emporté hier soir 1-0 du côté de Dunkerque. Même chose pour Nancy qui est allé s'imposer également du côté de Pau. Et enfin Sochaux qui l'a emporté 1-0 hier soir donc sur sa pelouse du stade Bonal face à Guingamp. Et cet après-midi, on suit la rencontre entre le Football Club de Nantes et l'équipe de Rodez. Eh bien, Nantes qui avait ouvert le score au bout de 4 minutes de jeu par Kian Corridor vient d'être rejoint au tableau d'affichage avec l'égalisation ruténoise de Baldé il y a quelques minutes. Un but partout entre Nantes et Rodez. Ce soir à 20h, l'AS Saint-Etienne qui accueillera l'équipe de Grenoble et lundi soir pour clôturer cette troisième journée. Ce sera la rencontre entre le stade de Reims et l'équipe d'Annecy. Et toujours 0-0 du côté du stade Saint-Symphorien.
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1: Allez, on reprend la direction de Saint-Symphorien. Ça a été chaud il y a quelques instants sur le but de Fischer, Thomas.
0: Oui, exactement. C'est procuré une nouvelle belle opportunité pour le coup avec un ballon mis dans la surface de réparation et finalement repoussé par la défense messine. Et puis un gros pressing de Julien Maggiotti qui a failli récupérer le ballon côté gauche et à nouveau se projeter. Finalement, on a eu aussi le droit au chaud Giorgi Abouachevili côté droit messin, le géorgien qui a des qualités indéniables au pied, qui nous a fait à la fois passement de jambes, tentative de petite roulette. Ça a presque fonctionné, mais ça a quand même fini en touche. En tout cas, beau duel là-bas sur le côté droit. Et la corner à venir pour les Grenats. Pour le coup, leur premier corner avait été joué côté droit quand on regardait les buts de Mamadou Samassa. Cette fois-ci, il va être frappé de la gauche Poire, le jeune Pandore qui va frapper rentrant de son pied gauche ce ballon. Tout, quasiment tous les joueurs sont dans la petite surface, juste devant le but de Mamadou Samassa. C'est toujours très difficile à défendre. Ouais, pour les gardiens, il est joué à deux avec Abouachvili. Pandore, Pandore qui va la mettre, et attention, elle est mal mise, et peut-être un contre à jouer avec Trévis Dago qui dévie côté droit pour la montée. Mais qu'est-ce qu'il siffle, monsieur Angoula, là? Finalement, il siffle une faute de Trévis Dago alors qu'il avait déjà donné le ballon. Alors j'avoue que je regardais plus l'action. Peut-être qu'il a mis un petit coup de coude au passage. Frustrant, parce qu'on partait là en 3 contre 2. Il y avait une énorme contre-attaque, et il y aura même un carton jaune pour Trévis Dago. Double peine, on coupe l'action et en plus carton jaune. Il y a eu un petit accrochage une fois qu'il a donné le ballon.
1: Ouais, hein, c'est exactement, ça. Tout à fait.
0: Bon, très bien. Toutes mes excuses à monsieur Angoula. C'est juste que sur le coup, c'était frustrant parce qu'on partait au but, et en l'occurrence, Trévis Dago, c'est un peu dommage de s'accrocher comme ça parce qu'il y avait un vrai coup à jouer. Du coup, la possession est récupérée par les Messins côté gauche avec une touche à venir pour les joueurs de Luc Holtz. Et le ballon repoussé par la défense lavalloise. Et un contre à jouer avec Mathis Oudéyé. Il est bien pris dans le rond central. Mais deuxième ballon qui va venir pour Sacha Mélier. On va trouver Samsana. Allez, encore Sacha Mélier qui tente de s'infiltrer. C'était bien joué. Il obtient un très bon coup franc, certes lointain, mais qui va permettre de mettre le ballon dans la surface. Sacha Mélier, le petit coup de rein pour tenter de se débarrasser de son vis-à-vis messin. C'était bien joué, ça, de la part de Sacha Mélier pour le coup. Et le coup franc a été joué vite finalement. Pour regarder la possession, William Bianda, l'ouverture pour tenter d'aller alerter Jules Godin. Bien joué Jules Godin, côté gauche. Désormais dans la surface, on trouve Mandouki. Entrée de surface, Mathis Oudéyé. Oudéyé qui décale côté droit, le ballon un tout petit peu trop long pour trouver Samsana. Un défenseur messin a surgi, ce sera un corner à suivre pour les Tangos. Et là, belle action à nouveau, belle phase de construction, belle phase de jeu, et coup franc à venir, et corner pardon, à venir pour le Stade Lavallois. Il est frappé à nouveau de la droite vers la gauche, à nouveau par Julien Maggiotti, juste en dessous du petit mais valeureux parcage des supporters Tango. Le centre, magnifique tête qui passe juste à côté. Pour le coup, cette tête, elle était signée Esteban Mouton. Magnifique le corner de Julien Maggiotti, la tête d'Esteban Mouton. Et franchement, petite illusion d'optique m'a fait croire qu'elle pouvait finir dans le petit filet opposé. Finalement, elle est passée à côté des buts de Jonathan Fischer. Et le ballon est récupéré justement par le gardien Messin. Mais mauvaise relance, ils ont plus de mal les Messins. On presse plus haut aussi. Trévis Dago avec Mathis Oudéyé en une touche de balle. Et c'est légèrement dévié et ralenti par la défense messine. Mais le gros pressing pour le coup, là qu'on met au Grenat, qui arrive à sortir. Et évidemment derrière, ça libère des espaces. Il passe la ligne médiane. Les joueurs de Luc Holtz, ballon sur le côté droit pour tenter d'alerter Mbala. Et bon retour de Jules Godin, superbe, sans faute, au duel solide. Et ballon de contre pour Mathis Oudéyé, le match qui était sympa mais qui s'emballe complètement. Mathis Oudéyé, ah dommage, Mathis Oudéyé qui a voulu la glisser à Trévis Dago, et peut-être que c'était un tout petit peu trop tard. Du coup, le ballon a été récupéré par les Messins. On a eu 2 minutes là où c'est parti dans tous les sens, d'un but à l'autre, et ça confirme vraiment que cette affiche entre Messins et Lavallois tient toutes ses promesses sur ses 20 premières minute au stade Saint-Symphorien. Et l'ambiance d'ailleurs, elle aussi est au rendez-vous, on l'a déjà dit, mais c'est l'occasion de le rappeler. Ballon dans les pieds de Jonathan Fischer, quelques secondes de respiration, on voit plusieurs joueurs, que ce soit côté Messin ou côté Lavallois, qui remettent un peu les chaussettes, qui, vous savez, mettent les mains sur les genoux pour reprendre un peu son souffle, parce que c'est vrai qu'on a eu 2 minutes où il a fallu courir vers son but, vers le but adverse, vers son but, vers le but adverse, donc reprendre un peu de cardio aussi. Abouachvili, attention, Abouachvili dans ses œuvres, il a passé la ligne médiane. Abouachvili face à Mélier qui va décaler côté gauche, la bonne montée de Miguel, sans faute à nouveau Esteban Mouton. Il laisse beaucoup jouer aussi monsieur Angoula, et ça il faut le souligner, c'est très agréable, et ça participe aussi au rythme qu'on a dans ce match, parce que les petits contacts, bah, il les siffle pas, et quand c'est comme ça des deux côtés, bah, ça pose aucun problème, au contraire.
1: Ouais, il faut laisser jouer forcément, hein. On a tellement trop râlé parfois parce que les matchs étaient très très hachés avec les coups de sifflet des arbitres, là au moins effectivement, exactement, c'est bien plus agréable.
0: Tout à fait, et là du coup on laisse jouer. Encore une fois, si c'est fait des deux côtés, ça pose pas problème. Je pense que ça pose encore moins problème aux entraîneurs qu'on a, en l'occurrence Luc Holtz et David Vigne, qui sont plutôt des adeptes du jeu, du rythme. Donc c'est très très agréable pour le coup, il faut le souligner. Et Peut-être, alors on est que sur les débuts de saison, donc c'est, on dit que c'est l'été, c'est la période des promesses pour les équipes, c'est aussi la période des promesses pour les arbitres. On va voir si ça dure, mais même hier sur l'ouverture de la Ligue 1 à Marseille, on a vu un jeu, un arbitre qui laissait beaucoup jouer Rudy Bucquet, donc ouais. Peut-être que ça va être un peu la nouvelle tendance. On espère.
1: Espérons,
0: en tout cas, exactement. Pour cette saison 2026-2027. Le ballon qui circule avec Aboubakar Lo dans la charnière lavalloise, et on va trouver Esteban Mouton qui la remet à Aboubakar Lo, phase de possession dans notre propre camp pour nos tangos avec Jules Godin. Godin là qui joue plus axial, et attention, la passe est ratée. On a bien surgi côté Méchin et Aboishvili. Ils ont permuté, hein, Aboishvili et Mbala aussi. C'était Aboishvili côté droit, Mbala côté gauche sur le début de match, et là on a inversé depuis quelques minutes. Aboishvili est passé côté gauche, Mbala côté droit. Les permutations, rien de nouveau évidemment. On n'a rien inventé côté Messin, mais ça peut aussi être assez compliqué à défendre parce que c'est deux profils différents. Un Giorgi Aboishvili très dribbleur qui provoque beaucoup, un Mbala qui est plutôt dans la vitesse, dans les appels, dans les courses. Donc il faut se réadapter aussi à son adversaire direct assez vite pour les défenseurs. Attention, Oudeye dans la surface. Oudeye, il ressort de la surface, il va trouver derrière en retrait Maggiotti. La frappe, elle est contrée par la défense Messi. Mais nouvelle phase de possession. Attention, Maggiotti là qui perd le ballon, et balle de contre justement pour Mbala. Et William Bionda avait bien anticipé, il va dégager le ballon très loin vers le but de Jonathan Fischer. On a vraiment des équipes qui cherchent à se projeter, mais aussi des défenses pour l'instant qui lisent globalement très très bien les trajectoires, ouais. Qui anticipent bien les mouvements des adversaires directs, ce qui fait que c'est un match plaisant, mais qu'on n'a pas tant d'énormes occasions que ça. Beaucoup de rythme, mais des défenses plutôt appliquées. Attention à Aboishvili côté gauche, c'est un festival. Aboishvili, la frappe. Heureusement, la frappe n'est pas à la hauteur de tout ce qu'il a fait avant, et elle est un petit peu écrasée, elle finit dans les bras de Mamadou Samassa, mais elle est saluée par le public de Saint-Symphorien. Giorgi Aboishvili, clairement, je ne sais pas s'il restera jusqu'à la fin du mercato et s'il fera la saison à Metz, mais lui c'est un joueur Ligue 1. David Vigne, il nous disait c'est une équipe Ligue 1 le FC Metz. En tout cas, Aboishvili, c'est un joueur Ligue 1. Clairement, ouais. Il a des qualités au-dessus de la moyenne.
1: Le festival là, côté droit là, c'est admirable.
0: Hein. Ah ouais, c'est assez impressionnant. Hein. Quand il part dans une séquence de dribble ou de passement de jambes, il les rate peu quoi. Donc ouais. En tout cas sur ses 24 premières minutes. Mais pour l'instant, félicitons aussi nos deux Lavallois qui ont eu affaire à lui, c'est-à-dire Jules Godin et Esteban Mouton, qui se sont rarement fait avoir. Trévis Dago en soutien pour trouver dans l'axe Mandouki. Dommage, il voulait la remettre pour Mathis Oudeye. Bien tenté, mais Oudeye était un petit peu trop loin déjà pour récupérer ce ballon. Et le ballon qui ressort pour les Messins avec Pandore. Le ballon loin devant. Oudeye, le bon tacle, sans faute, effectivement. Il a tout de suite fait signe, j'ai pas fait faute, et monsieur Angoula n'a pas sifflé faute. Attention au ballon pour les Messins, entrée de surface avec Moussa Fall, la frappe en pivot qui va finir dans les gants de Mamadou Samassa, mais qui est célébré à nouveau par les deux copes Messins. Ils ont des armes multiples, ces Messins, que ce soit les débordements, les centres en retrait, les frappes aussi de loin, les dribbles. C'est une équipe très avec beaucoup de diversité dans son jeu offensif, ce qui est d'autant plus difficile à défendre. Esteban Mouton, on repart dans l'autre sens. Franchement, il y a un rythme sur ces 25 premières minutes. Je me répète, mais j'ai jamais l'occasion de poser la voix.
1: Exactement. Non, très agréable ce début de rencontre, ces 25 premières minutes entre les deux équipes qui se rendent coup pour coup. Je ne sais pas si on peut dire ça, mais effectivement, on ne refuse pas de jouer des deux côtés. Et effectivement, les Lavallois qui laissent aussi tenter leur chance aussi quelque part. Hein. Ils ne font pas que défendre. Hein. Ils cherchent aussi à porter le danger dans ce milieu de terrain. Donc Messin également.
0: Exactement. Non, ça va vraiment d'un but à l'autre. Attention à Mbala côté droit. Le centre va être repoussé par William Bionda, mais à nouveau, lui aussi avait montré toutes ses qualités, à la fois de vitesse, mais aussi de dribble, en partant une fois à droite, une fois à gauche. Il a mis un bon centre qui a été finalement récupéré, Sacha Mélier. Donc pour l'instant, petite mise à jour au bout de 25 minutes, comment ça se passe au milieu de terrain, parce que c'est un peu la question qui se pose en permanence. Là, pour le coup, Cyril Mandouki, depuis plusieurs minutes, a repris son poste, le poste de point de base de numéro 6. Fils et Mélier est passé relayeur plutôt à droite, même s'il se balade, avec Maggiotti devant et Samsana aussi relayeur. Donc voilà, encore une fois, c'est difficile de dire qui joue où parce qu'en fait ça bouge beaucoup, et là il suffit que je vous dise ça pour que là tout de suite maintenant Sacha Mélier soit à nouveau point de basse. Donc voilà,
1: cas, c'est... En tout cas première 25 minutes de Sacha Mélier plutôt très très appliqué hein. Franchement ouais. Pour l'instant il est au niveau hein. Sacha Mélier, on n'avait aucun doute là-dessus, mais effectivement sur une première il y a toujours un peu de pression forcément, l'envie de vouloir bien faire forcément.
0: Exactement. Et pour l'instant c'est nickel. Dans un grand stade face à une équipe, on l'a déjà dit, mais qui ambitionne de remonter en Ligue 1. Et en fait, ce qui est bon signe pour lui, c'est que j'ai assez peu cité son nom. Et quand on est à son poste, en général, quand on cite pas trop son nom, ça veut dire qu'on fait à peu près bien son boulot.
1: Ouais.
0: Voilà, donc c'est bien. Plutôt positif. Ouais. Il ratisse les ballons et il occupe très bien les zones. Parce que je le vois bouger, hein, vraiment, il est en mouvement
1: très mobile,
0: continuel.
1: Ouais, ouais.
0: Très, très mobile. Et je pense que c'est ce qui plaît à David Vigne, justement, entre autres. Et effectivement, ce que vous disiez, Franck, à partir du moment où David Vigne le titularise, on se doute qu'il a le niveau, mais avoir le niveau technico-tactique, c'est une chose, ensuite savoir le gérer émotionnellement, etc., c'en est une autre.
1: Ouais,
0: et là pour l'instant c'est parfait.
1: Et puis l'équipe Messine qui donne du rythme dans ce début de rencontre, donc forcément le milieu de terrain Lavallois qui est fortement sollicité en ce début de rencontre pour boucher les brèches. Et puis pour l'instant c'est parfait hein, pour Sacha Mélier.
0: Peut-être justement, on demandera hein, évidemment à David Vigne ce qui l'a motivé à le titulariser. Attention au bon ballon pour les Lavallois, hein, Samsana. Un tout petit peu trop juste pour contrôler cette balle côté droit. Et Mélier justement, bah, tiens, on en parlait, qui vient surgir pour récupérer un ballon. Mais Mandouki ne peut pas la maîtriser dans un second temps, même s'il lâche pas le Messin et qui va tenter de passer devant. Non, il passe pas devant. La récupération est toujours Messine avec côté gauche Florian Miguel qui passe tout juste la ligne médiane. 29e minute de jeu, 0-0 entre Metz et Laval. Stade Saint-Symphorien, avec donc une rencontre qui est très très rythmée, ça va d'une cage à l'autre, pas beaucoup d'énormes occasions, mais en revanche énormément d'occasions ou de situations, on va dire. Aboisvili côté gauche qui rentre dans notre surface de réparation, faut bien défendre sur lui, attention Aboisvili. Oh, attention le passement de jambe, la barre transversale pour Georgi Aboisvili. Il nous a fait encore une fois coup de rein côté droit, coup de rein côté gauche, frappe lourde qui vient fracasser la transversale et qui finit derrière le but de Mamadou Samassa, et donc en sortie de but en 6 mètres à suivre. Attention, le danger se rapproche et il vient souvent du même homme, Aboisvili. Vraiment, il est impressionnant. Hein.
1: Ouais, c'est clair. Quelle frappe du gauche là, d'Aboisvili là, qui vient terminer sa course sur la barre transversale.
0: Elle était puissante. Hein.
1: Ah, ouais, c'est clair, tout à fait.
0: Donc, si elle est un vigilance. Peu plus basse, ça fait une barre rentrante et Mamadou Samassa, il peut rien faire. Et puis si elle est encore un peu plus basse, il peut rien faire non plus, je pense, parce qu'il l'avait fusillé. Réaction à Lavalloise côté gauche, on a sifflé une faute du côté de monsieur l'arbitre, une faute dans l'axe, et donc on va rendre le ballon au Messin, ce qui est vraiment bien. Et bon, ça correspond à tout ce qu'on a dit sur cette première demi-heure, Franck, quand on dit ça va d'une cage à l'autre, ça se répond. Mais c'est que justement, à chaque fois qu'il y a une grosse situation Messine, on a répondu derrière.
1: Voilà, exactement.
0: Donc du coup, on rentre pas dans une situation où on recule, où on défend bas, on refuse ça, à l'image du discours de David Vigne qui a dit je refuse qu'on aille à Metz pour défendre. Attention à Papoussa Fall, position de hors-jeu, heureusement là-dessus. En tout cas, voilà, pour l'instant on est totalement au rendez-vous et on fait jeu égal avec cette équipe qui ambitionne de remonter en Ligue 1 sur cette première demi-heure qui va être atteinte dans quelques toutes petites secondes à Saint-Symphorien.
1: Eh bien justement David, on va faire un petit point, savoir ce qui se passe du côté du stade de la Beaujoire. Thomas, on vous retrouve dans quelques secondes pour le tour des stades.
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1: Allez, s'il n'y a pas de but du côté du stade Saint-Symphorien entre le Football Club de Metz et le stade Lavallois, ben ça a bougé encore depuis la dernière intervention du côté du stade de la Beaujoire, puisque les Nantais ont repris l'avantage donc sur leur pelouse du stade de la Beaujoire. 2-1 désormais pour Nantes face à Rodez, avec un nouveau but signé Kylian Corredor, l'ancien ruthénois, qui permet donc aux Nantais d'avoir repris un petit peu d'avance au tableau d'affichage. 2-1 pour Nantes face à Rodez. Je vous rappelle que ce soir à 20h, l'AS Saint-Etienne accueillera l'équipe de Grenoble, et enfin lundi soir, pour clôturer cette troisième journée, il y aura la rencontre entre le stade de Reims et le Football Club d'Annecy, avec un coup d'envoi à 20h45.
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1: Et bien sûr, on fera le point des rencontres d'hier soir à la pause. Et on retourne du côté du stade Saint-Symphorien, retrouver Thomas Pinaroli pour la suite de cette rencontre. Le dernier quart d'heure entre le Football Club de Metz et le stade Lavallois. Toujours 0-0, Thomas.
0: Oui, mais le deuxième carton jaune, il est pour Julien Maggiotti, côté Lavallois, après Trévis Dago tout à l'heure. Devinez qui est-ce qu'il a retenu par le maillot ? Aboisjvili, évidemment. Toujours lui, côté gauche, qui avait encore fait un festival, qui avait beaucoup de chants. Et pour le coup, bon, il a peut-être bien fait, Julien Maggiotti, de le retenir. Ça l'a un peu ralenti et du coup, il était en bout de course. Il n'a pas pu arriver dans la surface, sinon il y avait quand même beaucoup d'espace. Mais ça nous donne un bon coup franc à défendre côté Lavallois. Pour les Messins, côté gauche, c'est parti. Au point de pénalty repoussé, attention, ça va arriver au deuxième poteau vers Pandore. Pandore face à Maggiotti, attention, Maggiotti, on est dans la surface, en plus il a déjà un carton, il va écarter un petit peu le jeune Giant Pandore avec un nouveau centre messin repoussé par le vigilant et très précieux Cyril Bandouki, et ballon qui va revenir jusque, ah non, je pensais qu'il allait la mettre en retrait sur Jonathan Fischer, mais ils repartent de l'avant les joueurs de Lucolts. Attention, nouveau ballon côté droit peut-être, et c'est bien défendu par Jules Godin qui va conserver, ou plutôt qui va protéger cette balle pour récupérer la touche. Mais en tout cas, voilà, deuxième avertissement côté Lavallois, c'est Julien Maggiotti, et il était totalement logique ce carton jaune il y a quelques secondes distribué par monsieur Angoula. Totalement mérité ce carton, puisqu'il l'a retenu, il l'a accroché côté gauche alors qu'il arrivait lancé pour tenter de mettre le ballon dans la surface de réparation. Ballon dans les pieds des Lorrains avec côté droit. Oh, le renversement a été raté. Jules Godin, peut-être qu'on va verticaliser avec Trévis Dago. Là, il y a un coup à faire. Trévis Dago, ouf, le gros accrochage sur Trévis Dago. Et là, le premier carton pour les Messins cette fois-ci. Carton jaune, en l'occurrence, pour... qui c'est qui fait cette faute là, qui accroche Trévis Dago? C'est le défenseur Messin. Bon, en tout cas, il est mérité ce carton. S'il y a une chose dont on est sûr, c'est qu'il est bien mérité. C'est Idriss Mohamed, c'est ça. C'est l'un des deux défenseurs centraux du FC Metz qui est averti. Il avait superbement récupéré le ballon. Dago, il s'était retourné. Le centre, là, il est trop long. Là, par contre, le centre de la part de Jules Godin, ça va filer en 6 mètres. Mais donc, pour revenir sur l'action précédente, Trévis Dago qui récupère et qui est dos au jeu et qui arrive à se retourner très vite. Il était lancé derrière vers le but, et le tacle pas du tout maîtrisé d'Idriss Mohamed qui a donc pris carton jaune lui aussi. C'est assez étonnant parce que c'est un match où ça joue beaucoup, il y a assez peu de fautes, il y a peu d'arrêts de jeu, mais il y a déjà trois cartons jaunes mine de rien au bout d'une demi-heure. Donc c'est aussi l'intensité qui fait ça, hein. Quand vous mettez de l'intensité dans un match, parfois elle déborde un peu ou elle est plus tout à fait sur le ballon. Donc du coup,
1: il y avait un sacré rapport de force entre Mohamed et Dago. On peut dire que le géant Mohamed, effectivement, quand vous avez le petit Dago qui part comme ça, effectivement c'est compliqué. Donc là, on prend tous les moyens pour l'arrêter. Là. C'était un petit peu musclé, on va dire.
0: C'est ça. Et là, en l'occurrence, nouvelle faute lavalloise. Cette fois-ci, c'est Mélier et Mouton qui ont pris en sandwich à Aboisjvili, toujours. Et donc, le coup franc à venir lointain. Jesse Deminguet, tiens, que j'ai assez peu commenté, mais son ballon, il est superbe pour aller chercher Mbala côté droit. Ce sera un corner. On a été vigilant là-dessus et on a concédé un corner. Attention au nouveau corner à venir pour les Lorrains avec petite comparaison, Sacha Mélier, Jesse Deminguet. Alors non pas sur l'âge ni sur l'expérience, mais sur ce début de match, j'ai peu prononcé le nom des deux, mais deux joueurs qui sont des véritables régulateurs, des joueurs très très importants au milieu de terrain, chacun pour leur équipe, Laval et Metz. Le corner joué à deux pour les Messins, même à trois maintenant avec Pandore. Attention Pandore, là il a de l'espace, il peut frapper, il rentre dans la surface Pandore. Attention à Oudéye qui s'est replié, mais ça revient encore, le centre en retrait, et là on va pas faire détail du côté de l'eau, on va mettre un long ballon devant et on va le dégager pour éviter de se mettre en danger. Ballon qui va revenir jusqu'à Florian Miguel côté Messin, et tout de suite on remet du rythme, il n'y a pas de phase où on s'arrête quoi, c'est assez incroyable. Attention à Mbala côté droit, le contrôle un peu long, mais il a quand même pu s'en sortir. On est à 30 mètres, début Lavallois. On va reculer un peu. Deminguet, on va aller chercher Miguel, le centre pour aller chercher peut-être au deuxième poteau. L'un de ses coéquipiers s'est repoussé par Jules Godin, mais ça revient encore pour les Messins. Temps fort pour les joueurs de la Moselle avec Deminguet. Deminguet qui va jouer en retrait. Bon pressing de Trévis Dago. Ça oblige les Messins à jouer en retrait sur Jonathan Fischer et ça nous offre quelques petites secondes de répit. Et surtout, très important, ça ça nous permet de remonter le bloc d'une dizaine, d'une quinzaine de mètres. Vraiment, ça doit vraiment plaire à David Vigne, parce que dès qu'on en a l'occasion, on remonte le bloc de quelques mètres pour éviter de subir trop longtemps. Ballon peut-être de contre avec Travis Dago, alerté dans la profondeur. Fischer sera le premier, il va pouvoir récupérer cette balle. Vraiment cette volonté de ne pas reculer, de refuser de céder le jeu à Metz, qui est hyper intéressant. Et puis au-delà du fait que ça soit intéressant, c'est notable, parce que quand on vient jouer ici à Saint-Symphorien face à une équipe qui a de telles ambitions, ben c'est bien d'avoir l'envie, on va dire, de faire ça. Encore faut-il réussir à le faire, et pour l'instant on réussit.
1: Ouais, exactement, Thomas, vous avez tout dit. Effectivement, les Lavallois qui, vous l'avez bien dit tout à l'heure, hein, ne subissent pas trop. Hein. Effectivement, on réagit dès qu'on est pris un peu dans les taux, donc c'est plutôt une bonne chose. Et on peut aussi peut-être spéculer sur un contre, hein, parce que la vitesse de Dago a l'air de poser sérieusement problème à cette défense messine. Hein.
0: Oui, effectivement. En plus, maintenant, donc, on a Idriss Mohamed qui est averti, ouais, qui ne va pas défendre de la même
1: exactement
0: manière non plus,
1: ouais,
0: derrière. Et c'est vrai que Travis Dago, c'est lui qu'on voit un petit peu plus que Mathis Oudéyé pour l'instant. Ce qui ne veut pas dire que Mathis Oudéyé ne peut pas sortir de sa boîte à un moment donné, parce qu'il occupe des zones sur le terrain qui peuvent être assez embêtantes pour les Messins. Encore faut-il le trouver. Mais Travis Dago, effectivement, on sent que quand on joue un peu plus direct,
1: dans la profondeur, ouais, exactement,
0: dans
1: ouais,
0: la
1: ouais
0: profondeur, ouais, ça peut faire mal.
1: Exactement.
0: Alors pour l'instant, les Messins s'en sont sortis. Alors la dernière fois c'était avec une faute, les fois d'avant parfois parce que Travis Dago, le contrôle pouvait être un petit peu long, mais on sent aussi que Travis Dago, il est plein d'énergie, plein de motivation,
1: ouais, plein d'envie, hein, parce que c'est
0: de la semaine dernière, ça faisait des mois qu'il attendait ça,
1: ouais,
0: et on l'avait vu, et il était très heureux, très souriant, Travis Dago.
1: Oui, et puis c'est un joueur qui a malheureusement souvent été confronté à des blessures, hein, donc là
0: tout
1: il a
0: fait
1: l'air d'enchaîner les rencontres, donc c'est plutôt positif pour lui.
0: Ouais, il en avait longuement parlé, David Vigne, il y a 10 jours, en disant « Travis, quand je suis arrivé, on m'a dit que c'était une boule de muscles, mais profondément fragile ». C'est les mots qu'il avait employés. Et il a dit, clairement, il a dit « on a fait une prépa un petit peu adaptée ». Pour lui, on n'a pas exactement mis les mêmes charges de travail, on n'a pas mis autant de temps de jeu que pour les autres dès le départ. Enfin voilà, on s'est adapté, et ben force est de constater, et on n'espère pas lui porter la poisse, que pour l'instant ça fonctionne bien. Ballon
1: ouais
0: d'attaque pour les Lavallois. Allez, Jules Godin, le centre de Jules Godin, un peu long pour aller chercher Dago, justement, ça va filer en 6 mètres. Mais c'est intéressant aussi de voir que voilà, David Vigne, il a écouté ce qu'on lui a dit, il a adapté, et pour l'instant la gestion permet à Travis Dago d'être au meilleur de sa forme, et surtout d'être sur le terrain, ce qui est le plus important, et ce qui malheureusement, comme vous disiez Franck, n'a pas toujours été le cas.
1: Ouais, exactement. Eh bien, 38 minutes de jeu, hein, du côté de Saint-Symphorien. Pour l'instant, tout va bien pour le Stade Lavallois, 0-0. Hein, on a forcément subi par moment donc quelques assauts, hein, de cette formation messine, mais je trouve qu'on fait plutôt bonne figure, hein, Thomas, cet après-midi.
0: Ouais, ouais, complètement, très très bonne figure. Encore une fois, alors peut-être que si on raisonne en occasion nette, Metz en a un petit
1: ouais
0: peu plus, parce que Abouachvili notamment a été dangereux à plusieurs reprises, mais globalement c'est un match assez équilibré où on est carrément au niveau, et où encore une fois il n'y a pas une équipe qui prend largement le pas sur l'autre. Attention à cette frappe de Bounassar, Mamadou Samassa qui récupère, mais ça traîne dans la surface de réparation. Wow, là je pense qu'il a été généreux, monsieur Angoula. Alors la frappe de Bounassar lointaine, Mamadou Samassa, c'est toujours pareil, Mamadou Samassa, c'est un bon gardien, mais il a cette manie de très peu capter les ballons. Alors là il pouvait peut-être pas la capter, mais il pouvait la claquer, et en fait il sort au point, du coup la balle elle revient en chandelle dans la surface, il y a des Messins, et William Bianda tombe au sol. Monsieur Angoula siffle faute pour nous, du coup on récupère un coup franc. Bon, les Messins n'étaient pas d'accord, et c'est vrai que vu de la tribune, peut-être qu'à la télé vous allez me dire qu'il y avait une vraie faute,
1: il y a une poussette, on va dire. Alors effectivement elle est dans une zone forcément particulièrement délicate, hein, c'est la surface de réparation, donc on dit souvent que les défenseurs prennent le pas forcément souvent sur les attaquants, mais bon après voilà, c'est
0: tant mieux, hein.
1: Oui, tant mieux pour nous.
0: Tant mieux, parce que derrière il y avait 3 Messins, la balle elle revenait en chandelle, en cloche. Bon, c'était dangereux, quoi. C'était pas une situation simple à gérer.
1: Ouais,
0: la relance.
1: Mais je rebondis sur Mamadou Samassa. Effectivement, alors c'est toujours un peu l'ambiguïté de ces frappes lointaines qui sont un peu flottantes, hein, pour les gardiens. Donc parfois, on voit plutôt les gardiens repousser des deux points ce genre de frappe, parce que oui. Alors bon, il n'y a pas eu de dommages pour l'instant, mais vigilance quand même, effectivement, pour
0: vigilance. Ouais, non, mais en plus c'est pas forcément celle-là. Mais on se rappelle à Rodez aussi, le premier
1: ouais
0: but, il vient d'un ballon relâché. Il fait pas mal d'arrêts en fait, Mamadou Samassa, mais
1: ouais,
0: par moment
1: sollicité, ouais.
0: C'est, alors attention, centre en retrait là de Mouton, c'était dangereux, c'est repoussé par la défense messine. C'est presque positif pour lui, c'est que c'est ouais. tellement une référence en Ligue 2, hein, parce que Mamadou Samassa en Ligue 2, c'est sûrement ce qui se fait de mieux si on combine l'expérience, le niveau, c'est vraiment un très très bon gardien. Et du coup, on a presque envie de, qu'il fasse plus parfois, ou en tout cas, qu'il y ait le petit truc en plus, mais l'exigence souvent est signe de confiance, donc
1: ouais,
0: c'est plutôt positif, mais effectivement, là-dessus, ça aurait pu être dangereux. Et heureusement que Monsieur Angoula a sifflé cette petite poussette donc sur William Bianda. Phase de possession lavalloise, il reste à peine 4 minutes dans le temps réglementaire. Je suis pas sûr qu'on ait beaucoup de temps additionnel, non. étant donné qu'encore une fois, il y a eu énormément de rythme, pas de pause fraîcheur, hein, parce que 21 degrés, bon, quand même.
1: Le petit choc quand même entre Trace Dago et le gardien Messin Fischer, mais
0: vrai.
1: Bon, voilà, on va
0: peut-être
1: avoir
0: une ou deux minutes pour cette action-là. Ouais, ballon côté gauche pour les Lavallois, le centre, deuxième poteau, Fischer qui là aussi capte pas le ballon, la frappe de Sana qui va s'envoler au-dessus des buts de Jonathan Fischer. Cela dit, là, Jonathan Fischer, pareil, hein, pas très rassurant, et je trouve depuis le début du match, en fait, c'est les sorties qu'il a du mal à négocier. Dès qu'il y a un ballon un tout petit peu loin de sa cage, il a tendance à la toucher, à la laisser un peu flotter. Bon, c'est, là ça aurait pu être dangereux, et Samsana derrière, sa frappe est passée au-dessus des buts Messin, mais peut-être appuyer là-dessus. Les frappes de loin, on sait que c'est une arme aussi, et peut-être que face à un gardien qui n'est pas totalement au top, ça peut être intéressant. Là, on avait tenté de trouver Mathis Oudéyé une nouvelle fois. Elle est un peu frustrante, cette première mi-temps, je pense, pour Mathis Oudéyé, qui fait beaucoup d'appels, qui est très présent. On peut pas lui reprocher grand chose, mais il a toujours des ballons qui sont pas exactement dans le bon tempo, ou parfois c'est lui qui rate un tout petit peu son contrôle, et du coup il a pas eu énormément de situations pour lui, Mathis Oudéyé, alors que dans le jeu, dans les appels, dans le mouvement, il est très présent. Sachant que bon, quand on regarde le banc, c'est vrai qu'on n'a pas parlé du banc en avant-match. On aura l'occasion d'y revenir en seconde période quand on viendra l'heure des changements. De par tous les blessés qu'on a évoqués, autant le 11 de départ est très séduisant, autant le banc, il est léger, on va dire. Pour venir jouer à Metz, par exemple, devant, c'est Abou Kanté qui est revenu de blessure, et c'est une excellente nouvelle. Mais bon, dans quelle forme il est, quel rythme il a, c'est pas évident. Attention à Abouachvili, le centre, pour tenter d'aller chercher Moussa Fall. Ça va revenir sur Mbala. Oh là là, ça va passer largement au-dessus. Début de Mamadou Samassa qui va pouvoir récupérer le ballon. Mais voilà, devant, en fait, c'est Abou Kanté et Noah Mupemba. Oui. Les deux possibilités, c'est des joueurs de qualité, mais voilà, il y a l'interrogation du rythme et de la forme physique pour Abou Kanté. Et pour Noah Mupemba, c'est un profil très vis Dago. C'est-à-dire, vous n'allez pas mettre un Dago et Mupemba.
1: Ouais.
0: Enfin,
1: ouais,
0: l'association
1: ne
0: paraît pas évidente.
1: Ouais, complètement. Donc, bah, quand même, s'il y a le départ de Demeric Forant. On entendait, hein, cette semaine officialisation, hein, du son départ du côté de la Thaïlande, hein, et c'est Hanoï, hein, pour l'ancien entraîneur.
0: Le Vietnam, même, le je crois.
1: Oui, exactement, si tout à fait, c'est ouais. ça. Ouais.
0: Lui qui est franco-vietnamien, hein, ouais, pour le contexte, fait. Parce que ça peut paraître étonnant. Enfin, c'est une, on va dire des destinations dont on n'a pas forcément l'habitude d'entendre parler, mais lui qui est franco-vietnamien, ouais. ça a dû jouer dans sa décision, je suppose.
1: Forcément.
0: Mais effectivement, il y a aussi cette solution en moins là d'Emeric Forant-Tourner. Donc bon, il reste pas grand monde. Après, il y a quand même des joueurs offensifs. On a parlé longuement de Shafik Gourichi cette semaine sur Issy Mayen, avec un long portrait, etc. Lui, il peut rentrer. Attention à cette frappe lointaine de la part d'Mbala. Elle était très dangereuse. Elle va fuir le cadre de Mamadou Samassa. Il a pris sa chance. Il était excentré côté droit. Il rentre sur son pied gauche. Frappe lointaine, puissante aussi, qui heureusement n'est pas cadrée. Je pense que Mamadou Samassa l'avait si elle était cadrée, mais elle était dangereuse. Encore une fois, Franck, on y revient, mais ils ont une diversité dans leurs attaques. Ils ont une possibilité de nous mettre en danger de ouais. plein de manières différentes, et c'est ça qui est dur à défendre. Et franchement, on s'en sort bien pour l'instant. On défend franchement pas mal face à cette multiplicité, cette diversité de qualité offensive que nous montrent les Grenats.
1: Ouais, beaucoup de permutations, hein, du côté des Messins, hein, parce que Mbala, on
0: la frappe de Godin et la parade de Jonathan Fischer. Il y aura un corner à suivre, mais voilà, on a vu une frappe de loin côté Messin, et on y revient toujours. Une frappe, une occasion. Le contre, une frappe, une occasion pour Laval. Vraiment, c'est impressionnant. Ouais. C'est très rare un match où ça se répond à ce point. Action, action, occasion, occasion. C'est assez incroyable, quoi.
1: Ouais.
0: Franchement.
1: Belle frappe,
0: voilà.
1: de Jules Godin. Hein,
0: exactement. Une frappe de Jules Godin qui allait sous la barre, qui a été claquée par Fischer. Le corner à suivre. Il est frappé rentrant, quasiment direct. Mais Jonathan Fischer s'est pas fait avoir. Alors, j'ai raté le temps additionnel. Je sais pas si vous l'avez, Franck, parce que j'étais en train de regarder le corner. pense qu'il y a peut-être 2 minutes. On va voir ça. En tout cas, le ballon qui est relancé par le Football Club de Metz pour les dernières secondes de cette première période. On est donc dans le temps additionnel.
1: Il n'est pas affiché, donc tout va bien.
0: On va attendre.
1: Et 2 minutes, voilà. Allez, c'est officiel.
0: Bon, très bien. Il doit en rester à peine une. Ça fait déjà un petit moment qu'on est rentré dedans, mais le chrono s'arrête à 45 sur les écrans du stade. Donc,
1: je peux vous annoncer 2 minutes, temps additionnel.
0: Voilà, c'est ça. Jonathan Fischer, long ballon, loin devant. Il faut être vigilant à la retombée pour Abou Bakarlo parce qu'il a Pat Moussafal à la retombée. Évidemment, c'est pas un cadeau. Et attention, il lui fait vivre un peu l'enfer. Abou Bakarlo qui protège bien sa balle. Et attention, balle perdue et derrière coup franc obtenu, ça c'est dommage. Et on le sentait un peu venir, Pape Moussafal, l'immense attaquant du FC Metz qui est venu disputer le duel avec Abou Bakarlo. Le ballon qui a rebondi, il a réussi à la protéger d'abord, puis il y a un moment où Moussafal, plus intelligent, a passé son corps devant. Abou Bakarlo a été obligé de le ceinturer. Coup franc à venir pour le FC Metz juste avant la pause. Un coup franc excentré côté gauche, une sorte de corner très très ouvert, mais où ils vont monter en nombre les joueurs de Lucolt. On n'aime jamais concéder ce genre de coup franc. Juste avant la mi-temps, il va falloir être vigilant jusqu'au bout. En l'occurrence, c'est Mbala qui va le frapper. C'est parti, il est frappé fort au deuxième poteau. Attention, ça traîne et c'est repris. Mais heureusement, la reprise, elle est ratée. Il a tenté de la reprendre, cette balle au deuxième poteau, le Messin. Et la mi-temps dans la foulée, sifflée par Monsieur Angoula. 0-0 entre le FC Metz et le Stade Lavallois ici à Saint-Symphorien. Une première mi-temps hyper plaisante, super rythmée, avec beaucoup de situations. Peu à peu que les minutes sont passées, on a même eu des belles situations, que ce soit côté Messin avec notamment une barre transversale d'Abouachvili ou une frappe qui est passée pas loin d'Mbala, aussi évidemment côté Tango avec une lourde frappe juste avant la pause de Jules Godin, ouais, qui filait.

0: Il a su montrer la semaine dernière en rentrant sur la pelouse de Le Bassière tout l'étalage.
1: Sans oublier que côté Messin, il peut y avoir un TJ Savani aussi.
0: Ouais, ça peut être pas mal quand même.
1: Hein.
0: Ouais, mais là on va plutôt parler sur la jeunesse, hein, parce que TJ Savani, voilà, il est un peu plus vieux. Mais bon, voilà, on va se méfier. Pour l'instant, tout va bien pour les tangos qui font ce qu'il faut face au Messin. Pour l'instant, 0-0. Pour l'instant, c'était une excellente opération pour les tangos. Allez, Thomas, on va vous laisser récupérer un petit peu, reprendre des forces, et puis on va s'espérer que vous allez nous narrer en seconde période une victoire des tangos, bien évidemment, c'est tout ce qu'on espère. Allez, on vous dit à tout à l'heure, Thomas.
1: À tout à l'heure.
0: Et puis on vous retrouve dans une petite dizaine de minutes. Allez, on va faire le point des résultats de cette troisième journée à la mi-temps de cette rencontre entre le football club de Metz et le Stade Lavallois, avec le tour des stades.
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0: Allez, c'est la troisième journée de Ligue 2 sur Ici Mayenne. Cette troisième journée qui a débuté donc hier soir avec cinq rencontres. Je vous redonne les résultats de la soirée d'hier soir. Boulogne et le Red Star qui se sont quittés sur le score d'un but partout. C'est Durand qui a ouvert le score pour les Zodaniens et c'est Ashbush qui a égalisé pour les Boulonnais. Un but partout entre Boulogne et le Red Star. Même chose du côté de Clermont hier soir entre Clermont et Dijon. C'est une rencontre qui s'est plutôt décantée en fin de match. Les Dijonnais qui avaient ouvert le score à la 90e minute de jeu par Marie, mais Indong Tsuma qui a permis donc aux Clermontois d'accrocher ce match nul, un but partout. Belle victoire hier soir de Montpellier sur la pelouse de Dunkerque, un but à zéro grâce à un but de Nicolas Païs. Nancy a également ouvert ce compteur de victoire hier soir donc en Ligue 2 avec une victoire, un but à zéro sur la pelouse de Pau grâce à un but de Bokangou. Et enfin le promu donc en Ligue 2, le FC Sochaux-Montbéliard qui a lancé également sa saison avec une victoire, un but à zéro face à Guingamp, but signé Fofana. Et cet après-midi, deux rencontres à 14h. On vit ensemble sur Ici Mayenne cette rencontre entre le Football Club de Metz et le Stade Lavallois pour leur 0-0. On reverra dans quelques secondes, on réécoutera plutôt dans quelques secondes les moments forts de cette première période concoctée par Vincent Caillot qui m'accompagne cet après-midi dans ses studios d'Ici Mayenne. Mais en parallèle de cette rencontre, on suit également la rencontre entre le Football Club de Nantes et Rodez. Il y a un petit peu le feu du côté du FC Nantes. Je vous rappelle, deux défaites pour lancer cette saison donc de Ligue 2. Mais les Nantais, pour l'heure, à la pause, qui sont devant au tableau d'affichage avec un avantage de 2-1 face à Rodez. C'est Corridor qui permet donc aux Nantais, grâce à un doublé, de mener à la pause 2-1, et c'est Baldé qui avait égalisé pour les Ruthénois. Ce soir à 20h, l'AS Saint-Etienne qui accueillera l'équipe de Grenoble, et enfin lundi soir à 20h45 pour clore cette troisième journée de Ligue 2, le stade de Reims qui accueillera l'équipe de FC Annecy. Allez, si vous veniez de nous rejoindre, eh bien Vincent Caillot donc, qui est à la technique cet après-midi, nous a concocté le zap de cette première période entre le Football Club de Metz et le Stade Lavallois. Ce n'est rien que pour vous. Vincent, c'est à toi.
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1: Monsieur Angoula qui donne son coup de sifflet, c'est parti pour les Lavallois. Premier ballon en retrait pour un certain Sacha Mélier donc, qui débute son premier match évidemment en Ligue 2, le jeune de 18 ans qu'on va voir au milieu de terrain, et pour l'instant il est numéro 6. Hein. Valeureux parcage des supporters Tango. Le centre, magnifique tête qui passe juste à côté. Pour le coup, cette tête, elle était signée Esteban Mouton. Magnifique le corner de Julien Maggiotti, la tête d'Esteban Mouton. Attention au ballon pour les Messins. Entrée de surface avec Moussa. Enfin, la frappe. La frappe en pivot qui va finir dans les gants de Mamadou Samassa, mais qui est célébré à nouveau par les deux copes Messins. Ils ont des armes multiples. Abouachvili, côté gauche, qui rentre dans notre surface de réparation. Faut bien défendre sur lui. Attention Abouachvili. Oh, attention le passement de jambe. La barre transversale pour Georgi Abouachvili. Il nous a fait encore une fois coudre un côté droit, coudre un côté gauche. Frappe lourde qui vient fracasser la transversale et qui finit derrière le but. Là, on la frappe de Godin et la parade de Jonathan Fischer. Il y aura un corner à suivre. Mais voilà, on a vu une frappe de loin côté Messin et on y revient toujours. Une frappe, une occasion. Le contre, une frappe, une occasion pour Laval. Vraiment, c'est impressionnant. Ouais. C'est très rare un match où ça se répond à ce point. Action, action, occasion, occasion.
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0: Voilà, c'était le zap des moments forts de cette première période concoctée par Vincent Caillot. Donc voilà, toujours 0-0 entre le Football Club de Metz et le Stade Lavallois. Pour l'instant, excellente opération pour les tangos. On va bien évidemment vivre cette seconde période dans les toutes prochaines minutes. Avant là, il y aura le tirage au sort de la question tango. Allez, surtout ne bougez pas, restez avec nous, on se retrouve dans quelques minutes. A tout de suite.
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0: Alain Chamfort, déchaîne-moi sur Ici Mène, en espérant que les Lavallois vont se déchaîner forcément dans cette seconde période.
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0: Vous écoutez Ici Mayenne, cet après-midi on suit la troisième journée de ce championnat de Ligue 2 avec notre traditionnel rendez-vous foot et on suit bien sûr les Tangos cette saison qui sont cet après-midi en déplacement du côté de la Lorraine, du Stade Saint-Symphorien et du Football Club de Metz. On vous rappelle que le score à la pause est de 0-0 entre les deux équipes, entre le Football Club de Metz et le Stade Lavallois. Pour l'instant les Lavallois tiennent bon, ils font plus que faire bonne figure face à cette grosse écurie donc de Ligue 2, le Football Club de Metz. On va retrouver Thomas Pinarouli dans les toutes prochaines minutes pour vivre la seconde période, mais c'est l'heure du tirage au sort de la question tango du jour. Belle dotation aujourd'hui d'Ici Mayenne pour la prochaine rencontre à Le Basser. Le match aura lieu la semaine prochaine entre Grenoble et le Stade Lavallois. Cet après-midi, on mettait en jeu 5 fois 2 places pour aller assister à cette rencontre. Je vous redonne la question du jour. L'un des défenseurs actuels du Stade Lavallois a joué sous les couleurs du Football Club de Metz par le passé, mais de qui s'agit-il? Était-ce William Bianda, Esteban Mouton, Jules Godin ou Aboubakar Lo? Eh bien, la réponse était Aboubakar Lo, le défenseur central du Stade Lavallois, qui est d'ailleurs titulaire cet après-midi donc sur sa pelouse, son ancienne pelouse du Stade Saint-Symphorien. Effectivement, il a été formé, si je puis dire, donc au Football Club de Metz à partir de 2018, lui qui est arrivé du Sénégal et de la génération foot, et donc depuis donc gros parcours donc du défenseur messin donc par la Belgique, par Cholet en National 2, et le Football Club de Metz se retourne avec une expérience après du côté d'Amiens, et il est arrivé donc cette saison du côté du Stade Francis Le Basser. Allez, on va faire donner les gagnants de cette journée. 5 gagnants. Le premier, Noam de Cran, Stéphane d'Olivet, Florian de Château-Gontier, Emmanuel de Louvernay et Jérémy Dernier. Voilà nos vainqueurs de cette question tango. Bravo à vous 5, Noam, Stéphane, Florian, Emmanuel et Jérémy. Vous serez la semaine prochaine du côté du Stade Francis Le Basser pour cette rencontre et encourager à les tangos à l'occasion de la venue de Grenoble. Il va être 15h sur Ici.
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0: Vous écoutez Ici Mayenne, il est exactement 15h. Voilà, ici Mayenne, cet après-midi, on vit le foot, la Ligue 2, la troisième journée de championnat, et on va reprendre la direction du Stade Saint-Symphorien. Retrouver Thomas Pinarouli, s'il est de retour avec nous. Je vous rappelle que le score à la pause est de 0-0 entre le Football Club de Metz et le Stade Lavallois. Les Lavallois ont plus que fait bonne figure face aux Messins. On va croiser les doigts pour que nos Lavallois trouvent la faille dans cette seconde période. On reprend la direction du Stade Saint-Symphorien.
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0: Allez, ici Mayenne, 15h, on reprend la direction du Stade Saint-Symphorien. Retrouvez Thomas Pinarouli pour cette seconde période qui va débuter dans quelques secondes. Les Lavallois et les Messins toujours à 0-0. Et ce qu'on peut dire, Thomas, c'est que pour l'instant, les Lavallois n'ont pas à rougir de leurs prestations du côté de Metz cet après-midi.
3: Non, pas du tout, effectivement. Encore une fois, on l'a beaucoup répété, un match très rythmé, très agréable, avec certes un tout petit peu plus, on va dire, d'occasion franche, ouais, pour les Messins, mais côté Lavallois, on a répondu encore une fois, et surtout ce qui était important, c'est un peu des messages qu'on envoie dans des matchs comme ça, mais c'est aussi le fait que dès qu'on concède une occasion, on s'en procure une. C'est une manière de dire aux Messins, bah en fait vous allez pas nous marcher dessus, quoi, quelque part. C'est non, mais c'est un message qui est envoyé face à une grosse équipe, de dire on est là, on va pas se laisser marcher dessus. Les Messins viennent de revenir sur la pelouse, les Lavallois sont en train de revenir avec, vous savez, le petit échauffement express de retour de mi-temps, les petits plots et les petits jeux d'appui, on va dire, pour se réchauffer. Le soleil est de sortie pour le début de cette seconde période, profitons-en, tout le monde est en train de se positionner. Monsieur Angoula qui est en grande discussion avec Julien Maggiotti, parce que Julien Maggiotti donc a pris un carton jaune tout à l'heure, totalement logique, pour une faute sur l'intenable Abouachvili. Il se trouve qu'il avait pris un coup aussi, une semelle qui avait un peu traîné, et qu'il aurait aimé peut-être que le Messin soit un peu plus réprimandé par Monsieur Angoula. Donc c'était, en l'occurrence, j'ai l'impression, le sujet de la discussion, puisqu'il était en train de lui montrer justement son fameux mollet. Julien Julien Maggiotti. Coup d'envoi imminent de la seconde période, il va être donné par le Football Club de Metz, évidemment, puisque ce sont les Tangos qui avaient donné le coup d'envoi de la première. C'est reparti ici avec Pandore, le jeune Pandore qui met un long ballon en retrait jusqu'à Jonathan Fischer. 45 minutes, un tout petit peu plus avec le temps additionnel pour garder ce point. Pourquoi pas aller chercher encore mieux du côté des joueurs de David Vigne, parce qu'il y a vraiment quelque chose à jouer. Il y a matière en tout cas à aller challenger encore une fois cette équipe messine, comme ouais. Ça a été le cas pendant cette première période. Et on a déjà des joueurs qui partent à l'échauffement, donc on va voir peut-être s'il y a des changements rapides du côté de David Vigne. J'aperçois notamment Yanis Kour d'ici, Shafik Gourichi me semble-t-il. Il y a Layous Samb, voilà, donc il y a pas mal de monde qui part à l'échauffement. Donc peut-être des changements à venir sans trop attendre. Pour David Vigne, premier ballon d'attaque peut-être de la seconde période. Esteban Mouton qui tentait d'alerter en profondeur Trévis Dagos a été contré et mis en touche par la défense du FC Metz. On a donc une touche côté droit dans le camp des Lorrains avec le ballon à nouveau pour Esteban Mouton qui va peut-être dédoubler. C'est bien joué avec Samsana. Esteban Mouton à hauteur de la surface côté droit. Allez, Esteban Mouton, il n'arrive pas à centrer pour l'instant face à Miguel. Le centre d'Esteban Mouton repoussé de la tête, ça va revenir en entrée de surface avec Maggiotti qui tente une frappe qui va passer à côté des buts de Jonathan Fischer. Il était entré de surface. Les secondes ballon. Il y a beaucoup de second ballon d'ailleurs à négocier, je trouve, sur ce match, notamment côté Lavallois. La défense messine est assez solide. On a dit que c'est des gros gabarits dans l'axe, mais ils ont parfois tendance à relancer le ballon et à pas forcément derrière être au second ballon. Donc il y aura peut-être aussi des coups à jouer là-dessus sur ces deuxièmes ballons si on arrive à ajuster la mire. Parce que pour l'instant, nos frappes de loin, que ce soit Esteban Mouton qui s'est essayé en première période, que ce soit là Julien Maggiotti, c'était pas glorieux. On a eu celle de Jules Godin qui partait bien sous la barre juste avant la pause. Il va falloir s'ajuster là-dessus, mais il y aura peut-être des coups à faire. La nouvelle touche pour les Lavallois, cette fois-ci on est dans le camp de nos Tangos. On tente d'alerter Mathis Oudéye dans la profondeur, mais là c'est trop compliqué face à Idriss Mohamed qui, là on parlait de différence de gabarit tout à l'heure, c'est pareil, hein. Oudéye Mohamed, c'est pas tout à fait le même physique, on va dire. William Bianda, la petite roulette, ça c'était risqué sous pression, mais ça amène une sortie de balle avec Oudéye côté gauche qui s'infiltre dans le camp messin. Oudéye qui va entrer dans la surface, Oudéye encore, Oudéye qui déborde, Oudéye encore qui est fauché, et il y aura pénalty pour le Stade Lavallois. Pénalty à venir avec Mathis Oudéye. Il a tout fait, hein, Mathis Oudéye, il a récupéré le ballon au niveau de la ligne médiane, il se projette, il amène pour le coup le ballon jusque dans la surface messine, il s'infiltre côté gauche, le tacle messin n'est pas du tout maîtrisé. Ah ben on n'a plus de ralenti, donc je peux pas vous dire qui a fait
0: c'est
3: la
0: Mohamed,
3: faute.
0: Effectivement, d'ailleurs c'est Mohamed. Qui a déjà un carton jaune.
3: Attention,
0: hein, Mohamed,
3: je pense que monsieur Angoula va faire preuve de psychologie, j'ai le sentiment de par son attitude. Alors il y a faute, après effectivement ce serait peut-être un peu dur de mettre un deuxième jaune. Le pénalty est déjà une sanction totalement juste, hein, en l'occurrence, mais voilà, il mettra pas de deuxième jaune monsieur Angoula. Il s'est entretenu, comme on dit, avec Idriss Mohamed. Il y aura pas de deuxième jaune, mais là pour le coup le tac pas maîtrisé, Mathis Oudéye, il a sonné à la défense messine tout seul, hein, pour le coup, parce que c'était assez personnel comme rush, même si on soulignera la roulette de William Bianda qui était hyper risquée au départ mais qui a amené cette action. Maggiotti pour frapper le pénalty, l'occasion de prendre l'avantage. Maggiotti face à Fischer, le contre-pied pour Julien Maggiotti qui vient ouvrir le score. Entame de seconde période parfaite pour les Tangos, le rush de Mathis Oudéye côté gauche, il est fauché, pénalty. Maggiotti, c'est l'expérience, c'est la sérénité, le contre-pied face à Fischer. Laval mène 1-0 dans un stade Saint-Symphorien très très calme dans cette entame de seconde période. Superbe débordement, superbe action de Oudéye et la sérénité de Maggiotti. Le bon coup est peut-être en route.
0: Ouais, c'est clair, bien joué de Julien Maggiotti qui a fait preuve de sang-froid, hein, effectivement. Donc superbe pénalty, contre-pied parfait qui qui lance admirablement cette seconde période pour les Tangos. On ne pouvait pas mieux espérer une belle entame des Tangos en deuxième période. Franchement, un moment un petit peu critique parce que maintenant les Messins, il va falloir qu'ils se découvrent.
3: C'est ça. On On avait dit déjà que dans la profondeur avec Travis Dago, il y avait des coups à jouer en seconde période. Si on arrive à bien négocier les 10 minutes qui viennent, on sait que les minutes qui suivent une ouverture du score, il faut être très vigilant. Si on arrive à bien les négocier et qu'ils sont obligés de se découvrir encore plus, il peut y avoir vraiment des gros coups, je pense, à jouer dans le dos. On va voir aussi comment est-ce qu'on se comporte. Est-ce qu'on continue de refuser à reculer? Logiquement, c'est ce que veut David Vigne. Et là, attention, il y a une faute de Jules Godin sur c'est, je pense, Mbala là-bas sur le côté droit qui était au duel. Non, c'était Pape Moussa Fall qui s'était excentré côté droit. Et carton jaune pour Jules Godin. Mais décidément, il n'y a pas tant de fautes que ça, mais beaucoup de cartons dans ce match. Faut dire qu'à chaque fois, les fautes, encore une fois, c'est pas des demi-fautes. Hein, entre le jaune d'Idriss Mohamed plus la faute sur le pénalty qui est évidente. Là, Jules Godin, il arrive, il met un coup de pied sur Pape Moussa Fall qui est. C'est pas volontaire, c'est pas méchant, mais bon, il y a une faute assez manifeste. Ouais. Attention, on disait être vigilant sur les minutes qui vont suivre. Là, il y a un coup franc pour les Messins, va falloir bien défendre. Excentré côté droit, encore une fois, un corner très très ouvert. Deux hommes autour du ballon, Abouachvili ou peut-être, en l'occurrence, c'était Pandor qui a tiré et ça a été repoussé par la défense lavalloise. Et il y aura une touche à venir. Bounassar qui s'empresse de faire la touche. Le capitaine du FC Metz qui a bien conscience qu'ils vont devoir faire sauter le verrou des tangos maintenant s'ils veulent tenter de revenir. Et nous, il va falloir qu'on soit très solide et surtout, encore une fois, comme on le disait, qu'on ne fasse pas curculer, qu'on garde l'attitude de la première période malgré l'ouverture du score. Ballon qui circule avec Idriss Mohamed, ballon dans les pieds messins. Tous les joueurs, à l'exception de Jonathan Fischer, sont dans le camp du stade Lavallois. Attention, le bon ballon avec Abouachvili. Abouachvili côté droit dans la surface, au centre en retrait. Il va trouver Pandor. Pandor, entrée de surface. Il est ressorti. Il va retrouver Bounassar. Temps fort pour les messins qui réagissent de suite. Abouachvili. Abouachvili côté gauche, le centre d'Abouachvili. Il faut sortir Mamadou Samassa. Ça joue. Non, il y a faute. Il y a faute sur Mamadou Samassa, heureusement. Alors que le public de Saint-Symphorien fait semblant de ne pas avoir compris qu'il y avait faute, le ballon était arrivé au fond des filets, mais non, il y a faute qui a été sifflée par Monsieur Angoula, la sortie de Mamadou Samassa. Encore une fois, les sorties de Mamadou Samassa, ça me fait toujours peur. Hein. En l'occurrence, c'est pas simple non plus, parce qu'on va se répéter une énième fois, il y a des beaux bébés, on va dire, côté Messin. Et là, Monsieur Angoula a sifflé faute sur Mamadou Samassa, et donc, derrière, les Messins n'ont pas pu jouer ce ballon. Mais attention, autant on disait que première période, chaque action messine on avait réagi derrière, mais les Messins c'est pareil, hein. Ouverture du score, là on a senti tout de suite, là depuis deux minutes, grosse réaction, bloc encore plus haut et volonté de pas nous laisser faire la course devant trop longtemps. Donc il va falloir être très vigilant. Là par contre c'est bien joué de la part de Samsana qui va décaler Esteban Mouton, et le bon dédoublement d'Esteban Mouton côté droit. On est dans le camp messin. Esteban Mouton, magnifique, la talonnade pour aller chercher Oudeye qui s'est excentré là-bas sur le côté droit. Faut donner la balle. Ah dommage, là par contre on rend le ballon au Messin, ça c'est dommage. Il y a une contre-attaque à négocier pour les Grenats avec côté droit l'intenable Abouachvili qui arrive à hauteur quasiment de la surface de réparation de Mamadou Samassa. Abouachvili, le centre, il est superbe, un peu long, non, ça va retenir la tête, heureusement, la tête de Pandor. Le jeune Jaïm Pandor n'est pas assez appuyé et elle va être captée sans problème par Mamadou Samassa. On va pas se mentir, il va aussi y avoir une logique de chronomètre. On va regarder quand même, on va regarder quand même si les minutes passent pas un peu trop lentement, quoi. Ouais. Sur la suite de cette partie. Non mais en tout cas, mener 1-0 ici à Saint-Symphorien, c'est une situation forcément favorable. C'est-à-dire que je ne sais pas quelle sera l'issue du match, mais en tout cas, mener 1-0 face à une équipe qui a beaucoup d'ambition et qui se doit, ou en tout cas qui souhaite absolument gagner, forcément dans la physionomie du match, ça ne peut a priori que nous être favorable. Évidemment, on va subir, évidemment que Metz risque de pousser sur certaines phases, et c'est là où il va falloir être très solide. Et puis David Vigne le soulignait, hein, un seul but encaissé jusque-là par les Messins, c'est leur deuxième et c'est le premier. C'est le premier dans le jeu. Non, c'est un pénalty. Donc ils n'ont toujours pas pris de but dans le jeu, les Messins, parce que contre Guingamp, c'était aussi un coup de pied arrêté, un corner. Donc pour l'instant, pas de but encaissé dans le jeu, mais après tout, peu importe. Et le ballon récupéré par les Lavallois. 54 minutes de jeu ici au stade Saint-Symphorien. 1-0 pour les Tangos sur la pelouse du FC Metz. et la relance à venir pour Mamadou Samassa. On sent aussi que quand on récupère le ballon, on gratte les 5 secondes qui vont bien, qui nous permettent de, voilà, bah c'est logique, hein, c'est évidemment de récupérer aussi du souffle et de casser un tout petit peu le rythme que les Messins tentent d'imposer. Et Trévis Dago qui est servi et qui va aller alerter la passe sur le côté droit. Samsana qui trouve Esteban Mouton. Mouton, il y a beaucoup de mobilité. Hein. Vraiment, c'est très, très intéressant côté Lavallois. Énormément de permutations, de changements de poste. Et il y a quasiment toujours, en fait, une possibilité pour le porteur de balle. On a quasiment jamais le porteur de balle qui regarde à droite, à gauche, derrière, devant pour savoir à qui l'a donné. Ouais, donc c'est la preuve que tout fonctionne et que tout bouge correctement.
0: Ouais, c'est cette notion de dépassement de fonction, hein, qui étant voulue par David Vigne. On ne se contente pas de son positionnement et de son travail, hein. C'est qu'effectivement on essaie d'apporter d'autres solutions à cette équipe, hein, et ce qui prouve aussi le bel élan et le bol allant que donne et le beau visage que offrent les tangos une nouvelle fois cet après-midi, Thomas.
3: Exactement, attention au ballon en profondeur là pour Mbala, à nouveau côté gauche, Mbala face à Aboubakarlo, le centre d'Mbala, faut être vigilant. Jules Gonin va récupérer le ballon et Samassa va la capter derrière. Le public de Metz n'était pas tout à fait d'accord, il considérait que c'était une passe en retrait, faut pas exagérer quand même, c'était un ballon qui avait été plus ou moins repoussé acrobatiquement, c'est pas une passe en retrait, donc Mamadou Samassa pouvait la récupérer de la main cette balle. Justement, le gardien Tango qui va attendre que les Messins viennent peut-être le presser pour relancer. Après tout, bah, on n'est plus forcément pressé dans les deux sens du terme. Actuellement, on n'est pas pressé par Metz qui est un tout petit peu plus bas, qui ne vient pas nous chercher. Et on n'est pas pressé surtout au niveau de l'horloge, hein, nous. Hein, tout va bien. Là, maintenant, nous, on a tout notre temps. Quoi. Si on veut faire tourner le ballon derrière, on ne va pas s'éclater, nous, devant la télé ou ici au stade. Mais bon, pourquoi pas. Samsana, le centre en retrait. Maggiotti, qui ne va pas pouvoir reprendre ce ballon. C'est repoussé par la défense messine. Et là, derrière, il va y avoir une faute de William Bianda sur Pape Moussa Fall. Il est vraiment pas simple à prendre, hein, ce grand attaquant grand, très, très grand, du FC Metz.
0: Ouais, effectivement, c'est un joueur compliqué, très mobile aussi, hein, malgré tout. Hein,
3: oui, malgré sa grande taille, pas toujours hein. Le cas quand on est grand, effectivement.
0: Tout à fait, exactement.
3: Non, pas facile du tout à prendre, Pape Moussa Fall. Il faut être vigilant sur chaque ballon. Et quand on parlait de la diversité du jeu offensif de Metz, il y participe aussi, justement, parce que quand ils veulent relancer de plus loin, comme ils l'ont fait en l'occurrence là, et ben ils peuvent se permettre d'aller le chercher en appui et derrière de remiser sur les fusées que sont Mbala et Aboishvili. Attention à Esteban Mouton, là on prend des risques dans la relance avec Aboubakarlo. Alors tout à l'heure ça a amené le premier but, hein, la prise de risque de William Bianda. C'est aussi ça qu'encourage David Vigne, c'est-à-dire que c'était une grosse prise de risque, hein. William Bianda, quand je l'ai vu faire sa roulette là, alors qu'on était dans notre camp et qu'il y avait un pressing de deux Messins, s'il perdait le ballon, peut-être que c'était pas 0-1, c'était 1-0 au tableau d'affichage.
0: Exactement.
3: Donc c'est toujours la balance. En l'occurrence, là, elle nous a été favorable, mais il y a des entraîneurs qui encouragent moins, on va dire, leurs joueurs à prendre des risques. Et du coup, peut-être que certains buts ne voient jamais le jour. Bon, voilà, c'est toujours une histoire de savoir si vous en marquez ou si vous en encaissez plus à la fin de la saison en jouant comme ça, en fait. Hein. C'est tout ce qui compte.
0: Ouais, mais il faut cette prise de risque aussi, quelque part. Hein, la preuve, hein, c'est qu'elle a été plutôt pertinente, hein, cette prise de risque, puisqu'elle a débouché sur cette ouverture du score.
3: Tout à fait, et je l'ai déjà souligné en direct, mais je le redis, le rush de Mathis Oudeye, il est superbe. On avait dit qu'il avait eu un peu de mal en première mi-temps, que peut-être qu'on le trouvait un petit peu moins. Là, pour le coup, il a pris les clés du camion et il a dit bon bah je vais m'en occuper tout seul. Franchement, il remonte de la ligne médiane jusque dans la surface, quoi, avec ses qualités, c'est-à-dire d'être relativement bas, sur d'avoir un centre de gravité assez bas, ce qui est difficile à défendre. Le ballon côté gauche, ah, dommage, on a tenté d'alerter là la montée de Jules Gaudin et ça va filer en touche pour les Messins, mais on reste dans le camp du FC Metz. Il y a eu 2 minutes de réaction très forte où ils nous ont poussé, on va dire, un peu dans nos retranchements sur notre but. Et depuis, ben, c'est nous qui rejouons haut à nouveau. Hein. C'est vraiment intéressant. C'est pas la tempête pour l'instant dans la surface de Laval.
0: Ouais, exactement, tout à fait. On sait désormais gérer cet avantage, hein, ce qui n'a pas toujours été le cas pour les tangos. Vous l'avez souligné, Thomas, tout à l'heure, on avait la fâcheuse tendance parfois à reculer après avoir ouvert le score. Là, forcément, il y a eu cette petite pression de quelques minutes des Messins, mais on a l'air de vouloir reprendre le fil du jeu et de se réinstaller aussi dans la moitié de terrain messine.
3: Tout à fait, et là sur la relance Messine, encore une fois Mathis Oudillé qui vient faire l'effort, même si là attention on a trouvé Abouachvili et heureusement William Bianda vigilant. William Bianda, bon, au-delà de sa roulette, il fait un très bon match avec la charnière Aboubakarlo. C'est pas si simple hein, parce qu'il faut rappeler qu'on a commencé le premier match avec la charnière Bianda Sidiban, on l'a fini avec la charnière, attention la tête Messine qui va passer au-dessus de la part de Pape Moussafa. À nouveau on l'avait trouvé dans la profondeur, la tête un petit peu en cloche qui passe au-dessus des buts de Mamadou Samassa. Mais voilà, William Bianda, on va dire c'est l'indéboulonnable, mais il a joué avec Sidiban, puis avec Mamadou Sidibé à Rodez, puis la semaine dernière il a fallu rechanger avec Aboubakarlo, et puis finalement là maintenant à nouveau avec Aboubakarlo. Il y a eu aussi des bouts de match où Cyril Mandouki est redescendu en charnière. Enfin voilà, on dit une charnière c'est des automatismes. William Bianda, lui, c'est, on va dire que c'est la référence
0: c'est le taulier
3: exactement. Et après il prend celui qui vient à côté de lui, il le prend sous son aile et ça se passe bien quoi.
0: Ouais, et puis il a hérité aussi du brassard cette saison qui lui donne aussi du poids dans cette équipe hein, donc doit aussi montrer l'exemple hein, William Bianda aussi. Donc il avait fait de belles manières la saison passée hein, on l'avait vu finir en trombe hein, sa saison, et il reprend sur les mêmes bases hein, cette saison 2026-2027.
3: Exactement, attention là au bon ballon peut-être avec le centre de Pandore, la tête de Fa et l'envolée de Mamadou Samassa, peut-être plus impressionnante visuellement que difficile à réaliser, mais il fallait être là. Mamadou Samassa, le centre côté gauche de Pandore, la tête de Pape Moussa Fall, encore une fois, attention, ça fait plusieurs minutes qu'on le trouve hein, Pape Moussa Fall, donc il va falloir être vigilant là au duel. Et Mamadou Samassa lui était vigilant à la retombée de cette balle parce que sa tête, elle était pas si mal quand même, elle était cadrée en tout cas, et il s'est bien jeté Mamadou Samassa. Alors c'est vrai que quand on parle de grand gabarit, Pape Moussa Fall il est grand, Mamadou Samassa aussi hein, donc il peut surgir et venir récupérer des ballons. Mandouki, une contre-attaque peut-être, dommage, ça a été gratté par les Messins alors que dans le rond central il y avait une possibilité, et il y a un joueur Grenat qui reste au sol là-bas côté gauche, touché dans un duel en l'occurrence.
0: C'est Pandore
3: qui reste au sol, et bon, rien de trop grave a priori, peut-être un coup, et monsieur Angoula qui lui fait signe, ben, il va falloir que vous sortiez des limites du terrain, ce sont les nouvelles règles, le temps de reprendre vos esprits. On sent un petit peu d'agacement, hein. Alors évidemment du public messin qui siffle, mais aussi on a vu certains messins, notamment Florian Miguel, qui quand monsieur Angoula a demandé justement à Pandore de sortir du terrain, l'a applaudi ironiquement. Voilà, peut-être qu'on se tend un petit peu aussi du côté du FC Metz. Il faut savoir en profiter en étant au contraire de notre côté intelligent, en gardant notre sang-froid, en rentrant surtout pas dans des polémiques ou des petites brouilles, parce qu'on n'a aucun intérêt à le faire. Au contraire, tout va bien pour nous, et voilà, c'est toujours difficile parfois de ne pas répondre à des éventuelles provocations ou autres.
0: Ouais,
3: on va voir un petit peu comment ça se passe dans les prochaines minutes. On vient de passer l'heure de jeu.
0: Eh bien,
3: on joue la 63e, 1-0 pour Laval.
0: Eh bien Thomas, je vous propose d'aller faire un petit saut ce qui se passe du côté du stade de la Beaujoire avec cette rencontre entre le Football Club de Nantes et Rodez avec le petit tour des stades.
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0: Allez, effectivement, on vit cette troisième journée de Ligue 2 sur Ici Mayenne cet après-midi. Deux rencontres ont lieu à 14h. Bien sûr, celle qu'on vit ensemble avec Thomas qui oppose le Stade d'Avalois, donc avec le Football Club de Metz. Et on vous rappelle que c'est une excellente nouvelle pour l'heure qui arrive du Stade Saint-Symphorien, puisque nos Tangos mènent 1-0 grâce à ce but sur penalty signé Julien Majotti dès l'entame de cette seconde période. Mais du côté de Nantes, c'est 2-2 entre le Football Club de Nantes et Rodez. Rodez qui a recollé donc au tableau d'affichage, donc en tout début de seconde période grâce à Ponty. Les Nantais qui pensaient pouvoir avoir repris l'avantage, malheureusement le but de Guirassy qui a été annulé. Donc 2-2 entre le Football Club de Nantes et Rodez.
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0: Allez, on reprend la direction de la Lorraine, retrouver Tuona Pinaroli pour la suite de cette rencontre. Il va rester une bonne demi-heure de jeu, imaginons-le, à jouer entre le Football Club de Metz et le Stade Lavallois. Et pour l'heure, les Lavallois qui mènent 1-0, Thomas.
3: Oui, tout à fait. 64e, donc avec le temps additionnel, on peut imaginer effectivement qu'il y en ait pour une demi-heure. Attention, le centre Messin. Ouh, William Bianda. Il n'avait pas forcément vu arriver Mamadou Samassa, et du coup, il a préféré assurer la sécurité, en l'occurrence mettre un grand cachou derrière son but, et ce sera un corner à venir pour les Lorrains de la gauche vers la droite qui va être frappé par les joueurs de Luc Holtz, en l'occurrence. par Pandore, qui va mettre ce ballon à la surface de réparation de Mamadou Samassa. Pandore pour le frapper, donc de la gauche vers la droite, rentrant avec son pied gauche, c'est parti au point de pénalty. Mamadou Samassa, nickel, la sortie pour le coup, rien à redire, il capte le ballon, il rassure toute sa défense, alors qu'il va y avoir les premiers changements pour David Vigne, côté Lavallois, dans quelques petites minutes, avec Alessio Baudouin qui va rentrer, le jeune Alessio Baudouin qui a signé professionnel cet été au milieu de terrain. Et un certain local de l'étape, j'ai nommé Chafik Gourichi.
0: Ah, le voilà, le Chafik Gourichi, et encore Alessio Baudouin, hein, c'est bien, c'est aussi la formation lavalloise qui est encore une nouvelle fois mise à l'honneur. Hein. Cet après-midi, on a parlé forcément de Sacha Mélier, qui vit sa première titularisation ce soir. Eh bien, on va voir Alessio Baudouin aussi, qui va fouler aussi. Alors, il était déjà rentré la semaine passée, hein, Alessio Baudouin.
3: Il avait joué quelques secondes.
0: Un petit peu plus de temps de jeu, quelques secondes, hein, parce que le pauvre, il est rentré. C'est le coup de sifflet final qui a été retenti dans la foulée.
3: Exactement. Oh, je pense qu'il l'a bien vécu, mais le bien scénario sûr, qu'on a voilà, vécu à Levasseur, mais effectivement, il sera sans doute aussi content d'avoir 25 bonnes minutes exactement, pour se mettre en valeur à Saint-Symphorien cet après-midi. On va attendre un arrêt de jeu parce que le rythme qu'on avait en première période, on l'a toujours dans cette seconde période. Et du coup, ça fait bien 2-3 minutes qu'ils sont sur le bord de la pelouse, mais le ballon, il n'est pas sorti. Donc du coup, ils n'ont pas encore pu rentrer, les deux remplaçants des tangos. Ballon côté gauche pour Florian Miguel, pour les Messins désormais, qui vont tenter de repartir à l'attaque et tenter d'alerter Abouachvili. Esteban Mouton vigilant. Esteban Mouton, on avait vanté son match la semaine dernière contre Nantes. Il a eu un petit peu plus de mal là en début de partie, mais ça y est, il a pris la mesure de Mbala et dans une certaine dans un certain sens aussi d'Abouachvili, même si c'est plus dur de prendre la mesure véritablement de ce joueur parce qu'à tout moment il peut vous éliminer, mais il est en tout cas, je trouve que sur les 20 premières minutes de cette seconde période, il est très solide.
0: Ouais, c'est un sacré joueur, hein, c'est Abouachvili, hein, vous l'avez dit en première période, mais alors, franchement faut le prendre, hein, ce joueur, parce qu'il a du feu dans les jambes.
3: Exactement. Alors qu'on a à l'instant l'affluence du stade Saint-Symphorien, 16 500 personnes. C'est quand même une belle affluence, hein, pour un samedi après-midi de Ligue 2. On est encore au mois d'août. C'est très très honnête. Et donc je l'ai dit en début de match, mais si vous nous rejoignez, allez, une petite trentaine de supporters lavallois qu'on salue et qu'on félicite d'être là derrière l'équipe, même à l'autre bout de la France. En tout cas, si on regarde symétriquement, c'est un peu l'autre bout de la France quand même, Metz par rapport à Laval. Et là, attention, alerte pour l'un de nos Lavallois, c'est Sacha Mélier ou Samsana qui est au sol de l'autre côté là-bas.
0: J'ai l'impression que c'est Sacha Mélier, moi, qui est au sol.
3: Sacha Mélier, oui, il me semble. Hein. Effectivement, les changements, les premiers changements de David Vigne, comme annoncé. Donc, nous avons la sortie de Sacha Mélier, franchement,
0: crampé.
3: Très bonne première. Hein.
0: Crampé, voilà, Sacha
3: Mélier. Exactement, ouais. 65 minutes, bravo, hein, franchement.
0: Ouais, super.
3: C'est super. Il est remplacé donc par Alessio Baudouin. Et le deuxième changement, c'est la sortie de Julien Maggiotti, qui applaudit le parquage lavallois. Lui qui a mis le pénalty, hein. C'est Mathis Oudeyer qui l'obtient, mais encore faut-il le transformer. Et on l'a dit, il l'a fait avec beaucoup de sérénité, Julien Maggiotti. Et l'entrée donc du local de l'étape, un certain Chafik Gourichi, qui a fait toute son enfance à quelques kilomètres d'ici. À Wapi, alors c'est une commune de la banlieue de Metz, et qui a fait qui a commencé le foot à l'ES Wapi, voilà, l'entente sportive de Wapi, le petit club de son quartier, et puis qui a grandi petit à petit, surclassé dès 16 ans, hein, en senior. Donc comme nous racontait cette semaine son formateur, l'un de ses formateurs qu'on a pu interviewer et dont vous avez l'entretien en intégralité sur ici.fr, sur notre site ici Mayenne, il nous a dit bon, c'est sûr qu'on voyait bien qu'il avait quelque chose, mais petite anecdote rigolote, quand il était surclassé, normalement quand on est surclassé ça fait plaisir. On est content, quoi. Et en fait, il nous disait, mais en fait, pas tant que ça, même s'il faisait un super match, parce qu'en fait, il jouait pas avec ses copains. voilà. Et il nous a dit, c'est aussi ça, quoi. Chafik Gourichi, c'est beaucoup d'importance donnée à ses proches, à sa famille aussi,
0: complètement.
3: À ses amis. Et donc, il a fallu un certain temps avant qu'il soit poussé par ses proches à dire, écoute, il faut que tu ailles voir ailleurs, parce que si tu restes à Wapi, tu vas pas pouvoir forcément progresser, on va dire. Et donc il a bourlingué dans plusieurs clubs de la région, Amnéville, Gandrange, Thionville notamment, avec cette saison dernière à Thionville, vraiment une super saison, ce qui lui a valu d'être repéré par la cellule lavalloise. Et en l'occurrence à Thionville, ils ont fini champions de National 2 de leur poule et montés en Ligue 3. D'ailleurs, ils sont toujours leaders.
0: Exactement. Même sur franchement, quel gros début de saison de ce promu à Thionville, qui a signé sa troisième victoire consécutive hier soir notamment, donc et qui pointe en tête de son championnat national.
3: Ouais, c'est pas mal quand même. Ouais. Quand on vient de monter, et en plus, c'est pas une équipe habituée à jouer à ce niveau-là. Il y a des équipes parfois qui remontent en Ligue 3 et qui ont par le passé beaucoup joué à ce niveau-là. Là, c'est pas le cas. Donc, c'est effectivement une belle perf.
0: Où joue d'ailleurs un Lavallois qui est prêté actuellement à Enzo Monté, qui joue dans cette équipe de Thionville. Donc, on le salue d'ailleurs, Enzo Monté, qui forcément était parti à Thionville pour acquérir encore un petit peu plus d'expérience. Et expérience qui sera certainement utile lorsqu'il reviendra peut-être au Stade Avalois la saison prochaine.
3: Exactement. En tout cas, 70 minutes de jeu à l'instant même à Saint-Symphorien, toujours 1-0 pour Laval. Et franchement, j'ai l'impression qu'on a plus ou moins la maîtrise de cette seconde période. C'est assez impressionnant, franchement. Attention, première perte de balle de Shafik Gourichi, peut-être accroché, mais rien dit, monsieur l'arbitre. Aboishvili. Aboishvili côté gauche, attention, Aboishvili qui arrive à l'entrée de la surface. Aboishvili encore. Oh, ça passe à côté. Ouh là là là là, attention. Attention, Shafik Gourichi, trop gourmand dans le rond central, qui a voulu éliminer trois joueurs. Il a été bien pris. Contre-attaque et derrière, l'intenable Aboishvili. Heureusement qu'il cadre pas cette frappe. Mamadou Samassa était complètement pris à contre-pied. En plus, elle vient finir sa course à quelques centimètres du poteau droit de Mamadou Samassa. Attention, on a la maîtrise, mais chaque perte de balle peut faire très mal, évidemment, face à cette équipe de Metz. Et là, ça aurait pu faire mal.
0: Exactement, tout à fait. Donc attention, vigilance côté Lavallois, parce que la moindre erreur, elle peut se payer cash dans cette fin de rencontre. Un peu de fatigue forcément aussi. Et puis par contre, Aboishvili, lui, il a toujours des jambes de feu.
3: Ah oui, non, mais alors lui, je ne sais pas quand est-ce qu'il se fait. Je sais pas quand est-ce qu'il a des crampes, lui.
0: Exactement.
3: Visiblement, il a un. Il a quelque chose clairement en plus, ce joueur, pour la Ligue 2. Voilà, ça paraît assez clair et on l'a déjà dit, mais on le répète, c'est assez impressionnant. Ballon pour Mathis Oudéyé et la possession toujours pour nos tangos à la 72e minute de jeu. Le Stade Saint-Symphorien et les deux COP messins qui se sont réveillés, qui remettent de l'ambiance pour tenter d'aller arracher quelque chose. Mais là, la balle, elle est pour nos Lavallois avec Mouton. Mouton qui en est dans la surface côté droit. Oh, dommage, le centre légèrement coupé alors qu'il allait servir Mathis Oudéyé sur un plateau au point de pénalty, mais la bonne lecture du jeu de la défense du FC Metz qui a pu se relancer. Et là, Aboishvili, mais alors là c'est Aboishvili encore dans ses œuvres, le géorgien qui a voulu éliminer encore trois Lavallois, et il obtient une faute non loin du rond central. Effectivement, il y a la technique, mais il y a aussi le peps, quoi. Le peps alors qu'on joue la 72e. Les premiers changements pour Luc Holtz côté Messin.
0: Il arrive.
3: C'est ça. Alors l'entrée de Nampalis Mendy qui remplace Mbala, pardon. Et la sortie, l'entrée plutôt de Teji Savagnier. Écoutez le stade.
0: Voilà.
3: Voilà, Teji Savagnier qui rentre au milieu de terrain à la place de Mounongo qu'on n'a pas énormément vu. Bon bah voilà, on avait dit ça peut être amusant si on a du Shafik Gourichi d'un côté et du Teji Savagnier de l'autre en seconde période. Bah voilà, c'est parti. Teji Savagnier, évidemment, qu'on présente plus, emblématique milieu de terrain du MHSC de Montpellier, de la Paillade, qui a aussi joué au Nîmes Olympique notamment. Et un joueur qui avait connu une saison très difficile, la dernière en Ligue 1 de Montpellier, mais comme l'ensemble de ses coéquipiers, et qui l'année dernière en Ligue 2 avec Montpellier a franchement retrouvé un niveau très très honnête. Alors il n'a pas prolongé, mais plutôt pour des raisons financières. Il avait des émoluments qui étaient assez énormes du côté de Montpellier, et c'est un club qui ne peut plus du tout se permettre de donner ces salaires là et je ne sais pas pour combien il a signé à Metz, mais assurément il a au moins, je pense, diviser par deux le salaire qu'il touchait à Montpellier, parce que c'est impossible que Metz ait pu lui donner un salaire aussi énorme en Ligue 2. Mais voilà, le voilà en Moselle. C'est intéressant parce que TJ Savani, en fait, il a jamais bougé de son sud,
0: ouais, c'est clair,
3: auquel il est tant attaché. Donc là, à Metz, quand il va arriver au mois de décembre, ça va lui faire drôle, quoi. Mais bon, on va voir.
0: Peut-être envie de découvrir un nouveau climat d'ailleurs, hein, avec forcément cette fraîcheur lorraine, hein, on va dire.
3: Voilà. Effectivement. Bon, le ballon dans les pieds d'Abou Bakarlo et de Mamadou Samassa. Il reste 16 minutes à jouer dans le temps réglementaire ici à Saint-Symphorien. Toujours 1-0 pour Laval depuis le pénalty de Julien Maggiotti qui a été inscrit en tout début de seconde période à la 49e après un rush de Mathis Oudéyé et un pénalty obtenu donc par le jeune attaquant lavallois côté gauche. Mine de rien, Mathis Oudéyé, c'est quand même le but de la victoire la semaine dernière dans le derby. C'est le pénalty obtenu cet après-midi à Saint-Symphorien. C'est pas mal, hein, comme début de saison.
0: Ouais, encore la jeunesse, hein, qui se met en valeur. Hein. On va cesser de le dire. Hein. On en parlait la semaine dernière, hein, forcément, avec justement cette entrée d'État de Navroil aussi, qui avait un petit peu dynamisé ce début de rencontre après ce terrible choc, hein, de tête, hein, avec Francis Coquelin et le Nantais Younoussa. Hein, mais effectivement, la jeunesse qui est vraiment là en ce début de saison, c'est tout à fait positif, forcément, pour cette équipe lavalloise.
3: Ouais, Ethan Claverol qui avait aussi égalisé à Rodez sur son premier ballon. Voilà, c'est effectivement assez énorme. Et je veux pas nous porter la poisse, il reste un quart d'heure, mais plus globalement sur ce qu'on a vu sur ce début de saison, parfois on dit la jeunesse, ça vous fait faire des erreurs de jeunesse. Et je trouve qu'on en fait assez peu. Évidemment, on a pris des buts, etc. Mais c'était pas des erreurs grossières ou des erreurs de jeunesse ou ce qu'on a pu voir pour le coup de la part des Nantais la semaine dernière sur le but de Mathis Oudéyé, la relance complètement ratée. On n'a pas vu ça pour l'instant. Ça sera intéressant. On posera la question à David Vigne de savoir un petit peu comment est-ce que justement il gère ça, il appréhende ça. Aussi bien aidé par le fait que certes il y a beaucoup de jeunes, mais il y a aussi des cadres autour. C'est toujours le mixte en général qui permet de faire la différence. Et là en l'occurrence, quand vous avez aussi un Abou Bakarlo, aussi même un William Bianda qui a aujourd'hui de l'expérience quand même, hein, de ce championnat, évidemment un Julien Maggiotti ou un Samsana, bon, c'est peut-être juste le bon mixte en fait, tout simplement.
0: Ouais, exactement.
3: Dans cet effectif, la balle à Shafik Gourichi à l'attaque. Shafik Gourichi dans le camp messin qui va lâcher son ballon pour Mathis Oudéyé côté gauche. Oudéyé, comme tout à l'heure, même position quand il a obtenu le pénalty. Oudéyé qui rentre sur son pied. Oudéyé dans l'axe. Oudéyé, la frappe, la parade de Jonathan Fischer sur sa ligne. Il a failli encore une fois faire très mal à la défense. Mais si Mathis Oudéyé arrivé côté gauche et qui est rentré sur son pied, un petit peu finalement à la manière du but aussi inscrit contre Nantes la semaine dernière où il nous a dit je récupère le ballon et puis je fais une touche de tout. Trois touches jusqu'à trouver la meilleure ouverture pour frapper. Et là, c'est exactement ce qu'il a tenté. Mais cette fois-ci, Jonathan Fischer avait les gants un peu plus, solides que ne l'avait eu notre ami Nantais la semaine dernière où il avait touché cette balle de Mathis Oudéyé, mais elle était tellement puissante qu'elle avait quand même fini au fond. C'était en plus le tir de tout un stade. Vous avez bien vu ce qu'avait dit Mathis Oudéyé. Voilà. Donc le tir du cœur, nous avait-il dit. Mathis Oudéyé qui, au-delà d'être un très bon et un très bon jeune footballeur, est un garçon très agréable à interviewer pour nous les journalistes, mais à côtoyer globalement les supporters aussi. Il a passé beaucoup de temps avec les supporters la semaine dernière à la sortie du stade Le Basser. Donc voilà, c'est important aussi, hein, c'est du foot, mais enfin on est aussi tous humains, donc c'est intéressant. Oh, le centre de TJ Savanier, l'égalisation Messine, et ben voilà, TJ Savanier, la patte magique venue côté droit, le centre parfaitement brossé pour aller chercher au second poteau la tête d'un de ses attaquants. C'était un petit peu le cafouillis, mais il a pu la mettre au fond. En tout cas, là on a été surpris sur ce ballon de TJ Savanier. Metz égalise, que c'est frustrant parce que Metz n'était pas si dangereux que ça. Metz ne proposait pas tant de choses que ça, c'est nous qui avions la maîtrise, mais malheureusement, et bien voilà, là-dessus TJ Savanier a trouvé le grand, très grand Pape Moussa Fall, et ça termine au fond. Mamadou Samassa battu, les Lavallois qui demandent tous quelque chose à l'arbitre, Mamadou Samassa qui encercle Monsieur Angoula. Je ne sais pas exactement ce qu'il réclame, est-ce que c'est un hors-jeu, est-ce que c'est une main, je ne sais pas ce qu'il propose, ce qu'il demande.
0: Ça cherche un petit accrochage effectivement dans la surface de réparation, hein. Effectivement, on a vu que il n'y a pas trop à
3: Ouais, c'est la frustration aussi.
0: Je pense que c'est plus de la frustration qu'autre chose.
3: De prendre ce but alors qu'encore une fois, on n'était pas vraiment mis en danger, quoi. Donc c'est ça qui est un peu énervant. Et alors bon, évidemment, hein, on salue le coup de patte magique de TJ Savanier sur ce centre parfaitement brossé, mais bon, on aurait pu le marquer d'un peu plus près aussi sur le côté droit, TJ Savanier. Changement, nouveau changement pour David Vigne avec la sortie de Trévis Dago, qui est remplacé par Noah Mupemba. On va changer toute l'attaque là, hein, j'ai l'impression.
0: Ouais, et des crampes aussi pour
3: la sortie de Mathis Oudéyé, exactement, qui est touché, fatigué lui aussi, remplacé par Abou Kanté, qui va faire ses premières minutes donc sous le maillot lavallois. Et ben voilà, on change le duo d'attaque, à eux de tenter d'aller reprendre l'avantage maintenant. Abou Kanté, Noah Mupemba et tous les autres derrière. Parce que là, Saint-Symphorien s'est réveillé et rêve évidemment d'un renversement de situation, bien entendu.
0: Ouais, on avait effectivement, hein, on entendait pourtant quelques sifflets hein, descendre du stade Saint-Symphorien, mais je crois que là, les mouches n'ont pas changé d'âne, mais ouais, je pense que ça va bien les rebooster là, le public messin pour essayer de porter leur équipe vers la victoire. Mais allez, on va faire confiance à nos tangos. Ils vont tenir bon, nos tangos, on est sûr.
3: Mais oui, ils vont tenir bon et peut-être aller chercher mieux, évidemment, le ballon côté droit et on repart de suite à l'attaque. 80e minute au stade Saint-Symphorien et donc 10 minutes plus un peu de temps additionnel à jouer encore ici en Lorraine et le ballon dans le camp messin et le ballon qui va être capté par Jonathan Fischer qui va pouvoir relancer ces hommes, deux entraîneurs très actifs dans leur zone technique, que ce soit David Vigne ou Luc Holtz, le technicien lorrain, technicien luxembourgeois de cette équipe de Metz. Et le ballon dans les pieds des Grenats qui vont aller retrouver TJ Savanier. Il va falloir qu'on règle quand même TJ Savanier, le problème TJ Savanier. Il n'est pas pris, là, il met un super ballon encore côté droit pour aller chercher Bounassar. On est à hauteur de la surface lavalloise. Bounassar, Jules Godin est au marquage. Pour l'instant, il le tient, mais Bounassar arrive à rentrer sur son pied, l'ancien Marseillais. Le centre de Bounassar repoussé par Cyril Mandouki et Jules Godin qui ne fait pas faute, dit Monsieur Angoula. La contre-attaque à négocier peut-être pour les Lavallois. Jules Godin, la balle pour aller chercher Samsana. On est au niveau du rond central. Samsana qui va attendre la montée d'Esteban Mouton au niveau de la ligne médiane côté droit. Mouton qui a encore du jus lui aussi sur le côté, qui va trouver le premier ballon pour Abou Kanté en appui, qui va aller chercher William Bianda alors que Bounassar qui était resté au sol est en train de se relever. Il est encore dans notre camp. Ballon pour Shafik Gourichi qui s'est excentré côté gauche sur cette action. Shafik Gourichi, allez, il faut aller provoquer Gourichi. Bien joué, la petite passe à l'aveugle pour Mandouki. Mandouki côté gauche dans la surface, faut s'appliquer sur ce centre en retrait. Elle est contrée par Idriss Mohamed, le défenseur central du FC Metz, et la récupération d'un certain Abouachvili. Et là, ça se répond d'un cop à l'autre. C'est une très belle ambiance à Saint-Symphorien pour cette fin de match. Très belle ambiance.
0: On sent l'ambiance là, ça y est, c'est reparti hein, pour les supporters messins.
3: On sent qu'ils sont chauds, les supporters des Grenats, et qu'ils espèrent évidemment aller chercher une victoire. Et du côté lavallois, on est toujours là au rendez-vous, un but partout, 82e, et on va défendre coûte que coûte notre beefsteak sur cette fin de match avec Savanier. Il faut vraiment qu'on règle le problème TJ Savanier hein, parce que là encore une fois il oriente magnifiquement sur le côté gauche pour aller alerter la montée de Miguel. Le centre, attention, Abouachvili tout seul, Abouachvili, ouh, le sauvetage de Mandouki me semble-t-il, qui était encore au marquage sur Abouachvili. La grosse faute sur Abou Kanté, c'est Mohamed encore. Ouais, ça va être le deuxième jaune pour Mohamed. Le deuxième jaune pour Idriss Mohamed. Non mais alors lui, il aura fait la totale hein. Là, l'attentat sur Abou Kanté qui avait récupéré le ballon en pivot, il le fauche. Donc Mohamed, carton jaune première mi-temps, pénalty concédé. Deuxième carton jaune à la 83e. Metz va finir à 10, c'est une bonne nouvelle pour nous. Ça va peut-être un petit peu, on va dire, faire retomber le soufflet, parce que là c'était compliqué côté messin. Par contre, je maintiens, il va falloir vraiment qu'on arrive à prendre TJ Savanier, parce qu'il est très libre, très très libre depuis son entrée et chaque orientation de balle amène une occasion.
0: Ouais, c'est clair, là il est un peu en électron libre hein, TJ Savanier dans cette fin de rencontre. Il va falloir effectivement trouver la solution pour enrayer effectivement cette liberté d'expression qu'il a hein, ce TJ Savanier, parce que on sait qu'il lui en faut pas pléthore lui pour
3: on a vu sur le centre hein, déjà c'était propre, l'un de ses premiers ballons, voilà. Il était magnifique, et depuis on a vu deux ouvertures, une côté droit, une côté gauche, les avant-dernières passes comme on dit, mais qui sont parfois tout aussi importantes que les passes décisives hein, quand vous arrivez à transpercer la défense. Et là c'était dangereux. dangereux. Allez, bon, il reste 10 bonnes minutes, je dirais, avec le temps additionnel, parce qu'on est à 83 ouais. minutes et quelques. Ben voilà, on est à 11 contre 10, donc peut-être qu'il y a moyen d'aller chercher quelque chose avec le ballon dans la surface qui traîne pour Abou Kanté. Ça va être dégagé en catastrophe par la défense messine. Et là, William Bianda, malheureusement, peut pas contrôler ce ballon. Ça va être une touche. Mais il y aura peut-être avant un changement pour le Football Club de Metz. Évidemment, après le carton rouge de Idriss Mohamed, on va faire rentrer un défenseur, en l'occurrence Michel Mboula. Mais est-ce qu'ils font le changement maintenant? Non, ils le feront un petit peu plus tard. La touche d'abord pour Bounassar. Côté Lorrain, on va chercher Pape Moustapha. Là, en appui, vous voyez Abou Kanté sur les premiers ballons qu'il a touchés. C'est un peu notre Pape Moustapha là, nous. Il est un petit peu moins grand, mais il a exactement le même rôle, hein, d'aller le chercher en pivot, de faire mal. Attention à la balle pour les Messins, on le laisse passer là, c'est pas possible. Pandore dans la surface, ça revient sur Pape Moustapha, ça traîne, il faut repousser le ballon, on est dans la surface toujours, ça traîne avec Samagné et la balle pas assez appuyée, captée par Samassa. Il faut qu'on soit plus agressif là-dessus, on laisse trop de liberté aux Messins, peut-être qu'il y a de la fatigue, mais il faut absolument resserrer les boulons derrière, parce que ce serait trop dommage de gâcher 75 premières minutes qui étaient de tellement bonne facture, qui étaient tellement bien réalisées par les joueurs de David Vigne. Il ne faut pas tout gâcher dans cette fin de match. Ramener au moins un point en Mayenne, ce serait bien le minimum vu le scénario. Donc vigilance, attention, la mauvaise passe de Jules Godin directement sur Savagné, qui heureusement était tellement surpris qu'il l'a mis directement en touche. 85e minute de jeu, et donc changement pour le FC Metz, double changement même, la sortie de Pandore, chaudement applaudi par Saint-Symphorien. Je pense qu'on va le revoir, le petit Pandore, hein, cette saison en Ligue 2. 19 ans, pas forcément ultra spectaculaire, mais terriblement efficace et précieux dans le cœur du jeu de son équipe. Il est remplacé par Hamza Kadamani, il va falloir être vigilant à lui aussi. Et puis la sortie d'Abouachvili, alors ça c'est une très bonne nouvelle, peut-être qu'il était enfin fatigué. Jordi Abouachvili, c'est surtout pour compenser en l'occurrence le carton rouge, hein, aussi, puisqu'on fait rentrer Michel Mboula, défenseur central. Dernière phase de changement pour David Vigne aussi, la sortie de Cyril Mandouki, un nouveau match de patron, hein, pour Cyril Mandouki, omniprésent au milieu de terrain. Et l'entrée d'un énième jeune, Franck Yanis Cour, qui va finir donc cette partie au milieu de terrain. C'est pas la classe biberon, mais enfin bon, pas loin, hein, la fin de match pour nos Lavallois.
0: Non, c'est clair, effectivement, il donne. Voilà, il pas petit bras, hein, David Vigne, forcément. Voilà, on sent que ça commence à puiser un petit peu dans les organismes. On est en début de championnat aussi, forcément, il faut prendre le rythme de cette Ligue 2. Hein, donc, il faut aussi préserver les organismes, mais pas pour forcément tirer forcément les joueurs d'expérience jusqu'au bout. Hein, parce qu'il sait trop l'importance de ses blessures. Hein, David Vigne, il le constate aujourd'hui avec une infirmerie qui est quand même assez pleine. Hein, donc, il faut savoir aussi ménager ses joueurs, parce que la saison, elle va être longue.
3: Exactement, mais il faut souligner malgré tout, quand vous êtes dans un contexte tendu comme ça, à un partout, à Saint-Symphorien, que vous tenez un résultat, beaucoup d'entraîneurs seraient tentés de laisser les cadres jusqu'au bout. Exactement, d'apporter l'expérience, etc. Et David Vigne, que ce soit à Rodez, quand on était encore à un but partout, il a fait pareil, hein. Il a fait rentrer les jeunes. C'est d'ailleurs absolument pas à cause d'eux qu'on a perdu, mais voilà, il a pas peur, quoi. Et il faut quand même le souligner. Et quand vous êtes un jeune joueur, ça doit quand même être un régal de travailler avec ce genre de coach. Par contre, Yanis Cour, pour son premier ballon, il a pris un beau tampon légal, hein, parce que voilà, il était le Messin plus costaud, et il a fini par terre. Il a fallu qu'il se relève vite. C'est ça aussi, hein, on a beaucoup de petits gabarits, hein, entre Yanis Cour, même Ethan Clavreul n'est pas un gros gabarit, Mathis Oudéyé n'est pas un gros gabarit, même s'il est un peu plus crapu, on va dire, mais c'est pas voilà. Bon, à l'inverse d'un Shafik Gourichi, mais bon, qui a quand même déjà 25 ans, donc c'est un peu différent, mais Shafik Gourichi, c'est quand même physiquement, il a une certaine étoffe. Oui. Évidemment, c'est pas le plus costaud, mais on sent qu'il est assez solide sur les appuis physiquement, alors qu'il y a le dernier changement messin, l'entrée d'Ibou Sané, l'avant-centre. Attention, va falloir être vigilant là-dessus, parce qu'il y a justement une touche pour les Messins par côté droit pour aller chercher Ibou Sané. Ça traîne dans la surface. Attention, j'aime pas ces ballons là. Bianda qui va sortir et dégager cette balle pas très loin, mais malgré tout pour l'instant on a repoussé le danger. 88e minute de jeu à Saint-Symphorien, un but partout entre Metz et Laval, et William Bianda qui met une nouvelle chandelle dans les airs. Yanis Cour qui a gagné son duel, bien joué ça, et Shafik Gourichi peut-être lui aussi va gagner son duel face à Nampalis Mendy, et finalement c'est l'ancien Niçois qui sort vainqueur et qui va pouvoir transmettre transmettre à Kadamani, côté droit, qui est rentré. Attention, Kadamani, lui aussi, il a l'air d'avoir du feu dans les jambes. Kadamani, le centre repoussé par Aboubakar Lo. Les Messins à 10, mais les Messins veulent finir fort. On risque de souffrir sur ces dernières minutes et il y aura un nouveau coup franc à venir pour le Football Club de Metz, côté droit. Une faute de Jules Godin qui a accroché, en l'occurrence, Jesse Deminguet qui tentait de refaire un appel pour récupérer le ballon en profondeur et cornet et coup franc pardon à venir excentré le long de la ligne de touche côté droit. L'occasion pour un certain, j'ose pas dire son nom, TJ, de mettre le ballon dans la boîte. Ouais, et en plus c'est vraiment exactement l'endroit d'où est venu le centre tout à l'heure pour l'égalisation. Donc vigilance, vigilance sur ce coup franc de TJ Savagnier. 89e minute de jeu, Saint-Symphorien prêt à exulter, mais nous on est surtout prêt à tout fermer, à garder le coffre fort bien verrouillé. Savagnier, c'est parti, il est encore superbement frappé, la tête, ça traîne dans la surface. Non, il y a eu une faute, il y a eu une faute sur William Bianda. Monsieur Angoula arrête le jeu et le ballon va être récupéré par la défense de Laval, mais c'était encore un bonbon qui nous avait mis TJ Savagnier. C'est quelque chose quand même, hein.
0: Il a une main à la place du pied, hein, ce TJ Savagnier, franchement. Ouais. Quel joueur.
3: C'est assez exceptionnel. 35 ans, hein, TJ Savagnier, ouais. Quand même, hein. On parlait des jeunes Lavallois, alors lui c'est pas un jeune, hein. Il en a vu quand même, hein. mais voilà, un parcours aussi tellement particulier qu'il a été endurci, hein. TJ Savagnier, c'est voilà, le genre de garçon qui a eu de la persévérance. Yanis court dans la surface de réparation, bien joué, le centre finalement ça va être récupéré par les Messins. Attention à la contre-attaque peut-être pour les joueurs de Luc Holtz. Bon repli défensif de la part de Noah Mupemba, super attitude ça, mais attention, le ballon est quand même récupéré par TJ Savagnier dans le rang central. Attention, TJ Savagnier côté gauche qui va aller alerter la montée de Miguel. Attention, il va mettre un bon centre, peut-être deuxième poteau. Ouh, ça sort pas. Et à suivre, ouf, il y a position de hors-jeu. Ouh, sinon c'était corner derrière pour Metz. Et j'ai encore raté le temps additionnel. Ça devient un classique. 6 mètres à venir pour Mamadou Samassa. Le temps additionnel, il me semble avoir entendu 6, mais 5.
0: 5 minutes. 5 minutes, exactement.
3: De temps additionnel. Un partout, on signe là tout de suite.
0: Oh oui, on signe. France, on signe, ouais. On signe. On regarde la fin de match. Oui, effectivement, ouais. Je pense qu'on signerait bien pour ce match nul, un but partout. Mais bon,
3: effectivement,
0: voilà.
3: Ça ferait 4 points après 3 matchs en ayant joué 2 relégués de Ligue 1 plus à Rodez, ouais. Qui est un gros morceau, bravo. Solide chez soi. Ce serait quand même assez intéressant, hein, effectivement, pour les joueurs de David Vigne de rester à ce un but partout, parce que évidemment certains diront qu'on est en supériorité numérique, mais il y a un public qui pousse, il y a une équipe qui est déterminée en face à, même en infériorité numérique, à aller gagner le match. Donc

0: Donnière qui s'exporte ici à Saint-Symphorien avec Jules Godin. Magnifique pour Gourichi en une touche de balle. Godin côté gauche, le centre de Godin à la surface. Aboukanté qui va obtenir un corner parce qu'il est venu mettre la pression sur la charnière centrale du FC Metz. Corner à venir pour le Stade Lavallois. Ce serait bien de mettre un but sur corner. Ah, pour
1: ce
0: le
1: serait
0: coup,
1: pas mal, exactement.
0: On n'a pas encore marqué depuis le début de saison avec cette arme-là. C'est Jules Godin qui va le frapper de la gauche vers la droite. Il sera sortant ce corner, à moins qu'il soit joué à deux, mais je ne pense pas. Il est frappé par Jules Godin, pas mal. Jonathan Fischer, une nouvelle fois étonnant dans sa tentative de sortie qui repousse le ballon tant bien que mal. Nouveau ballon pour Alessio Baudouin. Chafik Gourichi côté gauche, on est à 30 mètres. Chafik Gourichi qui tente d'alerter dans la surface, c'est bien joué. Moupemba, et ce sera peut-être un nouveau corner pour le Stade Lavallois, mais cette fois-ci de la droite vers la gauche. Quand on a les yeux rivés sur le but de Jonathan Fischer, eh ben on préfère ça à ce qu'on a connu depuis sur les 5 dernières minutes où on subissait. Cette fois-ci, c'est bien nos tangos qui veulent aller chercher la victoire, et pourquoi pas un nouveau scénario à la nantaise.
1: Espérons-le. Allez.
0: On prend le corner. Il me semble que c'est Yanis Cour, mais il est loin, donc je suis pas sûr. Il est bien frappé, repoussé par la défense messine. Attention, par contre, on s'est fortement découvert. Attention à la contre-attaque avec TJ Savani qui dribble tout le monde et qui va obtenir un coup franc. Il fallait ce retour d'Abou Bakarlo, même s'il fait faute, même s'il a mis un bon coup à TJ Savani pour l'arrêter, mais il le fallait, car sinon il partait dans ses œuvres, l'ancien Montpellierin. Ballon dans les pieds de Bounassar pour les Messins, alors qu'il reste 1 minute 30 dans le temps additionnel de cette partie. Kadamani qui fait une bonne entrée côté Messin et qui obtient une touche côté droit. Est-ce qu'il y en aura une dernière pour nos Lavallois, ou est-ce qu'il va falloir défendre une dernière situation pour les Grenats? On va voir ça, la situation pour l'instant. En tout cas, le ballon, il est dans les pieds Grenats. Mais Alessio Baudouin s'est intelligemment glissé devant Kadamani et va obtenir une faute. On va pouvoir se relancer. Il va rester un peu plus d'une minute pour remonter rapidement le ballon et tenter de se procurer une dernière occasion pour nos tangos. Allez, Gourichi, on joue avec William Bianda, avec Abou Bakarlo, la relance. Il y a sans doute de la fatigue aussi pour tous ces joueurs qui ont débuté, comme Bianda, comme Lo, comme Esteban Mouton et Jules Godin aussi, nos latéraux, parce que ça a été un match, on l'a dit, avec beaucoup d'intensité. Mais maintenant, il reste quelques secondes et il faut faire abstraction de la fatigue. Chafik Gourichi côté gauche, on est dans le camp Messin, on arrive à hauteur de la surface, ils se sont tous regroupés. Évidemment, les joueurs Grenat, et Gourichi va tenter de partir dans ses œuvres. On va obtenir une touche, il reste un peu plus de 30 secondes, c'est la dernière pour Yanis Cour. Yanis Cour, le petit pont, mais on n'est pas dans le bon sens. On repart vers notre camp avec Esteban Mouton qui est plein axe, tel un milieu de terrain. Alessio Baudouin. Baudouin, allez, pour aller chercher peut-être sur le côté gauche Jules Godin. C'est la dernière, Godin. Le centre en frais, il faut s'appliquer. Godin, c'est repoussé et ce sera une touche et pas un corner. Est-ce que Monsieur Angoula va laisser la jouer? Normalement, il reste 15 secondes. Il faut jouer très vite cette touche si on veut avoir une dernière opportunité. Il vient de regarder son chrono. Monsieur Angoula, il faut vite mettre la balle dans la boîte avec Yanis Cour. Allez, faut centrer Yanis Cour. Gourichi, allez, faut la mettre dans la boîte, vite. Gourichi, le centre, elle est repoussée par la défense messine. Monsieur Angoula a le sifflet à la bouche et il va mettre un terme à cette partie ici au Stade Saint-Symphorien sur ce score d'un but partout entre le FC Metz et le Stade Lavallois. Laval avait ouvert le score par Maggiotti sur pénalty, un pénalty magnifiquement obtenu par Mathis Oudeyer. L'égalisation, Grenat est venu d'un certain Pape Moussa Fall sur un superbe centre de TJ Savanier. On ramène un point de la Lorraine et on en est fier, Franck.
1: Ouais, très belle prestation des tangos cet après-midi, excellent résultat. Forcément, les Lavallois qui menaient au score, on aurait forcément signé pour une victoire lavalloise, mais il y a eu aussi ce pressing, cette pression messine et effectivement ce but amorcé par TJ Savanier qui trouve Fall, donc d'une belle tête plongeante qui permet aux Messins d'égaliser. Mais on peut être fier, les tangos peuvent être fiers d'eux cet après-midi, parce que effectivement, donc, ils ont été présents, fidèles au rendez-vous, et ils auront donné une sacrée bonne réplique à cette équipe messine. Alors c'est un excellent résultat, et puis surtout les Lavallois qui poursuivent leur bonne série, c'est surtout ça, victoire la semaine passée. Exactement. Donc face à Nantes, et on revient avec un bon point de Lorraine cet après-midi face à un prétendant aussi à la montée, enfin il faut le signaler aussi, hein. Donc ça va forcément donner beaucoup de confiance à ce groupe Lavallois, malgré quelques vents contraires avec ses blessures, hein, forcément, donc du côté Lavallois. Mais la preuve que tout le monde répond présent, les jeunes, les moins jeunes forcément, mais on saluera aussi forcément donc l'émergence de cette jeunesse lavalloise, hein, forcément dans cette équipe Tango qui permet aussi cet après-midi donc à David Vigne et à tous ses hommes de ramener un superbe résultat donc de Terre Lorraine.
0: Oui, et puis ce qu'il faut souligner aussi, c'est que il y a les résultats, évidemment ils sont très importants, et

0: le contenu, parce que ça soit la défaite à Rodez, la victoire contre Nantes ou le nul ce soir, finalement on a fait les trois résultats sur les trois premières journées, le contenu lui il est globalement similaire et satisfaisant dans tous les cas, même si on verra ce qu'en pense David Vigne. Je trouve que ce soir on est encore monté d'un cran parce qu'on a fait un match quasi plein et franchement face à une équipe sans faire offense aux Nantais, que je pense supérieur pour l'instant dans le jeu à ce qu'a montré Nantes. Metz, c'était très costaud ce soir.
1: Oui, et puis une équipe lavalloise qui a essayé d'aller chercher ce résultat en fin de rencontre, hein, forcément, qui s'est pas réaligné forcément à défendre son but. Hein. On a bien vu des Lavallois aller, pourquoi pas, aller chercher ce deuxième but en fin de rencontre. Voilà, en tout cas, c'est un bon résultat, effectivement, pour Nantango cet après-midi du côté de la Lorraine. Bien sûr, on va attendre avec impatience les réactions du coach David Vigne, qui va forcément être satisfait de ses troupes, hein, David. Thomas, pardon.
0: A priori, non, je ne suis pas David Vigne encore. oui, je pense qu'il va être satisfait.
1: Je vous le souhaite.
0: On va voir ce qu'il nous dit, mais oui, je pense qu'il va être vraiment très satisfait. On verra si la frustration prend un peu le dessus sur, on va dire, la satisfaction, la frustration du résultat, j'entends, sur la satisfaction du contenu, mais bon... Connaissant David Vigne, je pense qu'il va avant tout souligner le bon contenu et quelque chose sur lequel il va pouvoir s'appuyer, contre Grenoble notamment, puisque c'est le prochain rendez-vous à Le Bassère la semaine prochaine.
1: Eh bien, en tout cas, merci Thomas. C'était votre dernière avec nous cet après-midi. En tout cas, c'était un vrai plaisir de partager ces trois premières journées de Ligue 2 avec vous, Thomas. Vous avez été brillant. Vous avez été brillant, Thomas. Hein. Vous nous avez.
0: Et puis les résultats sont là. Hein.
1: Exactement. Voilà. En tout cas, merci à vous, Thomas. C'était un plaisir. On va bien sûr vous souhaiter une excellente fin de journée en Lorraine, forcément. Et puis la journée n'est pas terminée pour vous, hein, parce qu'il va falloir aller récupérer ses réactions. On attend, hein, on le disait il y a quelques secondes, dans les toutes prochaines minutes, ses réactions, notamment du coach lavallois. Et puis surtout, rentrez-vous bien en Mayenne, hein, parce que la route est longue.
0: Oui, un petit peu. Le train, un petit peu moins, c'est l'avantage.
1: Ça
0: marche. Merci.
1: Allez,
0: à vous et à
1: merci
0: bientôt.
1: Thomas. À très vite, bien sûr, ces réactions qu'on retrouvera dans les toutes prochaines minutes sur, bien sûr, les réseaux sociaux d'ICI Mayenne, sur ICI.fr et sur l'application ICI. On reviendra bien évidemment sur cette rencontre demain matin dans la matinale dès 7h autour d'Hervé Lefebvre et de Gwendoline Langlois. Allez, on va faire un point sur l'ensemble de ces résultats de cette troisième journée de Ligue 2.
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1: Allez, c'est terminé sur les deux rencontres qui avaient lieu à 14h sur cette troisième journée. Je vous rappelle les résultats d'hier soir, hein, puisque cette troisième journée était lancée hier soir avec Saint-Trois rencontres. Boulogne et le Red Star se sont quittés sur le score d'un but partout. Même chose du côté de Clermont qui accueillait l'équipe de Dijon à but partout. Montpellier qui est allé s'imposer du côté de Dunkerque. Nancy qui en a fait de même sur la pelouse de Pau. Et enfin Sochaux qui l'a emporté un but à zéro. Cet après-midi, Nantes a été lourdement battu sur sa pelouse du stade de la Beaujoire. 5-2 par l'équipe de Rodez. Autant dire que la situation est plus préoccupante pour les Nantais. L'avenir de Derzakarian, forcément, va être en pointillé. Et bien sûr, le Stade Lavallois qui est allé accrocher l'équipe de Metz, un but partout, donc sur la pelouse du TAS Saint-Symphorien. Bien sûr, ce soir à 20h, l'AS Saint-Etienne qui accueillera l'équipe de Grenoble. Et lundi soir, pour clôturer cette troisième journée, on verra la rencontre entre le Stade de Reims et l'équipe d'Annecy. Coup d'envoi à 20h45. Allez, on va refaire le point de cette rencontre avec le ZAP préparé par Thomas. Thomas, c'est à toi.
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0: Monsieur Angoula qui donne son coup de sifflet, c'est parti pour les Lavallois. Premier ballon en retrait pour un certain Sacha Mélier donc. Le centre, magnifique tête qui passe juste à côté. Pour le coup, cette tête, elle était signée Esteban Mouton. Entrée de surface avec Moussa, la frappe. La frappe en pivot qui va finir dans les gants de Mamadou. La barre transversale pour Giorgi Aboachvili. Il nous a fait encore une fois coup de rein côté droit, coup de rein côté gauche.
1: Là, on
0: la frappe de Godin et la parade de Jonathan Fischer. Il y aura un corner à suivre. Mais voilà, on a vu une frappe de loin côté Messin. Oudéa encore qui est fauché et il y aura pénalty pour le Stade Lavallois. Pénalty à venir avec Mathis Oudéa. Il a tout fait. Hein. Maggiotti pour frapper le pénalty, l'occasion de prendre l'avantage. Maggiotti face à Fischer. Le contre-pied pour Julien Maggiotti qui vient ouvrir le score en entame de seconde période parfaite. La tête de fin et l'envolée de Mamadou Samassa, peut-être plus impressionnante visuellement que difficile à réaliser, mais il fallait être là. Oudéa dans l'axe, Oudéa la frappe, la parade de Jonathan Fischer sur sa ligne. Il a failli encore une fois faire très mal à la défense Messine. Oh, le centre de TJ Savanier, l'égalisation Messine, et la voilà. TJ Savanier, la patte magique, venue côté droit, le centre parfaitement brossé. Le centre, attention, Aboachvili tout seul, Aboachvili, ouh, le sauvetage de Mandouki, me semble-t-il, qui était encore au marquage.
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1: Allez, il va être 16h du côté d'Ici Mayenne. 16h sur Ici Mayenne.
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1: En effet, 16h sur Ici Mayenne, vous écoutez, vous avez vécu ensemble avec nous, bien sûr, cet après-midi, cette troisième journée de Ligue 2 et ce match nul entre le Stade Lavallois donc, et le Football Club de Metz. Et on vient de revivre forcément les temps forts de cette rencontre avec Vincent, bien sûr, et non pas Thomas. Thomas, c'est celui qui nous commentait cette rencontre, mais bien sûr, c'est Vincent Cailleux qui est avec moi dans les studios d'Ici Mayenne. Donc, un but partout. On va faire un point sur le classement avec ce match nul, donc, cet après-midi acquis en terre Lorraine. Eh bien, le Stade Lavallois, donc, qui se positionne en mieux de tableau, hein. 9e place pour les Lavallois avec 4 points, bien sûr un bon présage pour la suite de cette saison et cette prochaine rencontre qui aura lieu vendredi prochain. Voilà, ben ça va être l'heure de nous quitter pour cet après-midi. Bien sûr, la journée va malgré tout se poursuivre sur votre radio préférée Ici Mayenne. On va bien sûr vous remercier de nous avoir suivis tout au long de ce début d'après-midi. Je vais bien sûr remercier Vincent Cailleux qui m'a accompagné à la technique. Vincent, merci à toi. J'espère que tu as passé une belle après-midi. On s'en retrouve et on reprendra les mêmes et on recommence. Hein, c'est ça, la semaine prochaine. Merci à toi. Bon, pas de victoire à la Lavalloise, un but partout. Ça reste un bon résultat malgré tout.
3: En effet.
1: Bon week-end à toi, Vincent. En tout cas, bien sûr, le championnat de Ligue 2 se poursuit le week-end prochain. Les Tangos retrouveront leur pelouse du stade Francis Lebasserre. Les Mayennais y accueilleront le Grenoble Foot 38 avec leur ancien entraîneur du stade Lavallois, justement Olivier Frappoli, qui sera de retour en terre mayennaise. Coup d'envoi de cette rencontre à 20h. Donc moi, je vous donne rendez-vous aux alentours de 19h45 pour l'avant-match. Et c'est Gilles Damingui qui sera de retour aux commentaires. Qu'on salue Gilda, les vacances seront terminées et il sera de retour aux commentaires. Voilà, on a fait le tour pour aujourd'hui. Et une nouvelle fois, merci pour votre fidélité. Passez une très bonne fin de journée, un très bon week-end au son de votre radio Ici Mayenne. On vous laisse désormais en musique. Allez, à très vite et à vendredi prochain. Salut, ciao, bye.
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2: Travaille sur Cullen, je fais des chantiers sur Cullen.
3: Bon, là, c'est l'heure de la pause pour vous, en fait, c'est ça.
2: Je peux pas dire ça. Ouais, c'est l'heure de la pause.
3: Bah, on a le droit de prendre des pauses quand on travaille.
2: Oui.
3: Quel est votre métier ?
2: Peinture, peintre.
3: Ah, donc le gros camion là, juste à côté, c'est à vous.
2: Oui.
3: Et je regarde votre t-shirt parce que... Ah, mais il est drôle, qu'est-ce qu'il y a d'écrit derrière votre dos ?
2: Peinture fraîche. Tous les fournisseurs font un peu des jeux de mots avec la peinture, quoi.
3: Quel est votre prénom ?
2: Frédéric.
3: Frédéric, ça fait depuis combien de temps que vous êtes peintre ?
2: Ça fait 5 ans que j'ai ouvert mon entreprise. Et c'est l'entreprise Babin Peinture.
3: Et avant, vous étiez déjà peintre ?
2: Oui, avant, j'étais peintre dans une autre entreprise depuis 12 ans avant.
3: Ouais, donc ça fait longtemps que vous êtes du métier, comme
2: oui,
3: on dit.
2: C'est ça, depuis le début.
3: Et alors, quel type de chantier vous faites avec votre entreprise maintenant ?
2: Intérieur, extérieur, sol, revêtement de sol. Voilà, dans l'ensemble, c'est ça. Hein.
3: Et alors, c'est quoi le chantier du jour pour vous, Frédéric ?
2: Voilà, ça va être en extérieur, là. Des petits murets cet après-midi.
3: Bon, bah, bon chantier à vous pour la suite de la journée.
2: Merci.
3: Et puis, bah, bonne fin de pause à vous, Frédéric.
2: Merci, c'est gentil.
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0: Il est 16h15, bon samedi, merci d'être ici. Tout de suite, on retrouve Louise Lempire pour l'heure du bain. Tout l'été, elle répond aux questions des enfants concernant ce qui se passe dans la mer ou nos océans. Et voici l'interrogation du jour.
4: C'est vrai qu'il y a des glaçons dans la mer ?
5: Il y a des glaçons dans certaines mers du monde, mais ils sont un peu plus gros que ceux qui sont dans ton verre de limonade.
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5: Louise Lempire. En Arctique, comme en Antarctique, se trouvent d'immenses glaciers. De grandes étendues gelées qui se font grignoter par la mer et par les vagues. Les morceaux de glace grignotés glissent et se décrochent pour former...
4: des icebergs.
5: Ça s'appelle le vélage. C'est le même mot qui est utilisé pour parler d'une vache qui donne naissance à son petit. Enfin, un petit qui doit être grand. Très grand même. Il doit mesurer au moins 4 mètres au-dessus de l'eau et faire près de 15 mètres de large. Aujourd'hui, le plus gros iceberg du monde s'appelle A23A. On le retrouve en Antarctique, tout au sud de la planète, et à l'heure où nous répondons à ta question, il fait 4000 km². Mais il y a des icebergs dans toutes les régions froides du monde, Terre-Neuve et Labrador, au Canada, mais aussi au Groenland. Et ces grands morceaux de glace sont surveillés de près pour protéger les bateaux qui naviguent et éviter une catastrophe comme celle du Titanic qui a coulé en avril 1912 après avoir percuté un iceberg.
4: Mais comment quelque chose d'aussi lourd flotte dans l'eau ?
5: Un iceberg, c'est de l'eau douce et la glace est plus légère que l'eau. Donc elle flotte, au moins en partie. La partie qui dépasse, celle que tu peux voir, c'est la partie émergée. Mais en dessous de l'eau, la partie immergée est monstrueusement grande. Elle fait au moins 7 fois la taille de ce que tu vois à la surface. Avec les changements climatiques, les icebergs fondent. Pourtant, leur surface est essentielle, puisque certains oiseaux nichent sur ces glaçons géants et les phoques y élèvent leurs bébés.
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0: Et on retrouve Louise Lempire demain, même heure. Bon samedi après-midi. Vous nous écoutez peut-être chez vous à la maison ou dans la voiture. Pour beaucoup, c'est le retour des vacances. Soyez prudents. Bison Futé prévoit beaucoup de monde en cette fin de journée sur la 16, la 7, la 75 et la 40. Donc, prudence. Ici, on a la playlist parfaite pour vous accompagner. Dans un instant, on écoute le groupe Téléphone. Mais avant, c'est Radiohead.

0: Un autre monde avec le groupe Téléphone. Et tiens, Jean-Louis Aubert, le chanteur du groupe, artiste au grand cœur. Il y a quelques semaines, il a donné un concert gratuit dans son village natal de Ville-sur-Ozon, c'est dans le Vaucluse. Cet événement a rassemblé près de 1500 personnes et tous les dons en fait récoltés durant cette journée vont servir pour restaurer l'église de son village d'enfance. Donc bravo monsieur Jean-Louis Aubert. Voilà une info qui remet l'église au milieu du village. Restez ici, dans un instant, on écoute Céline Dion avec Bonjour, pardon, merci.
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0: nouvelle chanson de Céline Dion. Céline Dion qui va faire son grand retour en France dans quelques jours pour débuter une série de concerts à Paris. Début des festivités le 12 septembre prochain. Dans un instant, votre playlist est de retour avec Full Garden et Julien Clerc. Restez ici.
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2: Des infos pratiques ici Mayenne, le centre social Le Peps du pays de Château-Gontier propose dès septembre des ateliers parents-enfants pour découvrir et accompagner le développement de son enfant entre 0 et 3 ans. Bougeotte et papote, les vendredis après-midi. Ils sont encadrés par des professionnels spécialisés, orthophonistes, psychomotriciennes. Premier rendez-vous le 28 août et ça se prolongera suivant des cycles. En plus, il y a un goûter. Inscription à partir de lundi au centre social Le Peps au 02 43 09 55 80 ou par mail centre.social@chateaugontier.fr. Info sur le site de la commune. Rappel, jusqu'à lundi, la circulation est perturbée et modifiée à Château-Gontier et autour du site du VNB Fest. Point important, la route entre Château-Gontier et le Lion d'Angers, la RD 962, est fermée aux non-festivaliers. Une déviation est en place via Cran et Cossé-le-Vivien. Soyez vigilants. Plus d'infos sur notre appli et sur notre site ici.fr.
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0: Bel après-midi, dans un instant, on retrouve l'humour en tube de Fred Ballard. Chevalier Laspalès et Florence Foresti ont des astuces pour ne pas stresser sur la route des retours de vacances. C'est juste après Full Garden et Julien Clerc, ce n'est rien, et cette mélodie qui met de bonne humeur. Allez, tout le monde!

0: Lemon Tree, Full Garden sur votre radio ici. Bon samedi.
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0: Et place à la détente et au rire, l'humour en tube. Aujourd'hui, les humoristes de Fred Ballard ont des astuces pour ne pas stresser sur la route des retours de vacances. Des astuces signées Chevalier Laspalès et Florence Foresti.
2: Alors, où est-il votre GPS ?
3: Ben, je l'ai collé là, au tableau de bord, avec du chewing-gum.
2: Ah oui.
4: Alors, c'est l'éternel problème du GPS ou de l'appli GPS. Quand c'est pas en option dans la voiture, il faut trouver le support adéquat. Hein. Celui qui ne se fait pas la malle au premier dodan, ça sera un Malabar Bigou pour Chevalier Laspalès et une voix d'hôtesse de l'air.
3: Quand elle me dit « Prends la bretelle de gauche, va plus vite, ralentis, t'es arrivé à destination. Ah, ça m'excite !» J'aime bien quand elle me donne des ordres. Seulement, elle m'indique la route une fois que je l'ai passée. L'autre jour, j'ai fait Paris-Melun en 4 jours et 26 heures.
4: Ah oui, c'est tout le problème des voix trop envoûtantes. Hein. Ça ne serait sûrement pas arrivé avec la voix de Chantal là-dessous. Mais pour être sûr d'arriver à bon port sans aucun stress, Florence Foresti ne jure que par une appli.
5: C'est Waze. Oh, Waze. Alléluia, quand je pense qu'il y a encore des gens qui ne croient pas en Waze. Mais Waze, c'est Dieu! Discuter itinéraire avec Waze, c'est comme discuter relativité avec Einstein. E égale MC2, E égale M6.
4: Voilà, c'est comme ça. Waze is the new génie de la physique quantique appliquée au cheminement terrestre. Et Florence Foresti est l'éternel boss du Frenchie comique, hein, appliqué à notre drôle de vie sur Terre. LOL fois LOL égale PTDR au carré. Ah. Et ça, c'est encore mieux que Waze.
0: Ah bah merci Fred Ballard pour cette formule mathématique que je ne connaissais pas du tout. Demain, d'autres astuces dans l'humour en tube. Gad Elmaleh nous aidera à lutter contre le blues de la fin des vacances. Ici, pas de blues, grâce à la musique de votre radio. On écoute tout de suite Adriano Celentano. Belle fin d'après-midi, 16h40.

0: Adriano Celentano sur votre radio ici. Dans un instant, votre musique est de retour avec la voix de Patrick Fiori. Bon samedi, il est 16h45.
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2: Les 28, 29 et 30 août prochain, Espace Mayenne sera le temple de l'escalade avec le championnat d'Europe de vitesse et de difficulté, mais également la Coupe du Monde para-escalade. Tiens, Hugo, bonjour.
3: Bonjour. C'est un mur de 15 mètres. C'est toujours les mêmes prises au même endroit, toujours d'accord, le même itinéraire. Donc les athlètes s'entraînent toute l'année sur vraiment des gestes d'une précision absolue. Le record masculin est à 4 secondes 54, il me semble. Voilà, donc on est sur plus de 3 mètres secondes en vitesse ascensionnelle pour donner un ordre d'idée. Et chez les femmes, il vient de tomber sous les 6 secondes. Donc c'est déjà complètement démentiel. C'est des duels, il y a deux athlètes qui s'élancent en même temps sur deux voies parallèles avec un buzzer pour sauter sur le buzzer à la haut. C'est vraiment top. Il n'y a quand même pas beaucoup d'événements de niveau international sportif en Mayenne finalement. Il y a quelques têtes de proue qui ressortent, mais se dire que vous pouvez voir le meilleur niveau d'un sport, vraiment le meilleur niveau mondial dans un sport à 5 minutes de chez vous, je trouve ça, c'est extraordinaire.
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0: Il est 16h54 avec la voix de France Gall sur votre radio ici. Belle fin d'après-midi, merci d'être avec nous. C'est un plaisir de passer l'été avec vous. Vous êtes tous les bienvenus et justement en cette période estivale, il y a des événements organisés un peu partout en France. Et ce qui cartonne en ce moment, c'est le Lotobooze. Connaissez-vous le Lotobooze? Eh bien en fait le Lotobooze est un jeu de hasard insolite et festif organisé en plein air. Un champ ou un pré est quadrillé avec un grand nombre de cases numérotées, enfin c'est une sorte de loto. Les participants donc achètent un ticket associé à un numéro et des vaches sont ensuite lâchées sur la grille et la case sur laquelle une vache dépose sa bouse désigne le grand gagnant. Voilà, c'est tout simple. Une partie peut durer 30 minutes comme plusieurs longues heures, tout dépend des vaches et de leur transit bien évidemment. Je ne fais pas un dessin. Bref, le Lotobooze est à la mode. Il y a quelques jours, tiens, à Bouc-Maison, cette commune de la Somme a organisé son premier Lotobooze. Écoutez les participants, ils avaient l'air très heureux de cette nouvelle activité.
1: Je passais à vélo dans le coin et je suis tombé sur le Lotobooze. Donc ma curiosité m'a poussé à rentrer. J'ai acheté que 2 tickets, j'ai fini avec 15 tickets pour faire plaisir aux organisateurs. Mais c'est plutôt sympa. Hein.
2: On n'est pas maître du jeu. Parce que c'est la vache qui décide.
3: Faut dire mer.

Faut dire merde. Ben, c'est bien résumé. Pour voir à quoi ressemble l'ambiance d'un Lotovouz, connectez-vous sur ici.fr ou sur notre application ici ICI, appli gratuite, hein, pour voir le reportage complet de notre journaliste Clara Vincent. Et si vous souhaitez tenter votre chance, sachez qu'un Lotovouz est organisé ce week-end dans la Vienne, à Saint-Martin-la-Palue, ainsi que dans le Calvados, à Ecmoville. Donc, bonne chance à vous. La suite de votre samedi, pas de bouse ici, hein, que de la musique de qualité, avec tout de suite, vous l'entendez, UB40, et après, ce sont les infos de 17h. Bel après-midi à vous, il est 16h56.

0: C'était UB40 sur votre radio ici. Bon samedi.
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0: Merci d'être ici sur votre radio de proximité. Il est 17h. 17h, les infos présentées par Adèle Belloumri.
2: À Paris, 253 personnes, principalement des migrants, sont désormais mises à l'abri. Elles occupaient le parvis de la mairie de Paris-Centre après l'évacuation par la police d'un campement du SAMU social mi-août. La ville les héberge dans ses gymnases temporairement. Le maire Emmanuel Grégoire demande à l'État de prendre ses responsabilités. Patrick Bruel n'est pas le bienvenu à Montpellier, c'est ce que lui fait savoir le maire de la ville, Michael Delafosse, sur son compte X. Le chanteur doit passer par Montpellier lors de sa tournée qui doit débuter en octobre. Nous sommes du côté des femmes qui courageusement prennent la parole, ajoute le maire. Visé par une trentaine de plaintes, Patrick Bruel est mis en examen depuis 2 mois dans 4 affaires, dont l'une pour viol. La France va envoyer de nouveaux missiles intercepteurs pour donner à Kiev tous les moyens nécessaires pour défendre son ciel. C'est ce qu'annonce Emmanuel Macron cet après-midi. Le président exprime son horreur après les dernières frappes russes en Ukraine qui ont touché un centre commercial, faisant au moins 16 morts et 130 blessés. Dans 45 minutes, Lens espère bien lancer sa saison de Ligue 1 de football. Les récents vainqueurs du Trophée des Champions reçoivent l'AJ Auxerre. Il y aura ensuite 4 matchs à suivre à 20h45. Toulouse reçoit Lyon, Nice affronte Lorient, Troyes sera face au Paris FC et Le Mans accueille Brest. Alex Lanier, 10e joueur mondial, entre lui aussi dans l'histoire du badminton français. C'est le premier tricolore à atteindre la finale des mondiaux en simple messieurs. Il doit cela à sa victoire en demi face au 7e joueur mondial, 2-7-1 à New Delhi en Inde. Ce matin, Tom Jiquel et Delphine Delru sont devenus les premiers Français à atteindre une finale dans des mondiaux, celle du double mixte. Le jeu vidéo le plus attendu de l'année menacé par des pirates, GTA 6, qui doit sortir en novembre, voit son contenu fuité sur les réseaux sociaux ces derniers jours. L'éditeur du jeu vidéo Take-Two a obtenu de la justice américaine le droit d'exiger de Microsoft et de Discord qu'ils transmettent des données pour tenter d'identifier l'origine des auteurs.
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2: La météo, le soleil s'impose sur une grande partie du pays, de la Bretagne jusqu'en Corse, en passant par l'Auvergne-Rhône-Alpes. Quelques passages nuageux sur la moitié nord, avec quelques pluies localement dans les Hauts-de-France. Attention tout de même à cette vigilance jaune, orage dans le sud-ouest, dans les Landes ou encore la Haute-Garonne. Côté température, il fait 22 degrés à Paris, Brest et Belfort, 24 à Rennes et Auxerre, 26 à Toulouse et Biarritz, 27 degrés entre Marseille et Nice et 29 à Bordeaux et Montpellier.
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0: la mise au point de Jackie Quart sur votre radio, ici à 17h07.
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0: Si vous nous rejoignez, soyez tous les bienvenus ici, votre radio de l'été. On vous accompagne en cette fin d'après-midi en direct et c'est un plaisir d'être avec vous. Les vacances se terminent pour beaucoup d'entre vous et cette année, beaucoup ont choisi l'option du van life et du camping-car pour profiter des vacances. Et selon l'application Camping Car Park, la région qui a séduit les camping-caristes cet été, c'est la Bretagne. Oui, vous avez été nombreux à prendre quelques jours de congé dans cette belle région. Deuxième place pour la Nouvelle-Aquitaine. Et sur la troisième marche du podium, on retrouve la Normandie. Et j'en profite bien sûr pour saluer tous les camping-caristes qui nous écoutent ici. Allez, à suivre dans moins de 3 minutes, une astuce de grand-mère pour effacer les rayures de vos meubles en bois. Si vous avez des noix à la maison, c'est le moment de les sortir. Oui, sortez vos noix, vous avez 3 minutes. On vous dévoile cette astuce 100% naturelle après Teddy.

0: C'était Teddy Swims. Merci d'être ici. Tout de suite, on retrouve Pierre Nus. Tout l'été, il nous dévoile des astuces de grand-mère pour nous simplifier la vie. Et aujourd'hui, vous avez découvert une rayure sur un de vos meubles en bois, Pierre. C'est quoi cette histoire?
1: Oui. Il paraît que ça arrive. Hein. Ah. Et là, ça m'est arrivé. Bon, ça peut arriver avec plein de choses. Une dent de chien, une griffe de chat, un jouet de bébé, les roues de camion en plastique. Ça laisse des traces sur les meubles. Mais bon, c'est comme sur la voiture. C'est la première rayure sur la carrosserie qui rend fou. Après, on s'habitue. Il n'empêche, un tout petit choc peut parfois laisser une trace sur votre meuble préféré. Ma maman m'a rassuré. Elle m'a dit d'acheter des noix. Bon, c'est pas la saison, mais notez cette astuce pour plus tard. Ce sera de nouveau bientôt le cas. Le cerneau de noix est riche en huile et en graisse naturelle. Le cerneau, vous savez, c'est l'intérieur de la noix. Ah, n'y allez pas avec la coquille, hein, vous allez empirer les choses. Frottez le cerneau directement sur la rayure, en allant dans le sens du grain du bois. Vous laissez agir l'huile qui va sortir, parce que vous allez frotter fort et ça va générer de l'huile, pendant environ 5 à 10 minutes, pour qu'elle pénètre bien dans le bois. L'huile libérée s'engouffre dans la rayure, elle aide à nourrir le bois sec exposé par la rayure. Et surtout, les pigments naturels de la noix vont aider à teindre la rayure pour qu'elle corresponde mieux à la couleur du bois environnant. Ça la rend beaucoup moins visible. Ensuite, vous essuyez l'excès d'huile avec un chiffon doux et propre, vous lustrez légèrement la zone, et voilà. Bon, alors bien sûr, ça fonctionne mieux sur les rayures peu profondes et sur les bois dont la couleur est proche de celle du cerneau de noix, donc plutôt du brun. Les meubles peints en vert ou en rouge, là, vous oubliez, bien sûr. Hein. Mais quand même, merci, ma maman.
0: Et merci, Pierre Nus, c'est une astuce pas du tout à la noix. Bah oui, j'étais obligé de la faire. Demain, vous êtes de retour, même heure, pour un remède de grand-mère. Pour lutter, tiens, naturellement contre les poux, à quelques jours de la rentrée, ça va intéresser tous les parents à l'écoute de notre radio. Dans un instant, la musique d'ici est de retour, avec entre autres George Michael et Diane Tell. Belle fin d'après-midi, il est 17h13.
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3: Je viens de me prendre une formule sandwich pour manger juste avant le travail. Là, je vais aller faire mes courses et aller au centre d'entraînement du Stade Lavallois.
4: Que c'est là où vous bossez ?
3: Non, je bosse à Publidécor à Louvernay. Là, je suis d'après-midi et du coup, ce matin, je m'occupe comme je peux.
4: Ah oui, vous allez voir les joueurs, en fait.
3: Ouais, c'est ça, l'entraînement, comme un vrai supporter, quoi, je dirais.
4: C'est ça, mais vous êtes complètement un vrai supporter et un passionné, à mon avis.
3: C'est ça, tout à fait, ouais, à fond derrière le Stade Lavallois.
4: Quel est votre prénom ?
3: Firmin.
4: Et alors, vous faites partie d'un groupe de supporters ou pas ?
3: Je fais partie des sociaux.
4: Qu'est-ce qui vous plaît alors dans tout ça ? Quel est votre attachement à cette équipe ?
3: Oh bah je trouve que ça représente le département, la Mayenne, la ville de Laval.
4: Vous jouez un petit peu vous aussi Firmin ?
3: Non, pas du tout.
4: Et comment ça se fait qu'on est à Martigné-sur-Mayenne là ?
3: Parce que j'habite à Martigné-sur-Mayenne.
4: Que Martigné-sur-Mayenne, vous travaillez à Louvernay et vous passez aux Gordonnières aujourd'hui.
3: Exactement, c'est ça.
4: Belle journée.
3: Merci, vous aussi.
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1: George Michael sur votre radio ici. Soyez prudent, tiens, si vous êtes sur la route, c'est peut-être le retour des vacances pour vous. Soyez attentif quand vous vous arrêtez sur une aire d'autoroute. Je suis tombé ce matin sur le top 3 des choses que les Français oublient le plus sur les aires de repos. Troisième place pour les doudous et les jouets d'enfants. Deuxième position pour les portefeuilles et les téléphones portables. Et numéro 1, parfois certains oublient carrément un membre de la famille. En 2015, un automobiliste est reparti sans sa femme. Il a fait 300 km avant de se rendre compte qu'elle était restée sur l'aire de repos. Donc soyez vigilants. Même si certains rêveraient d'oublier leur belle-mère, sachez que ça ne se fait pas. Allez, dans un instant, retour de la musique d'ici avec Johnny Hallyday et Vita.
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0: Hallyday avec la musique que j'aime et la musique qu'on aime. Elle est où? Elle est où? Eh bien, elle est ici. La preuve, dans un instant, on écoute Benjamin Biolay. Il est 17h30.
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2: Les infos pratiques ici Mayenne, circulation, rappel, jusqu'à lundi, c'est perturbé et modifié à Château-Gontier autour du site du VNB Fest. Point important, la route entre Château-Gontier et le Lion d'Angers, la RD 962, est fermée aux non-festivaliers. Une déviation est en place via Cran et Cossé-le-Vivien. Automobilistes, vous êtes invités à anticiper vos déplacements et suivre les déviations mises en place et prévoir un temps de parcours plus important. Plus d'infos sur notre appli et le site ici.fr. Mais aussi à Laval, avec le Saint-Vénérand de Jasognon, du coup stationnement interdit jusqu'à dimanche, 20h place Guillaume-le-Doyen, aujourd'hui et jusqu'à demain, 23h59 rue du Pont de Mayenne et rue de l'Abbé Angot. À Changé se tiendra le forum des associations le samedi 5 septembre de 9h30 à 12h30 à la salle des Ondines. Il a été édité pour l'occasion le guide pratique des associations Changéennes, disponible en ligne sur www.change53.fr. D'autres infos pratiques ici Mayenne, bien sûr, dans une heure.
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0: Bel été sur votre radio ici. Dans un instant, on retrouve Perrine Clément. Elle va nous présenter un objet culte de nos vacances. Aujourd'hui, dans sa valise, il y a le poncho de bain. Très pratique quand on sort de la piscine ou de la mer. Mais avant, ce badigeon de crème solaire avec écran total. La nouvelle chanson de Benjamin Biolay. Ah, j'aime bien quand Benjamin Biolay met un peu de crème solaire sur la nuque. Vas-y, vas-y. Ah, c'est bien.

0: c'est beau. On est au bord de la mer avec Benjamin Biolay avec sa nouvelle chanson Écran Total sur votre radio ici, il est 17h35.
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0: Et on retrouve Perrine Clément. Tout l'été, Perrine nous ouvre sa valise et nous présente un objet culte de nos vacances. Aujourd'hui, la petite histoire du poncho de bain.
2: Dans ma valise, il y a...
3: Tu vois, un élastique là, des poches là et là, et je l'ai cousu moi-même.
4: Wow, et dis donc, ah, c'est vrai que c'est pratique.
2: Un poncho de bain.
4: Par contre, si tu me fais un poncho, tu me laisseras choisir le tissu, parce que là, le tien, ça me gratte.
5: Le poncho de plage, de bain, de surf, que l'on utilise à la sortie de l'eau. Sa forme s'inspire du poncho traditionnel d'Amérique du Sud. Le poncho de bain est un vêtement ample que l'on enfile et retire très facilement. Il possède deux grandes manches, une capuche pour sécher les cheveux et une poche ventrale façon kangourou pour y garder ses mains au chaud. Le poncho, c'est un 3 en 1. C'est à la fois une cabine, une serviette et une veste.
6: Nous n'avons rien à faire, rien que d'être heureux.
5: Comme il est large et qu'il couvre presque tout le corps, on peut se changer facilement et à l'abri des regards. C'est aussi une serviette, puisque son tissu éponge absorbe l'eau et nous aide à nous sécher rapidement. Et pour finir, c'est aussi une veste. Au moment de nous rhabiller, il nous tient chaud et nous protège du vent. Alors oui, à l'origine, le poncho de bain est l'allié des surfeurs. Très pratique pour enfiler sa combinaison en toute discrétion et se réchauffer après une session en mer. Aujourd'hui, il a conquis un public beaucoup plus large, des nageurs jusqu'aux vacanciers. Et vous, avez-vous un poncho de bain ?
7: Il est vert avec des petites fleurs.
8: Oui, parce que je suis un adepte de paddle et de planche à voile. Ah, ça protège un peu plus.
9: Je préfère le poncho quand je suis sortie de la piscine ou de la plage. C'est une licorne. Il a des narines, des yeux, des sourcils, des oreilles, une corne. Il est rose avec des étoiles, des taches aussi et il y a des gouttes d'eau.
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0: Perrine Clément est de retour demain même heure avec un autre objet culte de nos vacances, le sac à dos. Et tiens, dans le sac à dos ici, on a de la musique. Coldplay dans un instant, mais avant Daniel Balavoine, vivre ou survivre ?

0: Play sur votre radio ici. Dans un instant, on retrouve Stéphane Bern. On va voyager au temps des chevaliers et on va apprendre que les armures des chevaliers à l'époque pesaient entre 25 et 35 kilos. Restez ici, Chevalier Bern arrive. Cet été, nous vous faisons revivre les moments qui ont marqué notre territoire.
1: Je m'appelle Jérôme Arrault et je vis à La Chapelle-Auribeau.
2: Jérôme Arrault, c'est vraiment un homme du cru. Il est agriculteur, il est maire de La Chapelle-Auribeau, mais il est aussi président du syndicat mixte des eaux. Sa campagne, c'est sa vie. Aujourd'hui, il nous ouvre les portes de son environnement.
1: J'habite en pleine campagne, sur le site de mon exploitation agricole. J'habite à 5 km de mon village, La Chapelle. Alors, j'ai toujours vécu ici et j'ai toujours vécu dans cette maison. Donc, j'ai 44 ans et c'est une maison qu'on se transmet de génération en génération puisque c'est la maison de l'exploitation agricole. Mon père y a vécu, mes grands-parents, mes arrière-grands-parents et depuis la Révolution française, on a fait 15 km, à vrai dire.
2: C'est ce qu'on appelle un homme bien ancré dans ses terres et ce, depuis son enfance.
1: Ça a été assez simple pour moi de reprendre l'exploitation familiale. C'est le vivant qui est en premier, peut-être ma passion. Oui.
0: 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Oyez, oyez, il est 17h45. Il est l'heure de retrouver Stéphane Bern pour un voyage au temps des chevaliers.
3: Un chevalier en armure approche d'un donjon. Son ennemi, ce n'est pas un dragon, pas même un ennemi. Non, non, non, ce sont les escaliers en colimaçon. XIIe siècle, un chevalier majestueux dans une armure brillante s'avance. C'est beau, mais c'est lourd. On oublie souvent que cette armure pèse entre 25 et 35 kilos. Et que sous la visière, on sue, on glisse, on voit à peine ses pieds. Alors monter des escaliers étroits, sombres, glissants, un cauchemar. Dans les châteaux forts, les escaliers en colimaçon tournent presque toujours dans le sens des aiguilles d'une montre. Pourquoi ? Pour désavantager les assaillants droitiers qui ne peuvent dégainer correctement leur épée dans ces marches tournantes. Résultat, les chevaliers montants sont mal à l'aise, obligés de se contorsionner et traîner leur armure comme une valise sans roulette. Certains récits rapportent des cas de glissade,
4: j'ai glissé, chef,
3: de chute, voire de combats annulés pour cause de fatigue articulaire. Stop, j'ai les genoux qui craquent. L'armure, véritable bijou de technologie, devient un handicap dans les couloirs exigus. Mieux valait rester à cheval, mais monter un escalier à cheval, c'est probablement aussi compliqué que faire du tricot avec des gants de boxe. Et que dire des duels improvisés dans ces escaliers ? Ils viraient souvent au balai absurde à coups de bottes glissantes et de casques cognés contre la pierre. On entendait plutôt un concert de casseroles que le son des lames qui s'entrechoquent. L'héroïsme avait ses limites ergonomiques. Alors la prochaine fois que vous pestez contre un escalier et une montée sans ascenseur, imaginez-vous avec 30 kilos de ferraille sur les épaules, poursuivi par une bande de lascars qui ne veulent pas que vous astiquiez la carlingue, et vous vous sentirez bien plus léger.
0: Merci, Chevalier Stéphane Bern. Voyage dans le temps à podcaster gratuitement, bien sûr, sur ici.fr, notre site ou l'application de votre radio ici, ICI. La suite de votre samedi en musique avec Rod Stewart. Belle fin de journée, c'est un plaisir de passer ce moment avec vous en direct. Belle fin d'après-midi.

0: C'était Rod Stewart sur votre radio ici. Tiens, connaissez-vous la nouvelle tendance du moment, la tendance food de cet été, non? C'est le croissant à la glace. Oui, cette mode cartonne sur les réseaux sociaux. Alors la recette est toute simple, hein. Vous pouvez la tester à la maison. Vous ouvrez un croissant et vous y glissez un esquimau à l'intérieur et hop, vous n'avez plus qu'à déguster. Vous avez été nombreux à tester cet été et à vous filmer sur les réseaux sociaux et le croissant à la glace vous a séduit. Alors avec cette recette, oubliez le summer body. Voilà, c'est mon petit conseil. C'est une tendance complètement givrée, mais qui fait du bien. Allez, dans un instant, le retour de votre musique avec Iz et Laurent Voulzy. Bel après-midi.
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0: On adore Karine Redinger, Laurent Voulzy sur votre radio ici.
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0: Belle fin de journée ici sur votre radio, il est 18h. 18h, les infos présentées par Adèle Belloumri.
2: Actuellement, seulement 240 km de bouchons partout en France. Le plus gros est passé dans cette journée de retour de vacances. Elle était classée rouge dans le sens des retours sur toute la moitié ouest du pays. Il y avait près de 900 km de bouchons cumulés à la mi-journée. Grosse pagaille à l'aéroport de Marseille ce matin à cause d'un problème technique au niveau du contrôle aérien. 14 vols ont été déroutés parce qu'ils ne pouvaient pas atterrir. Ils ont été envoyés vers Nice, Lyon ou Montpellier et 2 vols ont été annulés. Le problème est réglé, mais le retour à la normale ne doit se faire que demain. Il sera impossible de mettre en place l'interdiction des portables au lycée dès la rentrée scolaire. C'est ce que redoute le principal syndicat des proviseurs. Il dit avoir été averti beaucoup trop tard et pointe notamment le manque de temps pour organiser les nouvelles règles dans les établissements. Le ministère de l'Éducation nationale l'avait annoncé début juillet. Il n'y a aucun problème en revanche de santé signalé à ce jour après l'utilisation de préservatifs non conformes, selon la ministre de la Santé Stéphanie Rist. Une trentaine de références ont été retirées du marché, principalement vendues en ligne et en pharmacie. Ces préservatifs peuvent entraîner des grossesses non désirées ou des infections sexuellement transmissibles. Par précaution, les personnes concernées sont invitées à se faire dépister. En Franche-Comté, SOS Racisme et plusieurs associations annoncent avoir porté plainte contre 70 personnes. Elles sont accusées d'avoir menacé de mort et insulté des membres de la communauté des gens du voyage. Les associations alertent face à la recrudescence de ces actes haineux cet été. Elles déplorent aussi une libération de la parole à l'approche de l'élection présidentielle. Le RC Lens, deuxième la saison passée, fait ses débuts en Ligue 1 quelques jours après avoir gagné le trophée des champions face au PSG. C'est la mi-temps, les Lensois mènent 1-0 face à Auxerre grâce à Florian Thauvin sur pénalty. À 20h45, 4 autres rencontres, Nice, Lorient, Toulouse, Lyon et 3 Paris FC. Pour son retour en Ligue 1, 16 ans après, Le Mans sera face à Brest.
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2: Le temps, soleil plein sur la moitié sud du pays, de la Bretagne et de la Normandie jusqu'en Côte d'Azur, un ciel nuageux sur la moitié nord. À noter tout de même cette vigilance jaune pour orage dans le sud-ouest ce soir. Côté température, il fait 19 degrés à Lille, 21 à Brest, Cherbourg et Strasbourg, 24 degrés à Nantes et Lyon, 27 à Perpignan et Nice, 29 degrés à Ajaccio et Bordeaux. Dans le sud-est, la température ne devrait pas redescendre ce soir en dessous des 25 degrés.
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0: SCX avec le groupe Indochine sur votre radio ici.
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0: Bon début de soirée, soyez prudents sur la route, bison futé, voie rouge en ce samedi soir dans le sens des retours, circulation soutenue dans le Grand Ouest, le Nord et la région Auvergne-Rhône-Alpes. Il y a beaucoup de monde aussi sur la 16, la 7, la 75 et la 40, donc prudence. Et si vous constatez un problème sur votre trajet, eh bien vous pouvez nous appeler, le standard est à vous, le numéro 0810 055 056, vous êtes tous les bienvenus. Dans un instant, Benoît Prospero nous rejoint pour le monde merveilleux du vivant. Aujourd'hui, on va apprendre trois choses sur la genette, un petit animal agile que l'on pourrait décrire comme un mélange entre un chat et un furet. La genette à l'honneur après la nouvelle chanson de Mylène Farmer. C'est à qui le tour ? Belle fin de journée, ici sur votre radio, il est 18h08.

0: Mylène Farmer à 18h10 et c'est à qui le tour? Eh bien, c'est au tour de Benoît Prospero. Ça tombe bien, il est là. Pour le monde merveilleux du vivant, aujourd'hui, trois choses à savoir sur un petit animal agile que l'on pourrait décrire comme un mélange entre un chat et un furet, avec un pelage tacheté, un museau pointu et une très longue queue touffue. Bonjour, Benoît.
1: Ah, bah, vous l'avez très bien décrite.
0: Merci.
1: Bonjour à toutes et tous. On va parler de queue, immigrés et WC. Et donc, première chose à savoir, nom d'une girafe en col roulé, la queue de la genette commune est presque aussi longue que le reste de son corps. Elle peut atteindre 50 cm. Wow. Et comme vous disiez, bah elle est touffue et annelée. C'est-à-dire qu'elle rappelle, vous savez, celle des lémuriens. Pour rappel, quand on dit une queue annelée, annelée ça vient de anneau. Une queue annelée, c'est donc une queue qui est décorée de plusieurs cercles de couleurs différentes, comme si elle portait, bah, vous savez, plein de petits bracelets tout au long de sa queue. Un peu comme une chaussette de sport, par exemple. Une bande foncée, une bande claire, une bande foncée, etc.
0: Et du coup, elle fait du sport, Benoît ?
1: Ben, c'est le moins que l'on puisse dire, hein, parce que on sait, hein, de toute évidence qu'elle est très très active. Et sinon, deuxième chose à savoir, la genette commune est une immigrée. Ah ben oui, parce qu'elle est présente aujourd'hui dans la moitié sud de la France, mais elle n'a pas toujours vécu là. Elle est originaire, en réalité, du continent africain, sur lequel l'espèce est d'ailleurs largement répandue. Selon des études moléculaires récentes, l'animal aurait traversé la Méditerranée il y a seulement 3000 ans, et ce, a priori, dans des navires phéniciens.
0: En espérant qu'elle n'ait pas le mal de mer, Benoît.
1: Mais vous êtes plein d'humour.
0: Oh, merci.
1: Tiens, vous savez quoi ? À ce propos, ce qui suit, bah, je le sais, va en faire rire plus d'un. Troisième chose à savoir, est-ce que vous savez comment la genette commune fait pour marquer son territoire ?
0: Non.
1: Eh bien, elle fait popo, mes amis.
0: Oh, sympa.
1: Concrètement, elle dépose ses excréments sur des promontoires souvent rocheux que l'on appelle des crottiers. Eh ben voilà, le monde vivant est merveilleux. Et pour en savoir plus sur la nature qui vous entoure, vous pouvez découvrir les magazines de la maison d'édition La Salamandre. Rendez-vous sur salamandre.org. Et merci à Julien Perrault et à toute sa merveilleuse équipe pour toutes ces infos. Encore une fois, salamandre.org.
0: La queue de la genette est presque aussi longue que son corps. Et ce petit mammifère vraiment est magnifique, allez voir ça. Merci Benoît Prospero, on a encore appris des choses grâce à vous. On vous aime Benoît. Et si vous aimez tiens, l'univers de Benoît Prospero, vous pouvez podcaster sur ici.fr Le monde merveilleux du vivant, sans modération, à écouter en famille, vos enfants vont adorer. La musique d'ici est de retour dans un instant avec Eric Clapton et Blues Trottoir. Bon début de soirée, il est 18h13.
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3: Eh ben, je viens d'aller au marché pour prendre mes fruits et légumes pour le menu du jour. J'ai fait toute ma petite cueillette, j'en ai profité, on a des producteurs qui sont locaux. Donc
4: là, il y a des belles petites fraises.
3: Ouais, on a des belles fraises, on en profite. Et puis bah là, je vais avoir des petites tomates aussi, des courgettes, je vais faire des salades, on va s'amuser un petit peu quoi.
4: Quel est votre prénom ?
3: Evan.
4: C'est super bien, parce que vous êtes allé, je sais pas, même pas à 100 mètres du marché quoi.
3: Oui, c'est ça, bon, là, je viens d'arriver, j'ai pris de quoi faire avec mes collègues, et puis bah, je fais ma cueillette, je vais me changer, et j'y vais quoi, je fonce en cuisine.
4: Comment vous faites alors pour trouver les menus tous les jours ?
3: Des idées, l'aspiration, ça vient. Des fois on se répète, on modifie les recettes, on essaie de faire en sorte de toujours changer et de plaire au maximum aux personnes.
4: Evan, je vous souhaite une belle journée en cuisine, et puis je viendrai pour le dessert, hein, pour les petites fraises.
3: Très bien, bah n'hésitez pas, là, c'est crumble de fraises aujourd'hui.
4: Aïe, aïe, aïe, ah oui, ça je prends. Bonne journée.
3: Bonne journée à vous.
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0: toujours un bonheur d'écouter un live d'Eric Clapton sur votre radio ici. Dans une dizaine de minutes, on retrouve Muriel Jourdan pour ses tendances. Tout l'été, Muriel Jourdan décrypte les phénomènes de notre société. Aujourd'hui, zoom sur le sac analogique. À l'intérieur, pas de technologie dernier cri, mais tout l'inverse. Carnet, crayon, livre, cette tendance est née sur TikTok et Muriel va nous décrypter ça dans 10 minutes.
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0: magnifique David Bowie. Ici, on a toute la musique que vous aimez, et pas que. La preuve, écoutez ça.
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2: Des infos pratiques ici Mayenne, le centre social Le Peps du pays de Château-Gontier propose dès septembre des ateliers parents-enfants pour découvrir et accompagner le développement de son enfant entre 0 et 3 ans. Bougeotte et papote, les vendredis après-midi. Ils sont encadrés par des professionnels spécialisés, orthophonistes, psychomotriciennes. Premier rendez-vous le 28 août et ça se prolongera suivant des cycles. En plus, il y a un goûter. Inscription à partir de lundi au centre social Le Peps au 02 43 09 55 80 ou par mail centre.social@chateaugontier.fr. Info sur le site de la commune. Rappel, jusqu'à lundi, la circulation est perturbée et modifiée à Château-Gontier et autour du site du VNB Fest. Point important, la route entre Château-Gontier et le Lion d'Angers, la RD 962, est fermée aux non-festivaliers. Une déviation est en place via Cran et Cossé-le-Vivien, soyez vigilants. 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
0: Bon début de soirée ici. Connaissez-vous le sac analogique? Ce sac a une particularité. À l'intérieur, on peut y glisser que des objets non connectés. Cet accessoire de mode a beaucoup fait parler en début d'année. Et on décrypte cette tendance avec Muriel Jourdan. Après la musique d'ici, Estelle, te rencontrer encore.

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2: Te rencontrer encore. Oh là, je chante très faux. C'était Estelle sur votre radio ici.
3: Bah, j'ai essayé.
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2: Il est 18h35. Merci d'être là. Il est l'heure, comme promis, de retrouver Muriel Jourdan. Chaque jour, l'œil curieux de Muriel s'arrête sur une tendance, un phénomène de société. Et ce soir, on s'intéresse à un sac à la mode.
5: Oui, et je vous assure que je suis pas là pour vous parler d'un sac qui coûte un bras, hein, en peau de croco ou je ne sais pas quoi. Voici un objet qui symbolise la course à la déconnexion, à la digital détox, le sac analogique, ou analog bag, pour ceux qui veulent se le jouer stylé et bilingue. Un sac dont le but est de nous faciliter la détox numérique, de limiter le scrolling. Vous savez, ces vidéos qu'on fait défiler le nez sur notre téléphone, tous ces contenus inintéressants qu'on s'inflige. Le but de ce sac analogique, c'est de ne plus être rivé à son smartphone. Rappelons que nous passons en moins moyenne près de 4 heures par jour devant nos écrans. Et ces deux personnes croisées dans la rue me le confirment.
6: Le téléphone portable, bah, c'est ma vie au quotidien. Je l'ai toujours sur moi. Je me sens toute nue si je ne l'ai pas. Et pourtant, je l'interdis à mes enfants.
7: Parfois, ça me fait vraiment du bien de m'en passer, mais pas plus d'une journée. C'est vrai que j'ai toujours besoin de regarder quand même ce qui se passe, en tout cas de voir si j'ai des messages de mes amis.
5: Alors à quoi ressemble-t-il ce sac anti-scroll, cet accessoire pensé pour nous faire déconnecter? Eh bien c'est un sac, c'est n'importe quel sac d'ailleurs, hein. Ce qui est important c'est plutôt son contenu. On n'y trouve que des trucs qui nous éloignent des écrans, par exemple un carnet de coloriage, des mots croisés, des aiguilles à tricoter, des peintures à l'aquarelle, des objets absolument pas numériques.
2: Et que se cache-t-il vraiment derrière ce sac rempli d'objets sans wifi qu'on voit un peu partout, c'est vrai Muriel, sur les réseaux sociaux?
5: Plusieurs choses et surtout quelques paradoxes. D'abord, il y a évidemment la volonté de lutter contre la fatigue numérique. Parce que nous sommes nombreux à essayer de nous déconnecter de temps en temps. Hein ? N'est-ce pas, monsieur, dame ?
7: À niveau professionnel, oui, mais sur des laps de temps de 2 heures, quoi. Ouais, après, je fais une petite pause et je recommence 2 heures.
8: Ça m'arrive, j'essaye. En tout cas, dès que je suis assise à table, en famille ou avec qui que ce soit, je pose le téléphone et l'heure de question, je le touche.
5: Au niveau du boulot, ça vous arrive de répondre le samedi soir, le dimanche de...
9: Je déconnecte complètement au téléphone le week-end. Parce que j'ai jamais été accro au téléphone. Donc
8: Ah oui, je confirme, c'est mon mari depuis 24 ans.
5: Ah donc il vous répond jamais quand vous appelez?
8: C'est rare, il a intérêt à décrocher quand même, si je sonne 2 fois, il décroche.
5: Donc, pour nous aider, on est censé remplir notre sac du quotidien d'objets qui nous occuperont sur d'autres terrains. Le dessin, la lecture, l'écriture. Mais vanter ces sacs analogiques sur Internet, voir défiler des vidéos de gens qui se filment en train de sortir les objets un par un, ce qui est d'ailleurs très agaçant, ça fait sourire parce que l'idée, est-ce que c'est pas justement de nous faire sortir de ces réseaux sociaux alors qu'ils n'ont jamais été aussi connectés? 47% des 16-21 ans disent qu'ils préféraient être jeunes dans un monde sans Internet. Mais bon, sur Internet, on n'est plus à une contradiction près. Bref, le sac analogique, c'est tendance, symptôme de la fatigue numérique de la jeune génération qui a plus que jamais besoin de vider son sac.
2: Merci Muriel Jourdan. Ce sac, vous pouvez le voir hein, sur ici.fr ou sur l'application de votre radio, ici, ICI, appli complètement gratuite. La suite de votre soirée en musique, les Connells. Ah, ça rappelle des souvenirs? Nous sommes en 1993 avec cette chanson.

0: Alan Amiel sur votre radio ici, bon début de soirée, merci d'être avec vous, c'est un plaisir de partager ce samedi soir avec vous. Dans un instant, on retrouve Johan Rock avec ses coulisses télé à l'honneur ce soir, la saga des Seigneurs des Anneaux. Il a profité de l'été pour re-regarder tous les films.
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2: Le parc à escargots est à ciel ouvert. Une grande porte métallique à l'entrée permet d'éviter aux rats de se nourrir de ce mets qu'ils adorent. Il y a aussi une clôture électrifiée pour empêcher les escargots de s'évader. Mais cette année, c'est la canicule qui a empêché 60% des escargots de Jean-Claude et Christine de devenir adultes.
3: Vous voyez la différence de grosseur qu'il y a ? Ils sont nés en même temps, et là vous avez un escargot qui est à peu près mature, et puis là vous avez un escargot, on dirait qu'il a 3 semaines, quoi, en fin de compte. Et ils se sont frottés les uns contre les autres, et ceux qui sont au-dessus, ils s'en sortent mieux que ceux qui sont en dessous, quoi, en fin de compte. Mais ils se mettent au plus près du sol, au frais, quoi, en fin de compte.
2: Les berniers ont installé des brumisateurs pour apporter de la fraîcheur aux escargots, mais ça n'a pas suffi. Le couple sait qu'il va devoir se serrer la ceinture cette année.
4: Comme beaucoup d'agriculteurs, c'est après, on prend sur nous, on se dit, on fait pas de salaire, on voit cette année, et puis après, les autres années, on verra.
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0: Bon début de soirée sur votre radio ici. On retrouve les coulisses télé de Johan Rock en cette période estivale. Johan, vous en avez profité pour revoir la saga du Seigneur des Anneaux.
6: Pour commencer, une petite remise à niveau s'impose. Le Seigneur des Anneaux, c'est une trilogie dans laquelle il est question de sauver le monde. Plus exactement, la Terre du Milieu, sur laquelle Frodon, jeune hobbit, hérite d'un anneau magique dont le pouvoir pourrait plonger l'univers tout entier dans les ténèbres. Alors, pour combattre le mal, il va devoir traverser des terres hostiles pour détruire cet anneau dans le seul endroit capable de l'anéantir, les flammes du Mont Destin. Autant vous dire que ça va pas tomber tout cuit.
7: L'anneau doit être jeté dans les flammes de la montagne du Destin.
8: En ces lieux, il y a un mal qui ne dort pas.
9: Les forces de Sauron sont déjà en marche. Elles vont trouver l'anneau et tuer son porteur.
10: Fuyez !
11: Frodo !
10: Plus vite, Frodo !
12: Je n'y arriverai pas tout seul.
6: Cette saga appartient au genre très codifié de l'heroic fantasy. Un univers rempli de créatures maléfiques et de magie. Au départ, Le Seigneur des Anneaux, c'est une série de romans publiés dans les années 50. Le succès en librairie fut quasi immédiat. Mais avant qu'Hollywood puisse lui mettre le grappin dessus pour l'adapter au cinéma, il faudra patienter presque un demi-siècle, le temps que les effets spéciaux s'améliorent pour enfin donner vie aux imaginaires incroyables du roman. Mais ça valait le coup d'attendre. Avec plus de 3 milliards de dollars de recettes cumulées et 17 Oscars, plus qu'une série de films. En un quart de siècle, la saga du Seigneur des Anneaux est devenue un véritable phénomène mondial. J'ai demandé au spécialiste du sujet, Nicolas Tellop, directeur adjoint de la revue cinéma La 7ème Obsession, comment il expliquait un tel engouement du public qui va de 7 à 77 ans.
13: C'est comme Star Wars en fait, comme Harry Potter. Déjà, il y a cet émerveillement qui est lié à l'imaginaire et à des péripéties qui sont de l'ordre de l'extraordinaire et du merveilleux. Et surtout, la quête qui est poursuivie par les personnages procède d'archétypes. On retrouve à chaque fois un héros qui est lancé malgré lui dans une quête qui le dépasse. Généralement, il est orphelin, donc il a tout à construire. Il faut se construire lui-même et aussi construire son parcours. C'est aussi simple que ça.
6: Et si vous aussi vous souhaitez vous immerger dans l'univers de la saga du Seigneur des Anneaux, la trilogie est actuellement à voir ou à revoir sur la plateforme de Canal+.
0: Merci Johan Rock, et je vous rappelle que ce soir, à partir de 21h10 sur France 2, votre jeu de l'été Fort Boyard est de retour en partenariat avec votre radio. 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

0: Michel Berger sur votre radio ici. Dans un instant, je vous raconte l'histoire incroyable d'un couple qui a passé ses 10 jours de vacances sur une aire de repos en Isère. Pourquoi ? Eh bien, la réponse dans un instant.
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0: 18h55, bon début de soirée. Merci d'être ici, c'est un plaisir d'être avec vous. Et comme promis, je partage avec vous une info complètement incroyable. Sur ICI.fr, on a posté une histoire folle d'une famille originaire de Versailles qui partait tranquillement sur la coulée douce dans les Hautes-Alpes pour leurs vacances d'été, il y a quelques jours. Mais sur le trajet, lors d'une halte sur l'aire d'autoroute de l'île d'Abo en Isère, le drame survient. Chanel, leur chat d'un an et demi, effrayé par un bruit, se défait de son harnais et s'enfuit dans les buissons. Et là, impossible de la retrouver. Alors, hors de question de l'abandonner, la famille prend une décision radicale. Adieu la montagne. Ils annulent leur séjour et s'installent à l'hôtel Formule 1 du coin pour tenter de retrouver leur petite chatte Chanel. Alors, le jour, ils dorment et la nuit, de 22h à 7h du matin, ils arpentent l'aire d'autoroute. Ils ratissent le secteur pour tenter de retrouver Chanel. Et tout ça soutenu par une vague de bénévoles qui viennent leur donner un coup de main. On écoute le papa de la famille.
4: Il faisait très chaud, donc on voulait la faire boire. Et contrairement à son habitude, elle n'est pas restée blottie dans un coin de la voiture. Dès qu'il y a eu l'ombre d'une portière ouverte, elle est sortie comme un diable d'une boîte et elle s'est sauvée. Petit à petit, on élargit le périmètre. Comme elle est craintive du bruit, on pense plutôt qu'elle aurait pu être recueillie par quelqu'un qui ne sait pas qu'on la cherche.
0: Non mais histoire de fou, ce couple a dû reprendre du coup leur travail. Mais ce week-end, ils sont de retour en Isère pour tenter de retrouver leur petite chatte. Donc si vous êtes dans le secteur ou si vous souhaitez les aider, connectez-vous sur ICI.fr. Nous avons relayé bien sûr les photos de la petite Chanel. Histoire incroyable à découvrir sur ICI.fr ou sur l'application ICI. Et tout de suite, c'est Billy Joel.

0: Excellent samedi avec Billy Joel sur votre radio ICI.
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0: Bon début de soirée sur votre radio ICI, il est 19h. 19h, les infos présentées par Adèle Belloumri.
2: Les concerts de Patrick Bruel à l'automne dans le viseur de plusieurs maires. Le chanteur visé par plus d'une trentaine de plaintes pour viol et tentative de viol a vu ses concerts de l'été annulés. Cette tournée démarre en octobre à Chartres. Le maire a déjà dit s'y opposer. À Montpellier également, le 13 novembre, le chanteur doit se produire à l'Arena Futuroscope à Chasseneuil dans la Vienne. Et Sandrine Cazaret, maire de la commune, explique que la situation n'est pas de son ressort.
3: J'entends effectivement les interrogations de certains habitants, de la population, mais je dois agir forcément dans le cadre strict de mes compétences de maire, d'accord ? Donc la décision d'organiser ou non ce concert, elle relève d'abord de la société Arena 86 et ensuite elle est du ressort du préfet en cas de risque avéré pour l'ordre public. Le concert étant le 13 novembre, les choses ont largement le temps d'évoluer et les positions de s'affirmer ou pas en fonction effectivement donc d'évolution donc de ce dossier.
2: Des menaces de mort et des insultes par centaines cet été à l'encontre de la communauté des gens du voyage de Franche-Comté. C'est ce qui a poussé SOS Racisme et plusieurs associations qui annonçaient avoir porté plainte contre 70% personnes aujourd'hui. Sur les réseaux sociaux, des messages extrêmement violents pullulent, beaucoup plus que d'habitude. On peut lire des propos comme « ils peuvent crever, sale race » ou demander à Vladimir s'il n'a pas une bombe en trop. Gabin Grulé, vous avez rencontré un militant habitué à recevoir des messages de haine. Il dit être littéralement submergé cet été.
4: Rémi Viennot allume son téléphone portable et fait défiler les messages de haine.
5: Il n'avait pas tort, surtout le petit moustachu. Les camps d'internement pour les tziganes vont fonctionner à nouveau comme en bon vieux temps.
4: Ça fait 15 ans qu'il milite, mais le dit, il vient de vivre le pire été de sa vie.
5: Un message appelant à l'extermination de nos familles ou faisant référence aux camps de concentration ou brûler les caravanes, on devait en avoir un tout cassé par an et nous choquer déjà de recevoir un. Mais là, c'est par centaines qu'on a reçu. Par centaines.
4: Parfois avec de faux profils, des trolls, d'autres avec prénom, nom de famille, photo.
5: Je vais sur son profil, je vois un monsieur très bien habillé, petit costume, petite chemise blanche, à peu près 70 ans. Il y a une libération complète de haine.
4: Le représentant des gens du voyage dénonce une surmédiatisation cet été des installations illégales.
5: C'est vrai que les occupations de terrain, ça dérange des gens, c'est vrai. Mais ça me fait vraiment penser à cette montée du fascisme qui a eu... Ça me... reste sans voix, quoi.
4: Avec d'autres associations comme SOS Racisme, Rémi Viennot a déposé plainte contre 70 personnes.
5: Des menaces comme ça, il faut les prendre très au sérieux parce que derrière, des attaques, ça arrive.
4: La peur de revivre le drame d'il y a 2 ans en Haute-Savoie, une femme rome tuée par balle devant chez elle. Angela Rostas était enceinte de 7 mois.
2: Gabin Grulé, ici, Besançon. Enfin, la mairie de Paris a trouvé une mise à l'abri pour 253 personnes désormais gérées par la ville dans des gymnases temporairement. Elles occupaient le parvis de la mairie de Paris-Centre après l'évacuation par la police d'un campement du SAMU social, c'était mi-août. Le maire Emmanuel Grégoire demande à l'État enfin de prendre ses responsabilités. Un exploit historique pour le badminton tricolore après Delphine Delru et Tom Jiquel en double mixte qualifié pour la finale des championnats du monde dans la matinée. C'est Axel Lanier qui les a imités en simple dans la capitale indienne, New Delhi. En simple homme, aucun Français n'avait jamais atteint ce niveau de la compétition avant le jeune badiste de 21 ans. Numéro 9 mondial, Axel Lanier marque l'histoire du badminton français et croit au titre.
6: Je joue pour toute ma famille, pour moi aussi évidemment, mais j'essaye surtout d'être fier de moi. Je pense que j'ai ma chance, je suis capable de m'améliorer chaque jour et bien sûr, je veux aussi me prouver que j'en suis capable. J'apprécie aussi ces moments où tout va dans le bon sens, où les émotions ne prennent pas vraiment le dessus. On entre dans le rythme, on se bat comme un fou et puis les choses se mettent en place. À un moment donné, ça finit par marcher. Aujourd'hui, ça marche pour moi.
2: Et enfin, la suite de la première journée de Ligue 1, c'est ce soir. Lens réussit sa rentrée, mène actuellement 4-2 face à Auxerre. On est dans le temps additionnel. À 20h45, 4 autres rencontres. Nice reçoit Lorient, Toulouse affronte Lyon et 3 sera face au Paris FC. Le Mans, de retour en Ligue 1, joue contre Brest. Le jeu vidéo le plus attendu de l'année menacé par des pirates, GTA 6 qui doit sortir en novembre, voit son contenu fuité sur les réseaux sociaux ces derniers jours. L'éditeur du jeu Take-Two a obtenu de la justice américaine le droit d'exiger de Microsoft la plateforme Discord qu'il transmette des données pour tenter d'identifier l'origine des auteurs. Les auteurs affirment agir pour dénoncer les pratiques commerciales de l'entreprise.
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2: La météo, il fera doux ce soir partout en France, un peu plus frais au nord avec 16 degrés à Lille ou Rouen, 17 à Strasbourg et Brest, 19 à Paris et Lyon. Dans le sud-est, la température ne devrait pas redescendre en dessous des 25 degrés dans la soirée. Demain matin, du soleil sur la moitié sud du pays avec un ciel voilé partout ailleurs. Des températures entre 16 et 18 de Lille à Lyon en passant par la Bretagne et l'Est. Dans le sud, on attend jusqu'à 25 à Nice et 27 à Ajaccio.
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8: Bonsoir à tous, et si vous arrivez ici par hasard, autant vous prévenir tout de suite, pendant une heure, c'est rien que des tubes, rien que des refrains qui vont réveiller des souvenirs, enfin surtout si vous avez bien vécu les années 80. Et ce soir, ça commence comme ça.

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2: Bonsoir à tous, et si vous arrivez ici par hasard, autant vous prévenir tout de suite, pendant une heure, c'est rien que des tubes, rien que des refrains qui vont réveiller des souvenirs, enfin surtout si vous avez bien vécu les années 80. Et ce soir, ça commence comme ça.

0: Bronze qui bite, c'était Why.
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0: Énorme succès international pour ces trois jeunes Anglais colocataires à l'origine. Et pour la petite histoire, c'est en entendant un jour la voix au perché de l'un des trois, Jimmy Somerville, qu'ils décidèrent de faire de la musique. Et ben voilà, on passe d'un trio à un duo. Et quel duo ! 22 août 1988, ça fait plusieurs semaines que Début de soirée avec Nuit de folie sont numéro 1 du top. Ils vont y rester pendant 9 semaines consécutives. Record de la saison, meilleure vente de 45 tours de l'année. Rien que ça.
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0: Vivien Savage, c'était la petite Lady. Et quand il chante que cette petite Lady attend Gare Saint-Lazare, eh ben c'est du vécu. Quand il a emménagé à Paris, Vivien Savage avait une petite amie qui prenait le train pour venir le voir. Et devinez quoi ? Elle arrivait Gare Saint-Lazare. Ben voilà, il en a fait une chanson et c'est devenu un des grands tubes des années 80. Évidemment, on en a d'autres ici et en réserve. La preuve, dans un instant, Status Quo avec In the Army Now, juste après ça.
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2: Les infos pratiques ici Mayenne, circulation, rappel, jusqu'à lundi, c'est perturbé et modifié à Château-Gontier autour du site du VNB Fest. Point important, la route entre Château-Gontier et le Lion d'Angers, la RD 962, est fermée aux non-festivaliers. Une déviation est en place via Cran et Cossé-le-Vivien. Automobilistes, vous êtes invités à anticiper vos déplacements et suivre les déviations mises en place et prévoir un temps de parcours plus important. Plus d'infos sur notre appli et le site ici.fr. Mais aussi à Laval avec le Saint-Vénérand de Jasognon, du coup stationnement interdit jusqu'à dimanche, 20h place Guillaume-le-Doyen, aujourd'hui et jusqu'à demain, 23h59 rue du Pont de Mayenne et rue de l'Abbé Angot. À Changé se tiendra le forum des associations le samedi 5 septembre de 9h30 à 12h30 à la salle des Ondines. Il a été édité pour l'occasion le guide pratique des associations changéennes, disponible en ligne sur www.change53.fr. D'autres infos pratiques ici Mayenne, bien sûr, dans une heure.
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0: Johnny Johnny, c'était Jeanne Masse.
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0: Et avec cette chanson, Jeanne Masse est devenue la première artiste féminine à atteindre la première place du top 50. Et ben voilà. Et cette année-là, en 1985, ce Johnny Johnny a été la chanson la plus diffusée des radios FM. Un tube de légende. Et un autre qui arrive maintenant. Alors, il ne faut pas croire que la carrière des Suédois de AA s'est arrêtée à Take On Me. Au contraire, deux ans plus tard, ils sont de retour dans les classements internationaux avec une chanson d'espoir qui invite à croire que l'amour est possible entre deux êtres. Et voilà ce que ça donne.
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0: Fayoun Cannibal, c'était chez Drives Me Crazy. Encore un trio anglais qui a fait les beaux jours des hit-parades du monde entier, avec notamment ce tube de l'année 88, accompagné d'un clip génial mis en scène par le chorégraphe français Philippe Découfflé. Eh oui! Bon, il est bientôt 20h. Dans un instant, vous allez retrouver la playlist des invités d'Émilie Mazoyer. Mais on va rester encore un petit peu dans les années 80. Avec le groupe Simple Minds, en préparation, Mandela Day.
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2: Salut à toutes, salut à tous et bienvenue dans Décibels, les meilleurs moments de l'émission. On les déguste ensemble tout l'été et ce soir, le chanteur de Bébé Brune, Adrien Gallo, choisit toutes les chansons.
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2: Sur votre radio ici à 20h, c'est Décibels avec ce soir les chansons préférées d'Adrien Gallo.
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2: À l'âge où d'autres partaient en Erasmus, Adrien Gallo faisait le tour des zéniths de France avec son groupe de lycée Bébé Brune. Énorme succès avec leur premier album Blonde comme moi. Auteur, compositeur, chanteur, Adrien Gallo s'apprête à sortir son troisième album solo qui signe ses retrouvailles avec ses premières amours musicales, le rock à guitare. Il y en aura forcément des guitares ce soir puisque c'est lui qui choisit les chansons de l'émission. Mais pas que, vous allez être surpris. Les décibels, c'est parti. Salut Adrien.
5: Salut.
2: Comment tu vas?
5: Super, et toi?
2: Ça va très très bien. Adrien, en remontant le fil de ta carrière et en repensant donc au début des Bébés Brunes, je me suis dit que oui, ça va faire 20 ans maintenant que je te pose des questions à la radio.
5: C'est vrai.
2: Ça va pas tarder. Et pourtant, même si ça fait 20 ans que je te connais, que je suis ton parcours, ta musique et tout, et ben il y a des choix musicaux que tu as fait pour ce soir qui m'ont étonnée.
5: Ah, tant mieux.
2: Donc voilà, tu es un homme plein de mystères. On va aussi écouter ce soir alors des chansons que tu as choisies, mais aussi ta nouvelle chanson à toi, voilà, qui s'appelle Horror Show. J'ai pas dit de bêtises, hein, ça annonce ton album.
5: Mon EP, en vérité. C'est pas vraiment un album, c'est 5 titres. Et en fait, c'est la suite, tu sais, de Premier Souvenir du Futur, qui est sorti il y a 5 mois.
2: T'étais venu dans l'émission pour en parler.
5: Ouais, 5-6 mois. Ouais. Et donc, c'est un peu la suite, c'est la part 2, tu vois, de ça.
2: Ok, donc tu préfères 2 EP de 5 titres plutôt qu'un album
5: Pour l'instant, j'aime bien faire ça. Et ça me permet de sortir de la musique un peu plus régulièrement. Et en fait, pour moi, c'est comme un album, finalement, ces 2 EP. Enfin, tu vois, oui. Ça se répond, quoi.
2: D'accord. Ouais. Bon, très bien. On en parlera tout à l'heure. Pour le moment, plongeons donc dans la liste de tes choix musicaux. Et la première qui arrive, c'est une chanteuse, mais qui aimait par-dessus tout jouer du piano, Nina Simone.
5: Ouais.
2: Voilà. Elle fait partie de tes fondamentaux depuis toujours ou c'est plus récent?
5: Je pense que c'est assez récent finalement, mais bon, je pense que je l'ai entendu petit sans m'en rendre compte. Mais il y a un côté, cette chanson, elle me subjugue, je l'adore et je l'ai découverte, tu sais, dans le film de P.T. Anderson, Licorice Pizza.
2: Ok.
5: C'est le plan séquence de début et il y a cette chanson qui passe et j'ai tout de suite flashé sur cette chanson que je connaissais pas et que je trouve vraiment merveilleuse, assez éblouissante, quoi.
2: La voix de Nina Simone est incroyable aussi. Ouais. Elle avait une voix comme ça, très grave, et puis avec beaucoup de mélancolie, parfois de la peine dans sa voix. Alors quand on s'intéresse à son histoire, on voit que oui, effectivement, parce qu'en fait, elle révèle d'être pianiste classique,
5: c'est ça. Ouais.
2: Sauf qu'elle était noire et née à une époque aux États-Unis où les noirs ne devenaient pas concertistes simplement, et donc finalement, elle s'est tournée vers le jazz. Et je pense qu'elle était heureuse de sa carrière, mais il y avait déjà un gros regret au départ.
5: Ouais, c'est clair, une sorte de revanche aussi. Qui est assez belle, mais ça a dû être très dur pour elle, quoi.
2: Il y a tout ça dans sa voix. July Tree, Nina Simone, premier choix, 4 étoiles de notre invité ce soir qui s'occupe de vos oreilles, Adrien Gallo, et dans Décibels.

0: Simone. Et c'est un début d'émission. Attention qu'à la classe. Merci Adrien. Tu nous gâtes ce soir dans Décibel. Alors au rayon chanteur mort et qui nous manque, Nina Simone, c'est fait. Christophe.
1: Ouais.
0: Qui est mort pendant le Covid, je me souviens. C'était en 2020. C'était comment pour toi cette période Covid?
1: C'était très spécial parce que, je pense pour tout le monde, hein, mais j'avais assez peur. Et puis moi, en plus, c'est la naissance de mes fils, donc 2019. Donc ils sont tout petits.
0: Ah ouais.
1: On est confinés avec eux et on est un peu, on est un peu livrés à nous-mêmes, quoi. Donc c'était un peu spécial. C'est un mélange d'immense bonheur et d'immense peur.
0: Ouais.
1: Et de qu'est-ce qui se passe, quoi. Et Christophe, pour revenir à Christophe, c'est vrai que c'est une rencontre hyper importante pour moi. On avait partagé des chansons avec lui.
0: Tu l'as rencontré quand à l'époque Bébé Brune,
1: ouais,
0: après.
1: Ouais, à l'époque Bébé Brune, on avait repris Aline ensemble.
0: Ah, trop bien.
1: Et après, il m'avait carrément invité chez lui. On avait passé toute une nuit ensemble à écouter de la musique. Il était hyper généreux. Il avait ce côté. J'ai vraiment envie de vieillir comme lui, dans le sens où il reste hyper naïf, hyper émerveillé tout le temps. Et je pense que c'est un peu le but aussi de réussir à rester un peu enfant et émerveillé et hyper curieux de ce qui se passe, des nouvelles choses. Et ça, c'était vraiment assez estomacant de voir ça, quoi.
0: Ouais.
1: Il avait quand même un certain âge et il restait. J'ai l'impression qu'il était plus jeune que moi, vraiment dans sa tête, quoi. Donc c'était une grande source d'aspiration, quoi.
0: C'est génial que tu dises ça, parce que quand je suis allée chez lui, moi, pour l'interviewer, j'ai ressenti exactement la même chose.
1: Ouais.
0: Je me suis dit... Alors, il passait... c'est marrant, hein, quand il parlait comme ça, du coq à l'âne, comme s'il y avait mille idées en même temps et tout, et il voulait tellement partager les nouveautés musicales qu'il trouvait. Il avait cette espèce d'ordinateur qui était collé tout le temps, un ordinateur portable, et il te faisait écouter sur iTunes telle chanson, est-ce que tu connais cette chanteuse, est-ce que tu connais ce titre, oui mais telle version et tout.
1: Exactement.
0: Il a un enthousiasme qui est merveilleux, parce que c'est vrai que quand tu penses aux vieilles gloires de la musique, tu te dis ils sont un peu en haut de leur montagne, mais lui non, il était
1: un adolescent,
0: passionné,
1: quoi.
0: Ouais.
1: Et puis généreux au point où j'aimais ses enceintes, tu vois, de studio. Il fait, mais j'ai les mêmes, je te les file et tout, repars avec et tout. Enfin, un truc assez lunaire, quoi.
0: Oh, waouh.
1: Ouais, vraiment la classe.
0: Alors, t'aurais pu choisir tout un tas de tubes chez Christophe. T'as choisi une chanson qui passe moins à la radio, qui s'appelle Daisy. Pourquoi celle-ci?
1: Je l'ai beaucoup écoutée, notamment. L'été dernier, et je sais pas, je la trouve hyper belle dans les arrangements, dans le son. Il y a un solo complètement lunaire à un moment.
0: Je sais
1: pas, c'est vrai qu'effectivement elle est peut-être un peu moins connue, donc moi je la trouve hyper hyper belle cette chanson, j'adore.
0: C'est Christophe, c'est Daisy, c'est un très beau souvenir d'Adrien.

0: Mais quel solo! Oh là là, Daisy, Christophe. Alors, Adrien Gallo est avec nous et vous vous souvenez de Premier Souvenir du Futur, un EP sorti l'année dernière au mois d'octobre. La suite, très logiquement intitulée Dernier Souvenir du Futur, c'est dire si les deux EP marchent en miroir, va arriver dans pas très longtemps, début juillet. On entendait les guitares là chez Christophe. Les guitares, c'est toujours important pour toi ?
1: Ouais, complètement. Là, c'est vraiment sur cet EP, ça revient fort.
0: Que t'as eu ta période piano.
1: Ouais, j'ai eu une période vraiment chanson où j'avais vraiment envie de faire du piano et les influences étaient vraiment moins rock. Et là, j'ai un peu eu envie de ça, de retrouver un peu cette spontanéité, guitare, batterie. Enfin, franchement, je pense que ça c'est assez nouveau. En tout cas, ça fait longtemps que j'ai pas fait de la musique comme ça et je suis content de sortir des trucs un peu comme ça, quoi.
0: T'es remonté sur scène il y a pas longtemps au Festival de Cannes.
1: Ouais.
0: Alors pour le coup, c'était en plus à la route, hein, c'est guitare-voix.
1: Ouais, grave.
0: Donc tu t'es.
1: Mais les nouveaux morceaux s'y prêtaient, quoi.
0: Ouais.
1: Tu vois. Du coup, c'était parfait et de pouvoir jouer tous les nouveaux morceaux qui sont très rock. Et du coup, ça faisait quoi, 3-4 ans que j'avais pas joué, que j'étais pas monté sur scène.
0: T'avais les miquettes un peu.
1: Ouais, complètement. Et ça s'est trop bien passé. C'est comme le vélo, quoi. C'est revenu.
0: Ouais.
1: Et j'ai surtout pris énormément de plaisir, quoi. J'avais oublié quel kiff c'était que de faire de la scène, quoi. Donc je pense que la scène va revenir dans ma vie à grands pas, quoi.
0: Alors ça, c'est une très bonne nouvelle. Ouais. Nous noterons les rendez-vous, évidemment. Et là, Dernier Souvenir du Futur, donc qui va sortir dans quelques semaines. T'as dévoilé un premier extrait, une chanson qui s'appelle Horror Show. Et alors moi, quand j'ai vu ce nom de chanson, je me suis dit, ça me rappelle Horror Show sur le premier album des Libertines.

0: c'est ton groupe d'adolescence, hein, ouais, les
1: Libertines. Clairement. Ouais, je me suis vraiment construit avec ce groupe. Même le groupe s'est construit. C'était une des influences principales.
0: De Bébé Brune.
1: Ouais, de Bébé Brune et tout. Donc, clairement, il y a un clin d'œil.
0: Alors, c'est pas une reprise.
1: Non, c'est pas une reprise. C'est une autre chanson, quoi. Ouais. Qui a le même titre. Alors, qui est en français.
0: Prépare-nous, psychologiquement, à découvrir ton son version 2026 et cette chanson Horror Show. Qu'est-ce que tu pourrais dire avant qu'on l'écoute?
1: Moi, c'est un peu le sentiment que j'avais de parfois regarder les infos et me sentir complètement impuissant et triste et ne pas trop savoir quoi faire et être un peu désespéré parfois et attristé quoi par ce qui se passe dans le monde et en même temps essayer de faire d'écrire d'une manière assez personnelle aussi et un peu intime. Donc j'ai essayé de faire ça et dans le son c'est très rock et c'est franchement les Libertines c'est un peu influencé par il y a un côté Strokes aussi je trouve.
0: D'accord. Que du bon, Adrien Gallo est de retour et Horror Show est dans vos oreilles. 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

0: Mais ouais. Eh. Vivement la suite.
1: Merci.
0: Dernier souvenir du futur qui sort début juillet. Premier extrait, Aurore Show, Adrien Gallo. Aujourd'hui, quand t'écris de la musique, du coup, ton instrument instinctif que t'attrapes, c'est plus une guitare que le piano.
2: Ouais, pour ces chansons-là, complètement. Ouais. Ouais, je suis passé à la guitare et j'avais besoin de retrouver vraiment cet instrument. Enfin, c'est pas mon premier instrument, mais en vrai, c'est le piano.
0: C'est
2: le piano,
0: le vrai. Ouais, mais quand t'étais petit.
2: Mais quand j'étais petit, c'était du classique. Mais en vrai, je considère la guitare plus comme mon vrai premier instrument. Et ouais. Et en fait, j'étais dans une urgence. J'avais envie d'aller vite, donc j'ai tout fait vraiment un peu tout seul, quoi, dans mon petit studio. Et je pense que tu es
0: ton producteur aussi.
2: Ouais, voilà. Ouais.
0: Bravo.
2: Et je pense que l'urgence, c'était ça m'a aidé aussi à pas trop me poser de questions et à retrouver un peu ce truc un peu brut des débuts, quoi.
0: Bon,
2: donc, j'ai pris beaucoup de plaisir à le faire.
0: On va écouter ça et puis après, évidemment, des concerts, etc., etc.
2: Ouais.
0: On vous tiendra informés, les amis. On continue ta sélection de chansons, Adrien. Et là, pour le coup, on est sur de la mélancolie pure. C'est Lana Del Rey.
2: Ah ouais.
0: Alors Lana, carrément. grande histoire Lana Del Rey, les gens adorent ou détestent parce qu'il faut vraiment se baigner dans ce spleen et ben voilà, faut l'embrasser quoi. Si on écoute Lana Del Rey,
2: ouais, il faut être un peu nostalgique, faut jouer le jeu, faut être un peu triste.
0: Voilà, faut pas avoir envie de lui dire mais non ma grande, reprends-toi.
2: C'est vrai qu'il y a pas trop de morceaux de dansant, ouais.
0: Ah non.
2: Il y en a pas tant.
0: C'est pas tellement
2: de Lana. Je sais pas, la classe quoi. Moi je suis vraiment un immense fan et ça me rappelle un souvenir, je l'avais vu au Hollywood Cemetery. Genre à Los Angeles, donc c'était vraiment dans un cimetière quoi.
0: Tu t'attends.
2: Et je l'avais vu en concert
0: dans un cimetière.
2: Ouais, c'était fou.
0: Waouh.
2: C'était ouf, c'était très intense.
0: Oui.
2: C'était très intense.
0: Je veux bien te croire. Mais l'intensité est dingue. Moi, je l'ai vu aux Vieilles Charrues, Lana.
2: Ouais.
0: Alors elle ne m'a pas vue puisque nous n'avions pas le droit de la croiser en coulisses. Il y a tout un truc, un parcours, etc. Tu vois, on sentait qu'elle avait besoin de se concentrer très fort avant le concert. Mais ok, moi je respecte. Et en fait, les fans la regardait et elle s'approchait d'eux et parfois elle posait sa main sur leur joue ou sur leur front. Et là, les gens étaient, je peux pas te dire, transfigurés. Enfin, il y avait vraiment une expérience mystique.
2: Ouais, mystique, mais elle est un peu comme ça, je crois.
0: Bah, le cimetière, là,
2: ouais,
0: oui.
2: C'est... Elle a un côté hyper spirituel, je crois. Ouais. Donc, mais ça s'entend dans sa musique. Et c'est vrai que cet album, pour moi, c'est son meilleur. Et surtout les trois premiers titres, je les trouve vraiment splendides, quoi.
0: Donc là, t'as choisi une chanson qui s'appelle Did You Know That There's a Tunnel Under Ocean Boulevard. Ce qui est vrai, hein, il y a un tunnel sous le Ocean Boulevard à Los Angeles.
2: Ouais.
0: T'es allé là-bas, toi ?
2: Ouais, j'ai vécu un an là-bas. J'ai trop kiffé. C'était trop bien. Ouais. Et ça, ce genre de chanson, ça me parle vraiment. Ça me rappelle les paysages là-bas, quoi.
0: Ouais.
2: Donc, ouais, Lana Del Rey Forever.
0: Et avec vue sur le Pacifique, s'il vous plaît.
2: Ouais.
0: Ah, mais c'est grand luxe, hein, l'émission ce soir. Adrien Gallo vous a gâté. Voici Lana Del Rey.

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1: Oui, c'est un titre de chanson à rallonge, mais c'est pas grave, elle a le droit. C'est Lana Del Rey. Elle a tous les droits. Adrien Gallo qui passe ce samedi soir avec nous. D'habitude, tu fais quoi le samedi soir?
2: Bah souvent, en ce moment, je suis à la maison avec mes enfants parce que je les garde, quoi. Mais si, sinon, je vais boire des verres avec des copains.
1: Ah, et tu leur fais écouter, eux, ils ont écouté tes petits derniers souvenirs du futur qui
2: ouais,
1: sortent au début
2: bien
1: juillet.
2: Sûr, bien sûr, bien
1: ça
2: sûr.
1: Ça va, ils sont fans,
2: ouais, ils soutiennent, c'est cool.
1: Génial.
2: Ils sont pas trop durs.
1: C'est parfait. Restez dans le coin, les amis, ce samedi soir, on le passe ensemble jusqu'à 21h. Adrien Gallo a choisi pour vous plein de belles chansons. Avenir, Carole King, Nino Ferrer ou encore Vanessa Paradis.
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1: Ah, et je l'adore, mon invité de ce soir. Il est auteur, il est compositeur pour lui-même et pour les autres. Il est chanteur, il est guitariste et pianiste. Et puis, il n'arrête pas de nous enchanter depuis maintenant un certain nombre d'années. Je n'ose pas refaire les maths que j'ai fait tout à l'heure, mais je pense qu'à un moment, tu vas célébrer tes 20 ans de carrière à galop sans avoir aucune ride.
2: Oups.
1: C'est incroyable.
2: Oupsie.
1: Exactement. Adrien Galop, je vous rappelle que le nouvel EP Dernier Souvenir du Futur sortira début juillet et que pour vous y préparer, en fait, pour bien faire les choses, il faudrait écouter là, rapidement, Premier Souvenir du Futur, le EP qui date de octobre 2025. Comme ça, voilà, on se fait les deux ensemble comme un album, en fait.
2: Très bonne idée.
1: Voilà, on va faire ça.
2: Ouais, c'est ça.
1: Et tu vas nous faire découvrir aussi des artistes ce soir, enfin... Peut-être que certains connaissent déjà, mais Geez ou Geez, je ne sais même pas comment prononcer le nom de ce groupe. Geez,
2: moi non plus, je pense que c'est Geez, ouais.
1: Ouais, Geez.
2: Je dirais.
1: Ouais, parce que Geez, ça fait bizarre.
2: Ouais, Geez. Et Geez, c'est vraiment un groupe de la nouvelle génération, n'est-ce pas? Et je les trouve vraiment trop forts. Et je sais pas, c'est des super musiciens. Lui, c'est un super parolier, Cameron Winter. Et il a fait un album solo qui est fou aussi, qui est fabuleux. Et voilà, je les ai loupés en plus. Ils jouent à Paris, là, je suis vert. Mais je les trouve. Enfin, cet album-là, Getting Killed, je le trouve incroyable, quoi. Donc.
1: À quel point la musique des autres, elle peut nourrir la tienne? Tu t'en tiens éloigné quand toi tu composes, ou alors au contraire, tu t'écoutes tout ce qui passe?
2: Non, j'écoute énormément, et même pendant que je compose et tout, ça me dérange pas du tout, quoi. J'ai pas du tout besoin de m'isoler pour, et puis j'ai l'impression que ma musique, elle est vraiment aussi assez référencée, et j'assume ça totalement, tu vois, de dire, voilà, ça c'est très Strokes, machin, enfin, à chaque fois, j'assume mes influences, donc, j'ai pas la prétention de créer un truc si nouveau que ça, enfin, voilà, c'est ce que j'ai envie de faire sur le moment et tout, et c'est personnel, bien sûr, et honnête, mais voilà, c'est très référencé aussi, quoi.
1: Oui, de toute façon, le rock a 70 ans, donc là, c'est un peu tard si on veut vraiment inventer un truc, bon courage.
2: Mais Geez, je trouve qu'il y a quand même un vrai truc, quoi. Ils ont vraiment mélangé plein d'influences qu'on ne mélange pas forcément au premier abord, et ils ont vraiment créé un truc, et je trouve qu'il y a un truc très très frais, quoi, très, très intéressant.
1: À découvrir, les amis, si ce n'est pas déjà fait, la chanson s'appelle Half Real. Premier encart pour certains d'entre vous, avec Geez ce soir dans Décibels.

0: Guise. C'est incroyable. Alors, pour celles et ceux qui écoutent pour la première fois, vous êtes peut-être un peu fatigués après cette écoute.
1: C'est intense.
0: C'est parce que c'est intense. Parce que la voix est toujours à la limite. Tu dis, ah, c'est faux. Ah non, c'est bon, c'est pas faux. Mmh. Et pareil pour le rythme. Ouais. On dirait un concert de jazz.
1: Ouais,
0: tu
1: surtout,
0: sais
1: surtout
0: pas.
1: Celle-là, ouais.
0: T'essayes, tu dis, ah oui, attends, ça y est, je le fais. C'est ta-ta-ta. Eh ben non, c'est pas ça.
1: Elle est un peu free jazz,
0: pam,
1: celle-ci.
0: Pam, pam, pam, pam. Non, c'est pas ça non plus et tout. C'est incroyable.
1: C'est ouf, hein. Ouais.
0: Comme quoi, en fait, tous les codes qu'on croit obligatoires pour faire du rock, il suffit de les casser, de décider qu'on s'en fiche, et puis on peut faire sa chanson rock comme on veut.
1: Ouais, c'est ça. Et là, il crée un truc assez neuf, quoi. Et
0: mais c'est crevant.
1: Ouais. Mais celle-là, c'est pas la plus évidente. Je t'ai pas fait de cadeau.
0: Non, mais, quitte à découvrir, c'était bien de nous lancer dans le bain de Guise. Alors là, en revanche, tiens, on parlait de cadeau. T'en as fait un sacré à Vanessa Paradis. Avec la chanson Mis à mort.
1: C'est elle qui m'a fait un cadeau de la chanter plutôt.
0: Raconte-moi l'histoire.
1: J'étais à New York et.
0: Mais il n'arrête pas de bouger. Et le bilan non, carbone juste... d'Adrien Gallo, c'est dégueulasse.
1: Et
0: t'étais à New York.
1: Ouais. Et j'écrivais le troisième album du groupe Long Courrier. Et en fait, j'ai vraiment. Cette chanson, elle est arrivée hyper rapidement, quoi. Et vraiment, je pense que je l'ai écrite en. Je sais pas, en une demi-heure, tu vois.
0: Et tu t'es dit, c'est pas une chanson de Bébé Brune, je peux pas
1: non.
0: la chanter.
1: Non, et du coup je lui ai envoyé et elle a je pense qu'elle a tout de suite bien aimé quoi, et on s'est écrit par mail et puis elle l'a enregistré ensuite avec Benjamin Biolay et du coup c'était incroyable pour moi, enfin c'était surréaliste, je l'ai écouté toute mon enfance et qu'elle chante une de mes chansons, ça m'a tué quoi.
0: D'ailleurs, quand t'es née, Vanessa Paradis c'était déjà une star. Elle est en tournée en ce moment, évidemment. Dans tous les zéniths, les festivals d'été et tout, c'est un peu une déesse. Elle fait peur ou pas?
1: Pas du tout. Enfin, si, on a très peur de la rencontrer. Une fois qu'on la rencontre, elle met tellement à l'aise, elle est tellement humble et, enfin, c'est vraiment la classe ultime, quoi. Ouais. Humainement, je trouve que c'est très impressionnant, parce que son niveau de notoriété est évidemment immense, mais elle est très, très cool, quoi. Et donc, t'es plutôt à l'aise. Et ça, voilà, le courant est hyper bien passé. Et donc, c'était vraiment comme un rêve, quoi.
0: Et ta chanson lui va comme un gant. Mis à mort, Vanessa Paradis. Et dans Décibels. Là, on suit bien le rythme. C'est plus facile. Tac.
1: C'est clair.
0: Tac.

0: Quel astre, Vanessa Paradis, mi amor, elle est en tournée et on la retrouvera au festival Sœurs Jumelles à Rochefort à la fin du mois de juin. Décibel sera sur place pendant le festival. Évidemment, Vanessa est invitée. Toi aussi t'es invitée, Adrien.
1: Merci.
0: Quand tu veux. Ça te manque ça, les étés de festival?
1: Ouais, complètement.
0: C'est là, tu disais, donc t'es remontée sur scène pour la première fois depuis 3-4 ans pour comme ça jouer quelques chansons, mais c'était un peu en mode festival de Cannes, etc., concert privé. En vrai, tu t'es déjà mis une date en tête pour une tournée?
1: 2027, c'est sûr.
0: Ok.
1: Ouais, et j'ai effectivement les festivals l'été. Enfin, il y a un côté où tu rencontres plein d'artistes aussi. Ouais. Tu joues avec plein d'artistes. Tu rencontres parfois des idoles et tout. Donc c'est assez ouf à faire. Et j'ai hâte de m'y remettre, c'est clair.
0: Très bien. Mmh. Alors cette chanson donc que tu as signée pour Vanessa Paradis, c'est pas la seule hein, que tu as offert à d'autres artistes. T'as écrit pour Vendredi sur Mer, pour Ulysses, Barbara Pravi, Marine aussi.
1: Ouais,
0: voilà. Est-ce que tu te mets dans la peau de la personne pour qui tu écris, pour écrire, ou bien est-ce que tu restes toi?
1: Non, j'essaie de me mettre un peu dans la peau de la personne, effectivement, et j'aime bien être au service aussi de la personne, quoi, justement, m'oublier un peu totalement, et y a un côté hyper inspirant de voilà d'essayer de mais c'est dur hein, ça marche pas tout le temps,
0: c'est de la psychologie
1: quoi.
0: Quand même là,
1: ouais, il y a un peu de psychologie et aussi vachement de feeling, quoi. C'est des heures passées en studio à essayer voilà de s'effacer le plus possible aussi, quoi, pour laisser place à ce qu'a envie de dire l'artiste et tout. Donc moi j'adore faire ça, et puis parfois on envoie une chanson, on se rend compte même pas et ça marche, quoi. Donc c'est un peu magique, il y a pas vraiment de recette, quoi.
0: Alors avant d'écouter Nino Ferrer, je vais te poser la question: est-ce que toi t'as déjà été malheureux dans ta vie de musicien? Parce que Nino qui a mis fin à ses jours en 1998, lui ça a jamais été un mystère, il a été très malheureux à des moments de sa vie de musicien, quand par exemple il était cantonné à l'image de chanteur rigolo, quand on le comprenait pas, etc. Sentiment vraiment d'être incompris qui l'a bouffé. Est-ce que toi ça t'est arrivé à un moment de ta carrière d'être malheureux et te dire faut que je change des trucs, quoi?
1: Non, malheureux, non, pas malheureux. Après, sentir que parfois il y a un décalage entre la perception qu'ont les gens de toi et ce que tu voudrais transmettre, dégager et tout. Ouais, ça c'est sûr. Et parfois on est un peu déçu. Enfin, même je pense au début du groupe où on était presque pris pour un boys band. Il y avait
0: les débuts de bébés brunes où on disait les bébés rockers.
1: Ouais, voilà. Donc, mais bon, après moi j'étais à chaque fois, je me sens hyper chanceux et heureux de pouvoir faire ce que j'aime tous les jours et de me réveiller. C'est mon activité, quoi. C'est génial, c'est ma passion et tout. Donc en fait, malheureux, j'irai pas jusque là, tu vois. Juste parfois, oui, un peu déçu, et oui, mais un peu frustré, mais en vérité, ça reste quand même beaucoup de kiff et de reconnaissance, quoi.
0: Et qu'est-ce qui te touche alors chez notre Nino Ferrer, qu'on va écouter chanter en anglais, car telle est ta volonté, Looking for You?
1: Déjà, je crois qu'il a un peu réalisé mon rêve il avait une maison de campagne, il est parti dans cette maison de campagne vivre il a créé un studio
0: La Taillade.
1: Ciao tout le monde, et je vais juste faire de la musique à la campagne, et j'adore ce move.
0: Donc on n'est pas à l'abri que tu fasses ça. Une ferme studio,
1: bah, en vrai c'est le rêve, quoi.
0: Bah oui.
1: C'est assez kiffant de faire ça. Et juste, c'est cette chanson que je trouve incroyable, que j'ai découvert un peu sur le tard. Bon, bien sûr, il y a Le Sud qui est une des plus belles chansons françaises, quoi. Mais cette chanson en anglais et tout cet album d'ailleurs, il est assez fascinant. Et je sais pas, cette chanson, elle est magique, quoi, non? J'adore.
0: Vrai, elle est magique. Nino Ferrer, qui était un grand du rock progressif aussi, quoi.
1: Ouais.
0: C'est vrai.
1: Oui, là, on l'attend pas, justement.
0: Beauté. Looking for You, Nino Ferrer est dans Décibel. Et sachez qu'il est au musée aussi, Nino, au musée à Cahors, une grande expo qui s'appelle Nino Ferrer peintre, qui a ouvert au début du mois de mai et qui continue jusqu'au 31 décembre. Donc si vous passez par Cahors, n'hésitez pas à aller voir cette expo, elle est complètement

0: C'est sûr que si on ne connaît que Mirza et Gaston, il y a le téléphone qui sont, on passe à côté d'une grosse partie du boulot de Lino Ferrer.
1: Ouais, qui est en plus incroyable, quoi.
0: Quelle beauté, Looking for You. Alors, ça, c'est quand même la chanson du samedi soir quand t'es plutôt en rancard et pas vraiment à la radio. Hein. Bravo. Hein. Notez-la dans vos playlists, les amis, parce qu'alors là, on est. Ah oui, oui, oui. Il fait chaud, quoi. Bref, on approche de la fin de l'émission et il faut que tu nous parles d'une artiste qu'on ne connaît pas encore, mais toi, tu connais très bien. Elle s'appelle Billy.
1: Ouais, clairement. Billy, j'ai rencontré il y a 2 ans par l'intermédiaire des Kids Return avec qui j'ai fait des chansons et elle est venue me voir.
0: Kids Return, c'est plutôt électro, on va dire.
1: Pop, un peu des deux, t'as un peu d'électro, mais ils enregistrent beaucoup de trucs organiques, donc. Okay. Mais ils sont trop forts d'ailleurs, je vous invite à les écouter, j'aurais pu les mettre. Et Billy, elle est venue me voir parce qu'elle avait besoin, elle avait pas encore rien sorti, elle avait besoin d'écrire des paroles. Et du coup, on s'est fait des cafés, on s'est mis à écrire et elle bossait avec les Kids, donc ça faisait un peu team, quoi. Donc c'était assez cool.
0: Ouais.
1: Et en fait, elle a presque rien gardé de ce qu'on a fait. Mais c'est pas grave. Et en fait, elle est venue chanter sur Sahara Sahara, une chanson de l'EP Premier Souvenir du Futur.
0: Le tien, ouais.
1: Et elle a vraiment sublimé la chanson et tout. Et après, elle est venue la chanter avec moi pour la release party et tout. Et on est devenus amis, quoi. Et là, elle a sorti des chansons qui sont, je trouve, hyper fortes, quoi. Hyper pertinentes. Et elle apporte vraiment une sorte de vent de fraîcheur sur le rock français. Voilà, je trouve qu'elle a une vision hyper nouvelle. Et elle réinvente le truc. Encore une fois, je trouve il y a vraiment un truc très intéressant dans la prod, dans les paroles, dans la manière de chanter tout.
0: Alors, vous avez peut-être déjà entendu sa voix si vous avez écouté la chanson de M qui s'appelle Super Chérie.
1: Ouais,
0: parce que
1: carrément.
0: C'est la fille de Mathieu Chédid, donc ouais. C'est elle, la super chérie des chœurs dans cette chanson. Et on sentait qu'il y avait quelque chose, en tout cas un attrait, c'est sûr, pour la musique. Mais là, ce qui est sûr, c'est que je ne pense pas qu'elle cherche à capitaliser tellement sur la notoriété de son père ou de son papy, Louis Chédid, parce que vraiment, elle est dans un style. Ça va si je dis niche.
1: Ouais,
0: c'est un peu niche, quoi, quand même,
1: c'est hyper rock indé, quoi. Ouais.
0: Moi, la première fois que je l'ai vue sur scène, Billy, c'était en première partie de Clara Luciani à l'Olympia.
1: Ah, bah voilà, ouais.
0: Voilà, au début de la tournée de Clara. Et ouais, il y avait vraiment un côté très. Un peu punk dans le garage, même.
1: Ouais,
0: quoi.
1: Ouais, clairement. Il y a un parti pris.
0: Ouais.
1: Que j'adore, personnellement.
0: La chanson s'appelle Les Adieux et elle, c'est Billy avec 2 L et IE à la fin. Jolie découverte dans Décibels grâce à Adrien Gallo.

0: Ça, c'est le genre de chanson qu'on entend très peu en français. Belle trouvaille, ouais. Adrien.
1: Ça te plaît, ouais.
0: Ah ouais, Billy, la chanson Les Adieux. Et nous, c'est déjà l'heure de la fin de l'émission. Alors, avant d'écouter la dernière chanson, je vous rappelle les informations essentielles pour Monsieur Gallo. Avec moi en studio, Adrien Gallo, déjà disponible. Premier souvenir du futur. Si vous voulez tout savoir sur cette EP, bah, réécoutez l'émission de Décibel en octobre 2025, hein, qu'on avait fait ensemble. Ouais. Tu nous avais voilà, tout expliqué. Et puis, dernier souvenir du futur, la suite, qui sortira au début du mois de juillet. Et notez dans vos agendas 2027 que vous allez pouvoir aller l'applaudir en concert. On se réjouit, yeah. Adrien. Dernière chanson, MGMT. When you die, quand tu meurs, quand tu vas mourir, je ne sais pas. Sympa pour terminer.
1: Ça tombe bien, ouais.
0: Ça tombe très
1: pour la
0: bien.
1: Fin de l'émission.
0: Ils t'inspirent, tu les aimes depuis toujours.
1: Bah, je trouve que c'est un des groupes les plus talentueux de leur génération, quoi. C'est assez fou. Et nouveau, et ils ont inventé un truc, quoi, je trouve, pareil.
0: Les synthés qui sont là avec les guitares, et en fait, personne ne se dispute, quoi. En fait, on peut vivre ensemble.
1: On peut vivre ensemble en harmonie, dans la paix et le bonheur. Mais, et cette chanson, particulièrement, elle est complètement psyché, quoi. Complètement psychédélique, et le thème, je le trouve assez fou aussi. Bref, je suis assez transporté par cette chanson à chaque fois que je l'écoute, quoi.
0: Alors, on part en voyage avec toi, et merci d'avoir passé ton samedi soir.
1: Merci, Emily.
0: Salut, Adrien.
1: Merci beaucoup.
0: À bientôt.
1: À bientôt.

0: Adrien Gallo pour ce bon moment. On lui souhaite évidemment le meilleur pour sa carrière solo. À vous aussi, on souhaite le meilleur pour la suite de la soirée. Mais enfin, si vous restez sur votre radio ici, ça va bien se passer. La musique continue.
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2: Direction le sud Mayenne, Biernay-les-Villages, où je vous emmène au Mixelli. C'est un restaurant qui propose un menu ouvrier le midi. Et c'est le gérant qui m'accueille avec un carnet à la main.
3: Eh oui, bonjour à tous. Le petit carnet pour prendre les petites commandes pour ce midi.
2: Alors, qu'est-ce que vous notez sur ce carnet?
3: Comme il y a deux choix pour ce midi, poisson ou viande, donc on fait des petits bons comme ça, ça se passe très très bien quoi.
2: Donc vous, c'est Mickaël, et si ça s'appelle le Mixelli, c'est parce qu'il y a une deuxième personne évidemment dans l'aventure.
3: Voilà,

0: femme Céline. Donc Mick et Céline, Mick Céline.
1: Alors on va s'avancer dans la salle. Vous avez une petite place pour moi, pour
0: ouais,
1: ce midi, évidemment.
0: Pas de problème, vous trouvez ça, il n'y a pas de souci.
1: Alors, je vois qu'il y a des tables qui sont dressées.
0: Voilà.
1: Et puis alors, attendez, je vois une collection de véhicules miniatures également. Alors ça, c'est une passion qui vient de
0: vous. Ouais, alors ça, c'est une grosse passion depuis tout petit, puis très mordu des années 50-60. Donc, comme on est toujours au boulot quasiment, la déco est là, quoi. Donc, on adore aller travailler et on vit dans son quotidien, quoi.
1: Vous en faites profiter tout le monde, en fait. Il y en a combien, là, de véhicules? C'est impressionnant.
0: Ouais, là, les petites, aller à une dizaine près, il y en a 600, quoi.
1: 600 petits véhicules. Ouais. On a aussi des plaques émaillées. Voilà. Franchement, il y a de la déco partout, en fait.
0: Ouais, là, on tripe à fond dans les années 50. Et les gens aiment beaucoup parce qu'ils ne s'attendent pas à voir ça du tout ici. Donc, ça rappelle beaucoup de souvenirs à quelques personnes quand ils disent « Ah, j'avais ce meuble-là. Ah, ça, j'ai connu ça. J'ai des pompes à essence. J'ai une vieille glacière Coca-Cola, quelques frigos. Tout est un peu typé 50-60, en fait.
1: Où est-ce que je vais m'installer, moi, pour ce midi, Mickaël ?
0: Eh ben, je vais vous laisser vous installer au pire au soleil, comme ça, vous allez être super bien.
1: Voilà, il y a une table de 5, ça veut dire qu'il y a peut-être d'autres personnes qui vont me rejoindre, c'est ça ?
0: Ouais, il y a d'autres personnes qui vont pas tarder à arriver, ouais.
1: À ma table, il y a 3 collègues qui bossent sur un chantier dans une commune voisine et j'en rencontre aussi à mes côtés Laurent. Bon, j'ai l'impression que vous vous régalez, c'est le cas ?
2: Ah oui, très bien. Moi, j'ai mes habitudes de venir ici assez rapide et puis bon, quoi.
1: Alors, vous venez d'où pour venir ici régulièrement ?
2: Je fais secteur sud de Mayenne. Quand je suis à proximité de Biarné, je vais manger là, quoi.
1: Ouais, donc vous avez un métier, vous êtes en déplacement, c'est ça ?
2: Oui, ouais, contrôleur machine à traire. Donc je vais de ferme en ferme et puis bon, les restaurants, ça court pas les rues, alors donc je vais là où on mange bien quand même.
1: Et puis le poitrou, il est sympa, on peut le dire quand même.
2: Oui, il est sympa. Ça...
1: Je crois qu'il est derrière nous.
2: Ah bon ?
1: Ah non, finalement, il n'est pas là, on peut dire qu'il est méchant.
2: Ah non, ça va.
1: Oh, Mickaël, en plus, il est super sympa. C'est lui qui assure le service. Alors, au menu, il y a entrée à volonté au buffet. Pour le plat, j'avais pris du jambon grillé accompagné d'un riz préparé avec de petits légumes. Crème brûlée en dessert. J'ai super bien mangé et c'est ce que je dis à Mickaël quand je le retrouve au comptoir.
0: Bon, j'espère, super, c'est principal.
1: Et dites-moi, j'ai remarqué, vous avez une énergie incroyable quand vous faites le service. Comment vous expliquez ça ?
0: Il faut avoir la patate si c'est pour avoir les deux mêmes pieds dans les mêmes chaussures, je vois pas l'intérêt, quoi.
1: Bon, faut peut-être que je passe payer quand même.
0: Ça,
1: c'est là-bas. Oui, ce serait pas mal, hein. Alors dites-moi combien je vous dois ?
0: Alors 15,50 s'il vous plaît, monsieur. Et voilà, monsieur.
1: Merci beaucoup, Mick.
0: Merci à vous, au plaisir, à bientôt.
1: C'était un plaisir de vous avoir à mon Mick.
0: Super, merci beaucoup.
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4: Les petits bonheurs, ce sont des rencontres improvisées, sans rendez-vous, sans se présenter, et avec bien sûr un micro ici à la main. Alors en voici un petit bonheur, je vous l'ai glané en Haute-Savoie, à Héry-sur-Albi, où je suis allé voir Isabelle. Je connais son prénom parce qu'Isabelle, elle est potière et qu'elle a mis des panneaux partout dans son village pour mener jusqu'à chez elle. C'est donc là que je suis et j'ai du pot. La potière m'a vu par la fenêtre et m'ouvre la porte de son atelier. Bonjour Isabelle.
5: Bonjour, on se connaît ?
4: Ah non, on se connaît pas.
5: Ah d'accord.
4: C'est marqué partout dans le village ?
5: Oui, presque. Pas suffisamment mon goût.
4: En tout cas, moi ça m'a suffi pour venir vous voir.
5: Trouvé, voilà, d'accord. Et donc, pourquoi cette chose ?
4: Ça s'appelle un micro. Vous connaissez la radio ici, Pays de Savoie ?
5: Oui.
4: On y est.
5: Ah ok. Entrez. Alors, vous rentrez par les coulisses, mais...
4: Alors, il y a une grande maison, là, un peu à la périphérie du village. De l'autre côté, après, c'est des champs. Tout l'étage inférieur de la maison, c'est pour vous ?
5: C'est d'ailleurs, j'ai un peu grignoté l'espace de la maison. Donc, j'ai quand même la boutique, l'atelier où je travaille et où je reçois mes élèves. Et ensuite, la partie outillage, voilà.
4: On peut aller dans la boutique, là ? Parce que là, ici, effectivement, là, c'est la partie production. On voit bien que c'est l'outil de travail, il y a le four. Ouais, alors, je disais, j'avais plein de pots. Vous êtes loin de faire que de la poterie classique et que de l'utilitaire.
5: Je fais surtout du modelage, de l'artistique, effectivement, avec des personnages. Et puis, après la Covid, je me suis mise à faire un peu de...
4: Utilitaire,
5: parce que j'étais vraiment que dans de la déco.
4: Comment on fait pour vendre des pièces comme ça et pour en vivre quand on est à Héry-sur-Albi, même s'il y a une boutique, effectivement, il n'y a pas la queue, on ne vient pas vous acheter des céramiques tous les jours.
5: Déjà, j'ai la chance, ça fait 20 ans que j'exerce. J'ai une clientèle fidèle qui me retrouve là, souvent là où je vais. J'organise le marché des potiers d'Annecy qui est toujours le jour de l'Ascension. Je participe à des marchés de potiers. Je participe aussi à des salons d'art.
4: Et bon, venez quand même à Herry-sur-Albi, Isabelle, elle préfère.
5: Je préfère accueillir les gens, c'est plus intime. Puis ils voient surtout tout ce que je peux faire parce que quand je vais partir en exposition, je peux pas me promener avec tout le magasin.
4: Avec un métier comme le vôtre et un four qui monte à 1000 degrés, vous êtes content de voir l'automne arriver, vous ?
5: Et ce que j'adore, c'est quand le four fonctionne et qu'il neige à l'extérieur. Ouais. Moi, je suis à 30 degrés dans la pièce.
4: Alors que fin juillet, quand il faisait 35 dehors...
5: Là, j'ai dégusté.
4: Allez, vivement la neige.
5: Presque.
4: Bon, et c'est ça qui m'amène finalement. C'est quoi le dernier petit bonheur d'Isabelle ?
5: Le dernier petit bonheur que là, eh ben venez voir, c'est ça. Je suis en train de faire des petits amoureux qui s'enlacent ou qui se donnent la main.
4: Votre bonheur, c'est votre métier.
5: Ah oui, j'ai vraiment eu un coup de foudre il y a 22 ans pour la Terre et j'ai tourné une page et puis me suis lancée.
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6: Bonjour Médéric Esquisserus.
7: Bonjour Philippe, bonjour à tous.
6: Notre linguiste marseillais, vous m'inquiétez, Médéric, vous avez un drôle de regard inquisiteur ce matin. Là.
7: Inquisiteur ?
6: Un petit peu, oui.
7: Mais confesseur peut-être. Ah. Je vais commencer par une question. Êtes-vous capable de résister à la tentation ? Est-ce que vous êtes capable de résister à, je sais pas moi, un bon aioli provençal?
6: Ah, c'est difficile.
7: L'aioli complet, hein.
6: Ouais.
7: Avec tous les légumes, la morue, et gradaille dans la sauce. Moi non, j'avoue. Est-ce que vous êtes capable de résister à une daube qui a mijoté pendant des heures et qui embaume la maison?
6: Ah, c'est compliqué.
7: À un morceau de gâteau des rois au frit confit bien pégueux. Ouais. Êtes-vous capable de résister, ça je sais que non, à un chichi fraîchi, tout chaud et bien sucré? Et voilà. Alors, je parle que des désirs gustatifs, que du plaisir de la chair, car je pourrais aussi vous poser des questions sur les plaisirs de la chair et vous interroger sur votre capacité à résister à la tentation. Mais ce n'est pas mon rôle. Je ne suis ni confiseur, ni confesseur. En revanche, certains en entendent de belles. La semaine dernière, plusieurs temps forts religieux ont commencé, le ramadan pour les musulmans, mais aussi le carême pour les chrétiens. C'est dans ce cadre que l'on m'a envoyé un lien vers le podcast Carême dans la ville, réalisé par des dominicains, avec l'épisode du 22 février, au titre forcément alléchant, Confession marseillaise. Et je n'ai pas résisté à la tentation, j'ai écouté. Et vous aussi, vous allez écouter. C'est le frère Clément Binachon, du couvent de Saint-Lazare à Marseille, qui parle. Et voilà cette drôle de confession marseillaise, avec l'accent, ou pas.
8: Confession marseillaise. Après avoir jeûné 40 jours et 40 nuits, Jésus eut faim. Matthieu, chapitre 1, verset 2. Marseille, il y a quelques années, dans un confessionnal. Bénissez-moi mon père parce que j'ai péché. Je dois vous confesser, mon père, que j'ai peur que d'avoir été infidèle. C'était la semaine passée. Je prenais mon café tranquille à mon poste habituel en terrasse au-dessus de la plage des Catalans. Et là, il y a une petite que le bon Dieu avait drôlement bien proportionné, qui a eu la mauvaise idée que d'aller piquer une tête là, sous mes yeux. Eh bien, je ne vous cache pas que ce spectacle m'a un peu émotionné. Et c'est ça que je voudrais confesser. Vous me pardonnerez cet exemple pagnolesque, mais il me semble éclairer une confusion courante.
7: Ah, la petite des Catalans. Alors voilà, oui, je vous résume l'essentiel de cet épisode. Ce n'est pas un péché que d'éprouver la tentation, le désir, l'envie, tant que vous n'y succombez pas. Bon, on en parle de l'accent. On sent que frère Binachon essaie d'imiter l'accent marseillais, mais sans se lâcher totalement. Ça donne l'accent, avouons-le, très bizarre, hein, une imitation pas trop réussie, mais il faut savoir faire preuve de clémence, et donc on pardonne volontiers à frère Clément Binachon. Vous remarquerez qu'il est resté sobre. Hein. Il aurait pu se laisser aller à répéter ce que l'on peut entendre, hein. Souvent de très mauvais goût, voire très sexiste. Hein. Ça peut aller de « Oh, vé la petite comme elle est charmante, Fada !» à « Ting comme elle est bonasse !» en passant par « Oh, elle est bien tankée, celle-là hein. !» Voire, en mode chanson, hein, « Il y a une petite, la belle de mai, coquin de sort, qu'elle me plaît !» Ou « Il y a une petite au catalan, hein, vous pouvez faire ça aussi. » Et ça peut marcher dans plein de sens. Hein. Des filles qui parlent de mecs, des mecs qui parlent de mecs, des filles qui parlent de filles, chacun s'y retrouvera. Mm-hmm. Merci à Sophie pour l'envoi de ce podcast et le bonjour à toutes les femmes folles à la messe, comme le disait Rabelais. Bon carême à toutes et tous, Ramadan Mabrouk si c'est le cas, et méfie à la tentation, ouais. Espenché, oui, pécho, c'est péché.

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1: Bonjour Johan.
2: Salut Manu, bienvenue.
1: Devant un lustre magnifique qui prend la lumière.
2: Là, on est sur un lustre, tu vois, qui a une monture en bronze, qui est à peu près du milieu du XXe siècle, assez imposant, hein, il fait 60-70 cm de haut. Et ben, tu vois, il a toutes ces petites, cet ensemble de verreries, de perles, comme des grappes de raisin,
1: et travaille.
2: Petites fleurs. Et là, on est sur de la verrerie de Murano. Alors, évidemment, à Murano, on faisait toutes sortes de couleurs de verre. Tu vois, il y a toute la palette, là. Ce lustre est très, très décoratif. Couleurs un peu chatoyantes, comme ça. Toutes ces petites pastilles, ces fleurs de verre bleu, vert, jaune, brune, rouge, tu vois.
1: On peut parler d'art déco.
2: Ah, complètement. On est même presque dans l'art nouveau. Bon, c'est un lustre de style, hein. Il est plutôt au milieu 20e, mais il évoque vraiment les luminaires du début du siècle, entre 1900 et 1920.
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2: On est dans l'art nouveau, début de l'art déco, et puis c'est très décoratif, tu vois, avec ces chaînes en bronze qui le suspendent.
1: On dirait une coupe de fruits retournée.
2: Exactement. Et puis toute cette verrerie là de Murano, cette verrerie italienne est chatoyante, elle est très très déco. Et puis tu vois, ce lustre est vendu dans un ensemble puisqu'il possède sa paire d'appliques, tu vois, et ça c'est assez rare de les trouver.
1: Le prix.
2: Alors cet ensemble lustre avec ces deux appliques, on est autour de 500 €. Tu vois, c'est très accessible et c'est très déco. C'est très belle qualité. Donc c'est un très bel ensemble, très décoratif. Puis ça, honnêtement, ça s'accroche dans une cuisine, ça s'accroche dans un salon, ça s'accroche dans une entrée, dans une chambre. C'est hyper déco, quoi. Voilà, c'est un peu au goût de chacun, mais c'est très déco.
1: Double validation pour moi.
2: Je pense qu'il va faire des heureux.
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1: 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Je suis trop fier de mon jingle, j'en suis fier. Je l'assume, j'en suis fier. Comment ça va les gens sur Ici Picardie? C'est la Camini Minute, votre chronique de la joie et de la bonne humeur. Écoutez-moi, ça va, sauf que je suis encore un petit peu ému, parce que comme beaucoup de Français, j'ai vu le biopic sur la vie de Philippe Nicolic des To Be Free partir un jour sans retour. C'était émouvant. Il paraît que Caris, le rappeur, l'a vu et il a pleuré. C'est pas vrai. Je précise que c'est pas vrai parce que j'aime mon nez, okay, je veux le garder. Les années 90, nous, on a connu les grandes manias, les plus belles manias. Michael Jackson mania, Club Dorothée mania, Patrick Bruel mania. Et vous avez quoi? La chikungunya. Voilà, c'est chikungunya, c'est nul. Nous, on a connu des manias de ouf, on a connu les boys bands. Et au final, les To Be Free, qu'est-ce qu'ils faisaient? Ils faisaient un peu de la dance et de la techno. Vous connaissez cette musique? La musique avec des textes extraordinaires, dignes de Baudelaire, de Balzac et de Molière. Il y a un Américain, il est arrivé, il a dit... I like to move it, move it. I like to move it, move it. I like to move it, move it. You like to move it. I like to move it, move it. I like to move it, move it. Ça, c'est même pas un refrain. C'est un mantra, les gars. Extraordinaire. Les Allemands, ils ont vu ça, ils ont dit, OK, nous aussi, on va s'y mettre. Eins, weins, Polizei. Drei, vier, Grenadier. Fünf, sechs, Sainte Kirk. Siete Nacht, gute Nacht. Je suis pas très fort en allemand, j'ai fait ce que j'ai pu. Mais on sentait le niveau du texture. Il y a un mec qui a écouté ça, il a dit, OK, d'accord, vous voulez jouer ça? Tout ta, tout ta, tout ta ta. Tout ta, tout ta, tout ta ta. Lui, on pensait qu'il avait fini le game. Mais non, après, les mecs qui se sont dit, nous, on fait plus de mots, on fait juste des sons. Pi, pa, pa, palopo. Pa, pa, palopo. Pi, pa, pa, palopo. Même les chanteurs, ils comprenaient même plus ce qu'ils disaient. I'm a scatman. Vous allez pas me faire croire que le mec, il comprenait ce qu'il disait. Voilà, c'était ça les années 90. De la créativité, des chansons à texte. Mais bon, toutes les bonnes choses ont une fin. Les années 90, elles sont parties. Un jour, sans retour, effacées. Notre amour, sans se retourner. Excusez-moi, je suis encore ému par le téléfilm sur Philippe Nicolic.
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4: Être de mauvaise humeur, ça arrive, mais savoir le dire en breton, c'est pas simple. Eh bien, je vais vous l'apprendre. Et puis, les Botorels, coucou, ça va être votre tour aujourd'hui.
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4: Alors pour les râleurs du matin ou les râleurs de toute la journée, bah ouais, il y en a, on en connaît, hein, ceux qui ne sont jamais satisfaits et aboient au lieu de parler, eh bien, c'est gualimor, le mot à employer. Gualimor et d'out, armintiment. Tu es de mauvaise humeur ce matin. Gualimor et d'out, armintiment. C'est un mot composé donc avec gual en premier qui signifie mauvais, le mal ou le malheur. Employé devant un mot, gual sert à insister sur le côté néfaste, mauvais d'une chose. Par exemple, gualvrudet, c'est une personne de très mauvaise réputation. Donc, gual et immor, gualimor, hein, ça veut dire de mauvaise humeur, de très mauvaise humeur même d'ailleurs. À dire à votre ado, à votre conjoint ou collègue, ou pas en fait, hein, sinon ça va créer la dispute. Mais maintenant, vous saurez dire, gualimor et des irio, ceci est de mauvaise humeur aujourd'hui, gualimor et des irio. Retenez donc pour aujourd'hui que gual signifie mauvais en breton, immor, l'humeur, gualimor, la mauvaise humeur.
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4: Et maintenant, nos botorels. Nom de famille assez répandu, alors, botorel, ça sonne fortement breton, hein ? Ouais ? Eh ben non. C'est une version bretonnisée d'un nom de famille qui vient de l'ancien français. Il n'y en a pas beaucoup en breton, mais il y en a quelques-uns, comme celui-là. Botorel, ça vient de boterel, qui avait perduré dans la langue galaise, en Haute-Bretagne. Un nom attesté au XVe siècle, on le trouve aussi chez nos voisins de Cornouailles britanniques d'ailleurs. Mais botorel, boterel ou encore botrel, comme Théodore, le célèbre chanteur de la Papoulaise, eh bien tous ces noms viennent d'une ancienne forme française, boterel, qui signifie le petit crapaud. Mais alors, c'est pas un petit crapaud, ça servait surtout de surnom péjoratif, donné à une personne n'ayant pas des traits de visage des plus beaux, ou d'une personne méprisable, pas agréable du tout. Donc, même si ça semble breton, eh bien l'origine, pour le coup, vient de la partie non bretonnante de la Bretagne, et ça a été mis ensuite à la sauce armoricaine, langue bretonne par nos anciens. Voilà, quelques mots de plus et des explications sur notre belle langue bretonne. Je vous dis à demain pour d'autres surprises. Canvarhoas.
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1: Raymond Coppa, il évolue au Stade de Reims entre 1951 et 1956, des années qui ont marqué l'histoire du foot rémois et aussi l'histoire du foot français. Dès son arrivée, il se distingue par sa technique, son flair et sa vision du jeu. Sous la direction d'Albert Batteux, il devient la pièce maîtresse d'une équipe rémoise qui domine le foot français. Il remporte plusieurs titres de champion de France et la Coupe de France. Mais c'est en Europe que Reims, avec Coppa, va se faire un nom. En 1956, l'équipe atteint la finale de la Coupe d'Europe des clubs champions, où elle s'incline face au Real Madrid, mais s'impose comme une équipe de classe mondiale. Coppa devient une star, non seulement en France, mais aussi à l'international, grâce à ses performances exceptionnelles en compétition européenne. Son départ pour le Real Madrid marque la fin d'une époque dorée à Reims, même si Coppa veut revenir au Stade de Reims entre 1959 et 1968. Il est né Raymond Kopaszewski en 1931, Neulémine, dans le Pas-de-Calais, dans une famille de mineurs polonais. Milieu offensif, au talent précoce, petit par la taille mais immense par la vision du jeu, il débute sa carrière pro à Angers avant d'exploser au Stade de Reims. Sa technique fine, sa vitesse et son sens du collectif séduisent bien au-delà des frontières. Le Real Madrid le recrute, aux côtés d'Alfredo Di Stefano et de Ferenc Puskás. Coppa participe à l'âge d'or du club espagnol. Il remporte 3 Coupes d'Europe consécutives. En 1958, il décroche le Ballon d'Or. C'est le premier Français à recevoir cette distinction. En équipe de France, Coppa brille lors de la Coupe du Monde 58 en Suède. Les Bleus terminent 3e, portés notamment par le duo Coppa-Just Fontaine, autre légende rémoise. À la fin de sa carrière, Coppa s'engage pour la reconnaissance des droits des joueurs professionnels. Il devient aussi consultant pour la radio et la télévision. Raymond Coppa s'éteint le 3 mars 2017. Son héritage perdure dans le cœur des passionnés de foot et pas seulement dans celui des supporters du Stade de Reims. Et c'est l'un des trésors de Champagne-Ardenne.
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2: Yatouni est d'origine mahoraise et nous raconte son parcours. Dites-moi, Yatouni, qu'est-ce que vous aimeriez que les gens connaissent de votre culture mahoraise?
3: La richesse vraiment relationnelle. C'est vrai qu'à Mayotte, il y a vraiment une solidarité extrême entre les habitants. Si, par exemple, vous rencontrez des inconnus dans la rue, vous allez toujours ressentir ce lien. Je ne sais pas, c'est quelque chose qui est naturel. Alors qu'ici, en France, les inconnus qu'on croise dans la rue, on ne sent pas forcément un lien avec eux et on ne serait pas forcément apte à les voir, leur poser des questions et tout ça, oui.
2: Moins d'entraide, moins de solidarité, on ne va pas facilement demander un peu de sel ou un peu de sucre chez le voisin, en fait.
3: Oui, c'est ça, oui. À Mayotte, on a vraiment une relation assez intense avec les voisins. On les respecte et on vraiment montre beaucoup d'amour envers eux. Si jamais on manquait de quelque chose, parfois de l'eau ou du sel, peu importe, on peut aller toquer chez le voisin et lui demander. Et avec plaisir, la personne va lui offrir. Sauf qu'ici en France, métropolitaine, je pense que ça paraîtrait un peu bizarre quand même.
2: Vous buvez, vous, un jus de pomme?
3: Oui.
2: Comment on dit pomme en maoré?
3: Jus de pomme et jiva.
2: Jiva?
3: Oui. Qui veut dire le jus de pomme est très bon. Oui.
2: Ah bah c'est court, c'est facile.
3: Oui.
2: Vous avez hâte de retourner à Mayotte. Quelle est la première chose que vous allez manger quand vous arrivez?
3: Ça serait une mangue avec du sel.
2: Ça, ah, c'est...
3: oui.
2: Ça c'est étonnant ça.
3: Oui. C'est comme si on mangeait du chips, mais encore mieux. C'est super bon les mangues. C'est... le goût est juste indescriptible. Oui.
2: Mais avec du sel.
3: Oui, avec
2: le sel qui va faire ressortir le goût de la mangue.
3: Oui, c'est ça. Oui, ça va vraiment faire ressortir le goût de la mangue.
2: Alors votre maman, Siti Fatima, c'est elle qui cuisine à la maison. Qu'est-ce que vous aimez manger quand elle cuisine?
3: J'aime beaucoup manger le pilao. C'est un plat qui ressemblerait un peu au paella de l'Espagne. Plat très coloré.
2: Avec des épices un peu particulières que nous n'avons pas ici en France.
3: Il y a le curcuma, après il y a le masala et il y a aussi le poivre, le poivron. Et le citron aussi et le sel, donc tous les ingrédients ici en France.
2: Vous vous intéressez à la cuisine, vous? Vous avez appris à cuisiner avec maman?
3: En fait, à Mel, c'est très important pour une femme de savoir cuisiner. Depuis l'âge de 6 ans jusqu'à mes 10 ans, donc j'avais l'habitude en fait de rejoindre ma mère et qu'elle m'apprenne à cuisiner.
2: J'ai entendu parler d'un fruit, le konona.
3: Konokono.
2: Kono, oui. Comment vous dites?
3: Kono, Kono.
2: Ah oui.
3: Oui.
2: C'est pas du tout Konana.
3: Non.
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4: Laetitia, 54 ans, j'habite à Saint-Jean-de-Bray, je fais partie depuis toujours de l'association ANCO. Alors ANCO, pour faire court, c'est Association Navigation sur le Canal d'Orléans, et on milite pour la réouverture de ce canal à la navigation, en le gardant dans son jus du XVIIe siècle, quelque chose de très naturel, on n'a pas envie du canal du Midi. Alors le permis bateau, moi je l'ai passé en 1997, j'étais toute jeune maman.
5: Ça vous fait quoi Laetitia quand vous conduisez un bateau?
4: Alors moi ça me vide complètement la tête, je suis heureuse, en fait j'aurais pu en faire mon métier. C'est mon échappatoire.
5: Grand bol d'air.
4: Ah oui, complètement. Le canal, c'est très calme, c'est serein. Et les écluses, moi j'adore, c'est sympa.
5: Pourquoi vous adorez?
4: Parce que d'une écluse à l'autre, surtout sur notre canal qui est déclassé, il y en a qui pulsent au niveau de l'eau. Il y a certaines écluses, ça passe par en dessous, on est soulevé doucement. Quand on est tous ensemble dans les écluses, on attend, on se marre bien. Et c'est simple. Hein.
5: C'est quoi les discussions entre mariniers quand on attend?
4: Oh là là, je ne sais pas si je dois le dire. Non, mais on chante, on rigole, c'est vraiment...
5: Vous avez une petite chanson de marinier, là, à nous chanter?
4: Oh,
5: a cappella.
4: A cappella, je chante très mal. Après, ce serait bienvenue sur le port d'Orléans. Eh oh, bienvenue au port d'Orléans, eh oh. Voilà, mais je suis nulle en chanson. Hein.
5: Ah non, c'était pas mal, moi, je l'aurais bien fait plus fort, quoi.

0: Et c'est un milieu où il n'y a pas beaucoup de femmes.
1: Alors en effet, mais je pense qu'il y en a de plus en plus, surtout la Loire, ce qu'on appelle la Loire d'en bas, parce que nous on est la Loire d'en haut.
0: Attendez, c'est quoi la Loire ?
1: La Loire d'en bas, ce serait plus vers Chalonne et puis arriver vers l'estuaire. Il y a beaucoup plus de jeunes sportifs, j'ai envie de dire, mais nous on va essayer de rajeunir aussi de ce côté-là. J'ai toujours très bien été accueillie de toute façon, je me suis même pas posé la question à vrai dire de savoir si j'étais une femme et qu'avec des hommes, je n'ai pas fait attention à ça.
0: Est-ce que vous avez des rêves ou des ambitions avec le canal d'Orléans, ou des voyages ?
1: Le rêve, ce serait bien sûr qu'il soit réouvert à la navigation, que tout le monde puisse faire ce fameux triangle d'eau, canal de Briard, canal d'Orléans et la Loire. Ça dépayse complètement.
0: On a l'impression, du coup, là, quand on est sur ce triangle d'eau, d'être encore dans le Loiret.
1: Non. Pour avoir fait le bief de partage, donc c'est vers Surrey-au-Bois il y a plusieurs années, j'avais l'impression, j'ai jamais été, hein, mais d'être en Amazonie.
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2: Bonjour Olivier, on parle donc de cuisine aujourd'hui ?
1: Tout à fait, et on fait un viron du côté du nord du département. Bonjour les amis, petit tour du côté du pays rouennais aujourd'hui. Comme on y dit là-bas, la gastronomie c'est très important à Rouen, vous en avez peut-être écouté parler. Sur le plan linguistique, le Y pronom neutre, on y aime bien dans le nord du département. Et je vous rappelle que le verbe entendre n'existe quasiment pas. À Rouen, on écoute. Donc vous avez peut-être écouté parler de l'importance de la gastronomie là-bas. Alors la figure tutélaire, c'est la maison Trois Gros, 3 étoiles au guide Michelin. Le restaurant tenu à partir de 1930 à Rouen par Jean-Baptiste Trois Gros et son épouse Marie, puis par leurs fils Jean et Pierre, et enfin par leur petit-fils Michel, qui s'est installé depuis quelques années à Ouche près de Rouen, et maintenant son fils César. Vous avez remarqué comment je dis Rouen en une syllabe plutôt que Rouen en deux syllabes ? C'est comme ça qu'on y dit dans la région. Donc vous l'avez compris, la gastronomie c'est important, c'est number one. Les gens aiment bien les douceurs aussi. Hein. La région rouennaise, c'est la terre où l'on a fait la vraie papillote, celle qui est faite chez Révillon au Coteau. Ça va être de saison. Et puis, nous avons la praluline, une brioche au beurre et aux pralines roses, créée par Auguste Pralu en 1955. Au fait, la pâtisserie et chocolaterie Pralu, c'est bien d'origine rouennaise, même si on en trouve un peu partout aujourd'hui, et même si les Lyonnais tentent de se l'approprier. Non, les gones, Pralu, c'est rouennais. Les pralulines, ils en font tellement qu'il faut qu'ils prennent très tôt le matin. Prendre, ça peut vouloir dire embaucher, commencer le travail dans le parler rouennais. Alors, attention quand même avec les papillotes et les pralulines, hein, si vous avez une chemise blanche, parce que vous pouvez vous faire une catole, c'est-à-dire une tache. Par contre, après avoir mangé, vous aurez la caisse. À d'autres termes, vous serez en forme. Les ch'tis, ils adorent. Oui, à Rouen, on parle volontiers de ch'tis pour désigner les enfants. Ne pas confondre avec le ch'timi du Schnorr. Un événement incontournable de la région rouennaise, c'est Rouen Table Ouverte, RTO pour les intimes, dans lequel gastronomie et spectacle vivant se rencontrent pour le plaisir des papilles, des yeux et des oreilles. Un autre grand rendez-vous, c'est le Salon de la Gastronomie, organisé par le comité des fêtes au Coteau et qui se tient depuis quelques années dans la grande salle du Scarabée à Riorges. On y propose le meilleur de la production d'une centaine d'exposants et leur savoir-faire. Et même si ça pleut, et si la pluie vous y craignez, comme on dit volontiers à Rouen, c'est-à-dire si vous n'aimez pas ça, vous serez bien à l'abri au Scarabée. Au Scarabée, on peut s'étendre, mot du patois rouennais qui veut dire se réchauffer. Voilà, voilà.
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3: Saviez-vous qu'en France, une grande partie des voitures de police que vous voyez dans les séries n'ont jamais arrêté personne ? Non, non, elles viennent parfois d'un hangar très discret en Alsace. Oui, oui, ici, entre deux zones industrielles, on fabrique l'illusion du cinéma avec plus de 90 000 objets différents. Aujourd'hui, je teste pour vous Ciné-Régie à Geispolsheim. Nous sommes dans une zone d'activité en périphérie de la ville. Assez classique, hein, sauf que sur le parking, on peut apercevoir plusieurs voitures de police qui attendent tranquillement. Intriguant, hein. Et là-bas, j'y retrouve Mickaël, c'est le directeur fondateur de Ciné-Régie. C'est une compagnie d'ici hein, qui propose à la location des uniformes, des costumes, des véhicules, des armes et même de la décoration pour le cinéma et la télévision. Mickaël m'accueille avec un super sourire et une phrase plutôt rassurante. Tu verras ici, tout est faux, mais tout doit paraître vrai. Et il n'a pas tort. Hein. En poussant la porte de l'immense hangar, je comprends que je viens d'entrer dans un monde littéralement parallèle, où se mêlent des uniformes à perte de vue. Police nationale, gendarmerie, pompiers, militaires, chaque uniforme correspond à une époque précise. Une couture, un écusson, une nuance de bleu, tout compte parce qu'un détail faux peut ruiner littéralement la crédibilité d'une scène. Alors comme le veut la chronique, j'ai évidemment tenté d'en porter un, mais je découvre immédiatement un problème. Oui, marcher avec assurance quand on porte un uniforme officiel, ça ne s'improvise pas. Non, je ressemblais davantage à un agent de sécurité un peu paumé plutôt qu'au commissaire Boulin, si vous voyez ce que je veux dire. On poursuit en changement littéralement d'ambiance. Hein. Place aux fusils, aux flingues et autres lance-roquettes. Méga impressionnant. Mais Mickaël insiste, hein. Toutes les armes sont neutralisées ou adaptées pour le cinéma. Ah oui, ici on rigole pas avec la sécurité. Hein. Elle est maximale pour une illusion absolument totale. Et je vous le confirme, ici on n'est pas avec des petits joujoux en plastoc. Non. Et Mickaël a déjà fourni des tournages de films assez balèzes. Hein. Si je vous dis Fury avec Brad Pitt ou encore Sherlock Holmes avec Robert Downey Jr. et même le film Les Rivières Pourpres.
4: La classe quand même.
3: Cinérégie peut même livrer ses véhicules et ses équipements sur des tournages partout en France et même en Europe. Alors je vous laisse imaginer la scène, hein, lorsqu'il y a un contrôle routier disons banal, la tête de l'agent quand il réalise que le véhicule de police n'est pas un officiel et qu'à l'intérieur on y trouve un bazooka, 10 mitraillettes et 12 fusils à pompe. Et heureusement, hein, avec l'attestation très spéciale que présente Michael, ah bah tout est réglé. Hein. Mais il faut le dire, la scène reste quand même très cocasse. Comme quoi, à Geispolsheim, on peut vivre un polar sans même commettre de délit.
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5: Pour le nourrissage du requin, on fait ce qu'on appelle du target training. Le requin a une cible qui lui est attitrée. Donc là, ici, c'est une petite bouée jaune qu'on va venir plonger dans l'eau. Avec le temps, on a appris au requin à reconnaître cette cible et il sait que quand celle-ci est présente dans l'eau, c'est à son tour de manger.
6: C'est tous les jours à la même heure ?
5: Pour les plus grosses espèces, on va nourrir seulement une fois tous les deux jours parce que ces espèces ont un métabolisme plus lent et ont des réserves plus conséquentes dans leur corps. Pour les petites espèces, comme par exemple les petites demoiselles bleues et vertes qu'on voit à la surface là-bas, ce sont des poissons qui, eux, donc, du coup, ont moins de réserves dans leur corps et qui ont besoin de manger plusieurs fois dans la journée. 3 à 4 fois en général.
6: C'est quoi celui avec une corne là ?
5: Alors ça, c'est ce qu'on appelle un naso. On l'appelle aussi le poisson de licorne. Et chez les mâles, on peut voir cette protubérance sur le crâne, comme une corne en fait, qui va pousser tout au long de sa vie.
6: Elle est à combien de la température de l'eau là ?
5: On est à 26 degrés toute l'année, donc c'est de l'eau de mer qu'on pompe en mer et qu'on va venir chauffer et filtrer avant de la mettre dans nos aquariums. Pour les aquariums dits d'eau tempérée, on a une température de 15-16 degrés à l'année. C'est très agréable de plonger.
6: Vous plongez régulièrement ?
5: On plonge au moins une fois par semaine pour l'entretien de chaque aquarium.
6: Et vous faites quoi dans ce grand aquarium là ?
5: Tout d'abord, tout ce qui va être l'entretien de la vitre. La vitre fait quand même 11 mètres de haut, donc il faut l'entretenir. On va venir aussi entretenir tout ce qui va être pompe de brassage. Et ces pompes, elles vont venir capter tout ce qui va être, par exemple, les algues qui vont se décrocher du décor et autres. Ou les, par exemple, des restes de nourriture qui n'auraient pas été consommés et qui vont venir se colmater sur la grille de la pompe. Donc on va venir l'entretenir afin qu'elle garde toute son efficacité. Et après, on va pouvoir aussi, par exemple, venir effectuer du bouturage de coraux, puisqu'on a quelques espèces qui poussent dans ce bassin pour augmenter la taille de nos élevages ou, par exemple, pour faire des échanges avec d'autres aquariums.
6: Ah oui, là, c'est les coraux qu'on voit jaunes et marrons là-bas ?
5: Oui, c'est ça.
6: Bah, c'est impressionnant quand même. On se rapproche et là, on voit effectivement la profondeur de l'eau, là. Et c'est un peu attirant comme quand on est sur des hauteurs en montagne, on est toujours attiré comme ça par le vide. Là, c'est un peu le même principe.
5: Oui, c'est vrai qu'il y a cette sensation de grandeur, d'être en haut du plus grand bassin, de regarder vers le bas et de se dire, mais qu'est-ce qu'il y a au fond ? Peut-être qu'il y a un poisson qu'on ne voit pas, qui est là en bas, et qui, lui, nous attend aussi peut-être.
6: Ouais, lui, là, comment on appelle le naso ?
5: Le naso, c'est ça.
6: Il commence à être impatient, là, il est en train de sortir de l'eau quasiment.
5: Ils attendent là.
6: Bon, je vous laisse faire, allez-y. Là, ils vont sauter dans tous les sens. À vous donner à manger au requin, là.
5: Le poisson destiné au requin.
6: Ah, ça saute dans tous les sens.
5: Ça saute dans tous les sens, ils sont très excités. Hop, ça y est, il l'a eu. On reviendra dans 2 jours pour lui donner un autre poisson.
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2: Pourquoi appelle-t-on l'eau l'or bleu?
3: En fait, l'eau, ça donne de l'énergie, ça peut donner aussi des bonnes vies aux animaux et ça peut donner des bons trucs à l'environnement. Ça sert à la vie de contenir de l'oxygène et sans l'eau, en fait, à la Terre, ça s'en fait une grosse boule de désert.
4: Bah, pour moi, on appelle l'eau l'or bleu parce que bah, l'eau, c'est précieux. Prends par exemple le pays, l'Afrique, au Sahara. Bah, l'eau là-bas, c'est comme de l'or. Si t'en as, c'est magique. Parce que là-bas, ils ont pas beaucoup d'eau. Mais oui, l'eau, c'est précieux. Et c'est aussi important parce que quand il y a des réchauffements climatiques, il n'y a plus beaucoup d'eau.
5: C'est grâce à ça qu'on vit aujourd'hui, parce que si on boit pas, si on s'hydrate pas 3 jours, bah on sera déjà mort. C'est vraiment précieux l'eau, faut qu'on en ait à l'infini.
3: Vous avez vu les usines comme Christine, tout ça? En fait, eux, ils gaspillent l'eau. Ils fabriquent de l'eau qui se périme, donc ça se fait pas.
6: Et aussi, l'eau, c'est censé pas d'être périmée, parce que l'eau, dès qu'il y avait personne dans ce monde, il y avait déjà l'eau. Et cristalline, maintenant, c'est comme si leur but, c'était de construire de l'eau, et après, de mettre des dates pour la périmation.
4: En fait, non, les usines cristallines, c'est en fait, ils récupèrent, je pense, de l'eau de mer, et après, ils la filtrent, ils enlèvent le sel pour pouvoir en faire de l'eau minérale. De l'eau de source un peu. Pour
2: et alors chez vous, vous prenez l'eau du robinet ou vous avez des bouteilles d'eau?
5: Moi, je pense que je bois plus au robinet parce que en fait, on a 3 bouteilles et après, on remplit à l'infini.
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8: Et dans le 7-9 France Bleu Paris, tous les week-ends, Thierry Boeuf vous donne ses bons conseils de bistrot parisien. Il vous présente aujourd'hui un établissement qui a fait des émules un peu partout en France avec ses fameux bouillons, direction Chartier ce matin.
9: Et le cocktail américain, c'est quoi?
10: C'est un cocktail grillé avec une sauce américaine, tomate, échalote, une pointe de cognac, du vin blanc. C'est un peu relevé.
11: Un décarin.
12: Pâté, jambon, c'est du pain, gruyère, chantal, rôti, jambon de pays.
13: Eh ben, tout ça, ça va aller dans la blanquette.
14: Bon appétit.
15: Chartier, le temple vénéré de la gastronomie populaire à Paris, appelé Bouillon, a fait des émules ces dernières années. Pas moins de 12 bouillons se sont créés depuis 2019. Des indépendants, des groupes, Pigalle et République, Julien, Pharamond et autres. Mais c'est bel et bien Chartier qui tire son épingle du jeu en ajoutant 2 bouillons à la maison mère du 7 de la rue du Faubourg Montmartre, à Montparnasse et Gare de l'Est, avec l'assurance de trouver dans les 3 établissements le même menu à prix mini doux.
16: Aujourd'hui, nous aurons un saucisson à l'ail ou alors une salade de tomates pour 2 euros, un rôti de porc pomme normande ou bien une saumonette sauce poivre vert à 9,60 euros, une mousse au chocolat ou une coupe vanille chocolat, une glace, pour 2,80 euros.
15: Et c'est bien ça qui fait le succès des bouillons depuis 130 ans. Prenons l'exemple du navire amiral, le Chartier des Grands Boulevards. 325 places, 6 à 800 repas servis chaque jour dans un décor 1900. Rien n'a bougé sauf l'ajout du chauffage central. Imaginez il y a 100 ans, dans la salle de 25 mètres de long et 6 mètres de hauteur sous plafond, un énorme poêle à charbon au centre brûlait les clients qui en étaient proches et laissait geler tous ceux qui en étaient éloignés. Pour le reste, c'est de l'authentique et dès la porte à tambour franchi, la magie opère.
17: Alors nous approchons, vous voyez, pour entrer, on va être obligé de pousser cette porte à tambour qui était posée en 1912 et qui a vu tous les clients depuis. Poussez fort, allez-y, nous allons entrer.
15: Et si l'on est bien dans ce premier quart 21e siècle, grâce à Chartier, on entre chez Balzac ou Maupassant. Et on doit ce privilège à Camille Chartier. Il suffit de se balader rue Racine, admirer la devanture du grand bouillon Camille Chartier, un joyau de l'art nouveau.
11: Vous êtes au premier étage du Bouillon Chartier, aux 3 rues Racine. C'est historiquement un bouillon Camille Chartier ouvert en 1906. On est allé jusqu'à environ 200 bouillons sur Paris à une époque. Ils ont été à l'origine très populaires et puis après sont devenus un petit peu plus bourgeois. Il y a eu différentes variantes qui ont été créées. Toujours avec un souci du décor et un soin amené à l'esthétique. Hein. Le début du siècle, c'était l'apogée de l'art nouveau.
15: La devise de la maison Chartier, souvent copiée, jamais égalée. Pour preuve, cette altercation en 1900 entre Camille Chartier et Alexandre Duval, un autre grand patron de bouillon parisien. Chartier, un jour, va déjeuner chez son concurrent. Duval, le voyant rentrer chez lui, l'apostrophe d'un ton ironique. « Alors, Chartier, vous venez manger chez moi parce que c'est meilleur que chez vous ?» Et Camille Chartier de répondre « Eh non, parce que chez moi, c'est complet. »
8: Merci beaucoup Thierry Boeuf. 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
14: Pays Basque tous les jours, ce sont des rencontres grâce à Valérie Delos qui part quelque part dans une ville, un village du Pays Basque. Aujourd'hui à Ustaritz, elle est avec Mickaël.
18: Hey, bonjour, je m'appelle Mickaël, j'ai 36 ans et je viens d'Ustaritz.
19: Mickaël, vous produisez quelque chose qu'on produit plutôt en général dans les pays asiatiques. On va pas dire tout de suite ce que c'est, tiens. Moi, je vous propose qu'on commence par remonter le fil du temps. Il y a eu un basculement, ça se passe quand et où?
18: Ce basculement, il démarre vraiment en 2019, lors d'un séjour touristique sur l'île de São Miguel. C'est une île de l'archipel des Açores. Mmh. Voilà. Où, comme tout bon touriste, je découvre une plantation. Et donc, il s'agit d'une plantation de thé. Puis, amoureux des plantes, amoureux de l'agriculture, du travail de la terre, ma curiosité m'a amené à découvrir cette plante qui est le Camellia sinensis, de son nom scientifique, mais c'est le théier, finalement. Mmh. La famille des camélias, alors les camélias dits japonais, eux, poussent très très bien ici au Pays Basque ou sur la côte atlantique, en général. Et le théier est un camélia donc chinois, c'est son cousin. Et c'est ainsi, en fait, que petit à petit, la curiosité m'a amené à découvrir la plante, à trouver un pépiniériste qui en produisait. Puis le confinement, cette très belle période est passée par là, donc m'a fait beaucoup réfléchir. Et puis la découverte de cette parcelle ici, qui était idéale pour le thé finalement, avec une exposition parfaite à l'est, de l'humidité grâce à toute la forêt qui m'entoure, et un sol très acide. Mmh. Aussi.
19: On entend là les petits oiseaux qui chantent, on est au milieu du pollen qui nous tombe dessus parce qu'on est en plein printemps. On a les cueilleuses qui sont là dans les rangs de thé avec leurs petits panier en osier accroché à la ceinture. Donc on a vraiment l'impression d'être seul au monde ici.
18: Oui, donc on est sur les hauteurs du quartier d'Arons, sur la route de Saint-Pé-sur-Nivelle et vraiment au milieu, comme vous l'avez dit, au milieu d'une forêt de chênes et de sols, d'où tout le pollen en ce moment, c'est les sols qui sont en fleurs.
19: La nature, on sent que c'est quelque chose qui est hyper important pour vous. Pour preuve, quand je suis arrivée, j'ai remarqué cette petite marque que vous avez créée, laissée un petit peu pour évoluer de façon naturelle.
18: Oui, j'ai travaillé dans l'environnement, j'ai incité les particuliers à l'époque, les agriculteurs à installer des choses en faveur de la biodiversité. Et donc la mare est un des éléments les plus importants, je trouve, dans un jardin pour attirer la biodiversité. C'est un havre de vie, en fait. C'est dans les semaines qui viennent, on va commencer à voir les premières libellules qui vont arriver. Il y a des tritons, des ditiques, il y a plein d'insectes. Très peu de moustiques. Quand une mare est bien faite, eh bien, finalement, c'est plus un lieu de prédation du moustique qu'autre chose. Ensuite, le soir, à la tombée de la nuit, c'est les chauves-souris ici qui viennent danser presque au-dessus de la mare. Donc oui, ça fait partie des aménagements avec la plantation d'arbres aussi, le maintien des sauvages, pour essayer de maintenir un minimum de biodiversité.
19: On sait que l'agriculture est là, particulièrement du thé, c'est difficile, notamment économiquement.
18: Exactement, ça fait 5 ans et pour l'instant on n'arrive toujours pas à se verser un salaire digne de ce nom.
19: C'est le fait qu'il y ait du sens dans ce que vous faites qui vous fait tenir aussi, c'est ça?
18: Oui. Il y a le goût du défi. Quand j'ai commencé, personne ne le faisait, puis il y avait ce goût de proposer quelque chose de sain aussi à la population, parce que je me suis vite rendu compte que les thés importés d'Asie, en général, ou d'Afrique, sont souvent

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3: Nous sommes au taquet avec Aurélie et Lilian qui ont un point chacun. Aurélie qui va tout remporter car c'est ma deuxième candidate gagnante de la semaine.
4: Bien sûr.
5: J'ai la pression là quand même.
3: Non, n'aie pas la pression ma chérie, je vais tout faire pour que tu gagnes. Alors, en plus, non seulement t'es sportive, t'es prof des écoles, tu as même fait de l'ULM un jour, alors c'était bien ou pas?
5: Oui, mais c'était effrayant. Mais oui, c'était super. L'atterrissage un peu effrayant parce que en fait on est vraiment le corps en fait il y a rien pour protéger devant et donc on a l'impression qu'on va s'écraser sur la piste et donc c'était assez impressionnant mais c'était très chouette.
3: T'étais toute seule dans à bord de l'ULM où il y avait
5: non il y avait mon mari.
3: D'accord.
5: Qui à l'époque n'était pas encore mon mari et puis le moniteur.
3: Ah là là, je ne ferai jamais ça. Alors, autre truc que je ne ferai jamais, parce que je suis claustro de dernier degré, tu as fait une sortie spéléologie en Ardèche.
5: C'est ça, oui.
3: Dans le noir, le froid, la boue, tout ça.
5: Ouais, il fallait ramper. C'était vraiment une expérience géniale. Aucun bruit, aucune lumière. Et puis se sentir comme ça à l'intérieur de la montagne.